0: déstaminé, tranquille, en famille, et la serveuse n'est pas des plus aimables. Ça arrive. Et avant de partir, vous entendez le patron lui dire « Tu vas faire fuir les clients en force de faire un nez comme une bottine !» Ne paniquez pas, Wikiz est fait là pour vous aider. Le sens profond de cette phrase est évident, c'est la forme qui est troublante. Parce qu'une bottine, c'est fait pour aller sur les pieds. Et quelquefois, des précautions olfactives vous empêchent de les approcher de votre nez. Alors, comment est-ce possible ?
1: Traduction.
0: Eh bien, prenons notre serveuse, ce joli estaminet des Flandres, voyez, avec des assiettes pendues aux poutres et des fleurs de houblon qui pendoulent. Imaginez à cette serveuse son visage, que si elle sourit, elle serait plus jolie. Sourire de mai, rendez-moi ma jeunesse, comme on dit. Ensuite, vous prenez une bottine à bourron, comme au temps où la mode était de mettre des Rangers de GI. Vous pliez la bottine, ça fait quoi ? Des fronces. Bah faites pareil avec votre nez. Voyez, ça fait des fronces, et vous avez un nez comme une bottine. Et on dirait que vous faites la gueule. Enfin, moi, je dis ça. Je dis rien. D'ailleurs, j'arrête.
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3: C'est la Camille Minute, votre chronique de la joie et de la bonne humeur. Aujourd'hui, on va parler des red flags. Alors, c'est quoi un red flag ? Un red flag, c'est littéralement un drapeau rouge. Dans la vraie vie, ça veut dire attention, danger, fuis, cours. Ne réponds pas à ce message. Le red flag, c'est le petit signal que ton cerveau voit, mais que ton cœur ignore, en disant « Non mais ça va, je gère, on va gérer ». Le red flag, c'est pas encore une catastrophe, c'est l'annonce de la catastrophe. C'est le teaser du film d'horreur. Il dit « Je suis pas jaloux ». Par exemple, si le mec il dit « Je suis pas jaloux », mais il connaît l'heure de ta dernière connexion avant tout le monde, il est jaloux. Ok ? Si elle te dit « Ah mais moi je suis très cool », mais qu'elle fouille dans ton téléphone, même quand il est éteint, elle est pas cool. Un red flag, c'est pas un défaut, c'est un avant-goût du problème. C'est quand quelqu'un te dit « Ah, moi je suis comme ça » et que toi, au lieu de partir, tu réponds « Ah bah parfait ah, !»« Non, fuis, cours !» Bref, les red flags, c'est simple. Si tu te dis « Ça va sûrement passer », eh ben ça passera pas. Voilà, c'est aussi simple que ça. Alors maintenant, ce que je vais faire, c'est que je vais vous lister, parce que l'être humain va toujours trop loin, des red flags vraiment exagérés, des red flags qu'on voit sur les réseaux sociaux qui sont vraiment... ça va beaucoup trop loin. Une fois, j'ai vu une vidéo, il y a une nana, elle a sorti « Moi, j'ai un red flag. Mon red flag, c'est les mecs qui tiennent la barre du métro dans le métro. » Donc maintenant, en fait, faut choisir entre tomber par terre ou être célibataire. Il y a un mec, il a dit, une fille qui finit son assiette, c'est un red flag. Frérot, elle a juste faim. Hein. C'est pas toxique, c'est la dalle, ça s'appelle. Après, il y a des red flags. Il y a quelqu'un qui dit, mon red flag, c'est quelqu'un qui met son réveil à 6h du matin, même le week-end. Que je le dis pauvre, hein, il veut bosser, ce monsieur-là. Il y a quelqu'un qui a dit, voilà, moi, mon red flag, une personne qui aime l'eau plate. Donc en fait, si t'aimes pas les bulles, t'es toxique, quoi, t'es dangereux. J'ai vu aussi, mon red flag, c'est quelqu'un qui répond trop vite au message, ou trop lentement. Le bon timing, c'est jamais bon, quoi. Il y a un mec qui l'a dit, moi, mon red flag, c'est une fille qui dit, on verra. C'est pas un red flag, ça. C'est une promesse honnête. Et j'espère qu'elle le verra pas, le mec. Hein. À ce rythme-là, respirer va devenir un red flag. Bientôt, il aspire par le nez, c'est un red flag. Les gens, ils veulent plus une relation, ils veulent un CV sans défaut. Et même là, ils trouveront un red flag dans la photo. Avant, on cherchait l'amour. Maintenant, on cherche la faute. C'est bien ça, le problème.
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4: 10e étage au CHRU de Nancy, service médecine légale, unité médico-judiciaire. Ah bah elle est là.
5: Bonjour.
4: Bonjour Élodie. D'habitude, quand on voit un médecin, bon, ça peut être qui tout double, c'est pour se faire soigner ou pour avoir de mauvaises nouvelles. Mais comme vous êtes dans les coins, vous, c'est pas bon.
5: Alors généralement, non, c'est assez mauvais signe de venir chez le médecin légiste. Ah, mais il y a des gens qui pensent qu'ils ne viennent chez le médecin légiste qu'une fois décédés,
4: oui.
5: Ce qui n'est pas vrai, puisque là actuellement vous êtes dans le service de l'unité médico-judiciaire où on prend en charge les victimes vivantes.
4: On vous connaît plus en tant que médecin légiste quand vous intervenez dans les feuilletons sur les scènes de crime par exemple.
5: On va dire du point de vue du grand public, on nous voit à travers les séries télé, dans sa salle d'autopsie, parfois un petit peu lugubre pour rajouter, mais on intervient finalement beaucoup plus en fait auprès des victimes vivantes.
4: D'accord. Les victimes vivantes représentent plus de votre temps de travail.
5: Oui, alors sur Nancy par exemple, on voit à peu près 5000 victimes par an et on va faire 500 autopsies par an.
4: C'est qui une victime ?
5: Alors une victime, c'est une personne qui a été victime mais de violence. Alors on pense aux violences volontaires, bien sûr, aux agressions hein, dans la rue, malheureusement aussi des faits de violence sexuelle ou des maltraitances à enfants, mais aussi les personnes qui ont été victimes de violences dites involontaires, accidents de voie publique, accidents du travail, même un accident domestique.
4: Toutes les victimes passent par chez vous ?
5: Alors oui, sur Nancy, en fait, à partir du moment où elles souhaitent déposer plainte, elles vont au commissariat ou à la gendarmerie, et ensuite l'enquêteur va prendre contact avec notre

0: votre service pour prévoir un rendez-vous sur cette unité.
1: Et c'est vous qui les recevez?
0: Et c'est les médecins légistes qui les reçoivent pour pouvoir les examiner.
1: Vous, c'est une vocation?
0: Oui, j'ai fait médecine pour faire médecine légale. Bon, je suis de l'ancienne génération où j'avais quand même une spécialité. Je suis médecin du travail de formation, mais je n'ai exercé que dans le cadre de la médecine légale.
1: Pourquoi ?
0: C'est une excellente question, souvent posée. Pourquoi on en arrive à la médecine légale? Donc déjà, pas du tout par rapport aux séries télé ou autres.
1: Est-ce que vous avez quel âge?
0: Alors moi, j'ai 38 ans.
1: Donc votre génération, elle a regardé quoi comme séries télé médicales?
0: Bon, à l'époque, c'était Urgence. Moi, j'ai connu aussi les débuts de Bones à l'époque. Et je fais, d'ailleurs, on pourra en parler, de l'anthropologie médico-légale dans mon activité.
1: Qu'est-ce que c'est, ça?
0: Alors ça, c'est l'examen des ossements qui sont découverts, soit par exemple à l'extérieur, soit dans une habitation, dans la nature, mais ça peut être aussi l'examen d'ossements au décours d'une autopsie d'un corps qui a pu être très altéré, justement pour rechercher des lésions et aussi pour établir ce qu'on appelle le profil biologique pour essayer de comparer aux personnes disparues.
1: Oui, là on rigole, mais c'est pas drôle en fait. Hein.
0: Non, c'est pas drôle, mais c'est assez satisfaisant parce que ça permet aussi de pouvoir identifier des ossements et ça c'est toujours satisfaisant de pouvoir rendre, on va dire, un défunt à sa famille.
1: Bon, on revient au pourquoi du comment. Pas du tout inspiré par les séries, votre vocation?
0: Non. Alors moi, de base, je pense que mon inspiration vient surtout de mon père, qui était paléontologue. Donc depuis toute petite, j'étais bercée dans les ossements, plutôt australopithèque, hein, on était plutôt sur l'ancien humain, et sur l'archéologie, anthropologie, et je voulais être égyptologue quand j'étais petite, mais pour découvrir des momies. Donc maintenant, je fais des momies, mais dans un cadre plus récent que de l'Antiquité. Et je pense que c'est ce qui m'a donné en fait ce plaisir, cette curiosité vis-à-vis de l'humain, de l'humanité. Et puis après, d'autres m'ont fait découvrir en fait ce qu'était la médecine légale par le biais d'amis de mes parents qui étaient médecins légistes et médecins généralistes. Et quand j'ai assisté à ma première autopsie, quand j'étais en troisième année de médecine, j'ai su que ma place était là.
1: On peut aller visiter un peu le service?
0: Oui.
1: Il y a des victimes à toute heure et tous les jours qui viennent ici.
0: Alors en fait, l'unité médico-judiciaire, c'est un service de consultation. Donc on est ouvert de manière fonctionnelle du lundi au vendredi, aux horaires classiques de consultation. Mais on a aussi une permanence de médecine légale. C'est-à-dire que les nuits et les week-ends, un médecin légiste peut être contacté pour justement soit voir des victimes en urgence, soit aller faire des levées de corps, donc examiner des défunts sur des lieux de découverte.
1: Oui, c'est ça. De toute façon, si quelqu'un décède, on fait appel à vous. Vous vous déplacez, vous venez forcément?
0: Non. Alors, non. Si quelqu'un décède, c'est un médecin qui va faire le constat de décès. S'il y a quelque chose de suspect, si on est dans le cadre de mort violente, à ce moment-là, la justice sera informée par un obstacle médico-légal sur le certificat de décès et demandera à ce moment-là au médecin légiste de se déplacer éventuellement sur place ou décidera directement de faire amener le corps à l'Institut de médecine légale pour les autopsies.
1: Donc, les autopsies, elles ont lieu ici, au 10e étage?
0: Non, c'est pas dans ce bâtiment. C'est un bâtiment qui est excentré au fond du CHU à côté d'une petite chapelle en continuité de la chambre mortuaire.
1: Bon, là, le service, c'est quoi? C'est un couloir, des portes et des bureaux?
0: Exactement.
1: Il n'y a rien à voir.
0: Donc, effectivement, ça, c'est un service de consultation. Donc, il y a des consultations classiques de bureaux. Et en fait, à l'unité médico-judiciaire de Nancy, comme dans maintenant une grande majorité de centres hospitaliers universitaires, il y a en fait un dispositif qu'on appelle audition Mélanie. Donc ça, c'est cette salle où l'enfant va être en présence d'un enquêteur qui est formé à recueillir la parole d'un enfant victime de violence. Et pendant ce temps-là, donc, il va être à la fois filmé et puis enregistré à l'aide d'un micro. Et donc, il y a une vitre sans teint qui sépare d'une salle qu'on appelle la salle de régie où va se faire l'enregistrement et où un autre enquêteur sera également présent derrière la vitre pour voir un petit peu ce qui se passe et poser éventuellement des questions complémentaires par la suite.
1: Bon, quand vous avez choisi cette voie, vous saviez qu'il y avait cette partie-là?
0: Oui. Oui. Quand j'ai fait médecine, je voulais faire médecine légale. Et quand j'ai fait mes stages, en fait, en tant qu'étudiant en médecine, j'ai découvert ce que je n'avais pas eu l'occasion d'appréhender, le côté victime vivante. Donc oui, j'ai choisi la voie en sachant quelle était la globalité du travail.
1: C'est un quotidien très intense, j'entends. Hein ?
0: Alors, très intense et très varié surtout. Et c'est ça qui est très agréable aussi, nous, dans notre travail, je pense, pour justement même si ce sont pas des choses joyeuses dans tout ce qui se passe, mais voilà, on va être le matin auprès des victimes vivantes, on peut être l'après-midi au niveau de l'Institut de médecine légale. Ça nous arrive d'être appelés pour faire ce qu'on appelle les reconstitutions. Donc quand on a fait des autopsies ou des examens de victimes, un juge d'instruction peut demander à ce qu'on soit présent quand il va essayer de refaire ce qui s'est passé pour demander notre avis par rapport à ce qu'on avait constaté, aux déclarations de la personne qui est entendue. Et puis après, comme ça arrive, je l'ai fait ce matin, aller aux assises également, enfin devant des cours criminels, pour pouvoir être entendu par rapport à nos constatations faites, et donc pouvoir apporter, en fait, suivre le dossier jusqu'au bout.
1: Ouais, c'est ça. Vous avez une vie comme dans une série, quand même, j'ai l'impression. Hein.
0: Oui, on a quand même des éléments qui sont repris dans les séries télé.
1: Bon, on va refermer cette porte. Bon, souvent, un médecin soigne. Il peut être porteur de mauvaises nouvelles, mais aussi de guérison. Vous êtes plutôt dans un aspect morbide, sordide, plus difficile. Comment vous le vivez finalement au quotidien ?
0: Alors moi, je ne le vois pas en tant que morbide. Je suis un médecin de constat, d'expertise, pour apporter des choses objectives à la justice. On a quand même une pierre à apporter justement aux victimes pour faire reconnaître les préjudices qu'elles subissent et apporter un éclairage factuel à la justice.
1: Bon, ben merci de nous avoir accordé un petit peu de temps entre deux autopsies. Ah, je rigole, mais
0: c'est pas tout à fait faux.
1: Merci bien, bonne fin de journée.
0: Merci, vous aussi.
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1: Nous sommes à Côte d'Allée.
2: Richard, on est ici dans les jardins familiaux.
1: Oui, on est dans les jardins familiaux et on est à plusieurs.
2: Il est où votre petit carré?
1: Là-bas, au fond.
2: Allez, je vous suis, allez-y. Et là, ce sont vos poireaux?
1: Il y a des poireaux, il y a encore des betteraves, des radis.
2: Et là, vous êtes au bord de quel canal?
1: C'est un canal qui rejoint la tête.
2: Les choux ont été un petit peu mangés, non?
1: Par contre, la salade, vous voyez, elle n'est pas gelée.
2: Et alors, comment vous vous organisez? Vous aviez des notions de jardinage quand vous avez pris ce jardin familial?
1: Oui, j'ai eu un jardin familial dans le Nord pendant une dizaine d'années.
2: Donc vous arrivez d'où, vous?
1: Nord-Pas-de-Calais, entre Lille et Arras.
2: Depuis combien de temps vous êtes installé ici à Côte d'Allée?
1: 3 ans.
2: Comment vous avez découvert ce village?
1: Avec mes filles qui habitent là. Donc elles m'ont dit de revenir ici, parce qu'il fait meilleur, il y a du soleil, et le jardin peut le faire plus longtemps.
2: Et vous venez tous les matins?
1: Souvent, en ce moment un peu moins.
2: C'est important pour vous d'avoir votre petit carré potager?
1: Tout à fait, parce que c'est du bio. Et puis, quand j'amène les légumes à la maison, ma fille me fait la cuisine. Et moi, je fais la soupe avec les poireaux, avec les navets. Donc, tout va bien.
2: Et derrière vous, il y a le compost?
1: Recyclage. Les choses de la cuisine, mais pas tout, hein, les purées et tout ça. Et puis, les restes de jardin.
2: Rien ne se perd, tout se transforme.
1: Exactement. Et ça devient tout marron, comme un terreau.
2: Merci Richard. Et vous Daniel, alors, qu'est-ce que vous cultivez?
3: Là, pour le printemps, j'ai mis des oignons, rouges et jaunes. 300, on ne rigole pas avec les oignons. Hein. Quand on cuisine, il faut des bons oignons. Bon, alors là, il reste les poireaux.
2: Il n'y a pas des artichauts, là?
3: Ah ben oui, mais ça, des artichauts, oui. Ils restent bien en place. Et je suis assez content parce que par ici, moi, je suis normand. Hein. Attention, je suis un viking. Hein. Faut pas me contrarier. Bon, alors, il y a la quatre artichauts. Bon, ben, c'est bien, c'est marrant, dans un jardin, c'est marrant.
2: Et qu'est-ce qui vous a amené au jardinage?
3: Pour bien s'occuper, faire du sport, la marche, et puis du jardinage.
2: Et dites-moi, vous avez un panorama incroyable depuis le jardin.
3: Justement, c'est très intéressant. C'est pour ça aussi que j'ai demandé ce terrain-là. Il y a la rivière, juste derrière moi, il y a la montagne, avec des beaux arbres. Enfin, c'est formidable. Ici, c'est le paradis pour moi. Hein. Surtout moi qui suis né dans la plaine de Caen, vous voyez. Alors, la plaine de Caen, c'est vraiment la plaine.
2: Il y a de la pluie. Hein. Et le principe de ces jardins familiaux, vous venez quand vous voulez?
3: Exactement. Et surtout, c'est tellement simple que je ne sais pas très bien comment dire, parce que c'est tellement simple que c'est la vie rêvée. Quoi. Les gens devraient faire ça. C'est pour ça qu'ils ne font plus de jardin. Ils ont l'air de dire ça ne rapporte pas. Mais ce n'est pas une question d'argent. On s'en fout de l'argent. On mange des bons légumes, mais au moins, on passe du bon temps toute la journée.
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4: Juan Manuel Fangio a débuté et terminé sa carrière de pilote de F1 sur le circuit de Gueux. Et en 1958, c'est le Grand Prix de Cuba, un pays secoué par l'insurrection menée par Fidel Castro contre le dictateur en place. La veille de la course, le 23 février, Fangio fait les derniers essais sur le circuit. Il a 47 ans, la retraite sportive est proche, mais il est très attendu. C'est la star. Le soir, il est à son hôtel quand il est enlevé par des membres du mouvement révolutionnaire cubain. Une manière d'embarrasser le régime et d'attirer l'attention sur la misère du peuple. La course est finalement lancée dans un climat tendu. Fangio, lui, qui sera retenu 26 heures, sera bien traité. Il sera libéré sain et sauf. L'enlèvement fait la une des journaux du monde et sert la cause révolutionnaire. Après la révolution de 1959, la F1 disparaît de Cuba, jugée incompatible avec le nouveau régime communiste. Fangio est né au début du XXe siècle en Argentine. Il arrive tard en Europe. Hein. Il approche des 40 ans quand il se lance dans le premier championnat de F1 en 1950. Il va rapidement impressionner par son talent exceptionnel. Il se distingue par son intelligence de course, sa régularité, sa maîtrise de la mécanique, capable de préserver une voiture tout en restant incroyablement rapide. Fangio court pour les plus grandes écuries de l'époque, Alfa Romeo, Maserati, Mercedes-Benz et Ferrari. À une époque où les voitures sont extrêmement dangereuses et les circuits bordés d'arbres, de bottes de paille ou de simples barrières, sa constance force le respect. Parmi les circuits marquants de sa carrière figure notre légendaire tracé de Gueux à côté de Reims. un circuit ultra rapide, composé de longues lignes droites sur route nationale, où les voitures dépassent souvent les 250 km/h. Fangio y brille dès le premier Grand Prix de France, le 2 juillet 1950. Il est champion du monde l'année suivante. Il va remporter 5 titres de champion du monde jusqu'en 1957. Un record qui va tenir près d'un demi-siècle. Et même quand il ne gagne pas, il impressionne par sa combativité et son sens tactique. Fangio prend sa retraite en 1958 avec un palmarès exceptionnel. 24 victoires en 51 Grands Prix. Aujourd'hui encore, c'est une référence absolue. Juan Manuel Fangio sur le circuit de Gueux, c'est l'un des trésors de Champagne-Ardenne.

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1: Pour changer, je ne vais pas vous apprendre un mot, mais vous apprendre quelques subtilités pour écrire en breton. Et ensuite, place à un prénom pour changer aussi.
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1: Ouais, c'est la journée du changement. Alors, je vous apprends chaque jour des mots. La pratique orale, c'est bien, mais l'écrit, c'est important aussi. Alors, dans l'alphabet breton, il y a deux ou trois petites choses à savoir. En premier, vous verrez une lettre que vous connaissez, mais que vous ne prononcez pas bien. C'est le C'H qui sert à écrire le son RE, et donc pas CHE ni QUE, c'est RE. C'est un gros H aspiré. Pensez à un hangar, hein, voilà, comme ça, ça va vous aider. Ensuite, une autre chose à savoir, pas de bol, le Q n'existe pas en breton, on parle pas de Q, mais à la place, nous avons le K, qui sert à remplacer donc le Q, mais aussi le C, et ça sert à faire le son que. Un K, tout simplement. Donc avec ça, vous ne devriez plus confondre C'H, c'est le he, le hangar, hein. Et si c'est un K, eh ben là, vous pourrez dire K. Ça paraît bête comme chou, mais c'est important à connaître pour pouvoir écrire, mais aussi lire et retrouver la bonne prononciation. À vous de répéter ou alors écrivez-le quelque part pour vous en souvenir.
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1: Et pour changer des noms de lieux de famille, un prénom aujourd'hui qui est sûrement parmi les plus répandus, ou du moins dans le top des prénoms bretons, c'est Maël, avec sa variante Maëlan. Alors Maël, c'est un très vieux prénom, commun à d'autres langues celtiques. Maël, ça vient du Moyen-Âge, de l'époque du vieux breton, et ce nom était celui des princes ou des chefs de clan, à l'époque où la Bretagne était clanique, évidemment. Mais ce joli prénom est resté. Maël, c'est un prénom masculin, féminisé depuis peu, mais Maël, c'est le chef de clan, et dans Maëlan, eh bien là, on a une contraction de Maël et Tan, qui donne Maël Dan. Et ensuite, Maëlan, c'est-à-dire le chef de feu, donc au caractère bien trempé. Glissé en Maëlan. Voilà. Il est temps pour moi de vous laisser, de vous dire à demain, même heure, Canevarhoas.
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3: La chanson que je ferais, ça serait pour rendre heureux ma famille et ça dirait que je t'aime, j'aimerais pas que vous vous séparez ou que ce soit dommage que vous êtes plus là pour nous faire des câlins, des bisous et voilà.
4: Moi, si je devrais choisir une chanson pour ma mère, ça serait « Elle a les yeux revolvers ». ».

0: moi, ça serait une chanson qui s'appelle Ensemble, qu'on a créée avec un animateur où ça parle de l'amitié.
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2: Ici, on fête la Saint-Vincent, la grande fête des vignerons en Bourgogne. Elle est honorée officiellement le 22 janvier. Dans notre région, la tradition veut que tous les ans, les festivités changent de village. Mais qui était ce fameux Saint-Vincent ? Bonjour Sandra Amani.
3: Bonjour Charlotte.
2: Vous avez enquêté sur ce sujet si mystérieux. Et vous avez écrit un conte intitulé « La légende de Saint-Vincent », une histoire de votre ouvrage « Légende du vignoble » édité aux éditions de l'Escargot Savant. Chapitre 1, le sacre de Saint-Vincent, 3e siècle après notre ère.
3: Nous voici en Espagne, plus exactement à Huesca, petit village au pied des Pyrénées. Ici vit Vincent, un jeune homme dévoué qui s'est pris d'amour pour le christianisme. Une religion toute récente et avec encore peu de croyants. Vincent a un ami qui lui est cher, c'est Valère, l'évêque de Saragosse.
4: Me voici bien vieux à présent et j'ai beaucoup de mal à m'exprimer en public. Mon cher Vincent, le brillant orateur que vous êtes sera chargé de me suppléer dans cette tâche difficile. Êtes-vous d'accord ?
2: Monseigneur, je suis honoré de devenir votre diacre. Je me réjouis d'avance à l'idée de mes voyages à travers l'Europe. J'ai hâte d'aller faire connaître notre Dieu à tous les païens. J'irai jusqu'en Gaule s'il le faut. Chapitre 2, l'Empire romain.
3: Au 3e siècle de notre ère, l'empereur romain Dioclétien entame des persécutions contre les chrétiens. La nouvelle religion prend de telles proportions que l'ordre public est bouleversé. Vincent et l'évêque sont arrêtés, puis conduits, enchaînés, auprès de Dacien, le gouverneur qui représente Rome en Espagne.
5: Évêque Valère, avouez vite toutes vos fautes, sinon vous le regretterez amèrement.
3: Mes fautes ? Quelles fautes ? Je ne vois pas de quoi vous parlez.
5: Ne vous moquez pas de moi. Avouez immédiatement les sacrilèges que vous et votre diacre avez commis contre notre empereur.
3: Vincent, voyant la grande détresse du pauvre évêque, ne parvient pas à se contenir.
5: Cessez donc de tourmenter ce pauvre homme. Moi, je vais tout vous avouer. Oui, je ne crois qu'en un seul Dieu. Oui, vos idoles me semblent ridicules. Garde, torturez ce jeune insolent. Pressez-le comme le raisin. Rôtissez-le comme ces poulets que l'on immole sur les autels de nos divinités. Peu importe comment, mais montrez-lui que son Dieu ne lui sera d'aucun secours face à nos lois.
3: Les Romains se saisissent de Vincent, le ligotent nu sur un chevalet. Des ongles de fer lui déchirent le corps. On le brûle de toutes parts. On le torture nuit et jour.
2: Comment les souffrances de Vincent en Espagne vont-ils le transformer en saint en Bourgogne ?
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2: Ah, la Saint-Vincent tournante ! Une fête que nous célébrons chaque année dans les villages viticoles de Bourgogne. Mais qui était Saint-Vincent ? Voilà sa légende, racontée par Sandra Amani, auteure de « Légende du vignoble » édité chez l'Escargot Savant.
3: Nous sommes le 22 janvier 304, le jour de la mort de Vincent. Il n'a pas survécu aux nombreuses tortures des Romains. Le corps brûlé et disloqué, on l'a ensuite accroché à une pierre de meule et jeté à la mer à plus de 200 km de Saragosse. Mais quelques jours plus tard, son corps est ramené par les vagues sur le rivage. Des chrétiens le ramassent et l'enterrent dignement. Au cours des années 304 et 305, plus d'un millier de chrétiens périssent sous la torture. La gloire de Vincent s'étend dans toute l'Espagne et parvient jusqu'en Gaule. Bientôt, Vincent devient Saint-Vincent. Sa fête est célébrée le 22 janvier.
2: Chapitre 3, le mystère de Saint-Vincent.
3: Bienvenue en Bourgogne. Ici, la vigne fait vivre bon nombre de paysans depuis déjà des centaines d'années. Dans les villages où celle-ci foisonne, c'est chaque année la fameuse Saint-Vincent. Dans les terroirs, on décore les maisons de bannières et de fleurs multicolores qui donnent à l'hiver des couleurs estivales. Une famille de vignerons dirige la société d'entraide locale. Une grande procession a lieu suivie d'une messe. Pendant la procession, la statue de Saint-Vincent, détenue par la famille qui régit la société, est remise à celle qui organisera la fête l'année suivante. Après la messe, un grand festin est organisé, le repas de cochon. On goûte le vin sans modération, on intronise des vignerons méritants que l'on nomme chevaliers du Tastevin. On rit, on chante, on danse même lorsque tombe le soir.
2: Attendez, Sandra, cette histoire actuelle des festivités de Saint-Vincent, on la connaît cette histoire. Dites-moi plutôt pourquoi Saint-Vincent est devenu patron des vignerons.
3: En réalité, nul ne le sait. Peut-être parce que le mot vin se trouve dans le prénom du saint, vous voyez ?
2: Oui.
3: Ou parce qu'on a utilisé une roue de pressoir pour le torturer. Ça, c'est aussi une hypothèse qui a été présentée.
2: D'accord.
3: Ou parce que les diacres à l'autel versent du vin dans le calice.
2: Donc, on ne sait pas vraiment pourquoi Vincent, le jeune diacre torturé par les Romains en Espagne, est devenu si important pour les vignerons de Bourgogne.
3: C'est là le plus grand des mystères. Chaque village bourguignon raconte effectivement sa propre légende. Quelle que soit la raison, on a aujourd'hui la preuve que Saint-Vincent n'a absolument pas souffert pour rien, puisque chaque 22 janvier sonne pour lui une nouvelle heure de gloire.
2: Et rappelez-vous, même s'il peut faire terriblement froid le jour de la grande fête des vignerons,
6: à la Saint-Vincent, l'hiver perd ses dents, on les retrouve pour longtemps.

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1: Ah, faudra attendre la Saint-Paul pour savoir qui sera le cognon.
2: En Berrichon dans le texte.
1: Cognon, à rapprocher de quignon, désigne un morceau de pain. Dans le temps, à la messe, on partageait un pain béni qui était offert à tour de rôle par une famille de la paroisse. Celle qui venait d'offrir le pain allait emporter un morceau, le cognon, à celle dont ce serait le tour le dimanche suivant. À Mentoussalon et dans les villages voisins, les vignerons n'ont pas choisi Saint-Vincent comme patron, mais Saint-Paul, célébré le 25 janvier. Eh oui, l'hiver, les gens de la terre ont un peu moins de travail, les jours sont courts et on peut faire la fête. À Mentou, le cognon, c'est celui qui succède au bâtonnier. Dans les années 2000, la fête de Saint-Paul a bien failli disparaître. Et il a fallu toute la ténacité de Paul Gilbert, qui avait fondé la confrérie en 1950, pour lui redonner de la vigueur. Traditionnellement, Paul Gilbert entonnait la chanson de Mentou à la fin du repas. En 2007, il nous a exprimé sa joie de voir revivre la Saint-Paul. A entonné la chanson, mais il l'a jamais terminée, vu qu'il est passé de vie à trépas en chantant le refrain. Voici les paroles de cette chanson, qui se chante sur l'air de la Charibiaude, dont les paroles sont de Jean-Baptiste Magnon. Et qu'on chante encore à la Saint-Paul.
2: En Berrichon dans le texte.
1: Dans notre pays, sans fait de manière, on poste notre vie ben honnêtement. Oh, y a pas besoin de faire une prière pour voir s'amener le pichet de vin blanc. Que ça soit chez Pierre, ou ben chez Paul, ou Bourdin ou ben d'en bas, chez le curé ou chez le maître d'école, en vrais amis, trinquons les gars. C'est comme tous une autre bonne terre, chant heureux tout en travaillant. J'en ai des filles, qu'à son genre, t'es fier. Du beurre, du blé, des gavaillants, et poum des cravères et du bon vin blanc. Si vous passez par Mentou, venez donc me voir, je vous la chanterai.
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3: La recette des petits bonheurs, elle est on ne peut plus simple. Il faut un micro ici, le plus discret possible, à la main. Et il suffit de faire des rencontres, sans rendez-vous, sans se présenter, et le tout en quête de bonheur. En voici donc un petit bonheur que je vous ai trouvé à Aurel, un petit village de Maurienne. On est donc en Savoie. Et pour ceux qui croyaient que l'Arche de Noé pouvait se trouver au bord de la mer, eh ben non, c'est à Aurel.
4: Et ouais, comme quoi. Et ouais. Vous vous rendez compte? C'est incroyable, hein.
3: Alors c'est quoi cette Arche de Noé?
4: C'est mon écurie avec quelques brebis, quelques chèvres, un poney et voilà.
3: Bon, en même temps, je la croise, elle passe avec son petit déjeuner à la main. Crème de cassis et martini blanc. Ouais. Quelle santé.
4: Ouais. Ça, c'est pour les jours à venir. C'est pas pour tout de suite. C'est quand il y a quelques amis qui passent, je les invite à boire un petit coup quand même.
3: En cette saison, Aurèle, ça voit le soleil encore un peu?
4: Ici, au chef-lieu, non, on l'a pas pendant 2 mois.
3: J'ai l'impression que ça dégèle pas souvent, là, oui.
4: Mais les deux hameaux, vous avez Bonvillard et Orlette, ouais. Oui, ils l'ont toute l'année.
3: Ouais, mais pas vous. Donc il faut le bar bien rempli.
4: Il faut boire avec modération.
3: Alors, oui, alors pourquoi l'Arche de Noé?
4: Non, c'est parce que quand il y a un souci, ben, l'animal, il arrive ici, quoi. Les chats, les... Et voilà, donc un peu de tout et...
3: Voilà, en même temps, effectivement, là, j'ai un chien sous les yeux, il y a un chat pas loin.
4: Oui, puis j'en ai quelques-uns aussi dans la grange. Donc ben, je les accueille, puis je leur donne manger, puis je leur fais pas du mal, quoi.
3: Ouais, ils sentent que c'est un refuge.
4: Oui, puis voilà, quand il y a un souci, bon ben, les animaux, ils arrivent ici, quoi. Voilà, c'est un fluide, en fait, j'ai pas besoin de flécher, ils viennent tout seuls.
3: Et là, ce chien qui est là, c'est à vous aussi?
4: Oui, c'est le mien. Je l'attache à la barrière, comme ça, il me voit. Et... Il est trop gentil, mais il est fugueur. Et...
3: Ah, comment, j'avais pas vu. Là, il vient de bâiller. Comment ça s'appelle, ces chiens qui ont la langue bleue?
4: Eurasier. C'est un chien de race, de pure race.
3: Il a l'air impressionnant, quand même.
4: Oui, il impressionne, mais voilà, c'est tout.
3: J'avais vu, en passant, là, avant de vous rencontrer, il y a un biberon, il y a des restes de lait. C'est-à-dire qu'il y en a quelques-uns qui ont besoin d'être maternés.
4: Oui, oui, la maman n'a pas assez de lait, donc je lui redonne le biberon.
3: Des chats?
4: Non, c'est des agneaux.
3: Oui, parce qu'à l'origine, c'est vraiment une bergerie.
4: Oui, oui. Bah, attendez, je vais vous la faire voir. C'est...
3: Oh, bah, ils sont bien, là.
4: Là, c'est... C'est 2 petites dernières que je donne le biberon là-bas. Puis celle-là, elle est déjà un peu grande.
3: Il y a plein de races différentes, là, j'ai l'impression, non?
4: Oui, il y a plein de races différentes. Ouais.
3: Je peux vous demander votre prénom?
4: Je m'appelle Noël.
3: J'ai croisé donc la mère Noël à côté de l'Arche de Noé, c'est pas mal. C'est quoi le dernier petit bonheur de Noël?
4: Chut. Oh, je sais pas. Bah, c'est d'avoir une vie simple et voilà, de soigner mes animaux et une vie toute simple.
3: Et d'être aimé des animaux, si ça se trouve.
4: Oui, aussi. Ils vous les rendent, de toute façon, si vous êtes gentils avec eux. Ils sont gentils avec vous et ils vous aiment bien. Ils vous sont très reconnaissants, les animaux.
3: Plus que les hommes.
4: Oui.
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1: Salut Thomas Aubry.
2: Salut Quentin, bonjour à tous.
1: Ouvrons une nouvelle page de ton livre.
2: C'est parti.
1: Les raisons.
2: La raison 616, la plaine du Var. Alors c'est un terme que l'on utilise pour désigner l'immense vallée creusée par le fleuve Var, juste avant qu'il ne se jette dans la Méditerranée. Et vous allez voir que ce fleuve est fascinant. En fait, il prend sa source au nord-ouest du département, à Estin, à 1800 mètres d'altitude. Pour arriver jusqu'à la mer, il traverse une centaine de communes, dont 87 dans les Alpes-Maritimes.
1: Mais alors Tom, je ne pense pas être le seul à m'être posé la question. Pourquoi est-ce qu'on a un fleuve entre Saint-Laurent-du-Var et Nice qui porte le nom d'un département voisin?
2: Alors tout d'abord, on doit le nom de ce fleuve à l'astronome antique Ptolémée. L'ouvrage des hommes et un fleuve nous dit que ce cours d'eau est capricieux et qu'il peut vite sortir de son lit, pas comme moi le matin en tout cas. Alors c'est pour ça qu'il tire son nom du verbe latin var iare, qui veut dire changer.
1: Voilà, et pendant des siècles, le Var était en fait une frontière.
2: Et oui, ce fleuve était une barrière naturelle entre le royaume de France et le comté de Nice. Mais en 1790, lorsque l'on crée les départements français, on va assembler dans le sud-est de la France des villes comme Toulon, Grasse, Cannes et Saint-Laurent-du-Var. Mais Nice n'en fait pas partie. Et ce nouveau département, on va lui donner le nom du fleuve qui marque la limite du territoire national. Le Var.
1: Bon, jusque-là, ça a l'air logique, c'est normal.
2: Oui, mais sauf que lorsque Nice devient française, définitivement française en 1860, le comté est rattaché à l'arrondissement de Grasse pour former les Alpes-Maritimes. Le Var ne borde plus le département auquel il a donné son nom, ce qui en fait un cas unique en France.
1: Ah, et donc ce fleuve va rythmer quand même la vie des habitants locaux pendant des siècles?
2: Alors, pas vraiment. Jusqu'au XVIIe siècle, la plaine du Var, c'était surtout un endroit où l'on promenait son troupeau. Et pendant très longtemps, si l'on voulait traverser le fleuve, eh bien on devait le faire à pied. En 1792, on construit le premier pont en bois, mais comme le fleuve est capricieux, les structures sont souvent endommagées.
1: Est-ce que le Var a souvent été en crue?
2: Et oui, au cours de son histoire, ce fleuve a débordé un bon nombre de fois. En 1857, une digue est emportée au niveau du vallon de Saint-Isidore. En 1930, le quartier Saint-Augustin et la promenade des Anglais sont sous l'eau. Et plus proche de nous, on se rappelle de la violente crue de 1994. L'aéroport de Nice et la préfecture des Alpes-Maritimes étaient complètement inondés. Cette crue, elle avait causé des dégâts estimés à 1 milliard de francs, soit 187 millions d'euros aujourd'hui.
1: Et on pense aujourd'hui aux dernières tempêtes aussi qui ont frappé le département.
2: Et oui, le Var et sa plaine sont donc des lieux que l'on doit aborder avec une grande humilité. Si pendant des siècles, personne ne construisait ici, c'est bien pour une raison. Alors gardons en tête que l'homme ne fait pas ce qu'il veut avec la nature. Et ce fleuve capricieux, millénaire et parfois féroce, nous le rappelle.
1: Et c'est aussi une bonne raison d'aimer la Côte d'Azur.
2: En plein dans le mille.
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3: Tous les jeudis, vous partagez avec nous un lieu de Provence. Et ce matin, vous allez nous faire découvrir une source.
4: Eh ben non.
3: Ah bon?
4: Non.
3: Mais qu'est-ce que vous m'avez écrit alors?
4: C'est faux ce que vous... Sur le coup, je voulais, puis après je me suis dit non, une source, ça se dit pas.
3: Vous faites un peu comme vous voulez.
4: Exactement. Non, ça se dit pas une source. Alors c'est pas moi qui le dis, c'est l'île des Bellons dans le château de ma mère. Voilà. Mais je vais quand même vous parler de source à travers ces gens de Manon.
3: Oui.
4: Hier, vous vous rappelez, je vous ai parlé de l'expression patin couffin,
3: oui,
4: hein, qu'on emploie dans le sens de etc. Et j'ai mentionné l'expression et le comte de Manon, et pour n'offenser personne, j'ai dit ne le prenez pas pour vous les Manon, c'est juste une expression. Et j'ai ajouté on vous aime d'amour. OK. Problème, c'est qu'à peine ma chronique finie, ma chérie m'a demandé c'est qui cette Manon que tu aimes d'amour? C'est vrai. Alors je lui ai dit mais personne, c'est une expression. Et elle me dit mais pourquoi tu me dis que tu l'aimes d'amour? J'ai dit mais non, mais t'as pas la ref, c'est Pagnol, c'est Manon des Sources, c'est Hugolin, hein. Vous savez, Manon, je t'aime d'amour. Vous faites, c'est non, Eric.
3: Manon, je t'aime d'amour. Je t'aime, Manon.
4: Voilà, on est d'accord, là. Mais désolé, on va quitter la poésie bucolique et romantique de Manon des Sources et les collines pour que je vous explique cette expression, le conte de Manon. Alors pour tout vous dire, on ne sait pas trop d'où elle vient, elle ne semble pas typiquement provençale, en tout cas on la connaît dans le sud-ouest, chez Francis Cabrel, même si elle est très attachée à la Provence, notamment à travers l'œuvre de Pagnol, bien sûr. Comme je vous l'ai dit, on l'emploie pour exprimer là aussi une suite que l'on n'énumérera pas, comme pour dire etc. Exemple dans un roman de Jean-Paul Delfino, et tout le conte de Manon et tout le tremblement. Ou encore chez Maurice Gouiran, il regrettait la prospérité de Marseille, mais aussi le respect de la religion, de la morale, de la discipline, du patin couffin et du comte de Manon. Oui, le comte de Manon, c'est l'équivalent de Patin Couffin et Tutti Quanti. Autre subtilité décrite par Rivonora dans son dictionnaire des parlers régionaux, l'expression serait utilisée pour couper court aux exigences de son interlocuteur. Exemple, et le comte de Manon, non, pendant que tu es, leur dire, allez, c'est bon, hein, arrête-toi, tu m'as gonflé. Dans la lignée des fatio de, fin de chichoulo, fin de pute, ou même, autre expression avec d'autres prénoms, je suis désolé, la putain d'Adèle ou la putain de la Caroline, c'est, on va avoir des problèmes.
3: Je pense, oui.
4: Cette interjection est aussi utilisée pour marquer la surprise. En voici un exemple sous la plume de Maurice Gouiran, cette fois dans le théorème de Langambi. Le con de Manon, mais c'est mon riri. Et on la trouve aussi chez Gilles Del Papas, sous la variante la con de Manon. Selon Robert Bouvier, dans le Parler Marseillais, l'expression exprime aussi le dépit ou l'irritation, hein, et il donnait cet exemple. Le con de Manon, ça a encore foiré. On trouve aussi des variantes avec le con de Madon. Et on vous aime aussi d'amour, les Madons. Non, je vais rien dire, parce que je vais avoir des problèmes avec Magaté. Magaté, c'est toi que j'aime d'amour. En tout cas, tous les auteurs s'accordent à dire que Manon est sûrement là juste pour la rime, sans aucun lien avec une quelconque Manon qui aurait existé.
3: Mais bien sûr.
4: Et je vous le confirme parce que j'ai vérifié toutes mes sources.
3: Parfait. Un petit bonjour à votre gâté qui nous écoute ce matin.
5: Manon des sources.
3: Oui, non, mais c'est pardon.
5: Il avait bien Manon des sources.
4: Non, j'ai vérifié mes sources. Manon, je ne sais pas s'il l'a vérifié.
3: Oui, non, mais bien sûr. Ah, non, bah, non, bien sûr. Mais vous me prenez.
4: On vérifie. Fille, on vérifie.
3: C'est possible, ça.
4: C'est comme ça.
3: Non, mais si vous voulez, je vous laisse.
4: Mais non, t'as pas d'amour, Eric.
3: Bon, donc un petit bonjour à votre gâté. Oui. Je le confirme, mais Eric est sage comme une image.
4: Exactement.
3: Enfin, chérie, je t'aime.
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2: Bonsoir.
3: Bienvenue dans Décibel, bienvenue sur cette radio ici, qui est ravie de vous accueillir, sachez-le.
2: Merci.
3: On me l'a dit aujourd'hui dans les couloirs, on m'a dit « Ah, Imani, ce soir, génial, j'adore ». Alors Imani, on dit souvent aux petites filles et sans doute aussi aux petits garçons que c'est pas beau de faire des colères, que la colère est mauvaise conseillère, qu'il faut réussir à apprivoiser sa colère. Et si en fait on nous racontait n'importe quoi depuis qu'on était petit, et si la colère était en fait un excellent

0: signal d'alarme, qu'il y a une espèce d'intrus qui s'est infiltré dans votre maison. Mais si la sonnette d'alarme, elle crie, et vous mettez vos boules caisses tranquillement, en fait, ce qui va se passer, c'est que vous allez vous faire cambrioler, agresser, tout ce que tu veux.
1: C'est ça.
0: Donc c'est ça l'idée.
1: Exactement. Women deserve rage. Intro.
0: Women deserve rage.
1: Parce qu'on n'est pas obligé de le dire en hurlant.
0: Ben non.
1: Et c'est ça, hein.
0: On n'est pas obligé, mais si on a envie, il faut le faire, par contre.
1: Ouais. C'est intéressant d'avoir commencé l'album comme ça.
0: Parce qu'en fait, l'idée, c'était un peu de se dire... Je pense qu'il y a, quelque chose avec la survie des femmes qui se fait dans l'ombre. Tous les petits... les petites astuces, les petits trucs qu'on se repasse entre femmes pour survivre, entre mères, entre filles, entre femmes qui s'est fait léser, enfin je sais pas, mère célibataire, ça se dit toujours un peu dans le secret.
1: Ouais.
0: Donc j'avais envie de passer ce type, voilà, ce petit conseil. Women deserve rage. Comme ça, un petit peu de la bouche à l'oreille, quoi.
1: Ouais. Et c'est fort de commencer l'album comme ça. Après, effectivement, on peut s'énerver, hein.

0: dans les instruments, là, dans les cuivres. Voilà, il y a des moments comme ça qui nous font exulter dans cet album Imani. Alors, je ne sais pas si ma question est indiscrète ou pas, donc je la pose. Et puis, si vous voulez, vous me renvoyez dans mes 22. Votre colère à vous, le carburant de cet album-là, le début même de cet album-là, qu'est-ce que c'est ?
1: En fait, c'est vraiment la réalisation au milieu d'une séparation il y avait plein de choses que j'avais pas dit que j'aurais dû dire. Il y avait plein de choses que j'ai pas vues que j'aurais dû voir. Et il y a comme ça une immense trahison qui se vit quand on regarde ce qu'on s'est imaginé de ce que c'est que la vie est mariée, que ce que c'est que d'être en couple en fait. Et ça m'a, je me suis un peu, j'étais obligée de me regarder dans la glace. Et me demander en fait qu'est-ce que j'avais raté et puis toutes les mensonges, toutes les histoires qu'on se raconte des fois pour rester, alors que c'est toujours oui. Voilà, c'est toujours plus facile de rester que de partir en réalité. Et puis donc j'étais en colère contre moi-même, contre les autres, contre l'autre, et du coup ça m'a forcé à regarder les choses de manière beaucoup plus large. Comment ça se fait qu'on accepte des choses qui sont inacceptables? Et donc j'ai été obligée de regarder sur le plan de la société, quoi.
0: Ouais.
1: Voilà. Et donc, il y a plein de choses qui me mettent en colère, mais c'est vrai que c'est parti d'un truc très, très personnel et c'est devenu beaucoup plus large.
0: De toute façon, on le dit souvent, hein, plus on met de soi et de l'intime dans les chansons, et plus ça devient universel, parce qu'en fait, dans l'ordre ou dans le désordre, mais on vit tous la même histoire.
1: Hein. Exactement. On souffre tous. On a tous été trahis. On a tous été déçus. On a tous été... Voilà. Et plus on est authentique, plus on accède à l'authenticité des autres, en fait.
0: Et dans la chanson qui arrive, So Now You Call Me Crazy, vous chantez en français.
1: Ouais,
0: ouais,
1: c'est ça, je fais moitié français, moitié anglais.
0: Ouais.
1: Sur cet album, je ne me suis pas trop interrogée. Tout m'est venu assez naturellement. Et quand le français venait comme ça, je l'ai gardé. Avant, je me serais peut-être interrogé, est-ce que vraiment ça sonne, est-ce que voilà. Et puis il y aurait eu d'autres gens qui m'auraient donné leur avis surtout. Et là, j'ai fait ça seul avec Stéphane Goldman, qui a l'élégance de pas donner son avis toutes les 5 minutes et qui me laisse aller jusqu'au bout. Quand vraiment il sent que bon, peut-être je me trompe, voilà, il me fait des suggestions. Mais c'est vraiment quelqu'un qui m'a laissé m'exprimer, m'a laissé être qui je devais être. Donc. Ouais, je l'ai senti en français, ça sonnait, je l'ai laissé.

0: La puissance d'Imani, ça fait plaisir, vous l'aviez découverte, peut-être en dansant sur Don't Be So Shy. Eh ben, voilà, là vous allez à nouveau danser, parce que c'est ça quand même qui est très fort avec vos chansons, Imani, c'est que il y a toujours un côté lumineux, même quand vous racontez un truc très triste ou très révoltant, comme dans la chanson qui vient de se passer, où la plupart des femmes se font traiter de folles, et la plupart des gens autour sont prompts.
1: Ils sont bien contents d'accepter qu'elle soit folle, en
0: c'est
1: fait.
0: C'est ça. Au lieu de se dire, tiens, il y a peut-être un problème, il y a peut-être, non, oh, bah, elle doit être folle.
1: Oui, c'est ça. On voit une fille qui fonctionnait très, très bien toute sa vie. Puis d'un coup, c'est OK qu'on accepte que son mec dise qu'elle soit folle. Bah, c'est OK. Ah ouais, bah, t'as certainement raison. Et c'est vrai. Les filles, en fait, au fond, sont folles tout ce temps-là.
0: Elles gèrent tout. Ça fait des siècles qu'elles se font traiter de folles.
1: Ouais, elles se font traiter d'hystéro. Ouais. Elles tiennent la maison, elles tiennent les enfants, le taf. Elles sont la raison pour laquelle cette planète est pas complètement fracassée. Mais à la fin, on arrive à accepter quand même qu'elle soit folle. Bon, voilà, donc je t'ai coupé dans ta question, tu voulais dire quoi ?
0: Bah que justement, on aborde ce thème-là, qui n'est pas facile, qui est important, mais la musique reste lumineuse.
1: Ouais, parce que je pense que la musique, c'est le texte, c'est la vérité, et la musique, c'est la vie, quoi. C'est comme ça que je voulais le voir. Et je trouve que j'aurais pu faire du bleu sur du bleu, oui. Mais je trouvais ça plus intéressant, justement, de danser sur quelque chose d'aussi révoltant que le gaslighting, que la manipulation, etc. Donc, on va s'expliquer, mais on va quand même danser, on va quand même vivre.
0: C'était sans doute un album pas facile à faire, puisqu'il arrive, on l'a dit tout à l'heure, à un moment où vous vous retrouvez toute seule, trahie, malheureuse. À quel moment, justement, la tristesse ou la surprise ou la désillusion se transforme en flamme, en force, cette fameuse rage du titre de l'album « Women Deserve Rage » Et est-ce que c'est à ce moment-là que ça devient un carburant?
1: Ouais, en fait, ouais, je crois qu'au bout d'un moment, quand on a tout essayé pour essayer d'aller bien avec l'autre et avec soi, eh ben, on se dit que la seule chose qui te sauvera, c'est l'art. Et dans mon cas, ça a été vraiment ça. C'est que je tournais en rond avec mes pensées obsédantes, avec ma tristesse, ma mélancolie, mes questions. Et donc, je suis allé en studio et j'ai commencé à écrire des chansons parce qu'il fallait bien que je le mette quelque part. Alors qu'une fois que t'as fait toutes les méditations, tous les footings du monde, je fais de la boxe, voilà, une fois que t'as tapé sur ton coach, il reste encore tout plein d'énergie qu'il faut utiliser. Et en fait, les chansons, elles me sont venues assez facilement.
0: Sur cet album, il y a Rolling

0: Là, ça tient carrément du mantra, cette chanson. Elle est incroyable. Est-ce qu'il y a des inspirations dont vous pourriez nous parler, même musicalement? Parce que moi, je trouve que ça ressemble à rien. C'est vraiment du Imani. Mais est-ce qu'il y a des artistes qui vous ont nourri pour...
1: Alors, avec Stéphane Goldman, des fois, quand on avait un petit rituel, on m'a offert un oracle d'artistes.
0: Ouais.
1: Vous savez, où il y a Prince, je sais pas moi, David Bowie, enfin tous ces gourous de la musique, quoi. Et quand on était enfin tous les jours, ce qu'on arrivait, c'est qu'on tirait chacun une carte. Et on avait donc le parrain et la marraine
0: de la journée.
1: Ah,
0: j'adore.
1: Et donc, l'idée, c'était de se dire, ok, aujourd'hui toi t'as pris Johnny Cash, moi j'ai pris, je sais pas moi, j'arrêtais pas de sortir comment elle s'appelle, Donna Summer par exemple, ou Patti Smith. Et ben on allait prendre une chanson au hasard, on écoutait et on se disait, ok, qu'est-ce que dans cette chanson il y a à retenir. Et des fois, on a eu des dire, ah, comment ils ont enregistré la voix, c'est incroyable. Peut-être que nous, on pourrait faire ça comme ça, etc., etc. Donc, en fait, les influences, elles ont été multiples. Par exemple, là, c'était Portishead qu'on a écouté. On est tombé aussi même sur Hildegarde von Bingen, tu vois qui c'est.
0: Oh là là, mais c'est très ancien, ça.
1: Bah oui, c'est très ancien. C'est des chœurs liturgiques. Bah, elle était dans l'oracle. Donc, on l'a découverte. Moi, je la connaissais pas. Et on est allé écouter ce qu'elle fait. Mais c'est pour ça que dans l'album, on entend des chœurs comme ça, très aigus, très réverbérés, parce qu'on s'est vraiment inspiré de ce qu'elle nous avait dit ce jour-là.
0: Mais j'adore cette idée.
1: Ouais.
0: C'est-à-dire, il y a les dieux du rock, de la pop,
1: exactement,
0: du disco qui sont là.
1: Et qui nous inspirent.
0: Dans le studio. C'est très beau. Ah, j'adore, j'adore. 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

0: chanson où donc très joyeusement vous enterrez cette relation. Symboliquement, c'est très très fort de prendre le chant lexical, voilà, de l'enterrement. You are dead to me, tu es mort pour moi, et on enterre. C'est l'enterrement de la relation. Et ça me semble aussi être le retour de la joie, non, cette chanson.
1: Exactement. Après, la vie, c'est ça, c'est un cycle. On meurt, on est. C'est comme ça pour tout le monde. Et je veux dire, une fois qu'on a tous bien pleuré, ben, il nous reste plus qu'à rire et à vivre. Et j'avais vraiment envie de faire un espèce d'hymne jouissif à la liberté. Et c'est, j'avais vraiment envie. J'imaginais plein de copines, tu vois ce que je veux dire, qui mettaient toute leur relation merdique ensemble dans un même pot commun, tu vois.
0: On a déjà fait ça. Hein, des petits trucs de sorcière.
1: Non, c'est pas ça. Non, c'est pas ça. C'est pas ça. C'est pas ça du tout. C'est pas des trucs de sorcière du tout. Attends.
0: Non, mais si tu mets des guillemets à sorcière. Non. Mais on peut écrire des trucs sur des petits papiers et les cramer ensemble.
1: C'est pas ça que je voulais dire. Ah, non. Parce que mon image, c'était de dire, s'imaginer en train de danser sur les cendres d'une histoire qui nous a pas fait du bien forcément, tu vois. Et de se dire, je suis vivante quand même. Et en fait, et heureusement que j'ai survécu. C'est vraiment une chanson qui est même presque humoristique. Ouais. I will look fly at your funeral. Ne t'inquiète pas, j'aurai l'air d'une bombasse à ton enterrement. Donc déjà, ça veut dire que le mec il meurt avant toi. Enfin, tu vois.
0: Logique,
1: parce que. Voilà. c'est une chanson qui est à la fois libératrice, comique, et j'avais envie d'avoir un I will survive un peu.
0: C'est ça.
1: Tu vois.
0: Et oui. Et on survit aussi avec les amis, notamment Tiffany.
2: Hi, Imani. I am just so sorry to hear about what's going on, and that you're dealing with that. That is not easy. When you try to leave, it's the hardest period because they basically lose their mind. Just know that you're handling it well.
0: Alors Tiffany qui laisse ce message et qui dit qu'elle est désolée de ce qui vous arrive et que elle trouve que vous en sortez super bien et que le moment de partir c'est le moment le plus difficile parce que les mecs deviennent dingues. C'est un vrai message de votre répondeur, ça?
1: C'est un vrai message de c'est un audio. J'en ai eu plein des audios de copines.
0: Il y en a dans l'album, il y en a plusieurs.
1: Et en fait, c'est des audios que pendant une période où c'était difficile pour moi émotionnellement, je revenais et je les réécoutais. C'est nous avec nos copines, je suis sûr qu'il y a plein de filles comme ça comme moi qui on appelle ça des podcasts, on se laisse des audios sur WhatsApp de 7 minutes qu'on écoute dans le bain ou qu'on écoute en faisant à manger et en fin de journée, parce que en fait la vie elle est tellement folle qu'on a même plus le temps de se voir, de se prendre un verre, de discuter, de se raconter nos problèmes, de se pleurer dans les bras, mais il nous reste encore ça. Et j'en ai eu plein comme ça de copines qui m'ont laissé des audios géniaux. Et au moment de faire l'album, j'avais envie de me... Je savais qu'il fallait que je les garde.
0: Ouais.
1: Et je ne savais pas encore au début, puis à la fin, je me suis dit, tiens, j'ai envie de faire un album comme dans les albums de rap des années 90, où les mecs, ils mettaient des interludes. D'un coup, tu rentrais dans leur quotidien, ou le Lauryn Hill, tu sais, Miss Education, voilà, j'avais envie
0: d'un truc comme ça. Prince aussi l'a mis ça sur certains albums, il y a plein. Des messages de répondeurs.
1: Il y a plein d'albums de R&B comme ça, qu'il y avait dans les fins des années 80, 90 aussi, beaucoup 90. Et j'avais envie de me faire ce plaisir-là et l'idée d'utiliser les podcasts des copines.
0: Ouais.
1: Je trouvais que c'était logique, quoi.
0: C'est beau et ça met un son sur un mot dont on parlait pas il y a quelques années. C'est un mot qui revient de plus en plus maintenant, le mot sororité aussi.
1: Exactement.
0: Se serrer les coudes entre femmes, en fait.
1: Ouais, c'est ça. C'est ce qui est magnifique dans les tempêtes. C'est que les tempêtes, elles révèlent ce qui n'est pas solide, mais elles révèlent aussi ce qu'il est. Et là, tu te découvres un réseau de copines, mais même des fois, c'est juste une meuf que tu reverras pas, mais qui a compris qu'aujourd'hui, ça allait pas, et qui te dit la bonne phrase. Et tu te rends compte que tu as accès à beaucoup plus d'amour et de soutien que tu ne pensais, quoi.
0: Sur cet album, il y a, on l'a dit, donc des vocaux d'amis à vous qui vous soutenaient pendant une période difficile, une période de déception, de tristesse suite à une séparation. Il y a aussi des voix que l'on connaît, notamment Rosy de Palma, voilà, l'actrice espagnole. Il y a Rokhaya Diallo aussi, une activiste, une intellectuelle qu'on aime et qu'on ferait bien d'écouter au moins une fois par semaine pour avoir une bonne santé mentale. La sororité, on l'a abordé tout à l'heure. C'est plus largement, pas que dans cet album, mais dans votre carrière, quelque chose qui est important, mettre en avant d'autres femmes, leur travail.
1: Oui, bien sûr. En fait, c'est pas quelque chose que je fais. Enfin, c'est quelque chose que je fais même inconsciemment. Je suis d'une famille, il y a pratiquement que des filles. On est 5 filles, 2 garçons. J'étais en internat de jeunes filles. Toutes les plus grandes belles expériences de ma vie sont été avec des femmes. C'est pour moi, c'est assez logique de mettre en avant les femmes. Je les trouve plus compétentes, je les trouve plus travailleuses, je les trouve plus humbles, je les trouve plus drôles, je les trouve plus profondes. Ouais, ouais.
0: Plus belle aussi.
1: Plus belle, bon ben ça c'est évidemment, c'est un pléonasme carrément.
0: Et tous les malheurs qui arrivent aux femmes sur cette terre ne sont pas la faute des hommes.

0: chanson qui parle de ce moment terrible qu'on vit tous les mois pendant de nombreuses années, à savoir les règles. C'est fou d'avoir fait une chanson sur les règles, je crois que c'est la première.
1: Eh bien, il était temps quand même.
0: Oui, ça fait des millénaires.
1: Ça fait longtemps qu'on a nos règles.
0: Ouais.
1: Bah, en fait, ouais. Moi, comme tu sais, je suis toujours à militer pour la reconnaissance et le meilleur traitement de l'endométriose dont je suis atteinte. Mais parce qu'il y a ce truc quand tu as tes règles où tu n'es plus du tout la même. Et il faut quand même que tu sois au four et au moulin, et alors qu'en fait, tu voudrais juste te coucher. Il y en a qui peuvent d'ailleurs même pas se lever. Pourquoi ça n'a pas été fait avant? C'est étonnant,
0: ouais.
1: Parce que c'est quand même un moment de notre vie tous les mois qui nous immobilise 3-4 jours. Des fois, et pour des femmes, c'est la moitié du mois. Enfin, ça dépend de votre niveau, votre niveau de douleur,
0: oui,
1: etc.
0: Ouais.
1: Et encore une fois, c'est une chanson, tu vois, qui est très dansante. Aussi parce que ça me faisait un peu kiffer intérieurement de faire danser les mecs sur une chanson sur la souffrance de leurs meufs.
0: Quand elles ont leurs règles.
1: Quand elles ont leurs règles, je trouve ça drôle parce que du coup, ça va, je sais pas, ça force peut-être une conversation. Maintenant, c'est vrai que si j'explique pas que c'est une chanson sur les règles, tu peux comprendre que c'est aussi peut-être une chanson sur la dépression.
0: Oui,
1: parce que on est un peu en micro-dépression quand on a nos règles au point qu'on peut pas aller travailler. Franchement, on n'arrive pas à sortir du lit, on a mal, on se sent comme une moins que rien. Mais comme le mot règle, il est jamais vraiment dit dans la chanson, dans mon explication, oui, tu le sais, mais sinon, ça pourrait être une chanson dansante sur la dépression.
0: Oui, when it comes, quand ça arrive.
1: Quand ça vient.
0: Quand ça vient.
1: Je me sens mal, je me sens plus rien.
0: Ouais. En tout cas, je l'ai trouvé vraiment original et à la seconde où je l'ai entendu, je me suis dit, mais elle est essentielle.
1: Elle est essentielle.
0: Chanson. Voilà. Sûr. Ça, c'est fou. L'endométriose, pour celles et ceux qui ne sont pas au courant, enfin ceux, parce que maintenant, celles, je pense que les femmes sont
1: savoir, ouais,
0: quand même un petit peu au courant. C'est une maladie qui touche beaucoup de femmes. Hein.
1: Une à deux femmes sur 10 en France. Et donc, ça fait des millions de femmes qui souffrent à un point qu'elles ratent l'école, elles ratent le boulot, elles peuvent pas sortir du lit, il y en a qui vomissent, il y en a qui tombent dans les pommes. C'est la première cause d'infertilité en France. C'est une maladie. Moi, quand j'ai commencé à en parler il y a 10 ans, les journalistes, ils arrivaient même pas à lire sans bégayer le mot. Maintenant, je suis contente, je parlais des gamines de 20 ans, elles disent, c'est le sujet entre nous, on se parle, il y a un test salivaire qui existe. Non, en 10 ans, les choses, elles ont avancé à une vitesse incroyable.
0: Ouais. Et c'est ça aussi finalement le message dans Women Deserve Rage, les femmes ont le droit d'exprimer de la colère, de la rage, etc., de la douleur aussi, parce qu'en fait il y a des femmes depuis des centaines d'années qui sont atteintes d'endométriose, à qui on a dit t'es bien douillette,
1: ou c'est dans ta tête,
0: ou c'est dans ta tête.
1: Et donc regarde ce qui se passe quand t'es vraiment en colère et que tu l'adresses, parce qu'en fait ce qui s'est passé, ça part de Nathalie Clary, l'ancienne présidente de Endomind, qui était en colère du matin au soir, et qui disait, mais c'est pas possible qu'on soit 2 millions de femmes en France à souffrir chacune de notre côté. Qu'est-ce qui se passe si on souffre toutes ensemble? Et quand elle m'a demandé de prendre la parole là-dessus, bah, d'un coup, on a commencé à se repérer, à se voir qui on était et à se rassembler. Et les choses, elles ont avancé très, très vite en 10 ans, alors que ça fait des siècles qu'on ramait. Donc, quand tu t'adresses à ta colère et que t'en fais quelque chose, en fait, tu casses plein de murs. La rage, elle est là pour ça, en fait. Donc, c'est magnifique quand les femmes, elles se disent, tu sais quoi, je suis en colère. D'accord, je vais déplaire. D'accord, je serai laide. Et d'accord, je vais déranger un peu tout le monde. Mais à la fin, on va régler les problèmes.
0: C'est comme ça aussi qu'on se fait du bien. Et en écoutant l'album d'Imani, que, vous avez compris, je vous recommande chaudement, Women Deserve Rage. Du coup, on termine avec Mad.
1: Eh ben oui.
0: Je pense que c'est une chanson de circonstance. Merci beaucoup,
1: Imani.
0: À bientôt.

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2: Saviez-vous que la chanson « Que je t'aime » de Johnny Hallyday a failli ne jamais exister ?
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2: En 1969, Johnny prépare un show colossal au Palais des Sports à Paris. Mais il lui manque le titre phare. Les producteurs télé de l'époque font la fine bouche sur ses nouveaux morceaux. Dans l'urgence, Johnny appelle ses auteurs, le texte est griffonné avant une séance de ciné et la musique composée en une seule nuit. Quand Johnny entonne pour la première fois « Que je t'aime », c'est le choc.

0: Johnny délaissera ce tube pendant 10 ans avant que Michel Berger ne le ressorte en 1987 pour lui offrir un second souffle magistral à Bercy. Et depuis, ce cri du cœur n'a plus jamais quitté nos mémoires.
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0: John Lennon aurait eu 85 ans aujourd'hui. Qu'est-ce qu'il aurait écouté? Qu'est-ce qu'il aurait pensé des réseaux sociaux? Est-ce qu'il aurait voté à droite? On ne sait pas. En revanche, on peut le célébrer ce soir sur votre radio ici avec deux auteurs spécialistes de John Lennon. Il y a Paul et Stan Cuesta. Bonsoir Paul.
1: Bonsoir.
0: On s'est vu il n'y a pas très longtemps pour parler des Cure.
1: Oui.
0: Voilà, et l'année dernière. Ce soir, on est à la boum d'anniversaire de John Lennon.
1: C'est ça, 85 ans.
0: Ouais,
1: qu'il aurait eu
0: aujourd'hui. Bonsoir Stan Cuesta.
2: Bonsoir Émilie.
0: Alors nous, on se voit souvent, puis surtout je vous lis tout le temps, puisque vous êtes auteur de tout un tas de biographies qui font autorité. Vous êtes dans l'actualité Beatles tous les deux. Alors pour Paul, c'est John Lennon, une somme, hein, puisque c'est dans la collection Cover des éditions du Lyre qu'on connaît bien, et c'est aussi dans cette collection que vous ressortez, mon cher Stan Cuesta, votre Beatles. Alors là, pour le coup, vous le dites, je vais vous citer, on n'en a jamais fini avec les Beatles, donc comme il y a à nouveau de l'actualité, Paul McCartney sort des disques, Ringo sort des disques, etc., c'est donc une nouvelle édition augmentée, c'est l'idée.
2: Absolument. J'ai rajouté plein de choses.
0: Bah oui, il y a toujours plein de choses à dire. Alors, l'actualité autour des Beatles ne s'arrête jamais. Qu'est-ce qui, en quelques mots, vous fait penser que les Beatles sont toujours d'actualité, particulièrement John Lennon, et qu'on n'aura jamais fini d'écrire sur lui, Paul ?
1: Aucune idée. À part que c'est un groupe dont tout le monde s'inspire depuis des décennies.
0: Ouais.
1: Qu'ils ont vraiment marqué leur époque et puis les époques qui suivent. Je pense que ça devient presque universel, les Beatles.
0: Ah, universel, ça c'est intéressant, même si on n'a pas vécu au bon moment. C'est ce que vous dites au début de votre livre, Stan Cuesta, vous êtes né dans la mauvaise période.
1: Ouais.
0: C'est ça, non mais c'est drôle comment vous le racontez. Vous dites, je suis né au moment où les Beatles sortaient leur premier album, et le temps que je m'y intéresse, ils étaient séparés.
2: Exactement, oui, oui. Et en fait, c'était une époque où ils étaient encore plus présents dans l'actualité. C'est pour ça que j'ai beaucoup axé mon livre sur les années 70, parce que alors qu'ils étaient séparés, on ne faisait que parler d'eux. Et dès qu'ils faisaient quelque chose, on leur demandait « Alors, quand est-ce que vous allez vous reformer ?» Enfin, c'était l'obsession. Et ça n'a pas cessé depuis, d'ailleurs.
0: Alors, notre John Lennon, il a évidemment, on parlait d'universalité avec Paul, il a écrit la chanson qu'on ressort dès que tout le monde va mal.

0: John Lennon, c'est aussi un des plus grands tubes des Beatles, plusieurs plus grands tubes des Beatles, que ce soit rock'n'roll. Come together. Les chansons sont signées Lennon et McCartney, mais quand Lennon est aux commandes, ça devient aussi très très psychédélique. Voire follement expérimental. Classique des Beatles qu'on doit à John Lennon. Et même une valse. C'est marrant, hein, les fans des Beatles font toujours ça. J'imagine que mes invités pour leur livre l'ont fait aussi beaucoup. Stan Cuesta et Paul, essayer de dissocier ce que les Beatles doivent à John Lennon et à Paul McCartney. Toutes les chansons sont co-signées, mais certaines sont plus Paul, d'autres sont plus John. Dans votre John Lennon, Paul, vous avez fait ça, vous avez essayé de séparer.
1: Ouais,
0: au début
1: j'ai essayé, puis après je me suis dit non, c'est les chansons des Beatles sont celles des Beatles. Et comme le bouquin s'attarde uniquement sur la carrière de Lennon, ouais, là il y avait plus de McCartney dans l'histoire. Ouais. Sauf quand bien sûr il l'insulte dans quelques chansons.
0: Oui, How Do You Sleep, on entendra tout à l'heure.
1: Il n'y a pas de duo.
0: Ouais. Et il y a, pour tous les deux, hein, votre méthode, en fait, c'est de partir vraiment des chansons, des œuvres, des albums, pour ensuite nous raconter leur histoire. Et en ce qui concerne John Lennon, c'est vrai qu'il y a beaucoup de choses dans les chansons. J'aimerais vous faire réagir à quelques chansons de Lennon. Lui, dont on connaît très souvent la chanson Imagine, hein, qu'on a passée tout à l'heure en tout début d'émission. Et vous le citez, Paul, dans le livre, il dit « Imagine, c'est anti-religieux, anti-nationaliste, anti-conventionnel, anti-capitaliste, mais parce qu'elle est enrobée de sucre, cette chanson est acceptée. » C'est un peu ça, sa technique, c'est de faire passer des messages forts, mais dans des chansons qui ne sont pas effrayantes.
1: Ah ouais, il s'est dit que c'était le moyen le plus simple. En fait, c'est la base de la pop, un peu.
0: Ouais.
1: Surtout chez les Anglais, ça se fait couramment.
0: Alors, j'aimerais...
1: Et tu aimes bien ce genre de phrase un petit peu provocatrice.
0: Évidemment. J'aimerais savoir ce que vous pensez de cette chanson-là, par exemple. Et là va arriver un cri qui n'est pas innocent. Là, il est contrôlé. Mais l'histoire de cette chanson, elle est dingue. Qui veut me la raconter ?
2: Oui, bah, oui, c'est parce que c'est l'époque où il est en thérapie avec le docteur Yanov, c'est ça,
1: ouais, c'est ça.
2: Qui est l'apôtre du cri primal. C'est-à-dire qu'en fait, on revit ces traumatismes d'enfance et on les extériorise par un cri. Et donc, lui, son traumatisme à Lennon, on le connaît, c'est que sa mère s'est fait renverser et tuer par une voiture alors qu'il était très jeune et qu'il venait de la retrouver parce qu'elle ne l'avait pas élevée en plus. Et donc, il a perdu sa mère alors qu'il ne l'avait jamais eue. Et cette chanson, 10 ans après, il écrit cette chanson pour se libérer de ça à l'issue de cette thérapie, voilà.
0: Et c'est absolument terrible et glaçant. Est-ce que vous pensez qu'on peut apprécier, bah, par exemple, une chanson comme Mother, si on ne connaît pas l'histoire ? Moi, c'est pour ça que je trouve que vos bouquins, ils sont inestimables, parce qu'en fait, on nous donne les clés, quoi.
1: Ouais, il y a plusieurs lectures, en fait, aux chansons de Lennon, je pense, comme avec plein d'autres, ouais, artistes. Mais cette chanson, on peut l'apprécier juste par sa musique, son chant, par son tempo particulier aussi. Après, quand on connaît l'histoire et qu'on voit que sa mère est effectivement décédée lorsqu'il avait 6 ans, je crois.
2: Ouais, très jeune.
1: Son père est parti très tôt. Donc, il parle un peu de ses tragédies, de ce qui l'ont marqué. Et lorsqu'on rentre dans le sujet, oui, on peut ressentir la chanson différemment.
0: Ouais, elle est terrible.
1: On peut même être un petit peu touché.
0: Alors, il y a une chanson qu'on a évoquée tout à l'heure. Paul a dit, oui, il y a des chansons comme ça, il utilise un petit peu pour insulter des gens. Alors oui, How Do You Sleep? Comment tu dors la nuit? The only thing you done was yesterday. Le seul truc que t'as fait de ta vie, c'est yesterday.

0: C'est une chanson dans laquelle il s'adresse à Paul McCartney pour régler leur compte après la séparation des Beatles. Donc c'est Lennon en colère.
1: Très en colère. Très en colère après la séparation des Beatles et aussi après des textes de McCartney sur son premier album que Lennon prenait comme des insultes le visant. Ce que McCartney a démenti.
2: Un Dear Boy, non, c'est ça.
1: Il y a Two Legs.
2: Ouais.
1: Il y a deux chansons comme ça qui sont. Après, McCartney a dit non, c'est pas du tout, mon style, mais c'est possible. Et cette chanson, How Do You Sleep, est coécrite avec Yoko Ono, qui s'amusait fortement à balancer des saloperies sur McCartney.
0: McCartney à l'image du gentil, Lennon du méchant. Si je schématise à mort, tout comme voilà, Lennon dit « Oui, c'est une chanson pour insulter McCartney. » McCartney est plus malin et dit « Mais non, j'ai jamais dit du mal de John dans mes chansons. » Est-ce que c'est ça? Est-ce qu'il y en a un qui est plus hargneux que l'autre, Lennon étant plus hargneux, McCartney plus gentil, ou bien est-ce qu'il y en a un plus malin que l'autre, plus politique que l'autre?
1: Dire qu'un des deux est plus malin, ce serait compliqué.
0: Plus serpent, quoi.
1: Plus snake, ouais. Peut-être que Lennon l'est. Je crois qu'il a, ils ont deux caractères assez... trempés tous les deux, mais ils s'expriment pas de la même manière.
2: Lennon était plus instinctif, je pense. Ouais. C'est-à-dire qu'il n'avait pas de filtre. Il disait, comme quand il a dit « Les Beatles sont plus célèbres que le Christ aux États-Unis », ça a fait un scandale total. Il aurait réfléchi deux secondes. McCartney n'aurait jamais dit un truc comme ça.
0: Ouais.
2: Il est plus retenu, disons. Il fait plus attention.
0: Plus stratège aussi,
2: oui,
0: sans
2: peut-être,
0: doute.
2: Sûrement. Lennon, il avait un côté brut de fonderie, quoi.
0: Alors, John Lennon, ayant écrit les plus grands tubes des années 60 et 70, il était évidemment immensément riche. Il vivait dans un appart sublime à New York, avec Yoko Ono, etc. Donc, évidemment que tout ça, ça donne un mode de vie pour le moins embourgeoisé. Pourtant, il chante Working Class Hero. 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

0: encore à New York, je crois.
1: Il n'était pas encore à New York, oui, quand il a fait Working Class Hero. Il était profondément de gauche. Ça lui a d'ailleurs causé des problèmes avec les autorités américaines, hein, qui se méfiaient un petit peu
2: avec
1: de lui.
2: Nixon, hein.
1: Il l'aimait pas trop.
2: Pas vraiment.
3: Il a été de gauche quelques années, disons, hein, quand il a rencontré Yoko, jusqu'à ce qu'il vive aux États-Unis en 72-73, c'était à cette époque-là.
1: Et après?
3: Après, je sais pas. Bah après, c'est vrai qu'il a arrêté en 75. Il a arrêté de faire de la musique et bon, il s'est vraiment retiré de la vie publique. Donc, il a pas fait de déclaration jamais sur rien. Mais cette chanson est intéressante parce que c'est un hommage à Dylan. En fait, c'est du pur Dylan. Et lui, il était fasciné par Dylan depuis le début. Ils sont devenus amis, etc. Mais Dylan a eu une énorme influence sur lui. Il dit qu'il a commencé vers 65 à écrire des paroles intéressantes à cause de Dylan, parce qu'il s'est aperçu que il chantait que She Loves You, des trucs comme ça. Et Dylan a eu une influence énorme sur eux, sur les Stones, sur plein de groupes. Ouais. Mais voilà. Donc Working Class Hero, c'est ça.
1: Vous diriez, Paul, que c'est un chanteur, un artiste politique, Lennon, parce qu'au-delà des chansons, il y a aussi tous les happenings avec Yoko, quand ils sont restés au
2: lit. Les bedin,
1: ouais. Les bedin, le fait de poser nu, le fait d'être contre la guerre du Vietnam, etc.
2: Bah, il a organisé une grande manifestation à New York pour contre la guerre du Vietnam, War is Over. Il s'est engagé pour les droits civiques américains. Il a essayé de faire porter sa voix pour certains combats. Mais c'est vrai, comme disait Stan, il s'est arrêté assez tôt. Il a passé 5 ans à élever son enfant. Et là, on l'a plus trop entendu. Ouais. Et lorsqu'il revient, c'est pour son dernier album Double Fantasy. Et malheureusement, il voit pas vraiment l'évolution de son disque.
3: Ce qu'il faut dire, mais ce qu'il faut dire aussi, c'est qu'en 72, quand il a été très activiste avec la gauche new-yorkaise, etc., on a sorti après les fiches du FBI, c'est-à-dire qu'il était hyper pisté par le FBI.
1: Surveillé.
3: Et
1: ouais.
3: Il avait un problème, c'est qu'il n'avait pas le droit de rester aux États-Unis, c'est-à-dire qu'il a failli se faire renvoyer.
1: Et lui, il n'avait pas les papiers.
3: Il fallait redemander des papiers régulièrement. Ouais. Et vu son activisme politique, il était sur la liste noire et il a failli se faire virer des États-Unis, effectivement. Et lui voulait rester là-bas. Et donc peut-être que ça l'a un peu calmé aussi au bout d'un moment, parce que ben voilà, il avait des accointances. Et puis cette extrême gauche new-yorkaise et américaine, elle a fait long feu. Enfin, je veux dire, ça n'a pas duré très longtemps, quoi.
2: Après, à la chute de Nixon, il a pu avoir sa nationalité américaine et rester au pays. Mais c'est grâce au Watergate, à l'affaire du Watergate, qu'il a pu avoir bénéficié de ça.
1: Ah voilà, un heureux dommage collatéral. Oui. Enfin, quoique, parce que s'il s'était fait virer, il ne serait peut-être pas fait tirer dessus dans la rue. Enfin, avec des si, après on pourrait fêter l'anniversaire de John Lennon avec lui. Il aurait eu 85 ans. Stan a eu ce mot, il a parlé du fait qu'il s'était calmé, et pourtant Dieu sait que la colère, ça a l'air d'être un super moteur de John Lennon. Moi j'adore quand il chante en colère.

0: Ça, c'est Give Me Some Truth. Donnez-moi la vérité. Alors, il traite tout le monde de cochon, de machin. Il est très énervé. À quel point la colère, quand vous regardez la carrière des Beatles ou sa carrière en solo, à quel point la colère est son moteur, l'envie de changement, de tout défoncer?
1: C'est pas le seul moteur, parce que ce qui est marrant, ça c'est sur l'album Imagine, donc sur lequel il fait aussi Imagine, oui, qui est une chanson très douce, et Jealous Guy, qui est la chanson d'amour absolument, voilà. Et ces chansons se côtoient sur le même album, donc il y a presque deux styles, mais c'est ça qui fait aussi sa force, capable d'écrire des sucreries géniales et des chansons très énervées comme ça. Je pense pas que c'était le seul moteur, mais effectivement, c'était quelqu'un d'assez violent à l'intérieur. Enfin, il y a des histoires qui traînent sur ses débuts à Hambourg où il avait fait vraiment de la violence, et je pense que c'était cathartique pour lui, la musique, quoi. Ça lui a évité de casser la gueule à tout le monde, quoi, en fait, il me semble.
0: Il n'a pas une très bonne réputation, Lennon, en tout cas, de ce qu'on peut lire, les anecdotes de l'époque. Ouais, on dit qu'il est violent, on dit qu'il est bagarreur, ça, dans vos recherches, Paul, vous êtes tombé sur des...
2: La période qu'on appelle le Lost Weekend, où il quitte Yoko, enfin, où il se fait foutre à la porte de chez lui par Yoko, il part avec May Pang, sa maîtresse.
0: Il part à Los Angeles, c'est ça?
2: Il part à Los Angeles, retrouver Kiss Moon, Ringo Starr, et d'autres, et Harry Nilsson.
0: Que des gens qui mangeaient bio à l'époque.
2: Qui mangeaient bio et qui buvaient pas d'alcool.
0: C'est ça.
2: et là, ouais, il fait vraiment n'importe quoi.
0: Parce qu'on dit le Lost Weekend, mais ça dure pas un week-end. Ça dure,
2: non, c'est un très très grand week-end d'un an et demi.
0: C'est ça.
2: Et donc là, oui, effectivement, il y a des témoignages de cassage de gueule dans la rue. Il s'en prend à des gens sans aucune raison. Il fout le bordel dans les salles de concert. Enfin, il est carrément même grossier avec certaines femmes. Donc là, c'est pas le Lennon Peace and Love qu'on connaît. Et ça dure une période d'un an et demi. Et plus tard, il montrera quelques regrets vis-à-vis de ça.
0: Cher Paul, cher Stan Cuesta, il faut qu'on parle de Yoko.

0: Yoko, sublime chanson d'amour de John Lennon qui dit que même quand il est dans son bain, il l'appelle. C'est merveilleux. Yoko Ono, selon à qui on s'adresse, fan des Beatles, pas fan des Beatles, personne politisée ou pas, sensible à l'art abstrait ou pas, sensible aux fausses notes ou pas. Les gens adorent Yoko ou au contraire la détestent et la décrivent comme un démon à qui on devrait la responsabilité de la séparation des Beatles. Vous avez tous les deux travaillé sur le sujet. Alors, Yoko, Paul.
1: La question, c'est est-ce qu'elle est responsable de la séparation des Beatles ?
0: Oui, et qu'est-ce que vous pensez d'elle, même par rapport à Lennon, quoi ? Est-ce qu'elle lui a fait plutôt du bien, du mal ? On entend de tout à propos de Yoko Ono.
1: Ah, c'est difficile. Je ne pense pas qu'elle soit responsable de la séparation des Beatles. Lennon le dit lui-même, les Beatles se séparaient d'eux-mêmes depuis... Ouais. Ça faisait quelques années qu'ils n'étaient plus en phase, vraiment. Depuis la mort de leur manager Brian Epstein. Ensuite, il est tombé dans l'héroïne assez violemment. Elle en est peut-être un peu responsable. Mais elle lui a permis de découvrir un monde artistique qu'il ne connaissait pas, l'intelligentsia new-yorkaise. Et ça lui a permis de s'ouvrir à des choses qui peut-être lui ont fait du bien.
0: Stan ?
2: Alors moi, comme dans mon bouquin, j'ai mis tous les disques des Beatles, aussi en solo, et aussi des gens qu'ils ont produits et qui entouraient ça.
0: La galaxie.
2: Je me suis tapé tous les albums de Yoko Ono, parce qu'il y en a un paquet. Parce qu'à chaque fois que Lennon faisait un album, elle faisait un album miroir. Sur le premier album, où il y a Mother et tout ça, il y a le Yoko Ono Plastic Ono Band. Imagine, c'est pareil. À chaque album, il y a un album de Yoko. Et ben, c'est pas mal du tout. C'est-à-dire qu'il y a vraiment artistiquement des choses très intéressantes. Et même l'album de 72 qui va être édité là, Sometimes in New York City, donc l'album politique de Lennon, c'est la première fois qu'il fait ça, où il met une chanson de lui, une chanson de Yoko, ce qu'il reprendra en 80 pour son dernier album, Double Fantasy. Et ben, les chansons de Yoko, moi, je les aime bien. Je trouve qu'elles sont bien et que l'album est équilibré. Cet album est à peu près détesté par tout le monde. Et moi, je trouve qu'il est assez génial, voilà.
0: C'est bien que vous défendiez une cause perdue, Stan Kustav.
2: Après, il y a des choses qu'elle a faites qui sont insupportables, où elle se met à brailler faux au concert à Toronto, là, etc. Oui. Ça, c'est quand elle est dans un sac, enfin c'est un peu indéfendable les performances. Ça, c'est le mélange de Lennon qui fait du Gene Vincent et du rock'n'roll et elle qui se met à brailler des trucs expérimentaux. C'est un peu difficile à supporter. Mais ses albums à elle sont à réévaluer, ouais, vraiment.
0: Ouais, après, évidemment, quand on cherche un coupable et qu'il y a une femme asiatique, on va se dire, bah tiens, on va tout lui mettre sur le dos à la sorcière. C'est un réflexe un peu sexiste, un peu raciste qu'on pouvait avoir à l'époque. Et en fait, ça a imprimé comme ça une espèce d'histoire alternative où on se dit que Yoko Ono, c'est l'ennemi des fans des Beatles, en fait. Et c'est vrai que c'est intéressant dans vos bouquins respectifs de voir que voilà, c'est un personnage quand même qui a ouvert, comme le disait Paul, John Lennon à plein de sujets, notamment au féminisme. On en parlait avec Stan Kuesta hors antenne, mais John Lennon n'était pas forcément très informé sur ces histoires-là, et Yoko, elle a fait beaucoup.
2: Ouais, c'était même un peu un macho, un peu beauf, avec sa première femme, c'était bobonne au foyer, etc. Ouais. Quand même.
0: Il a un peu salement largué aussi.
2: Pas que lui, hein. De toute façon, les années 60, c'était pas non plus... Oui. Très très avancé, progressiste au niveau de la condition de la femme. Il se trouve qu'il la rencontre donc en 67, 68, et là elle lui dit une phrase. Alors voilà, c'est de ça dont je voulais parler, qui le lance dans le féminisme. Elle lui dit: "Woman is the nigger of the world." La femme est le nègre du monde. Et 4 ans plus tard, il en fait une chanson.
0: Ça voilà. Veut dire que quelle que soit la couleur de sa peau, une femme partout dans le monde sera toujours moins bien traité que l'homme le moins bien traité, à savoir l'homme noir. Et elle utilise exprès cette insulte raciste qu'on appelle le N-word, le mot en N maintenant, puisqu'il est communément admis qu'on ne l'utilisera plus. Et c'est terrible parce que lui, ça lui réveille un truc dans le cerveau. Et il tombe un peu dénu, mais du coup, il fait une chanson.
2: Il en fait une chanson 4 ans plus tard, donc sur ce fameux album Sometime in New York City en 72, qui s'appelle donc Woman is the Nigger of the World, qui lui crée un petit peu des problèmes à l'époque, parce que déjà...
0: Oui, l'emploi de ce mot, ça met tout le monde mal à l'aise.
2: Certains disent qu'ils ne veulent pas passer la chanson, mais ça, elle sort en single, elle ouvre l'album et elle sort en single.
0: Et c'est un tube, voilà. C'est une belle chanson.
2: C'est un petit tube, disons, c'est pas un énorme tube, mais c'est un tube. Et bon, voilà, le truc, c'est qu'il y a donc, dans peu de temps, un coffret qui sort qui s'appelle One to One, et un autre qui va sortir, qui reprend les albums studio, l'album studio de Lennon, avec plein d'inédits, etc. Et que, ben voilà, cette chanson a disparu. Ouais. Et ça, personne n'en parle.
0: Et c'est fort dommage, parce qu'elle est intéressante aussi, même comme un objet historique, cette chanson-là. Déjà, elle n'est pas du tout anodine dans la discographie de Lennon. Mm-hmm. Sachez qu'elle est disponible, hein, vous pouvez la chercher sur toutes les plateformes de streaming. C'est Woman is the N étoile, étoile, étoile, ER, of the world, donc elle existe, mais c'est les héritiers, les nonnes, qui ont accepté...
2: C'est Universal, la maison de disques, je crois, aux États-Unis, qui a demandé à Sean Lennon de s'il pouvait la supprimer.
0: Donc il l'enlève des coffrets.
2: Sean Lennon a dit OK, parce que c'est lui qui gère maintenant toute l'œuvre de son père, et elle a été retirée, mais sauf qu'elle est retirée sans qu'on le dise, quoi.
0: Ouais.
2: Voilà. C'est un truc comme si elle n'avait jamais existé, ce qui est un peu troublant, quand même.
0: Non, elle a existé, et pour le coup, elle a une histoire. Vous avez travaillé sur cette chanson-là, Paul, évidemment?
1: Ouais, en fait, j'ai travaillé sur toutes les chansons de Lennon, c'est un peu le but du bouquin.
0: Oui, c'est le but du bouquin, oui.
1: Et surtout, c'est le but aussi du livre, c'est de faire parler Lennon, retrouver toutes ses interviews, toutes ses conférences de presse, tout ce qu'il a pu dire sur ses chansons.
0: Ses punchlines, mais aussi des
1: beaucoup
0: choses plus profondes.
1: Beaucoup de punchlines aussi, ouais. Et puis ses réflexions sur le monde dans lequel il vivait au moment où il a fait telle chanson. Donc il y a des témoignages de Lennon et de Yoko sur cette chanson. Et puis on voit que la presse était effectivement un petit peu réfractaire à l'idée de passer, d'employer ce terme, quoi.
0: Ouais.
1: Surtout quand c'est un blanc qui le dit.
0: Vous savez, en tout cas, que cette chanson est disponible, qu'elle vaut le coup d'être écoutée. Et que oui, c'est un peu idiot de ne pas la mettre dans un coffret sans rien dire à personne. Alors, je recommande à toutes celles et tous ceux qui nous écoutent vraiment la lecture des livres de Paul et Stan Cuesta. Les deux aux éditions du Layeur dans cette collection cover. C'est hyper précis, c'est chanson par chanson, année par année, album par album. On n'en a jamais fini avec les Beatles. Dit Stan Cuesta. Je voulais vous demander, puisqu'aujourd'hui il aurait eu 85 ans et que vous avez étudié très fort sa musique, ses textes et son parcours, selon vous, quel genre de petit vieux serait John Lennon aujourd'hui s'il soufflait ses 85 bougies, Paul ?
1: Je pense qu'il aurait déjà fait pas mal de bonnes chansons encore.
0: Ouais. Il en avait. Hein,
1: il en avait. En ouais, il y avait du stock. Il y a du stock. Et peut-être qu'il serait lancé dans la politique.
0: Ah. C'est vrai. Ça.
1: Aux États-Unis.
0: Gouvernement Sébastien Lecornu. Non, je rigole, pardon.
1: C'est vrai qu'il y a eu un gouvernement.
0: Oui, si ça avait été Lennon, ça aurait peut-être duré un peu plus longtemps, on ne sait pas.
1: Non, mais ils peuvent.
0: Donc, oui, ils élisent
1: d'anciens acteurs ou des truands de la finance, ils peuvent élire
0: un Anglais.
1: Un rockstar. Pas un Anglais qui était devenu américain.
0: Oui, c'est vrai. Ah ouais, donc peut-être la politique. Et vous, Stan, vous en dites quoi?
2: Moi, c'est plutôt côté artistique que je trouve ça vraiment terrible, parce que quand il se fait assassiner, il vient de sortir un album qui est vraiment bon. Il en a un deuxième qui est pas mal aussi en stock, parce qu'il était vraiment reparti à fond la caisse sur l'enregistrement en studio.
0: Du coup, il allait mieux, même physiquement. Hein.
2: Oui, et puis on sent qu'il était créatif, qu'il avait des bonnes chansons en stock, et qu'il aurait pu faire beaucoup de, comme tu disais, beaucoup de bonnes chansons encore. Et puis la grande question, c'était aussi, est-ce qu'il serait remonté sur scène? Parce qu'en fait, il a fait très très peu de concerts.
0: Ouais.
2: Les derniers étant ces fameux concerts de 72 au Madison Square Garden, où il en a fait deux dans la même journée, et c'est tout. C'est quasiment les seules fois où il est monté sur scène. Par rapport à McCartney qui n'arrête pas de parcourir le monde depuis, et puis qui s'est jamais arrêté, Ringo Starr aussi.
0: Et est-ce qu'ils se seraient réconciliés, Lennon et McCartney?
2: Oui, bien sûr.
1: Oui, c'était en bonne voie.
0: Ouais,
2: absolument,
0: hein. Bon, voilà. C'était la boum d'anniversaire de John Lennon. Et forcément, comme il est mort, c'est pas une boum très drôle.
1: On l'attend, il n'est pas venu.
0: On l'attend encore, il reviendra peut-être comme le Messie. Je ne sais pas, en tout cas, merci à tous les deux d'être venus.
1: Merci beaucoup.
0: Paul, merci. Stan Cuesta, merci. Et comme on n'en a jamais fini avec eux, je vous dis à bientôt. Hein. Vous reviendrez forcément.
1: Ce serait grand plaisir.
0: Merci beaucoup.
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0: Sur ici. Merci à tous d'être là de bonne heure pour commencer cette semaine un petit peu particulière puisque c'est la rentrée et c'est également ma première. Je suis très heureux d'être avec vous ce matin et c'est aujourd'hui là pile à 4h59 que je vous dis pour la première fois bonjour à tous et bon réveil.
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0: Nous sommes le lundi 31 août et aujourd'hui votre radio ici fait sa rentrée. C'est un plaisir de vous annoncer que nous allons nous retrouver tous les matins ici pendant une heure avec Valentine Letesse. Bonjour Valentine.
2: Bonjour Louis, bonjour à tous.
0: Une heure pour vous réveiller,
2: vous informer, vous raconter l'actu de chez vous
0: et vous parler de votre quotidien
2: avec nos équipes de reporters partout en France.
0: Et cette année, plus que jamais, vous avez la parole pour jouer avec nous,
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0: Et ça commence tout de suite au 0810 055 056. Il nous faut, je vous le dis d'entrée, un couche-tard et un lève-tôt. Vous nous appelez maintenant et on vous explique pourquoi tout à l'heure, pour nous aider dans notre mission ce matin. Saveria au standard, Florent à la technique, Emeline à la rédaction en chef. 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
0: Lundi 31 août, excellent réveil avec nous, il est pile 5h. Le tour de l'actualité à vos côtés, Valentine, et à la une, la fin des vacances, pas franchement reposante.
2: À cause d'une chaleur assommante, beaucoup de Français attaquent la rentrée, non pas avec des valises de beaux souvenirs, Christophe Vincent, mais des valises sous les yeux.
3: 69 jours de canicule et autant de nuits suffocantes, parfois blanches et à la longue épuisantes.
4: À l'intérieur, on était plus sur du 40 degrés. J'ai pas trop bien dormi.
5: La chaleur prend de l'énergie et ça fatigue beaucoup.
6: On est monté dans l'appartement à 31 degrés. Les moustiques, en plus, c'était... On s'endormait vers 5h, 6h du matin et après, il faut se lever à 7h pour aller au boulot. Donc, je suis fatigué. Ça a été dur.
7: Toute la nuit, on suait et tout ça.
8: C'est la première année où j'ai eu des petits malaises parce qu'il faisait trop chaud. On ouvre pour avoir un peu de vent. Mais on a les moustiques, donc on dort très peu.
3: Le moustique tigre, l'ennemi sournois, fossoyeur des soirées apéro-barbecue, Hélène est dégoûtée.
9: On a un jardin, on peut même plus en profiter. Donc on est cloîtré l'été. Les grandes vacances, c'est dans notre salon devant la télé. On va voir des cloques de partout. Franchement, c'est une horreur. On a mangé, allez, 5 fois dehors. On ne va plus faire de potager. On ne va plus acheter de salon de jardin. Ça ne sert à rien. Mes vacances, c'est fini et on va retourner enfermé. On n'a pas profité, on reste chez soi à regarder Netflix, quoi. On attend vraiment que les municipalités, les gouvernements fassent quelque chose. Il y a vraiment un problème, il faut que ça bouge.
3: Une priorité, selon elle, pour que perdurent les petits plaisirs de l'été.
2: Et tiens, pour ceux qui ont décidé de profiter de la plage jusqu'au bout de l'été, sur la côte aquitaine, le risque de baïne est maximal encore aujourd'hui. La préfecture de région vous appelle à la plus grande vigilance. Ces courants sont capables d'entraîner au large de très bons nageurs. Et le bilan des noyades cet été est déjà terrible, plus de 300 morts depuis le 19 juin. Dans le Pas-de-Calais, un adolescent de 14 ans est mort hier soir, percuté par un TER à Reux. Selon les premiers éléments de l'enquête, le garçon traversait le passage à niveau avec ses amis.
0: 5h02 sur votre radio ici, notre facture de gaz risque d'augmenter dès cet automne.
2: Puisque le prix repère est à la hausse, 5,6% d'augmentation dès demain, 1er septembre, Boris Allier.
10: Cette hausse concerne les 6 millions de foyers abonnés à une

0: site des impôts pour en faire la demande. Si votre revenu fiscal de référence est inférieur ou égal à 16 880 euros et si votre aller-retour domicile-travail est d'au moins 30 km. Un nouveau prétendant officiel à l'Élysée et un nouveau candidat à la primaire de la gauche, le patron du Parti Socialiste, Olivier Faure, s'est officiellement déclaré dans la course hier soir avec la promesse, je cite, de tout reconstruire et de tout réparer après 10 années d'un immense gâchis. Vous avez une question à lui poser, à lui ou à un autre candidat à la présidentielle d'ailleurs.
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0: 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Comment ça va se passer une fois à l'intérieur? 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Et ça commence par 5 questions auxquelles vous devez répondre.
2: Qu'est-ce qui vous rend optimiste aujourd'hui? Quel monde souhaitez-vous pour les générations futures? Quel est votre message au président de la République? Lequel de ces 3 mots de la devise nationale, liberté, égalité, fraternité, est votre préféré et pourquoi? Et en fait, toute cette matière-là, on va non seulement l'utiliser pour diffuser la parole des Français qui ont donné leur accord, parce qu'on donne évidemment son accord à l'intérieur, sur nos réseaux sociaux, sur nos antennes, mais également on va agréger toute cette matière pour en faire quelque chose de statistique, c'est-à-dire qu'on travaille avec une entreprise française spécialisée de l'intelligence artificielle qui va nous aider à trier tout ça et à en faire quelque chose de pertinent, de conséquent, que nous pourrons remettre aux différents candidats à l'élection présidentielle à compter du premier semestre de l'année 2027. La forme, c'est encore secret, mais il y a vraiment quelque chose là-dedans qui, pour moi, est d'une urgence démocratique.
0: Dites-le ici, dans notre isoloir, vos idées, vos demandes, vos questions, nous les diffuserons donc sur notre antenne et vous retrouverez sur notre site internet ici.fr la localisation de nos isoloirs en direct à travers toute la France. La météo, Louis.
1: C'est une météo en 2 temps. Aujourd'hui, Valentine, ce lundi avec un joli soleil sur le pourtour méditerranéen. Ce matin, ailleurs, alternance entre nuages et éclaircies avec quelques averses et même un ciel plus nuageux en Normandie, en Ile-de-France, dans le Hauts-de-France et dans la région Grand Est. Pour les températures, en milieu de matinée, on conserve un petit peu de douceur tout de même à Lille et Metz. 17 degrés, à Rennes 18 degrés, Dijon 19 degrés, Bordeaux 20 degrés, Toulouse et Perpignan ce matin 21 degrés. Cet après-midi, le soleil, lui, gagne du terrain et arrive jusqu'aux côtes bretonne ainsi que sur le quart sud-ouest. Pour les maximales, ce lundi après-midi, elle reste agréable. 23 degrés la maximale dans le nord à Rennes et 32 dans le sud à Montpellier et même 33 degrés attendus cet après-midi à Ajaccio.
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1: Oh, ce jingle. Bonne fête à toutes les Aristides qui se réveillent avec nous ce lundi. Ça fait tout bizarre de vous retrouver ce matin. C'est ma première rentrée, Valentine.
0: Oui.
1: Sans vous, vu que je peux demander, vous, c'est votre combienième rentrée?
0: Non, ça ne se dit pas. C'est
1: ça
0: comme
1: ne se
0: l'âge.
1: Dit pas, c'est caché. Ouais, faut que je vous raconte une anecdote qui s'est passée hier.
0: Dites-moi.
1: Incroyable. Hier, à la radio, il y avait Michel Drucker. On s'est croisés dans les couloirs. Et j'ai eu l'occasion de discuter quelques petits instants comme ça avec lui. Et je lui dis, Michel, demain, c'est ma première rentrée. Je suis pas bien. J'ai mal au ventre. Je suis stressé. Est-ce que vous avez pas un conseil? Il me dit, Louis, tu sais, ne t'inquiète pas. C'est ma 64e rentrée cette saison. Je suis toujours stressé. Je dis, bah alors là, effectivement, je le prends bien.
0: Si monsieur Michel Drucker est stressé, on peut être
1: il m'a
0: stressé.
1: Dit, c'est normal, ne t'inquiète pas, tu ne vas pas dormir. Et finalement, vous savez quoi? Ça s'est plutôt bien passé. J'espère que vous aussi, vous avez bien dormi. Tout de suite, 5h07, Marc Lavoine sur votre radio ici, qui vous invite à danser avec Pour une Begin avec toi. Bon réveil avec nous.

0: Marc Lavoine, à 5h10, excellent réveil avec nous. Votre radio ici fait sa rentrée ce lundi et c'est peut-être la vôtre aussi. On est ravis de vous accompagner. Bonne rentrée à vous qui nous écoutez ce matin.
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0: Et forcément, quand on parle de rentrée, il y a des nouveautés, mais il y a aussi des incontournables. Tous les matins, vous avez rendez-vous avec Stéphane Bern et sa chronique Voyage dans le temps, avant les infos de 5h30. Et ce matin, direction les Alpes, au début du 14e siècle, Valentine, où trois frères décident de tout quitter pour tenter leur chance à des milliers de kilomètres de là, au Mexique.
3: De nombreux Français de la vallée de l'Ubaye vont les imiter et devenir immensément riches.
0: Une histoire assez incroyable entre les Alpes et le Mexique, Voyage dans le temps avec Stéphane Bern. C'est pour vous dans quelques instants sur votre radio ici. On répondra également à cette question, Valentine. Où va l'argent de l'État ?
3: Comment sont utilisés nos impôts ? La préfecture du Var lance une plateforme où l'on peut suivre tous les financements de l'État dans le département. Reportage dans 3 minutes.
0: On tourne les pages de vos magazines ce matin dans la revue d'ici et l'on commence avec le magazine Femmes Actuelles qui consacre un dossier cette semaine pour sauver vos plantes après les fortes chaleurs de l'été. Mais rassurez-vous, rien n'est perdu si votre potager commence un petit peu à tirer grise mine.
3: Et premier conseil, retirez progressivement les fleurs et les feuilles mortes pour donner un peu d'air et d'espace à vos plantes comme à votre jardin. C'est aussi le bon moment entre la mi-août et la mi-septembre pour faire des boutures.
0: Deuxième conseil qui est plutôt rigolo, celui-là vous pouvez arroser vos plantes avec de l'eau de cuisson, des pâtes ou du riz. Pourquoi ? Puisqu'elles contiennent un petit peu d'amidon et des minéraux qui sont libérés pendant la cuisson. C'est très bon pour nourrir le sol, figurez-vous. Mais attention, par contre, évitez l'eau trop salée qui, elle, en revanche, peut abîmer les racines.
3: Ça, je le savais. On protège ses plantes et son cœur ce matin, Louis.
0: Oui, avec le magazine Ça m'intéresse, qui nous parle d'une étude menée dans 567 villes et qui nous explique que notre cœur résiste bien aux fortes chaleurs, bien plus aux fortes chaleurs qu'au froid extrême. On pensait plutôt l'inverse, mais quand il fait froid, eh bien nos vaisseaux sanguins se resserrent pour conserver la chaleur, la pression artérielle, elle, augmente, et le cœur, lui, doit fournir davantage d'efforts. Ça ne veut pas dire, évidemment, que les canicules, elles, sont inoffensives, loin de là.
3: Et puis, une nouveauté dans les rayons d'une célèbre enseigne de bricolage à découvrir sur ici.fr. Je ne vous parle pas de perceuse, de peinture, de quincaillerie ou de carrelage, non, mais d'un caleçon, absolument le premier caleçon anti-sourire du plombier.
0: Il est d'ailleurs vendu sous ce nom dans un Leroy Merlin en Mayenne et c'est le premier d'ailleurs à le vendre en France.
3: Oui, le Leroy Merlin de Saint-Berthevin, puisqu'il a été conçu au Portugal, ce caleçon, pour pouvoir, je cite, « rester digne et confortable en faisant des travaux ». Il remonte un peu au niveau du ventre et dans le haut du dos. On vous a même mis une vidéo du fameux caleçon sur notre site internet ici.fr.
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0: 5h14 sur votre radio ici, soyez les bienvenus si vous nous rejoignez à l'instant. Merci d'être là, ici fait sa rentrée aujourd'hui. Et à 5h14, une première en France, on peut désormais savoir dans le Var comment sont utilisés les impôts.
3: Grâce à un site internet lancé par la préfecture, la plateforme s'appelle Suivi Subvention. Et dessus, Sophie Glotin, on peut suivre très concrètement comment est utilisé l'argent de l'État dans le département.
6: Oui, vous habitez Toulon, Hyères ou Figanières, vous tapez simplement le nom de votre commune et vous découvrez quel projet l'État a financé, combien il a versé. C'est le principe de suivi subvention. Simon Babre, le préfet du Var.
7: Je fais le pari de la transparence. Qu'est devenu l'argent des impôts pour la partie qui passe par l'État? Et ce site suivi subvention permet à tout un chacun de regarder, commune par commune, qu'est-ce qu'a financé l'État sur les 8 dernières années.
6: École, mobilité, patrimoine, santé, tout est consultable, mais le site est aussi une boîte à idées. Pour les maires, regarder ce qui a été financé chez le voisin peut en effet permettre de découvrir une aide jusque-là inconnue. Marjorie Vior, maire du Toronnais et représentante des communes rurales du Var.
8: On n'est pas toujours armé en termes de personnel et en termes d'élus pour connaître l'ensemble des dispositifs. Et parfois, on a tendance à ne pas aller chercher certains financements, les fonds verts. On se cantonne toujours un peu sur les mêmes. Et donc cette plateforme va permettre aussi de voir l'ensemble des dispositifs qui existent et d'être un peu décomplexé de ça et poser des dossiers.
6: Et pour cette année, il reste de l'argent. À cette date, toutes les enveloppes n'ont pas été dépensées, faute d'un nombre suffisant de projets déposés par les communes varoises.
3: Et on apprend par exemple qu'à Plan d'eau Sainte-Baume, 14 771 euros précisément ont été utilisés pour créer un escalier de secours à l'école Manon des Sources. À Saint-Cyr-sur-Mer, une aire multisport dans le quartier de la Miolane a vu le jour grâce à 140 000 euros d'aide publique. Pour l'instant, le dispositif fonctionne uniquement pour le département du Var, mais il est amené à se développer. Si vous voulez jeter un œil, je vous rappelle le site suivi-subvention.fr.
0: Merci Valentine. 5h16 dans les coulisses TV. Ce matin, on s'attaque à un monument de la littérature française, Le Rouge et le Noir. Le fameux roman de Stendhal devient ce soir une série événement sur France 2 avec notamment Victor Belmondo. Patrice Gascoigne vous emmène ce matin dans moins de 3 minutes dans les coulisses de cette nouvelle adaptation. Juste après, la musique d'ici qui vous réveille ce lundi avec Jody, le premier grand succès des Innocents sur votre radio ici. Bon réveil avec nous.

0: 5h20 avec les Innocents sur votre radio ici. Votre radio ici qui fait sa rentrée complète ce lundi avec une toute nouvelle émission, puisque désormais avec Valentine, eh bien nous aurons le plaisir de vous retrouver ici tous les matins pour vous réveiller,
1: vous partager l'actualité
0: et aussi pour se marrer plus que jamais cette année. C'est vous qui avez la parole et on a décidé de vous proposer un tout nouveau rendez-vous. Vous pouvez déjà commencer à nous appeler tout de suite. Prenez votre téléphone 0810 055 056. Deux personnes vont passer à l'antenne juste après les infos de 5h30. Je veux un couche-tard et je veux aussi un lève-tôt. Un couche-tard, un lève-tôt, vous nous appelez tout de suite au 0810 055 056 et l'un d'entre vous repartira avec un joli cadeau, Valentine.
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0: Oui, c'est celui ou celle qui me donnera la bonne réponse, la plus proche du bon chiffre, qui repartira ce matin avec son joli poste radio 0810 055 056. C'est le premier duel de la saison. J'ai hâte de vous entendre. Un couche-tard contre un lève-tôt. Bonne chance à tous.
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0: 5h22, on retrouve tout de suite Patrice Gascoigne avec ses coulisses TV. Et aujourd'hui, Patrice, vous nous parlez d'une adaptation événement. Le chef-d'œuvre de la littérature, Le Rouge et le Noir, devient ce soir une série sur France 2.
4: Vous avez lu le chef-d'œuvre de Stendhal, et bien ce soir, regardez-le vivre à la télé.
5: Moi je suis pas fait pour la tranquillité, je serai général ou évêque.
6: Arrête avec ton Napoléon, ton destin est celui d'être prêtre.
7: Mais comment voulez-vous que je sois à la fois garde d'honneur et sous-diacre?
8: Vous irez vous changer en vitesse au presbytère.
9: C'est ainsi, mon cher Sorel, que vous passerez du rouge au noir. Il faudra bien choisir un jour.
4: Julien Sorel, fils de charpentier, est prêt à tout pour s'élever socialement, mais il est partagé entre le rouge de l'ambition militaire et le noir de la carrière ecclésiastique. Mais il est aussi partagé entre deux femmes que tout oppose. Ainsi va Le Rouge et le Noir de Stendhal, joliment adapté dans cette série réalisée par Gaël Morel, à partir de ce soir sur France 2. Et forcément, vous demandez qui va prêter ses traits à un héros comme Julien Sorel, si puissant dans l'imaginaire collectif. Eh bien, c'est Victor Belmondo à qui j'ai demandé comment il l'a accueilli ce moment où on lui annonce « Tu vas incarner Julien Sorel ». Victor Belmondo.
10: C'est marrant parce que quand Gaël me l'a dit, le réalisateur, ouais, j'étais ravi parce que Gaël me proposait un projet et que c'est vrai que je mesurais pas tout de suite ce que ça allait être que de jouer Julien Sorel. Et puis ensuite, une fois qu'on conscientise, on se dit quand même, je vais quand même interpréter un personnage marquant de notre littérature, écrit à la base par Stendhal. Je me dis que ça va être assez jouissif d'aller. C'est un personnage très très loin de moi, donc d'aller chercher ses complexités, ses contradictions. C'était ça qui était excitant.
4: Pourquoi il était aussi loin de vous, ce personnage?
10: Parce qu'il est prêt à tout, quitte à faire du mal aux autres, ou quitte à oublier qu'il peut faire du mal aux autres. Je pense que pour ça, il est loin de moi. Moi, je pourrais pas, je pense, être prêt à tout comme ça, au point d'en avoir un comportement répréhensible.
4: Voilà, vous saurez en regardant Le Rouge et le Noir que Julien Sorel est bien un rôle de composition pour Victor Belmondo. À ses côtés dans la série, vous retrouverez Virginie Ledoyen, sublime en Madame de Rênal, mais aussi Camille Raza, magnifique en Marquise de la Mole, ainsi que Patrick Timsit, Patrick Mille ou Romane Boringer. Le Rouge et le Noir, ce soir sur France 2. Quant à moi, je vous retrouve avec d'autres couleurs demain dans de nouvelles coulisses télé.
0: Merci Patrice, à demain, 5h20, un petit peu d'histoire ce matin pour vous avant l'actu aux côtés de Stéphane Bern sur votre radio ici, qui fait sa rentrée ce lundi, peut-être comme vous d'ailleurs, on est ravis de vous accompagner ce matin, direction le Mexique avec Stéphane Bern dans quelques instants, mais tout de suite à 5h24, vous vous réveillez et commencez votre journée avec une nouveauté musicale de cette rentrée aux côtés de Teddy Swims sur votre radio ici. Bon réveil avec nous.

0: lundi 31 août. C'était Teddy Swim sur votre radio ici, 5h27 avant les infos de 5h30. Un petit peu d'histoire avant l'actu avec Stéphane Bern. Et ce matin, on voyage au temps où quelques jeunes des Alpes françaises sont partis faire fortune au Mexique, chapeau bas ou enfin plutôt sombrero bas.
1: Tout commence avec trois frères de Josier. Une filature qui marche mal. Et au bout du voyage, un incroyable empire du textile à Mexico. Alpes de Haute-Provence, Josier, vallée de Lubaye, début du 19e siècle. Ici, les hivers sont longs et les perspectives courtes. Jacques Arnaud regarde sa filature de soie vivoter et comprend une chose. S'il veut devenir riche, ce ne sera probablement pas dans les Alpes.
2: Oh, et si j'étais riche,
1: alors il part, direction le Mexique.
3: Vous allez repartir pour le Mexique avec François Perrin. Vous allez reprendre l'enquête à zéro.
1: Le pays vient tout juste de s'ouvrir aux commerçants étrangers. Bienvenidos los hermanos. Avec ses frères, il ouvre un magasin de tissus à Mexico. El Carron de Ropa de las Siete Puertas. Le nom sonne comme un roman d'aventure. Très vite, l'affaire explose. Les Arnaud font venir d'anciens employés de Josier, puis des cousins, puis des voisins de Barcelonnette. Le bouche à oreille fonctionne mieux que LinkedIn. Tout ce beau monde accourt avec une valise et trois mots d'espagnol. Et bien souvent, c'est « un, dos, tres, un pasito valente, María ». Là-bas, ils vendent des étoffes, ouvrent des grands magasins, investissent dans les banques et le textile. Certains deviennent immensément riches. Et ça se voit au Mexique d'abord, où ils construisent des grandes villas aux aires de chalets alpins. Sauf que les sapins sont remplacés par des cactus. Puis à leur retour dans Lubaye, les palmiers côtoient les sommets enneigés. Un petit morceau du Mexique venu s'installer au cœur des Alpes. Le plus fou, aujourd'hui encore, il y aurait davantage de descendants des Barcelonnettes au Mexique que d'habitants dans toute la vallée de Lubaye. De quoi avoir envie de troquer les skis contre un sombrero.
0: Merci Stéphane, rendez-vous demain à la même heure, cette fois-ci pour nous parler du français. Selon vous, il y a une région qui parle un plus joli français que les autres. Réponse demain à 5h27 aux côtés de Stéphane Bern. Bon lundi, tout de suite il est à 5h30, voici l'actualité en France et dans le monde en 90 secondes. C'est avec vous Valentine Notès.
4: Retour en classe dès ce matin pour les enseignants pour préparer une rentrée particulière marquée d'abord par une cyberattaque et par la baisse démographique. 11 600 000 élèves retournent en cours demain, c'est 160 000 de moins que l'an dernier. Si vous cuisinez ou chauffez votre logement au gaz, la facture risque d'augmenter dès demain. Le prix repère de vente de gaz augmente de 5,6% en conséquence de la guerre au Moyen-Orient. C'est aux fournisseurs d'énergie de choisir désormais de répercuter ou non cette hausse sur leur prix. Être homosexuel et une cible, c'est toujours une réalité en France, même lorsqu'on est policier. Pierre Picavet, fonctionnaire de police et président d'une association LGBT, a été agressé ce week-end à Paris, frappé avec une bouteille en verre. Le suspect arrêté comparé aujourd'hui à Paris. Au moins 8 morts et 17 disparus. Dernier bilan hier soir du naufrage de ce ferry au large de Chypre. Le capitaine est en garde à vue. Le bateau lui a complètement sombré. Si la cause est encore inconnue, plusieurs passagers rapportent une explosion et un manque criant de sécurité à bord. L'AS Monaco prend la tête de la Ligue 1 de foot à l'issue de la deuxième journée de championnat grâce à sa victoire 2-0 hier soir contre l'Olympique de Marseille. Qui sont les 100 sites sélectionnés pour le loto du patrimoine? Nous connaîtrons ce matin la liste des églises, châteaux, jardins et anciens sites industriels choisis pour la 9e édition, un dispositif lancé par Stéphane Bern pour financer leur restauration.
0: 5h32, place à l'info du jour, et c'est la rentrée des profs.
4: 850 000 enseignants prennent dès aujourd'hui le chemin de l'école, et pour certains, c'est une première. Justine Leblon, vous avez suivi les nouveaux professeurs des collèges et lycées du Limousin, ce qu'on appelle les enseignants stagiaires.
5: Lunettes vissées sur le nez, sac en bandoulière, ça y est, à 22 ans, Loïc est prof de maths à Limoges.
6: C'est la toute première fois où je vais avoir des élèves à ma charge.
7: Et alors on se sent comment à la veille de cette première rentrée?
6: Particulier, c'est-à-dire que on n'a jamais réellement appris à tenir une classe, on a eu seulement 6 semaines de stage en M1, c'est un saut dans l'inconnu un peu.
5: Quant à Raphaël, il va faire son baptême devant des collégiens de Corrèze.
8: Toujours stressé, mais j'ai déjà visité l'établissement où je vais aller, je connais les activités que je vais faire.
5: Il va en enseigner l'EPS, une évidence pour lui depuis longtemps.
8: On m'a déjà le fait d'aimer le sport et de vouloir transmettre toutes les valeurs qu'il y a autour. C'est un métier que je veux faire depuis que je suis au collège, donc c'était dans la lignée, on va dire.
5: Et puis, il y a ceux qui s'apprêtent à enfiler leur tenue de CPE, le conseiller principal d'éducation.
9: Je suis un bébé CPE.
5: Anaïs a 23 ans et dès demain, elle va être chargée du bon déroulement de la vie scolaire dans un collège de Limoges.
9: Ça a toujours été quelque chose d'utile et il y a plein de choses à faire encore et notre génération n'a qu'à bien se tenir.
5: Et pas question pour l'heure pour ces jeunes recrues de faire grise mine face aux nouvelles réformes.
6: Je me dis que si, en étant passionné par l'enseignement, si je suis démotivé, alors qui pourrait être prof également? Ça va être compliqué, effectivement, surtout après 40 ans de carrière, même peut-être un peu plus, hein, parce qu'on ne sait pas quelle retraite on aura, mais bon, on verra.
5: Allez, plus qu'un dodo avant de rencontrer les élèves.
4: Et le réveil va bientôt sonner pour tous ces professeurs confrontés cette année à une rentrée particulièrement difficile dans sa préparation, du moins. Après le piratage des serveurs de l'éducation nationale, leur accès aux différents outils numériques ont été suspendus.
0: Merci Valentine. La météo de cette pré-rentrée. Et Kevin, tiens d'ailleurs, nous adresse un joli message sur notre page Facebook, la page de Facebook d'ici. Un message aux enseignants qui reprennent, comme vous l'avez dit, aujourd'hui, ce lundi, Valentine. En leur souhaitant une bonne rentrée. Bonne rentrée d'ailleurs à tous les enseignants qui nous écoutent ce matin de bonne heure en route et en chemin vers l'école. Une météo aujourd'hui, une météo en deux temps ce lundi avec un joli soleil sur le pourtour méditerranéen ce matin. Ailleurs, alternance entre nuages et éclaircies avec un ciel même plus nuageux et quelques averses attendues au cours de la matinée en Normandie, en Ile-de-France, dans les Hauts-de-France ainsi que la région Grand Est. Pour les températures en milieu de matinée, elles restent agréables. Lille et Metz, 17 degrés. À Rennes, 18 degrés. Dijon, 19 degrés. Bordeaux, 20 degrés. Toulouse et Perpignan, 21 degrés ce matin. Cet après-midi, le soleil, lui, gagne du terrain sur les côtes bretonnes notamment, ainsi que sur le quart sud-ouest. Et puis pour les maximales, ce lundi après-midi, 23 degrés dans le nord à Rennes et 32 pour la maximale dans le sud à Montpellier, ainsi que 33 degrés à Ajaccio.
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0: Lundi 31 août, ici, fait sa rentrée. Merci d'être avec nous ce matin, une heure, avec Valentine Lottès, pour vous réveiller.
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0: Et ça, c'est le titre de la chanson qui vous accompagne ce lundi, aux côtés de Niagara, sur votre radio ici. Merci d'être avec nous. Bon réveil et bon premier café en musique.

0: Niagara, 5h39. Belle rentrée à tous sur votre radio ici à ce lundi matin. Et à quelques heures de la rentrée, certains élèves ont peut-être eu un faux espoir ce week-end, Valentine. Leur rentrée serait reportée.
1: Et l'info a beaucoup circulé sur les réseaux sociaux. Désolé les enfants, c'est une intox basée sur un peu de vérité, c'est vrai.
0: On démêle le vrai du faux justement avec Aude Razo dans C'est pas vrai. Rendez-vous à 4h45. 5h45.
1: Et il faut pas bien réveillé, Louis, encore.
0: Il faut que je vous fasse, que voulez-vous. C'est comme ça, c'est une première.
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0: Tiens, on va voir si nos auditeurs sont bien réveillés. Plus que jamais, cette année, c'est vous qui avez la parole et nous avons instauré ce nouveau rendez-vous. C'est un duel de couche-tard-lève-tôt avec à la clé, Valentine.
1: Le poste de radio parfait. Il vous suivra partout puisqu'il se recharge à l'énergie solaire. Il a le Bluetooth, il fait lampe torche. La seule fonction qu'il n'a pas encore, c'est de faire le café.
0: Accueillons tout de suite, justement, notre premier lève-tôt. Notre premier lève-tôt, c'est Ghislaine qui est avec nous. Ghislaine de Vienne, qui est retraitée. Bonjour Ghislaine.
1: Bonjour Ghislaine.
4: Bonjour Paul et bonjour Valentine.
0: Alors déjà, on commence bien. Enfin non, on commence moyennement bien. Moi, c'est Louis, mais je suis enchanté de vous avoir, Ghislaine.
4: Oui, c'est Louis. Je me suis trompée.
1: Moi, c'était bon, c'est le principal, Ghislaine.
0: Il est encore tôt, Ghislaine, je ne vous en veux pas du tout.
4: C'est ça, exactement, c'est ça.
0: Qu'est-ce que vous aimez dans la vie, ma chère Ghislaine?
4: Eh bien, j'aime beaucoup de choses. Beaucoup de choses.
0: Alors,
4: premier, j'aime bien la décoration intérieure. Ah, ça, c'est mon dada, on va dire comme ça, comme ça. Je peins. Alors, je peins tout.
0: Ah bah, dis donc. Eh bah, c'est très bien. On va accueillir tout de suite.
4: Je peins les meubles, en premier. Là, je peux peindre des plafonds, par exemple.
0: Ah oui. Vous peignez tout. Vous peignez la totale.
1: Quand on fera des travaux dans le studio, on vous appellera.
0: Regardez vos coordonnées. Ghislaine, on va accueillir tout de suite notre deuxième auditrice, qui est une couche tard. Elle vient du Calvados et c'est Nanou qui est avec nous. Bonjour Nanou.
1: Bonjour Nanou.
5: Bonjour Ghislaine. Bonjour Valentine. Bonjour Louis.
0: C'est gentil. Merci Nanou. Qu'est-ce que vous aimez Nanou dans la vie?
5: J'aime la nature, j'aime les gens sympas, j'aime les animaux.
0: Ah. Déjà, si vous aimez les gens sympas, je peux vous dire que vous êtes très bien tombé avec Valentine et moi. On va... On va faire un jeu ensemble. C'est le premier duel d'ici dès 5 heures. Couche-tard versus lève-tôt. Une question à vous de me donner le chiffre qui vous vient à la tête le plus proche de la bonne réponse à la veille de la rentrée. On ressort les dictionnaires. À votre avis, combien de mots compte l'édition 2027 du Petit Larousse illustré? Nanou, je vous écoute pour un chiffre.
5: Voilà.
1: Alors, je vous répète, Nanou, quand même. Hein. Combien y a-t-il de mots dans le dictionnaire Larousse illustré? C'est parti, Nanou.
0: C'est parti, Nanou. 2 secondes, je vous laisse. Il me faut un chiffre. Allez. Allez. N'importe quoi. Combien?
5: 5 000.
0: Allez, 5 000 pour Nanou. Ghislaine, on vous écoute.
4: Moi, je dirais 5 750.
0: 5 750, la bonne réponse, c'était 64 650 mots. Et cette année, 150 nouveaux mots et sens font leur apparition dans le dictionnaire. Boomer, crush, dinguerie, j'aime beaucoup. Et même vocal, c'est donc Ghislaine qui est la plus proche. Ghislaine, on vous envoie votre poste radio ici directement.
4: Ah, c'est pas vrai, mais je suis complètement étonnée.
0: Là, ça fait beaucoup de mots. Nanou, on vous embrasse également. C'était un plaisir de vous avoir avec nous ce matin. Je vous souhaite à toutes les deux une très belle journée. Merci d'avoir été les premières auditrices du duel couche-tard lève-tôt.
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0: 5h43, ici, fait sa rentrée complète ce lundi. Dès demain, les téléphones portables seront interdits toute la journée dans les lycées. Mais alors, sans écran, Valentine, eh bien, on fait quoi pendant les pauses?
1: Mais c'est vrai que c'est pas évident pour une génération qui n'a toujours vécu sans téléphone.
0: Alors, pourquoi ne pas remplacer les smartphones dans la cour de récré par des tables de ping-pong? C'est l'une des solutions testées sur le terrain. Romain Bernot nous raconte dans Ça marche ici. Qu'en pensez-vous juste avant les infos de 6h? Tout de suite, c'est la musique d'ici, vos chansons préférées qui vous réveillent. Une semaine qui commence bien et qui commence avec Jean-Pierre Madère. Voici pour vous, Macumba.

0: 5h46, bon réveil à l'écoute de votre radio ici, c'était Jean-Pierre Madère à l'instant et tout de suite place à votre rendez-vous anti-arnaque.
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0: Avec Aude Razo, une mise au point ce matin. Oui, la rentrée scolaire a bien lieu cette semaine et non, elle n'est pas reportée.
2: Effectivement, et c'est bien qu'on en parle parce que j'ai vu circuler beaucoup de bêtises ce week-end sur les réseaux sociaux.
3: Le verdict est tombé. La rentrée scolaire de septembre 2026 va être décalée à cause d'un sérieux problème. Voici ce que vous devez
2: savoir. Alors, désolé pour les élèves qui sont tombés là-dessus et qui se frottaient les mains à l'idée de grappiller quelques jours de vacances en plus. Le ministère de l'Éducation nationale nous confirme que non, la rentrée ne sera pas décalée.
0: Mais alors, Aude, d'où vient cette fake news ?
2: Comme souvent, elle s'appuie sur un peu de vérité pour l'exagérer, pour la déformer. En fait, le sérieux problème dont nous parlait tout à l'heure la voix bien robotique que vous avez entendue, ce problème, il est vrai, c'est la cyberattaque qui a touché l'éducation nationale et qui perturbe, là aussi c'est vrai, l'organisation de la rentrée par endroits, mais pas de là quand même à tout faire capoter. Ces vidéos, malheureusement, elles rencontrent un grand succès, d'ailleurs c'est exactement ce qu'elles cherchent, faire du buzz, du clic, générer un maximum de partage et de commentaires. J'ai vu aussi celle qui raconte que les profs vont donner moins de devoirs cette année, ou celle qui dit que les pauses entre les cours seront plus longues. Et puis je vous ai alerté l'autre jour sur ces ados qui font des tutos complètement mensongers pour soi-disant connaître à l'avance la composition de sa classe. Quand une vidéo sur les réseaux sociaux vous promet ou vous annonce quelque chose de fracassant, prenez toujours un peu de recul. Qui vous parle ? Est-ce que ce compte est fiable ? Et dites-vous que si la rentrée était vraiment reportée, tous les médias sérieux en parleraient. Et là, ce n'est pas sérieux.
0: Merci Aude pour le C'est pas vrai de ce lundi, pour ce jour de pré-rentrée à 5h48 avant les infos de 7h. Une nouveauté qu'on est ravis de partager avec vous, 0810 055 056. Le principe, Valentine, il est très simple.
4: On cherche un auditeur qui fait sa rentrée. Vous nous appelez pour nous raconter comment vous appréhendez votre retour au travail ou à l'école d'ailleurs.
0: 0810 055 058. Appelez-nous tout de suite. C'est Saveria qui vous attend au standard ce matin et on se retrouve juste après la musique d'ici qui vous accompagne ce lundi. Voici pour vous Sia avec Gimme Love.

0: Sia avec Gimme Love sur votre radio, ici à 5h51. Dès demain, mardi 1er septembre, les téléphones portables seront interdits toute la journée dans les lycées. S'occuper quand on n'a jamais vécu sans son téléphone, ça passe forcément, Robin Bernot, par le retour d'équipements dans les cours des lycées.
1: Et si l'on remplaçait les smartphones dans les cours de récré par des tables de ping-pong?
2: Ça évite que des personnes soient trop isolées, restent derrière leur téléphone.
1: Aujourd'hui en France, d'après une étude du Crédoc, environ 98% des 12 à 17 ans possèdent un téléphone portable, un objet devenu indispensable entre autres pour les lycéens, comme le constate Mathieu Pommiès, proviseur au lycée L'Argentais à Bayonne. Il répond à Wassila Guitoun.
3: Ils arrivent dans l'établissement régulièrement, ils attendent que la sonnerie sonne pour rentrer, comme ça ils peuvent téléphoner à l'extérieur. Pour les lycéens, dès que la sonnerie sonne entre midi et 2h, ils sont regroupés au foyer, ils sont tous ensemble et pour autant ils sont tous sur leur portable. Et des jeunes comme vous et moi, quoi, je crois que ce rapport au portable, c'est le souci des jeunes, c'est le souci de nous tous aussi, vu les heures qu'on passe dessus. Donc voilà, je crois que c'est une question à regarder en face quand même.
1: Alors pour cette rentrée, la mesure sur le papier est assez claire.
3: Dès qu'ils rentrent dans l'enceinte de l'établissement, on a inscrit dans le règlement que le portable devrait être éteint et rangé dans le sac et qu'ils ne pourront pas l'utiliser.
1: Mais en pratique, le proviseur l'avoue, les premières semaines s'annoncent compliquées. Alors, il a voulu, avec les élèves, trouver une solution qui va peut-être vous étonner.
3: On a installé des tables de ping-pong, on a essayé de renforcer nos activités entre midi et 2h, mais on souhaite pouvoir le faire aussi avec eux, c'est-à-dire qu'ils soient décideurs de
4: ce qu'ils vont faire de leur temps libre.
3: Exactement.
4: Finalement.
1: Des tables de ping-pong, donc pour remplacer l'usage du téléphone dans les cours de récré. Ici à Bayonne, ça marche, mais vous, qu'en pensez-vous? Je me suis installé en terrasse pour vous poser la question et je suis tombé sur ces deux amis.
2: Marie.
5: Hugo.
1: Du tennis de table pour éviter d'être sur son téléphone. Qu'en dites-vous? On commence avec Hugo.
5: Non mais c'est très bien parce que ça permet une interaction avec les autres élèves. Tu peux affronter des élèves que tu connais pas, tisser des liens, parler en réel. Moi je suis complètement pour. Même des baby-foot. Mettez des trucs pour que les élèves puissent vivre des choses ensemble.
1: Marie, elle aussi, abonde dans ce sens.
2: Faut peut-être que ça soit animé par quelqu'un pour les pousser au début à aller jouer, mais pourquoi pas?
1: Et en réalité, on peut-être même aller encore un peu plus loin.
5: Après, ça te permet d'ouvrir un peu le spectre et les élèves entre eux peuvent aussi proposer après d'autres choses.
1: Aujourd'hui, blâmer les élèves d'être constamment sur leur smartphone n'est sans doute pas la solution, mais leur montrer qu'il existe d'autres façons de se retrouver, de créer du collectif, ça peut marcher.
0: Merci Robin avec Wassila Guitoun et bonne rentrée à tous ceux qui nous écoutent ce matin.
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0: Oh, c'est joli mardi et on le fête justement ce jour numéro 1 avec Louane et son jour 1.

0: vacances.
1: C'est la rentrée d'ici. Merci à tous d'être là sur votre radio. Et cette année, plus que jamais, c'est vous qui avez la parole. Alors ce matin, Valentine, eh bien, nous voulions installer un nouveau rendez-vous. On voulait vous donner la parole. Et justement, on cherchait une auditrice, eh bien, qui faisait sa rentrée. Et je crois que nous l'avons. Sarah est avec nous. Sarah qui nous passe un coup de fil du Vernon. Bonjour Sarah.
2: Bonjour Sarah.
3: Bonjour Louis, bonjour Valentine, bonjour France Bleu, salut les auditeurs.
1: Ah, on y était presque à la perfection ça. Vous avez décidé de bien commencer la journée. Alors maintenant, votre radio s'appelle Ici, et ça déjà depuis quelque temps Sarah, petite mise à jour
3: oui.
1: Ce matin.
3: Tout à fait. Ça fait déjà un bout que ça s'appelle Ici, oui tout à fait.
1: Sarah, vous faites votre rentrée cette semaine en tant qu'enseignante.
3: Oui, c'est ça. En fait, je donne des cours d'anglais en bénévolat, en fait. Je fais du soutien pour des faux débutants, en fait.
1: D'accord.
3: Voilà.
2: Ah, donc, pour des adultes, alors ?
3: Ça peut être des adultes, ça peut être aussi des enfants, parce que j'ai déjà travaillé en fait donc par en correspondance avec des enfants par téléphone en fait, et j'ai déjà donné des cours de soutien pour un petit élève. On a bossé longtemps, on avait commencé quand j'étais à Paris en fait, parce que maintenant je suis rendue en Normandie, donc du coup on avait commencé, le petit était en CM2. Oui, c'est ça, CM2, je crois. Et donc, du coup, on avait commencé à bosser comme ça. C'est comme ça que j'ai mis les pieds, on va dire, les pieds
1: dans le plat. Je suis sûre que vous êtes une très bonne prof, ça.
3: Je vous remercie. Et vous faites... c'est ma vocation. C'est un truc que j'ai toujours voulu faire de tout temps.
2: Vous avez combien d'élèves, là, pour cette rentrée, Sarah ?
3: Bah écoutez, pour le moment, c'est tout petit. Là, j'ai que deux élèves. Donc là, j'ai mon premier rendez-vous là, qui va commencer mercredi. Mm-hmm. Et un deuxième qui devrait commencer, il faut qu'on mette ça en place ce vendredi.
1: Eh bien, Sarah, on vous souhaite avec Valentine une très belle rentrée.
3: Ben, merci à vous aussi. D'ailleurs, belle rentrée, puis belle rentrée à tout le monde.
1: Ah, c'est gentil. Merci beaucoup, Sarah. Ça m'a fait plaisir. Et puis, je peux avoir une petite pensée pour vous mercredi. Je vous embrasse et puis je vous souhaite une belle semaine. Merci, Sarah. Merci à tous d'avoir été là ce lundi pour commencer la semaine. Ici, dès 5h à 6h, vous avez rendez-vous avec l'actu de vos régions. Et à 6h30, vous avez rendez-vous avec Valentine Letesse.
2: Oui, pour l'info en français dans le monde, c'est le 90 secondes.
1: Et voilà, tout de suite, toute l'équipe d'Ici Matin. Et là, ce lundi, je vous souhaite une belle journée. Qui commence sur Ici, bien sûr.
4: Mais vous êtes déjà réveillés, bonjour, bienvenue Ici Mène pour vous réveiller en Sarthe, actu locale, musique et bonne humeur. Léa Dubost pour les infos locales. Bonjour Léa.
5: Bonjour Simon, bonjour à tous.
4: Vous avez passé un bon week-end?
5: Très bon week-end, et vous?
4: Bah oui, excellent, parfait, c'est le principal. Ici Matin, 6h-9h, on est parti.
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4: On se réveille ensemble, Ici Mène, il est 6h.
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4: Léa Dubost pour l'actu locale. Dernier jour de vacances pour les élèves sartois.
5: Et oui, demain c'est la rentrée scolaire. Plus de 27 000 collégiens notamment vont retourner en classe dans des conditions bien plus appréciables qu'au mois de juin, quand il faisait plus de 30 degrés dans les pièces et que les cours de récréation étaient devenus invivables. Aujourd'hui, les températures ont baissé, mais le conseil départemental de la Sarthe a bien conscience qu'il faut réaliser des travaux pour mieux isoler certains bâtiments, repenser les extérieurs. 256 millions d'euros vont donc être investis d'ici 2033. Les travaux ont déjà commencé par endroits comme au collège François Grudet de Conneret, Julien Penaud.
7: Plus de verre et plus d'espace pour cette cour de récréation qui atteint maintenant les 2200 mètres carrés, 550 de plus qu'auparavant, avec des zones ombragées par des arbres et de la végétation plantée pour la Toussaint. Mais le principal du collège, Éric Mégy, se projette déjà.
8: Sur l'exemple des examens, à une pause, au lieu d'être en pleine chaleur, les jeunes pourront aller sous les pergolas et pourront récupérer sans doute plus facilement.
7: Et au-delà de Conneret, ce sont 15 collèges qui vont profiter cette année d'une végétalisation, puis 30 autres pour atteindre 45 établissements au total. Le conseil départemental veut aussi rénover le bâti scolaire pour améliorer l'isolation thermique face au réchauffement climatique. Le tout nouveau collège de Loué, attendu pour septembre 2027, en est la figure de proue. Anthony Trifot, vice-président en charge de l'éducation.
9: Donc c'est un bâtiment bas carbone avec une rénovation thermique exemplaire. Tous nos bâtiments, comme celui de Loué, louer, on souhaite les faire répondre à une réglementation 2050 à minimum, au vu voilà, des chiffres sur les montées de température.
7: Qui risque de se reproduire d'été en été et de façon de plus en plus intense.
5: Julien Penaud, une vingtaine de rénovations thermiques sont donc prévues d'ici 2033 et d'autres projets sont en cours d'études, comme la rénovation du collège Berthelot au Mans ou des collèges de la Suze et de Champagné. Les vacances se terminent donc, mais eux ont été sur le terrain tout l'été et ils continuent. Les sapeurs-pompiers sartois ont encore été mobilisés sur un feu de végétation hier. 1 hectare d'herbe sèche brûlée au Grand Lucé. L'hélicoptère bombardier d'Omorane 72 a également dû intervenir. C'est aujourd'hui que le tribunal du Mans doit se prononcer sur l'affaire du château Belmar. Le fondateur de ce domaine viticole du Nord-Sarthe et son épouse sont soupçonnés d'avoir détourné 7 millions d'euros avec la complicité d'un notaire. Plus de 200 personnes, principalement des retraités, avaient investi dans ce projet, mais sans jamais rien recevoir en retour. Le parquet du Mans a requis 3 ans de prison ferme à 18 mois avec sursis et jusqu'à 500 000 euros d'amende.
4: La toute première chronoligne mise en place aujourd'hui au Mans.
5: 2 ans après le début des travaux, ça y est, ces nouveaux bus plus rapides vont pouvoir commencer à circuler au Mans sur des voies réservées. C'est la première des 3 lignes qui est mise en service aujourd'hui, Alexandre Chassignon.
0: Appelez-la C4, puisqu'elle remplace l'ancienne ligne 4 entre d'un côté le quartier Saint-Georges et le lycée Saint-Joseph à Preuillé-le-Chétif et de l'autre côté Coulaines jusqu'au terminus du tramway à Bellevue. Un tracé qui traverse donc l'agglomération, souvent proche de la Sarthe, c'est toujours le cas malgré un changement important d'itinéraire en milieu de parcours. Historiquement, la ligne franchissait la rivière par le boulevard Anatole-France au pied du Palais des Congrès. Désormais,

0: 4. Par ailleurs, une bonne nouvelle pour les automobilistes. Au Mans, l'avenue Bollé repasse en double sens aujourd'hui. Elle était en partie en sens unique tout l'été, justement en raison des travaux pour les futures chronolignes.
1: Les habitants de Maillet, au sud des Comois, mis à l'honneur.
0: Qu'ils soient seuls, en famille, entre collègues de travail, plusieurs habitants sont passés devant l'objectif hier pour l'exposition Gens d'ici et d'alentour. L'objectif du club de photos de Maillet est de réaliser des clichés pendant un an avant de les exposer aux comices agricoles pour mettre en avant des personnes ordinaires, comme l'explique Marc Blacher, l'un des photographes.
2: La démarche, c'est l'idée, nous faisons commune ensemble, nous sommes des gens divers, dans nos façons de vivre, dans nos idées, et en même temps, nous formons commune, c'est le cas de le dire, monsieur, madame, tout le monde, nous sommes des gens ordinaires, et en même temps, des tas d'événements montrent que dans certaines situations, ces gens ordinaires deviennent extraordinaires, et même dans le quotidien de la vie, beaucoup de gens ordinaires font des choses merveilleuses, super bien, ne serait-ce qu'une femme ordinaire qui travaille en EHPAD fait tous les jours des choses extraordinaires. La postière, les gens qui ramassent les ordures ménagères, de notre point de vue, font des choses extraordinaires. Et on les voit à peine, j'oserais dire. Vous voyez cette diversité de gens.
0: Une démarche qui ressemble donc à celle des photographes Yann Arthus Bertrand ou JR. On vous emmène dans une séance photo dans l'info d'ici à 6h30. Et si vous voulez faire partie de l'exposition, le contact de l'association est sur notre site internet ici.fr/men. Les 24 heures vélo remportées par une équipe du Rhône hier. Les 6 coureurs de la team Matériel Vélo ont parcouru 1058 km sur le circuit Bugatti sous de grosses averses par moment. Et les deux équipes d'En Mouvement contre le cancer dont on vous parlait sur Ici Men ont récolté plus de 2000 euros dans le week-end. Ces salariés d'une entreprise du Mans vont verser cette somme à une association qui aide les malades dans leur quotidien.
1: C'était les montagnes russes.
0: Résumé du match entre Rennes et Le Mans par le coach manceau Patrick Vidira. Les 100 et se sont inclinés 3 buts à 2 hier au Roazhon Park pour la deuxième journée de Ligue 1. Et effectivement, le match a connu de nombreux rebondissements. Rapidement mené 2-0, les Manceaux sont revenus à 2-2. Mais ils ont joué à 10 à partir de la 70e, car Sidi Bé a pris un carton rouge seulement 40 secondes après son entrée en jeu. Puis Rennes a obtenu un pénalty dans le temps additionnel, alors que le gardien Nicolas Kosicek est sorti sur blessure. Vous entendrez la réaction du coach Manceaux dans notre journal de 7h.
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0: 6h07 sur Ici Men, le temps pour aujourd'hui, Simon.
1: Eh bien, pour ce lundi de reprise, un ciel nuageux au lever du jour avec quelques averses pour la fin de matinée, principalement vers le nord-ouest du département. Amélioration généralisée pour l'après-midi avec, là en revanche, de larges éclaircies qui sont attendues selon Météo France. Pour les températures ce matin, 15 degrés vers Bonnétable, 16 à Ciel-Guillaume, 16 au Mans, 17 à Montval-sur-Loire. Les températures maximales pour aujourd'hui entre 22 et 25 degrés l'après-midi, 23 à Mamers, 24 à Sablé-sur-Sarthe, 24 à Saint-Calais et 25 à Laverna. Appelez-nous pour nous donner votre météo 02 43 29 10 10 ou bien sur notre page Facebook.
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1: 6h08, ici même, vous êtes encore fatigué, en train de bâiller. J'ai un petit remontant pour vous, remontant musical, celui-ci, Jean-Louis Aubert, juste une illusion.

0: Jean-Louis Aubert pour bien démarrer la journée. Juste une illusion, ici mène.
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0: Lundi 31 août, la reprise pour beaucoup d'entre vous, pour les petits loulous, c'est demain. J'espère qu'il n'y a pas trop de stress. Bon courage tout le monde et bon anniversaire à vous qui êtes nés un 31. On vous souhaite la plus belle des journées, bien évidemment. Anniversaire aujourd'hui d'un certain Richard Gere. Pretty woman. 77 ans pour l'acteur de grande classe, né un 31 août 1949 à Philadelphie. Il a partagé l'affiche, bien sûr, avec Julia Roberts dans Pretty Woman en 1990. Lui a 78 ans aujourd'hui, Rudolf Schenker, son nom ne vous dit rien, vous connaissez forcément son groupe. Rudolf Schenker, guitariste allemand, est l'un des membres fondateurs du groupe de rock Scorpion, bien sûr. Et puis, première apparition, il y a 85 ans, jour pour jour, d'une bande dessinée qui rappelle des souvenirs Sylvain et Sylvette, créée en 1941 par le dessinateur Maurice Cuvillier, un frère et une sœur entourés d'animaux, avec par exemple des personnages comme l'oiseau Cui-Cui, Pampan, le lapin, ou encore l'âne Gris-Gris. Voilà pour les souvenirs. 6h14. La fatigue chronique, enfin reconnue par l'assurance maladie. Qu'est-ce que ça change pour vous? Réponse dans 30 secondes avec le docteur Kirzek.
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4: Oui, c'est un peu couvert et vous l'avez dit à très juste titre, les températures redescendent et la pluie est de retour.
5: Vous êtes ici? 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
4: On sait que ça peut tomber à tout moment, notamment au début de l'après-midi, du côté de Fresnes-sur-Sarthe et dans le nord-ouest, mais aussi du côté de la Flèche ou encore un peu plus à l'est du côté de Saint-Calais. C'est encore un peu flou. On surveille nos radars, évidemment, puis on tient au courant de comment ça évolue.
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0: Vous écoutez ici même chaque jour le docteur Kirzek. Bonjour docteur, ce matin, une nouvelle qui soulage des milliers de Français atteints de fatigue chronique. L'assurance maladie vient de reconnaître officiellement cette maladie.
6: Bonjour à toutes et à tous. 200 000 Français et Françaises sont atteints du syndrome de fatigue chronique et c'est une véritable révolution pour les patients. Jusqu'à présent, le site Amélie.fr, vous savez, le site de la Sécurité sociale, qualifiait cette maladie de trouble psychiatrique ou psychologique. Et les malades, d'ailleurs, entendaient souvent « c'est dans votre tête » ou « il suffirait de faire un peu de sport ». Bougez-vous, faites de la méditation. Et désormais, l'assurance maladie le reconnaît comme une maladie, ce syndrome de fatigue chronique, une maladie à part entière, une maladie neurologique avec un épuisement chronique invalidant. Et c'est une reconnaissance institutionnelle qui va permettre une meilleure information des patients et des professionnels de santé. Et c'est ça qui est énorme pour cette maladie invisible. Alors, quand on parle de fatigue ici, c'est pas juste je suis crevé, j'ai envie de dormir, c'est la rentrée. C'est vraiment un épuisement profond, qui est permanent, qui ne s'améliore pas avec le repos. Et il y a aussi un symptôme central, c'est ce qu'on appelle le malaise post-effort. En fait, c'est une aggravation des symptômes après un effort même minime. Vous faites vos courses au supermarché et puis vous arrivez à la caisse et après l'effort d'avoir fait dans les rayons vos courses, vous êtes crevé, vous êtes obligé vraiment de vous asseoir et c'est cette fatigue post-effort qui est extrêmement importante dans cette maladie. Vous ajoutez à ça des troubles de mémoire, des troubles cognitifs, un brouillard cérébral, bref, c'est un véritable handicap invisible.
0: Alors si je me reconnais dans ces symptômes ou si je connais quelqu'un qui en souffre, qu'est-ce qu'on peut faire concrètement ?
6: Première chose à faire, c'est consulter son médecin traitant. Il va éliminer d'autres causes, chercher les symptômes pour confirmer ou infirmer le syndrome de fatigue chronique. Il n'y a pas de traitement curatif, mais on peut soulager, limiter les aggravations, notamment apprendre à gérer son énergie pour éviter les rechutes, repérer les déclencheurs, mettre en place des exercices d'intensité différents, des activités de repos. Bref, c'est planifier un peu son activité en fonction de la maladie. Ensuite, on peut traiter les symptômes, les douleurs, les troubles du sommeil, et puis capital, le rythme d'activité qui doit vraiment être adapté avec ces périodes de repos qui sont régulières, mais cette reconnaissance officielle va vraiment permettre aux médecins de mieux comprendre la maladie et d'orienter les patients vers des parcours de soins adaptés. Et d'ailleurs, vous pouvez vous faire accompagner par des associations qui aident les patients à ne pas rester isolés. Allez, d'ici là, portez-vous bien.
0: Comme quoi les choses avancent petit à petit, c'est une bonne nouvelle. 6h17, la boutique Armand dans centre-ville du Mans. Vous connaissez, Lilian Bro a rencontré la gérante, son histoire dans Les gens d'ici, après Phil Collins.

0: Ici même, 6h19. Et comme chaque matin, on part à la rencontre des gens d'ici avec Lilian Brault. Aujourd'hui, Lilian, vous nous présentez une figure locale qu'on peut croiser au Mans depuis plus de 30 ans.
1: Elle s'appelle Carole Millot et elle tient la boutique Art Monde située en bas de la rue de la Juiverie, au Mans. Ce qu'elle dégage, calme et sérénité, les gens d'ici, Carole Millot.
2: Commerçante dans le centre-ville du Mans depuis 1994, j'ai repris la boutique de mes parents, alors une toute autre activité, hein, parce que mon papa c'était une armurerie. Donc c'était armé tennis, et quand il a pris sa retraite, j'ai fait un petit coup de peinture et autres, et puis j'ai agencé le magasin pour commencer de façon assez épurée, parce que c'était l'art africain plus des poteries. Et puis au fur et à mesure, le magasin s'est bien chargé, parce que maintenant c'est plutôt un peu la caverne d'Ali Baba, parce qu'il y avait pas mal de choses. Et puis il a évolué au fil du temps, puis au fil des modes. C'était beaucoup d'Indiens à une période, beaucoup de Chinois et autres. On suit un petit peu l'évolution des goûts des gens. Que ce soit chez moi ou que ce soit ici, ça se ressemble beaucoup. Donc on va dire que c'est un copier-coller, c'est moi en fin de compte. Voilà. De toute façon, j'arriverai pas à vendre des choses que j'aime pas. Donc quand je choisis quelque chose, je le choisis comme si je le choisissais pour moi. Après, j'espère qu'il plaira aux personnes qui viendront dans la boutique. C'est le but recherché aussi. Bon, on va dire que c'est comme la boutique, ça évolue, hein, c'est suivant l'humeur. On va dire qu'en ce moment, c'est comme ça, ça fait reprendre un petit peu Twiggy ou des années 60, 70. Pour moi, j'ai l'air normal, moi, quand je me regarde.
1: Non, mais évidemment, vous êtes normal, mais c'est vrai que c'est peu commun, ce genre de maquillage, donc c'est pour ça que je le mets en avant.
2: Ça me semble normal, parce que c'est ce que j'aime aussi, mais... Ouais, j'adore tout ce qui est sculpture, dessin ou autre. C'est comme ça que je passe mon temps, voilà. Ce qu'on me dit, c'est quand on vit au magasin, c'est apaisant, voilà. C'est sûr que je suis assez zen, on va dire, comme ça. Mais peut-être nerveusement, intérieurement, je suis nerveuse. Mais d'extérieur, j'arrive à rester assez calme. Bon, on va dire que c'est sûr que les voyages, ça ouvre un petit peu l'esprit. Ça nous fait découvrir d'autres choses et puis on relativise un petit peu sur ce qu'on vit au quotidien quand on est dans une vie occidentale comme la nôtre. Moi, ça reste le Vietnam. Le Vietnam et surtout le Vietnam Nord. J'y retournerai pas maintenant parce qu'il a tellement changé. Je pense que je préfère conserver les souvenirs que j'ai de cette période-là. Ça fait plus de 20 ans. Mais c'était les couleurs, c'était les verts. C'était des verts complètement différents selon les rizières ou autres. Mais c'était vraiment un pays magnifique.
1: Et toutes ces inspirations, on les ressent dans sa boutique. C'était Carole Millot pour Les gens d'ici.
0: Une très belle boutique à aller voir absolument. 13 rue de la Juiverie au Mans, donc en centre-ville. Armande, vous l'avez bien compris. 6h22, on se réveille au son du piano et d'une voix extraordinaire. Celle de Céline Dion pour cette nouvelle chanson écrite par Icard. Bonjour, pardon, merci.
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0: le nouveau Céline Dion, elle qui sera bientôt en concert à la capitale dans un peu plus de deux semaines, le 12 septembre. Il paraît d'ailleurs que ça a été proposé à Jean-Jacques Goldman de venir aussi chanter sur scène, mais il a décliné, lui qui préfère rester discret. Ici Mène, c'est une belle journée pour les balances. L'horoscope de Catherine Viguier dans 30 secondes, juste avant l'info d'ici à 6h30 avec Léa Dubost. Vous habitez la commune de Maillet, vous êtes invité à vous faire photographier pour un mur de portrait.
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0: 6h27, ici Mène, Catherine Viguier pour son horoscope comme chaque jour. Catherine, il y a des signes qui s'en sortent très bien aujourd'hui.
9: Oui, il y a de l'attraction pour les signes de feu, bélier, lion et sagittaire. Bélier, belle journée, vous aurez le premier rôle et vous en serez ravis.
10: Taureau, alors une journée favorable à votre vie affective et sentimentale et vous adorez ça.
11: Gémeaux, vous aimeriez que l'on reconnaisse vos efforts et à présent, eh bien ça pourrait être le cas.
12: Cancer, de grandes satisfactions en voyageant, en vous distrayant et en vous cultivant.
13: Lion, vous ne serez pas toujours écouté, mais au final, vous saurez vous imposer.
14: Vierge, vous allez réaliser une bonne affaire qui contribue à votre plaisir et à votre confort.
15: Balance, on ne vous résiste pas. Et si c'est le cas, alors tout n'est pas perdu, c'est certain.
16: Scorpion, c'est en vous détournant d'un souci qui vous obsède que vous trouvez le bon remède.
17: Sagittaire, ok, vous devez lutter, mais vous gagnez, vous êtes satisfait, libéré d'un poids.
18: Capricorne, belle conjoncture astrale. Aujourd'hui, vos soutiens de toujours sont au rendez-vous.
19: Verseau, vous avez vos convictions, il s'agit de les défendre haut et fort.
20: Poisson, réfléchissez avant de lui dire oui ou non, une situation va se débloquer.
21: Et pour nous tous, trouver sa voie sans se faire mal.
0: L'horoscope de Catherine Viguier, comme chaque jour, à retrouver sur ici.fr si vous avez raté votre signe, bien évidemment. Vous qui êtes Verseau, Léa, eh bien, vous l'avez entendu, hein, vous avez vos convictions, il s'agit de les défendre.
22: Il faut défendre ce que voilà. Je fais tout le temps, bien sûr.
0: Vous êtes toujours très convaincu, évidemment. 72 secondes pour vous convaincre. D'ailleurs, chronique ça, à retrouver à 7h45, à 7h40 d'ailleurs, très précisément, pour vous convaincre de nous regarder à la télévision. C'est le sujet du jour parce que, à partir de 6h30, donc quelques petites secondes maintenant, eh bien, on se retrouve à la télévision sur Ici, Pays de la Loire. Petite info à vous donner aussi, vous êtes au Mans. Attention, l'ensemble des établissements aquatiques Atlantide, Ardrier et Coubertin sont exceptionnellement fermés demain pour ce mardi 1er septembre. 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
0: Bonjour et bienvenue sur Ici Mène à la radio et sur Ici Pays de la Loire à la télé. Bon réveil en Sarthe à l'heure du petit déjeuner ou de la préparation dans la salle de bain. On démarre la semaine ensemble. Bonne fête à tous les Aristides aujourd'hui et puis bon courage si vous reprenez le travail. 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Et puis vous avez des animaux, vous ne savez jamais quelle quantité de croquettes leur donner. Dans la prochaine demi-heure, notre vétérinaire Ici Mène a la solution. Et puis pour les amateurs de balades dans le Vieux-Mans, saviez-vous qu'à la fin du 19e siècle, il y avait des maisons closes dans le Vieux-Mans? Eh oui, Je vous sens choqué. Eh bien, Lilian Bro nous emmène en visite avec une guide. Léa Dubost, à la une de l'actualité locale en Sarthe.
1: 2 ans après le début des travaux au Mans pour accueillir des bus plus rapides, la première chronoline, la C4, est mise en service aujourd'hui entre le secteur Bellevue-Haute-Coulaine et Pruyé-le-Chétif, avec un arrêt à la gare routière. L'objectif affiché est d'avoir un bus toutes les 10 minutes aux heures de pointe. Pas de téléphone portable au lycée. La loi qui contient cette mesure a été promulguée la semaine dernière par Emmanuel Macron. Dès la rentrée de demain, cette interdiction est donc censée être appliquée dans tous les lycées sartois, comme au collège. Réaction de lycéens à retrouver dans notre journal de 7h. Enfin, grand projet France Photo lancé à Maillé, au sud des Comois. Les habitants sont invités à se faire photographier pendant un an par le club de photographes de la commune. Une exposition sera ensuite visible au Comice agricole l'année prochaine, en 2027. L'objectif est de mettre en avant des gens extraordinaires qui ont quelque chose d'extraordinaire. Ici Mène a assisté à une séance photo, c'est notre info d'ici. Reportage juste après le 90 secondes, d'abord tour de l'actualité en français dans le monde avec Valentine.
2: Plus de 200 enquêtes en cours pour des soupçons de violence, notamment sexuelle, dans les écoles et le périscolaire parisien. On l'apprend à la veille de la rentrée des classes. 7 enquêtes sur 10 concernent une école maternelle. Recherche suspendue dans la Manche pour retrouver 2 marins français portés disparus depuis le naufrage de leur bateau de pêche avant-hier. Les 3 autres membres d'équipage ont été récupérés par un autre chalutier. Votre facture de gaz à la hausse. Le prix repère de vente augmentera demain de 5,6%, soit une centaine d'euros de plus par an pour un foyer chauffé au gaz. Une conséquence de la guerre au Moyen-Orient. Mais c'est aux fournisseurs de choisir ou non de répercuter la hausse sur leurs tarifs. L'élection présidentielle compte un prétendant de plus. Le patron du Parti Socialiste, Olivier Faure, s'est officiellement lancé dans la course à l'Élysée hier soir et il se soumettra à la primaire de la gauche, censée désigner un seul candidat. Avis aux derniers vacanciers de l'été sur les plages de l'Aquitaine. Le risque de baïne est maximal encore ce lundi. Ces courants sont capables de vous emporter au large en quelques secondes, même les bons nageurs. La préfecture déconseille carrément aujourd'hui la baignade aux enfants, y compris en zone surveillée. C'est une première sur la planète tennis depuis 20 ans. Novak Djokovic, éliminé d'entrée en grand chelem à l'US Open, battu en 5-7 cette nuit par l'Argentin Mariano Navone. 6 Français aujourd'hui sur les courts, notamment Arthur Fils, opposé cet après-midi au Grec Stefanos Tsitsipas.
1: Mettre en avant des personnes ordinaires, c'est l'objectif d'une exposition photo en cours de préparation à Maillé, au sud des Comois. Le club de photographie de la commune propose aux habitants de se faire tirer le portrait pour ensuite réaliser une grande exposition au Comice agricole de l'année prochaine. Ces photos vont donc être prises toute l'année dès que l'occasion se présente, comme hier au Forum des associations, Julien Penaud.
3: Sa grande chevelure blonde coiffée en arrière, Marie-Madeleine, collier de perles bleues autour du cou, braque son regard sur l'objectif.
23: Alors, rapprochez-vous un tout petit peu. Voilà. Vous pouvez un peu jouer avec les bras maintenant. Vous pouvez mettre... Voilà, comme ça, très bien.
3: La retraitée, ancienne aide-soignante, habitante de Maillé depuis 20 ans, se plie au jeu des poses photos.
23: Voilà, hop. Regardez par là. Voilà, très bien. Hop.
24: Ben voilà.
25: Je me suis mis belle.
24: Ah bah oui, pour l'occasion.
25: Oui, je serai affichée pour le commerce.
24: Exactement.
25: Sur un mur.
24: Bah merci beaucoup en tout cas d'être venue.
25: Et je dois de l'argent ?
24: Non, c'est gratuit. Bah
25: merci.
24: C'est gratuit.
25: Je trouve ça bien. Communication, quoi. Tout à fait contente.
24: Les pompiers, s'il vous plaît, une petite photo. Ouais, là, c'est bien, là, devant un camion comme ça. Surtout avec le casque, là, qui est super beau.
23: 2, 3, hop, on sourit, très bien, hop.
24: Voilà. Comme ça, voilà.
26: Bon, bah voilà.
24: Derrière le camion, voilà.
25: Parfait.
3: Flavien, 24 ans, l'un des photographes, enchaîne les portraits. Là, les pompiers de la caserne de Maillé. Des entreprises locales ont également été contactées, tout comme des artisans et des petits commerçants de cette commune d'un peu plus de 3000 habitants. Peu de gens se sont encore portés volontaires, mais il faut dire que l'exercice peut impressionner.
24: Ils font pas ça tous les jours, donc il faut vraiment les mettre à l'aise, tranquillement. Faut prendre son temps, bien sûr. Faire 2-3 blagues avec Marc, les regarder à droite, à gauche, et après qu'il regarde moi au dernier moment, et hop, j'essaie de prendre l'instant présent, figé dans le temps, telle est la photo.
27: Ça vous inspire quoi, ce projet, vous ?
24: Ce projet, ça permet aussi de mettre en valeur un peu nos habitants, notre région de la Maillé, surtout, de la Sarthe, donc pour voir aussi ceux qui favorisent ou qui mettent en valeur Maillé. Quoi.
3: Et mettre aussi en lumière tout un territoire. Les photos sont prises à chaque fois de manière posée, de la tête aux pieds et en majorité avec une toile de fond neutre pour faire ressortir les sujets. Les formats des clichés et la scénographie de l'exposition n'ont pas encore été déterminés.
4: Info d'ici, signé Julien Penaud. Si vous voulez faire partie de cette exposition ou si vous avez des questions, on vous a mis le contact de l'association sur ici.fr/men. À 6h35 sur Ici Maine, un petit point sur la météo avec vous Simon.
0: Avec un ciel nuageux pour ce début de matinée en Sarthe, et même quelques averses qui sont attendues sur la fin de matinée, notamment sur le nord-ouest du département. Des améliorations attendues pour l'après-midi avec des éclaircies assez larges dans le ciel sartois. La météo, bien la température ce matin, vous êtes nombreuses et nombreux à nous écrire sur notre page Facebook. On vous en remercie comme chaque matin. Gislaine, 17 degrés, quartier Chasse Royale au Mans. Gisèle, 16 degrés, pas très loin dans le Maine-et-Loire. À Châtelet, c'est un petit peu la tendance. C'est vrai, 16-17 degrés en ce moment. 15 à Courcemont, 16 à Fresnay-sur-Sarthe, 16 à Allonne, 17 à La Flèche. Et puis, les maximales pour aujourd'hui, entre 22 et 25 degrés. L'après-midi, on aura 23 à Saint-Rémy-de-Sillé, 24 à Pont-Valin, 24 au Mans, 25 à La Ferté-Bernard.
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0: 6h36, ici matin, que vous nous écoutiez sur Ici Maine, que vous nous regardiez sur Ici Pays de la Loire, l'objectif est le même, vous réveiller avec de la bonne humeur en Sarthe et vous faire chanter. Voici Axel Red.

0: Vous avez peut-être encore l'album chez vous, Axel Red 1993, pour cette chanson donc Sensualité. Elle, pour la chanteuse belge qui avait sorti cet album, sans plus attendre, c'est le nom.
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0: Ici Mène, bon réveil, 6h40. Vous habitez Thoré-les-Pins. C'est une grande première qui s'apprête à voir le jour, un vide-grenier dans les rues du centre-bourg. Tous les détails de cette nouveauté dans les 3+, avec Tom Vanier à 6h50. Mais d'abord, une visite exclusive du Vieux-Mans, ça vous dit ? Eh bien, c'est possible grâce à Ici Mène, parce que chaque semaine, on vous téléporte dans différents lieux de la Sarthe pour les découvrir ou redécouvrir. Et jusqu'à vendredi, Lilian Brault, dans une semaine A, nous emmène dans le Vieux-Mans, accompagnée d'une guide.
3: Oui, un grand merci d'ailleurs à Isabelle Noyer. Elle propose des visites au sein de l'Office de Tourisme du Pilier Rouge. Pour la première destination, nous sommes en bas des escaliers des Pentes Goron, car là-bas, à la fin du 19e siècle, il y avait des maisons closes.
4: En fait, il y avait trois lieux principaux. Il y avait là, sur la rue des Pentes Goron, sur la rue des Chapelains ici, et puis sur la rue de Gourdaine qui est le long de l'enceinte. C'était vraiment les trois lieux où se trouvaient les maisons closes.
3: Vous qui connaissez bien l'histoire de cette époque, est-ce que vous pouvez nous décrire, nous raconter les habitudes finalement des manceaux qui passaient par là? Comment ça se passait exactement?
4: Alors, celle qui était en bas là, de l'escalier des Pentes Goron, on était vraiment à proximité de petits quartiers, on va dire entre guillemets industriels, mais c'était plutôt le quartier ouvrier. Il y avait les tanneurs encore jusqu'au 19e siècle, après les tisserands de l'autre côté, donc c'était un petit peu ouvert plutôt à une catégorie socio-professionnelle vraiment plus ouvrière, on va dire.
3: On venait uniquement en maison close, entre guillemets, pour faire notre affaire, ou c'était un peu plus que ça?
4: Alors c'est un peu plus que ça, il va y avoir une transformation à partir de la Première Guerre mondiale, où là il va y avoir beaucoup d'hommes qui vont être blessés, ce qu'on va appeler les blessés de la face, et ils vont venir fréquenter les maisons closes pour trouver un soutien, comme un lien social pour pouvoir discuter.
3: Est-ce qu'on peut faire un mot sur la fin des maisons closes? Comment ça s'est fait exactement? Il me semble que l'évêque a un rapport dans tout ça.
4: Oui, alors oui. Alors effectivement, hein, j'ai toute une visite dédiée à ces maisons closes, mais c'est vrai que l'escalier des Pentes Goron, ce site n'est pas anodin puisqu'on est en bas de l'évêché et qu'à un moment donné, le cardinal Grande, pendant la Première Guerre mondiale, quand il est arrivé ici, qu'il a vu ces maisons closes, sa première réflexion, c'était de se dire, faut que je fasse fermer ces maisons. Or là, c'est un peu compliqué parce qu'on était à la fin de la Première Guerre mondiale et il va y avoir un décret qui va interdire de vendre tout commerce et surtout de mettre à la porte les locataires. Donc il va les acheter sans pouvoir les revendre. Et il va se retrouver donc propriétaire de toutes ces maisons closes jusqu'en 1946.
3: Histoire un peu insolite.
4: Oui, voilà, exactement. Oui, à ma connaissance, il n'y a pas d'autres anecdotes de ce type dans d'autres villes.
3: On file vers quel lieu pour le prochain épisode ?
4: Eh bien, je pense qu'on peut faire les jardins insolites qui seront ouverts lors de la prochaine édition d'Entrecours et Jardins au mois d'octobre.
0: Et pour en apprendre plus sur notre histoire locale au Mans, en Sarthe, eh bien, c'est dans une semaine A que ça se passe. Merci Lilian Brault, on vous retrouve demain à la même heure. Vous avez un chien, un chat, vous avez l'habitude de lui verser une montagne de croquettes ? Il est peut-être temps de faire attention aux quantités désormais. Les conseils de notre vétérinaire Pierre Fabin dans moins de 5 minutes.
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0: 6h45 en Sarthe. Le dosage des croquettes, c'est le grand casse-tête de tous les propriétaires. On remplit souvent la gamelle un peu au hasard. Docteur Pierre Fabin, notre vétérinaire, comment calculer et donner la bonne dose au quotidien?
2: La première erreur, c'est souvent d'utiliser le gobelet en plastique fourni par la marque de croquettes. C'est en général assez imprécis. Selon la façon dont vous le remplissez, vous pouvez facilement rajouter 20% de nourriture en trop chaque jour. Le seul outil fiable à la maison, c'est la balance de cuisine. Regardez le dos du paquet où vous trouvez la dose recommandée, mais attention à une règle d'or. Basez-vous toujours sur le poids idéal de votre animal, pas sur son poids actuel s'il est en surpoids. Si votre chien pèse 15 kg, mais devrait en faire 12, donnez-lui la ration pour 12 kg et pas 15. Pesez cette ration tous les jours. Vous pouvez préparer quelques rations à l'avance pour que ça soit un peu plus pratique. Comme ça, vous êtes sûr de toujours donner la bonne quantité.
0: Mais alors, qu'est-ce qu'on fait si notre animal, il engloutit cette ration calculée en quelques minutes et qu'il nous regarde toute la soirée comme ça fixement pour réclamer la suite? Est-ce qu'on doit aller rajouter une petite poignée?
2: Eh bien, surtout pas, sinon la prise de poids est assurée. Le problème, souvent, ce n'est pas la quantité dans la gamelle, c'est la vitesse à laquelle il mange. Un chien qui avale tout en une minute n'a pas le temps d'envoyer le signal de satiété à son cerveau. Il a l'estomac plein, mais il a encore faim dans sa tête. La solution concrète, c'est de changer sa gamelle classique. Étaler sa ration sur un tapis de léchage ou utiliser une gamelle anti-glouton avec des obstacles en plastique. Il devra faire des efforts pour attraper chaque croquette. Le repas passera de 1 à 20 minutes. Chez le chat, c'est pareil, enfermer les croquettes dans une balle distributrice, l'effort physique et mental pour la faire rouler va totalement le rassasier.
0: Ben voilà, tous les précieux conseils grâce au docteur Pierre Fabin. D'ailleurs, comment gérer les fameux à côté? Le petit bout de fromage en fin de repas ou la friandise pour le récompenser? Est-ce que ça compte vraiment dans la ration?
2: Ben oui, ça compte énormément. C'est exactement là que se cachent les kilos invisibles. Une tranche de gruyère pour un chien de 5 kilos, c'est l'équivalent d'un gros burger pour nous. Si vous lui donnez des friandises, vous devez absolument retirer l'équivalent calorique en croquettes de sa gamelle. L'astuce pour lui faire plaisir à table sans le faire grossir, c'est de remplacer le bout de saucisse par des dés de courgettes cuites à l'eau ou des haricots verts. Ça remplit l'estomac et l'apport calorique est proche de zéro.
0: On devrait créer aussi pour les humains, comme ça, des assiettes un petit peu
4: anti-glouton.
0: Ouais. Je ne vise personne, voilà, mais peut-être que, en tout cas, Tom est... Ah bah si, Tom est arrivé.
8: Ah,
0: bonjour,
8: bah super,
0: Tom,
8: bonjour,
0: vous
8: si
0: allez
8: bon,
0: bien.
8: Bonjour Léa, bonjour à tous. Super la transition, génial.
0: Bah oui, c'est vrai, on fait ce qu'on peut. 6h47, vous nous rejoignez comme chaque matin pour nous donner la météo, l'infotrafic, l'événement d'ici aussi à 8h50, l'événement à ne pas manquer en Sarthe. Et puis, vos 3+, on va chanter sur un groupe particulier qu'on aime toutes et tous, j'imagine, ABBA, c'est ça?
8: Exactement, on ira faire un petit tour en Suède, puisque ABBA, pas les vrais, mais un tribute et de passage à Antares fin septembre, et on vous détaillera tout ça dans un instant.
0: Et bah c'est juste après When the Rain Begins to Fall, c'est vrai qu'elle va commencer a priori à tomber pour cette matinée en Sarthe, surtout dans le nord-ouest du département. Voilà, c'est ça, je vérifie.
8: Oui, c'est ça, ça, ça,
0: je dis pas de bêtises. Mais nord-ouest du département avant les éclaircies de cet après-midi. Bon réveil, 6h48, vous écoutez Ici Maine, vous regardez Ici Pays de la Loire.

0: La musique d'Issimène pour bien démarrer en ce lundi 31 août en Sarthe. Matin à 6h51, Issimène vous partage trois infos pratiques locales utiles et sympas avec Tom Vanier. Tom, on démarre avec une première à Thoré-les-Pins.
1: Et oui, il fait bon vivre dans ce petit village situé entre La Flèche et le Lude dans le Sud-Sarthe, mais il leur manquait un petit truc à Thoré-les-Pins, c'est un vide-grenier. Et bien ça y est, l'association Festitoré organise actuellement son tout premier vide-grenier dans le bourg de Thoré-les-Pins. C'est le dimanche 13 septembre entre 8h et 18h. Il reste encore quelques places si vous voulez installer votre stand, inscription par mail, on vous laisse toutes les petites coordonnées au standard d'Issimène.
0: Ce sera peut-être l'occasion de faire l'acquisition d'un pantalon en pâte d'eff.
1: Et oui, que vous pourrez porter avec un charisme inégalable lors d'une soirée exceptionnelle à Antares Arena. Abba Mania, le tribute band d'Abba, le plus reconnu dans le monde, va faire un détour par la Sarthe le dimanche 20 septembre prochain. Ce show, c'est l'incarnation saisissante et plus vraie que nature d'un des groupes les plus mythiques des années 80 et symbolise à lui seul une époque que je suis sûr à la maison vous êtes nombreux à chérir encore aujourd'hui. Une soirée karaoké comme ça, bah, c'est immanquable. Hein. Et la bonne nouvelle, eh bien, c'est qu'Issimène va vous offrir vos places. Restez bien à l'écoute de votre radio locale. Les plus belles soirées, vous les passez grâce à Issimène.
0: Et après les années 80, on retourne à la fin des années 90.
1: En Sarthe, le Pic Prune faisait son petit boucan. Alors, pour rien vous cacher, j'ai découvert ce matin ce que c'était le Pic Prune. J'ai toujours appelé ça un scarabée. C'est la rentrée demain, un petit tour à l'école, ça ferait pas de mal. Mais bref, le Pic Prune, c'est un insecte bien sartois, une espèce protégée également, qui à la fin 90 avait empêché la construction, s'il vous plaît, de l'autoroute A28 entre Le Mans et Tours. Sa présence en forêt de Bercé empêchait tout simplement les bulldozers de construire cette autoroute, car oui, ça allait détruire son habitat naturel. Et dans l'échelle des insectes utiles, le picprune, il est très haut classé.
0: Et justement, on tire la sonnette d'alarme ce matin, car c'est devenu une espèce menacée.
1: Oui, c'est le constat adressé dernièrement par le Centre Permanent d'Initiative pour l'Environnement. Le picprune, il adore s'installer dans des bois morts, sauf qu'aujourd'hui, bah, les bois morts, on les coupe directement. Alors si nous voulons protéger un insecte bien de chez nous, qui a deux doigts de rouler les airs, eh bien prenons soin du picprune dans nos forêts sartoises.
0: Le picprune, finalement.
1: Le picprune,
0: exactement. Comme ça
1: sort.
0: Voilà. 6h54, on vous réveille en Sarthe. Vous restez avec nous, le temps d'écouter Julien Doré et ce titre, nous, mais très belle découverte, en tout cas, le picprune. Merci
1: oui.
0: beaucoup, Tom.

0: facile à chanter. C'est toujours sympathique. C'est nous, Julien Doré, pour se réveiller à 6h57 en Sarthe. Quel bilan pour ces vacances d'été? La réponse avec Fred Ballard dans l'humour en tube grâce à Coluche et Haroun.
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0: La dernière semaine du mois d'août est très souvent l'occasion de faire un petit bilan des vacances reposantes, instructives ou vivifiantes. Pour le savoir, Fred Ballard a réuni un panel de vacanciers de retour au Bercail dans l'humour en tube.
10: J'étais en vacances, je suis crevé, dis donc. C'est fatigant. Hein. Je sais pas qui c'est qui a dit partir, c'est crever un pneu, mais il avait raison.
11: Hein. Ah bah oui, mais on ne peut pas tout avoir non plus. Hein. Partir à la découverte d'un pays, c'est forcément se confronter à un rythme différent. Dans certaines contrées, la cadence est effrénée. Dans d'autres, un peu moins. Donc, il faut choisir en fonction de ses capacités physiques.
10: Non, pour nous, pour les vacances, il y a un pays qui est bien, c'est la Suisse. Non, parce qu'au moins, c'est propre. Quoi. On n'attrape pas... On peut attraper que des médicaments en Suisse. On peut pas attraper de maladie, oui. Si on garde les traditions, le matin, on fait la gymnastique à la radio. Lever, baisser, lever, baisser. Bon, maintenant, on va faire l'autre paupière.
11: Voilà, parce que ceux qui pensaient qu'il n'y avait que les Belges hein, et leurs frites qui avaient pris cher avec Coluche, c'est faux. Avec les petits Suisses en vacances, il n'y a pas le feu au lac non plus. Contrairement à ceux qui, comme Haroun, voulaient démarrer leurs vacances sur les chapeaux de roue.
12: Il dit, oui, je vais courir le matin, je vais lire du Sartre l'après-midi. Arrête. Au bout de 2 jours, tu dors le matin, tu cesses l'après-midi. À la fin du séjour, t'as lu 5 pages de Sartre. Ou plutôt, t'as lu 5 fois la première page de la préface de Sartre. T'as couru 15 minutes, t'as eu des courbatures pendant 2 semaines. Tu t'es dit, faut vraiment que je me remette au sport, je vais me faire un programme. À la rentrée.
11: Voilà, remettre à la rentrée ce qu'on aurait pu faire en vacances, ça fait aussi partie du concept des vacances. Sinon, c'est pas des vacances. En revanche, il y a un truc indispensable avant, pendant et après les vacances, c'est de se prendre la poire. Hein. Quand on fait ça, le bilan est toujours positif.
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0: Bon lundi, bon réveil en Sarthe. Vous écoutez Ici même, il est 7h.
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0: L'actu local avec Léa Dubost, un été très compliqué à l'EPSM d'Allonne.
14: L'établissement public de santé mentale a accueilli davantage de patients, notamment à cause des canicules à répétition, alors qu'il n'y a déjà pas assez de psychiatres le reste de l'année. L'EPSM en compte seulement 25 contre 60 il y a 10 ans. La nouvelle directrice Anne-Marie Aureloup sera notre invitée à 7h45 ce matin. Les syndicats attendent beaucoup d'elle, tant la situation est critique, comme l'indique Alice Leroux. Elle est infirmière et représentante du personnel à la CGT.
15: Le point central, finalement, c'est sans doute la pénurie médicale hein, qui est assez catastrophique dans notre établissement et dans la Sarthe en général, d'ailleurs. On a un afflux dans les services ambulatoires de demandes de prise en charge, que ce soit chez les adultes ou chez les enfants, auxquels les professionnels ont du mal à faire face. On a beaucoup de gens qui s'en vont, avec plusieurs années d'expérience qui s'en vont. Mais aussi des gens qui restent quelques mois et qui finissent par partir.
0: Il y a un grand turnover chez les psychiatres et les infirmiers?
15: Chez les psychiatres, c'est plus qu'un turnover. C'est-à-dire qu'on a un hôpital qui reste à flou avec les quelques psychiatres qui restent, qui tiennent un peu la barque. Et des professionnels jeunes qui s'en vont rapidement.
14: Des soignants en moins alors que les patients, eux, sont de plus en plus nombreux. Certains doivent même attendre plusieurs jours à l'hôpital du Mans avant d'être pris en charge à l'EPSM. Alors, quelles sont les solutions envisagées? On posera donc la question à la directrice de l'établissement à 7h45 sur Icimène. Décision attendue aujourd'hui dans l'affaire du Château Bellemare. 2 mois après l'audience, le tribunal du Mans va se prononcer. De 3 ans de prison ferme à 18 mois avec sursis avait été requis et jusqu'à 500 000 euros d'amende à l'encontre d'un couple et d'un notaire. Ils sont accusés d'avoir détourné 7 millions d'euros. Plus de 200 personnes ont en fait investi dans un domaine viticole du Nord-Sarthe sans jamais rien recevoir en retour. Encore une intervention de l'hélicoptère bombardier d'Omorane 72 hier. Il est venu aider les pompiers au Grand Lucé où 1 hectare d'herbe sèche a brûlé au total.
0: C'est l'heure de la rentrée scolaire pour les enseignants aujourd'hui.
14: Une rentrée qu'ils ont parfois eu du mal à préparer à cause de la cyberattaque des serveurs de l'éducation nationale. Les enseignants n'ont pas eu accès à de nombreux outils numériques. Alors la situation est censée être revenue à la normale. Mais dans les lycées, les professeurs ont également autre chose à gérer cette année. La mise en place de l'interdiction du téléphone portable dès demain. La mesure a été promulguée la semaine dernière. Ces lycéens de Ciel-Guillaume sont plutôt mitigés.
3: Au début, j'étais un peu surpris et puis un peu déçu parce que en fait, c'était très utile, par exemple, pour se travailler parfois. Et après, je comprends aussi la mesure parce qu'il y en a qui s'en servaient de la mauvaise façon, quoi. Bah, c'est plus pour faire des bêtises, quoi, pour prendre en photo les gens qui n'ont pas vraiment envie d'être pris en photo, les choses comme ça, quoi.
13: On l'utilise pas tant que ça. On l'utilise parfois à la récré, mais pas tant que ça. Et je pense que ça peut empirer les cas d'isolement, par exemple, parce que moi, je sais que parfois, je vais pas très bien et j'ai juste besoin d'être seule. Et parfois, je mets ma musique avec mon téléphone. Et après, ça va mieux 30 minutes plus tard, mais si on n'a plus, en fait, c'est le seul moyen parfois de se sentir mieux, de parler à des gens qui ne sont pas forcément dans le même lycée que nous, parler à nos parents parfois pour se faire, pour être rassurés ou quoi que ce soit. Et donc, moi, je ne vois pas trop en quoi ça va nous aider, en fait. Je vois pas.
14: L'interdiction du téléphone portable au lycée, c'est le sujet de notre info d'ici à 7h30 ce matin. La rentrée se prépare également dans les collèges sartois à Conneret. Demain, les élèves vont découvrir une toute nouvelle cour de récréation végétalisée. Après l'épisode caniculaire de juin dernier, le conseil départemental de la Sarthe rappelle qu'il va investir 256 millions d'euros d'ici 2033 pour rénover et restructurer

0: la première en service, puisque les travaux sont terminés sur son tracé entre Coulaines et le lycée Saint-Joseph à Prugel-Chétif, avec une modification importante du trajet pour desservir la gare. Le service de transport à la demande est lui remis à plat et rebaptisé Flex Plus pour la journée, avec une desserte notamment des zones d'activité comme à Champagné ou à Lonne. En début de nuit, c'est désormais Flex Soir. Le principe reste le même qu'avant, des départs du centre-ville toutes les heures, vers 4 zones au lieu de 5, et s'est étendu au dimanche soir, en plus du vendredi et du samedi.
1: Le réseau de transport en commun enregistre plus de 27 millions de voyages par an sur toute l'agglomération du Mans. Par ailleurs, dernier changement, l'avenue Bollé repasse en double sens aujourd'hui. Elle était en partie à sens unique cet été en raison des travaux pour les chronolignes. Plus de 2000 euros récoltés en un week-end par les équipes d'En Mouvement contre le cancer. Ces salariés d'une entreprise du Mans ont participé aux 24 heures vélo pour récolter des dons qu'ils vont verser à une association qui aide les malades dans leur quotidien. Les 24 heures vélo remportées cette année par une équipe du Rhône, la team Matériel Vélo.
2: Un match complètement fou hier soir entre Rennes et Le Mans FC.
1: Pour ceux qui n'ont pas suivi, on va tenter de vous faire un court résumé. Les Mansons ont rapidement été menés 2-0 avant de revenir au score grâce à Mafuta. Mais à la 70e, ils se sont retrouvés à 10 car Sidi Bé a pris un carton rouge à peine 40 secondes après son entrée en jeu. Le gardien Kosic est sorti sur blessure. Dans le temps additionnel, Rennes a fini par marquer un troisième but et Le Mans s'est vu annuler un pénalty. C'est donc une défaite pour les Sang et Or, mais ils sont restés combatifs. Salue le coach Patrick Videra.
3: On est revenu à 2-1, on n'a jamais rien lâché alors que on aurait pu à 2-0 ici à Rennes. Ça peut être très très difficile et le match peut être très long, mais ces garçons ont encore montré beaucoup de caractère, beaucoup de courage, beaucoup de cœur. Et puis on a réussi à faire des choses intéressantes pour pouvoir revenir. Après on prend un pénalty et puis sur la dernière action, voilà, Rabi est hors jeu, donc ça a été un peu les montagnes russes, mais je leur ai dit, ils peuvent être fiers d'eux, on va continuer à travailler. Nos matchs sont encourageants, mais il va falloir engranger des points, c'est une réalité, c'est ce que j'ai pu leur dire. Il y a des erreurs qu'on peut pas faire à ce niveau-là. Mais on va rien lâcher comme on n'a jamais rien lâché.
1: Patrick Videra, après le match Rennes-Le Mans hier soir pour la deuxième journée de Ligue 1. Prochaine rencontre samedi 20h45 à Nice.
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5: Tom Vanier, le temps pour ce lundi en Sarthe.
6: Eh bien, on démarre la semaine sous l'humidité. Dans le 72, il y avait encore quelques gouttes dans le sud Sarthe ce matin, peu avant 7h. On tend doucement vers une accalmie généralisée cet après-midi. Vos météos, comme tous les matins, sur notre page Facebook Issy-Maine, avec vos jolis messages. Anne-Marie qui nous dit « Salut les beaux gosses de Issy-Maine, ah oui. 16 degrés à la Suze. » Anne-Marie qui a les yeux bien ouverts en ce lundi matin. Marie nous dit 16 degrés, quartier Batignolles au Mans. Le thermomètre qui se situe voilà, entre 15 et 17 degrés ce matin. Cet après-midi, le mercure affichera entre 23 et 25 degrés au plus chaud de la journée. Le plus frais pour le Nord-Sarthe, à Bonnétable et Mamers, 23 degrés, 24 au Mans et jusqu'à 25 degrés à Montval-sur-Loire.
5: Et puis sur la route, ça circule comment à cette heure-ci?
6: Pour le moment, tout va bien. Simon, l'avenue Bollé qui, comme vous l'avez dit Léa, est rouvert dans les deux sens en ce lundi matin. Donc ça devrait circuler un peu mieux dans ce secteur. Quelques retards à vous signaler si vous devez prendre le train en gare du Mans ce matin, notamment le TGV Inouï de 7h36 en direction de Rennes qui affiche pour le moment 5 minutes de retard. C'est également le même retard si vous prenez la direction de Château-du-Loir à 8h20.
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5: Ici matin à la radio, à la télé, bon réveil avec la musique de Queen, Don't Stop Me Now. Tonight.

0: Chapeau l'artiste. Quelle voix extraordinaire. Queen, Don't Stop Me Now.
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0: On est lundi, comment ça va? J'espère que le week-end s'est bien passé. Ici Matin, vous réveille sur Ici Mène et sur Ici Pays de la Loire jusqu'à 9h. Vous recherchez un emploi, vous êtes en reconversion, un grand job dating consacré au transport des marchandises et des personnes se prépare au centre Aftral à Arnage. Présentation dans l'écho d'ici à 7h20 avec Bruno Vandestick. Est-ce que vous êtes prêt pour la rentrée? Vous avez tout ce qu'il faut pour vos fournitures? Vous êtes sûr? Laissez-moi voir. Non, il vous manque quelque chose.
3: Eh oui, il vous manque. Tada! Ceci, le dictionnaire Larousse illustré 2027. Toujours très pratique pour plein de choses. Apprendre des définitions, faire de la muscu. Parce que moi, là, je suis sur du 3-4 kilos à peu près. Dans la main, caler une porte, ça peut être utile.
0: Et en plus, il coûte cher. C'est le plus complet qui existe. 64 650 mots.
3: Et nouveauté en plus pour cette année 2026. Il y a même du sartois avec l'entrée du mot bouiné.
0: Et ce cadeau, on vous l'offre. Il est à vous dans notre nouveau jeu sur le bout de la langue. Des mots que j'arrive pas à prononcer, qui sont là. Sur le bout de la langue, mais j'y arrive pas et j'ai besoin de votre aide, à vous. Le principe, une minute, six mots à vous faire prononcer, vous en trouvez quatre, c'est gagné. Je vous donne des phrases et vous devez les compléter. Par exemple, le tome, si je vous dis,
3: oui.
0: C'est un ouvrage dans lequel je peux trouver plein de définitions, un...
3: Dictionnaire.
0: Oh bah tiens, exactement.
3: Oh là là,
0: voilà, c'est aussi simple que ça, vous avez compris. Et il y en a six comme ça, des mots à retrouver. Appelez-nous 02 43 29 10 10.
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0: 7h14, Ici Mène, mon œil, un regard décalé sur l'actualité.
7: Et ce matin, David Dossiou a trouvé mieux que les sondages pour comprendre les Français. Un livre qui va faire parler de lui. Un livre sur nous tous, David.
8: Oui, c'est presque un scanner de la France. Le livre s'appelle « Nous les Français ». Ses auteurs ont passé au crible des milliers de données. Et apparemment, tout nous trahit. Ce qu'on mange, ce qu'on boit, où l'on habite, le sport qu'on pratique. Votre voisin habite dans un lotissement? Plus il y en a dans une commune, plus le vote RN est élevé. Votre collègue court tous les midis avec sa montre GPS? La course à pied est plutôt pratiquée par les catégories supérieures. Vous préférez le vélo? Alors là, c'est plutôt catégorie populaire. Sauf si c'est un vélo cargo. Là, désolé, vous êtes plutôt un bobo. Même votre bouteille d'eau parle pour vous. Parce que contrairement à ce qu'on pourrait croire, ce sont plutôt les milieux populaires qui achètent de l'eau en bouteille. Moins confiance dans l'eau du robinet, quitte à dépenser plusieurs centaines d'euros par an. Et plus on consomme dans une commune, plus le vote RN est élevé. À ce rythme-là, c'est plus besoin de demander aux Français pour qui ils votent. On ouvre leur frigo. Une centaine de cartes comme celle-là. Mais à force de nous classer, il y a une question qui se pose. Mais qu'est-ce qui nous rassemble encore? Eh bien, les auteurs ont trouvé. On est un peuple rigolard. On se marre tout le temps. Dans le domaine de la culture, il y a des films qui traversent les âges et les milieux sociaux.
9: Merci, messieurs, c'était très bien. C'était très bien.
8: Oui, il y a la grande vadrouille par exemple, mais aussi les bronzés font du ski et le Père Noël est une ordure.
10: Joyeux Noël, fait !
8: Et dans le Père Noël est une ordure, personne ne fait de politique. Pierre Mortès n'est ni de gauche ni de droite, on ne sait pas pour qui vote Thérèse et personne ne s'en soucie. Depuis plus de 40 ans, il suffit de dire « c'est fin, ça se mange sans fin » et tout le monde sait de quoi on parle. C'est ça aussi la France.
0: Et on a d'avoir le livre finalement sur les Sartois aussi, bien spécifique le Sartois, on le sait. 7h16, vous écoutez Ici Mène. Le temps justement dans notre département aujourd'hui, Tom Vanier.
3: Le seul Sartois qui choisit l'apaisement pour ce début de semaine. Il pleut encore, notamment dans le sud Sartois à 7h16. L'évolution est très favorable vers une accalmie généralisée pour ce lundi après-midi. Vos petites météos comme chaque matin sur notre page Facebook Ici Mène qu'on a plaisir à découvrir. Christian qui nous dit 17 degrés à la chapelle d'Aligné ce matin, 15 degrés pour Beaufay, nous dit Sabrina, Gisèle, 16 degrés du côté de Chasse-Royale. Merci pour vos petits messages, continuez, n'hésitez surtout pas. Cet après-midi, la météo comptait entre 23 25 degrés pour les maximales. Freinet sur Sarthe, 23 degrés, 24 degrés dans le centre-ville du Mans. La température la plus élevée ira vers Maillet avec 25 degrés.
0: Et puis sur la route, comment ça circule à cette heure-ci, à 7h17?
3: Eh bien pour le moment, voilà, la rentrée c'est véritablement demain. Pour le moment, s'étendre. Voilà, pas trop de bouchons pour les professeurs qui reprennent la route du travail ce matin. Les grands axes de circulation de notre département sont au vert pour le moment. Si vous êtes témoin du moindre incident, vous êtes nos yeux sur la route tous les matins au 02 43 29 10 10.
0: Et juste avant d'accueillir Janine pour jouer avec nous ce matin et tenter peut-être de remporter ce magnifique dictionnaire, on le redit, le Larousse Illustré 2027 Collector, parce qu'il y a plein de mots, dont un mot sartois, on le disait, le mot bouiné. Eh bien, on va chanter ensemble avec Gérard Blanc, une autre histoire. Merci d'être avec nous.

0: L'une des plus belles moustaches de la chanson française, oui. Gérard Blanc. Une autre histoire, on accueille Janine ce matin. Bonjour Janine.
1: Oui, bonjour.
0: Comment
1: bonjour
0: ça Janine. Va? Comment allez-vous?
1: Ça va très bien, merci, et vous?
0: Bah oui, très très bien, merci. C'est quoi le programme pour ce matin? Vous faites quoi de beau là?
1: On va partir en vacances une semaine.
0: Oh, où ça?
1: Pouliguen.
2: Ah, à côté de la Baule.
0: Ah, vous connaissez Tom, moi je ne connais pas.
2: Oui, en Loire-Atlantique, c'est ça, Janine?
1: Oui, c'est ça.
0: Vous êtes connaisseur. En tout cas, vous profitez de la rentrée. Vous, pour partir en vacances, vous avez bien raison. Il y a moins de monde, c'est ça? Vous faites partie des septembristes, comme on les appelle.
1: Oui, c'est ça.
0: Bon, Janine, en tout cas, vous nous avez appelé ce matin. Première fois pour vous, pour ce jeu, le jeu du sur le bout de la langue, comme on l'appelle. Vous voulez que je vous explique un petit peu les règles, le principe?
1: Oui, bah allez-y.
0: Bah oui, dans le doute, on va être au moins sûr de ça. Une minute, six mots à vous faire prononcer. Vous en trouvez quatre et c'est gagné. On va réutiliser l'exemple de tout à l'heure. Si je vous dis par exemple, un ouvrage dans lequel je peux trouver plein de définitions, c'est un...
1: Larousse.
0: Bah par exemple,
2: oui.
0: C'était dictionnaire, mais ça marche. Exactement. On fait ça six fois, vous en trouvez quatre et c'est gagné tout simplement, sachant que j'ai pas le droit de vous donner des mots de la même famille et... Très important. Tom Vanier est votre meilleur allié. C'est-à-dire que s'il y a un mot sur lequel vous butez, vous n'y arrivez pas, vous pouvez dire Tom, au secours. Et Tom viendra donc
2: exactement,
0: vous aider.
2: Exactement, Janine. Je suis votre joker ce matin. On est en duo ensemble. On va casser la baraque, comme on dit.
0: Est-ce que vous êtes prête, Janine?
1: Oui.
0: Alors, c'est parti. Tout le monde vous adore car vous êtes super gentil. Vous êtes une personne en...
1: En or.
0: Oui, c'est l'appareil utile pour bien réchauffer nos tartines le matin. Hein?
1: Le grip.
0: Oui, c'est une deuxième bonne réponse. Quand on marche dans des chaussures trop petites, ça nous fait des...
1: Des ampoules.
0: Oui. Allez, quatrième, on y croit. C'est une commune proche du Mans avec un pont en arc-en-ciel.
1: Alors...
0: Pour le jeu de mots, je pourrais dire qu'on s'y sent seul en anglais.
2: Je suis là, Janine.
1: Tom au secours.
2: C'est Alon.
0: Oui, Alon, allez. 4 points, bien joué.
1: Ah,
0: pendant le Covid, on portait tous un... Voilà, celui-ci plus dur, c'est un fruit tropical exotique, l'un des plus consommés au monde,
1: la pastille.
0: Non.
2: La banane.
0: Non. La banane. Bon, vous voyez pas,
1: non.
0: C'est rouge orange un peu avec des feuilles vertes. La mangue.
2: La mangue.
0: Vous avez dit la mangue, non? Sur le gong.
1: Oui, c'est dit.
0: Ah ben voilà. Bon, en tout cas, ça fait 6 points. C'est validé. Bravo Janine,
2: vous gagnez
0: le... Remportez.
2: Le Larousse. Voilà, si vous êtes sur ICI Pays de la Loire ce matin, vous pouvez le voir. Il est bien épais, plus de 60 000 mots. Félicitations, il est pour vous.
0: Et vraiment, il cale très très bien les porteurs.
2: Oui, et puis il fait les bras.
0: On a essayé, il est très très lourd, mais très sympa et vous aurez de belles images.
2: Très sympa, oui.
0: Et un mot, Sartois, on le disait, Janine, félicitations.
1: Merci.
0: Vous le mettrez où chez vous?
1: Comment?
0: Vous le mettrez dans quelle pièce chez vous?
1: Oh, dans la salle à manger, mon mari,
0: il
1: fait plein de mots croisés, alors ça va l'aider.
0: Il y aura tout ce qu'il faut. En tout cas, Janine, on vous souhaite de très très belles vacances. Bon courage pour cette journée de lundi. Et puis, bonnes vacances, oui, parce que vous allez profiter un petit peu. Vous avez bien raison et vous êtes toujours la bienvenue sur Essimen. À bientôt.
1: Je vous remercie beaucoup et bonne journée à vous.
0: Merci beaucoup. Janine. 7h25, vous recherchez un emploi, un grand job dating vous est proposé le mardi 15 septembre en matinée en lien avec les métiers du transport, Bruno Vandestick.
3: Venez trouver votre voix sur le terme générique d'un job dating spécial transport qui va se tenir à Arnage le mardi 15 septembre de 9h à midi. Maya Gilbert, bonjour.
4: Bonjour.
3: Et bienvenue, vous êtes conseillère entreprise chez Aftral. Alors évidemment, avant de nous intéresser aux enjeux de ce job dating, commençons par le commencement. Pour qui ne connaît pas Aftral, qui êtes-vous? Quel établissement êtes-vous?
4: Eh bien, l'Aftral, c'est un centre de formation en transport, logistique, sécurité. Oui. Nous avons notamment deux centres en Sarthe, donc qui sont situés à Alon et à Arnage.
3: Alors, qui accueillez-vous comme ça toute l'année et pourquoi?
4: Eh bien, nous accueillons des candidats qui souhaitent se former au métier du transport, de la logistique et de la sécurité.
3: Alors, quel est donc l'intérêt d'organiser ce job dating spécial transport, encore une fois, le mardi 15 septembre?
4: Eh bien, le job dating, c'est de mettre en relation les entreprises et les candidats qui souhaitent accéder à ce métier. Le job dating, il est ouvert à tout le monde, de 9h à midi, soit des personnes qui sont déjà formées et qui souhaitent trouver un emploi, ou bien des personnes qui ont besoin d'une formation pour pouvoir accéder à ces métiers du transport de marchandises et transport de voyageurs.
3: Et notamment passer le permis poids lourd.
4: Oui, effectivement, le permis poids lourd, le permis D pour le voyageur.
3: Ah, il y a même un simulateur de conduite, là, carrément. C'est l'occasion de voir si ces métiers sont faits pour nous et si je suis fait pour eux.
4: Exactement. Donc, oui, en effet, on a organisé plusieurs activités sur cette matinée. Matigny, puisque vous aurez donc le simulateur de conduite, il y aura également des camions à disposition, vous aurez aussi également des entreprises qui vont ramener leurs propres véhicules pour que vous puissiez aussi les essayer, et puis des activités notamment sur la sécurité.
3: Maïa Gilbert, il y a vraiment beaucoup de postes à pourvoir, de belles opportunités professionnelles à saisir.
4: Oui, il y a de belles opportunités, hein. Les entreprises sont en attente d'avoir des nouvelles pépites dans leur mur. Donc c'est important, venez vous inscrire et venez nombreux surtout.
3: Alors lorsqu'il est question de job dating dans l'univers du transport, Maïa Gilbert, on a une pensée réflexe, on se dit c'est pour transporter des marchandises. Et le transport de personnes alors ?
4: Eh bien les deux, j'ai envie de dire, hein, on peut transporter des marchandises comme des transports de personnes, par exemple le transport scolaire. Il faut bien que nos enfants aillent à l'école et donc c'est par cette voie-là que... que ça se passe.
3: En septembre, clairement, c'est toujours d'actualité. Je peux venir spontanément vous conseiller une inscription au préalable. C'est quoi la marche à suivre ?
4: Alors, le mieux, c'est de s'inscrire avant. Bien sûr, si vous n'avez pas eu le temps, vous pouvez venir directement. Donc, vous pouvez vous inscrire. Vous retrouvez un post sur nos réseaux, donc que ce soit sur TikTok, Instagram ou Facebook. Voilà. Vous avez un QR code sur lequel il suffit que vous scanniez et puis vous vous inscrivez sur le lien.
3: Donc, on va déjà arriver à l'heure de la synthèse, Maïa Gilbert. Ce job dating, on le rappelle, c'est mardi 15 septembre. On se rend où ?
4: Eh ben, on se rend 79 rue du Chêne, 72 230 à Arnage.
3: Voilà, c'est effectivement là qu'est le quartier général, dirais-je, de Aftral à Arnage. Tout est clair. Maïa Gilbert, conseiller entreprise pour Aftral, merci. On vous dit à très très bientôt.
4: Merci, à bientôt.
3: Rappelons-le, ce job dating spécial transport, ce sera donc mardi 15 septembre, 9h midi à Arnage. Les infos pratiques, vous les obtenez aussi en appelant ici Mène.
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0: Après le collège, les téléphones sont interdits au lycée pour cette rentrée 2026. Qu'en pensent les lycéens à Manceau ? La réponse dans l'info d'ici à 7h30 avec Léa Dubost. Et puis à partir de 9h, Tom, ici c'est vous, avec Fabien.
2: Et on se posera une grande question, comment rendre notre territoire, la Sarthe, encore plus attractif ? On parlera tourisme et on attend vos idées, vos témoignages au 02 43 29 10 10.
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0: 7h30, un point sur l'actualité. On sort avec vous, Léa Dubost.
9: C'est la grande nouveauté de la rentrée dans les lycées. À partir de demain, le téléphone portable sera interdit dans les établissements sartois. Qu'en pensent les lycéens ? Ici Mène leur a posé la question. Ce sera notre info d'ici après le 90 secondes. Les établissements scolaires ont retenu la leçon après la canicule du mois de juin. De nombreux travaux sont prévus, notamment dans les collèges sartois, pour revoir l'isolation des bâtiments. 256 millions d'euros investis d'ici 2033 par le département. Les détails dans notre journal de 8h. Les fortes chaleurs qui ont également perturbé l'organisation à l'EPSM d'Allonnes cet été. L'établissement public de santé mentale, déjà sous tension par manque de soignants, a dû accueillir plus de patients. La nouvelle directrice de l'EPSM est notre invitée à 7h45. D'abord, on fait un point sur l'actualité en France et dans le monde. C'est le retour du 90 secondes, Valentine.
10: Sur le chemin de l'école ce matin, 850 000 enseignants font leur rentrée. Compliqués par le piratage de l'éducation nationale, une partie d'entre eux sont pris de leur outil numérique informatique pour préparer le retour en classe des enfants demain. C'est une information de votre radio ici. Un policier de Rouen est mis en examen pour viol sur mineur et détention d'images pédopornographiques. L'agent de 21 ans a été interpellé en présence de la victime, un ado de 14 ans, nous indique le parquet. Dernière ligne droite pour les grands rouleurs. Vous avez jusqu'à ce soir pour demander l'indemnité carburant de 100 euros. L'aide de l'État face à l'augmentation des prix à la pompe est destinée destinée aux travailleurs modestes. Si votre aller-retour domicile-travail fait au moins 30 km, rendez-vous sur le site internet des impôts. Un candidat de plus à l'élection présidentielle, Olivier Faure s'est officiellement déclaré hier. Avant de se lancer dans la course à l'Élysée, le patron du Parti Socialiste se soumettra d'abord à la primaire pour désigner un seul candidat à gauche. L'AS Monaco prend les commandes de la Ligue 1 avec 2 victoires en 2 matchs. La dernière hier, 2-0 contre l'Olympique de Marseille. Les Monégasques sont en tête du championnat de France de football ce matin à l'issue de la 2e journée. Et puis 100 monuments de l'histoire de France en grand besoin de restauration. On connaîtra ce matin les jardins, châteaux et sites industriels choisis cette année pour le loto du patrimoine. 9e édition du dispositif lancé par Stéphane Bern.
9: Merci Valentine Letesse, on vous retrouve à 8h30. Pas de téléphone portable dans les lycées, c'est le grand changement de la rentrée demain. La loi qui contient cette interdiction a été votée la semaine dernière, mise en place prévue dès la rentrée, donc même si cela s'annonce difficile. Alors comment les lycéens sartois prennent-ils la nouvelle? Louis Fontaine leur a tendu le micro dans les rues du Mans.
11: L'expression qui revient le plus souvent, c'est
12: relou en vrai, voilà.
11: Pour ces deux adolescentes, c'est une interdiction excessive.
12: On l'utilise pas tant que ça, on l'utilise parfois à la récré.
13: Moi je pense qu'en vrai, toute la journée on reste avec nos amis, donc ça veut dire on n'est pas souvent sur nos téléphones.
11: Mais derrière, il y a aussi des arguments, le côté pratique par exemple.
12: Puis on a tout le temps des changements de salle, vraiment c'est presque tous les jours qu'il y a des problèmes d'emploi du temps, donc je sais pas comment on va faire.
14: Bah, par exemple pour se travailler parfois et puis
13: c'est pour répondre à un message vite fait de nos parents ou quoi, mais on les utilise pas tant que ça, donc c'est un peu inutile comme interdiction.
11: Inutile, certains lycéens ne vont pas jusque-là, bien conscients des dégâts que peuvent engendrer les téléphones au lycée.
14: Après, je comprends aussi la mesure parce qu'il y en a qui s'en servaient de la mauvaise façon, quoi. Pour leurs photos, les gens qui n'ont pas vraiment envie d'être pris en photo, les choses comme ça, quoi.
12: Je sais pas, sur les réseaux sociaux, etc., des fois, il y a des choses qui sont méchantes et ça peut revenir après aux oreilles dans l'établissement, etc., mais après, je les comprends sur le fait qu'ils veulent quand même nous protéger parce qu'on a encore des enfants, entre guillemets.
11: Des doutes aussi sur la mise en place et le respect de cette mesure au sein des établissements.
12: Je pense plutôt, moi par exemple, je suis dans un lycée, on est 500 lycéens, on a même pas une dizaine de surveillants. Comment ça va se passer concrètement? En fait, les surveillants, en fait, ils vont être à notre trousse, ça va être la police, quoi. Ils ont d'autres choses à faire, les surveillants, en fait, que nous traquer, en fait, juste parce qu'on utilise notre téléphone. Enfin, au lieu d'interdire le téléphone, je pense qu'il faut faire d'autres choses qui sont plus prioritaires, quoi.
11: Des lycéens globalement contre cette interdiction, l'impression de revenir au collège. Certains s'estiment être privés d'autonomie.
9: Reportage de Louis Fontaine pour Issimène.
0: En Sarthe, le temps pour ce lundi à 7h34, Tom Bagnier.
2: Et c'est parti pour une semaine qui s'ouvre, allez, disons-le, sous de bons présages. Du temps sec pour la majorité de la Sarthe dès ce matin. Seul le Sud-Sarthe essuie encore quelques gouttes ce matin. Vous êtes nos spécialistes météo aussi sur notre page Facebook en commentaire. Caroline nous dit 17 degrés du côté de la Flèche ce matin. Un beau ciel dégagé qui présage un beau soleil. Jacqueline, elle est à Coulaines et nous annonce 16 degrés pour le moment à 7h35. Un coup d'œil sur cet après-midi, un mercure plus modéré dans le Nord-Sarthe, comme d'habitude vers Ciel-Guillaume avec 23 degrés. On prévoit 24 degrés du côté de Mulsanne et la maximale atteindra 25 degrés pour la Ferté-Bernard.
0: Et sur la route, ça circule plutôt pas trop mal à cette heure-ci?
2: C'est pas mal pour le moment. Un incident à vous signaler toutefois. Si vous êtes dans le secteur de Voivre, ce matin, c'est très très compliqué de circuler visiblement sur la départementale 23. Il y a un grand ralentissement visiblement dû à des travaux. Il y a une voie qui est fermée pour le moment du côté de Voivre les Le Mans. Si vous êtes dans ce secteur et que vous avez plus d'informations ce matin, n'hésitez pas à nous joindre au 02 43 29 10 10.
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0: 7h36, vous êtes dans votre salle de bain, attrapez la brosse à dents, la brosse à cheveux ou même le pommeau de douche. Moi je prends la moitié de banane,
2: je prends ma gourde.
0: Voilà votre gourde, Léa vous prenez
2: mon stylo.
0: Voilà, votre stylo. Et c'est parti, ceci sera notre micro pendant toute la chanson qui arrive. Gold, laissez-nous chanter.
2: Ah.

0: 1986 pour ce titre de Gold. Laissez-nous chanter.
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0: Ici Mène, soyez les bienvenus. Direction Alonne avec votre invitée Léa Dubost à 7h45.
3: Oui, on reçoit Anne-Marie Aureloup, la nouvelle directrice de l'établissement public de santé mentale.
4: Et pour le moment, 7h40, préparez votre télécommande.
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4: Une mission comme chaque matin, une seule, vous convaincre en 72 secondes sur n'importe quel sujet. Simon Peverelli, ce matin on allume la télévision.
0: Oui, pour vous qui n'êtes pas encore sur la route du travail et qui vous réveillez tranquillement chez vous. Il est encore temps d'allumer votre téléviseur, d'aller sur la TNT, de taper 3 sur votre télécommande et d'aller sur Ici Pays de la Loire. Et là, quelle chance, vous tomberez sur le physique de radio de Tom Vanier et sa magnifique veste, la chance donc. En plus, c'est rapide, ça vous prend autant de temps que l'intégralité du temps de jeu de Djibril Sidibé hier soir face à Rennes, donc il faut que vous allumiez votre télé ici matin. J'ai 72 secondes pour vous convaincre. Pour toutes celles et ceux qui préfèrent nous écouter seulement à la radio, pas de souci, vous avez le droit. Mais à vous qui préférez regarder Amour, Gloire et Beauté, c'est à vous que je m'adresse. Oui, vous avez quoi de mieux à regarder à part ici matin? L'émission télé-shopping, ça n'existe plus. Petit secret entre voisins, même Léa Dubost a un meilleur jeu d'acteur. À la limite, les lapins crétins, ok, ça je peux comprendre. Là, il y a concurrence. Mais en regardant ici matin, vous pourrez d'abord, admirer le beau décor du studio et la belle tache sur le panneau ici. Voir entre les chansons, on ne s'adresse pas un mot parce qu'on se déteste. Et puis 3, vous pourrez aussi observer Léa manger sa bouillie de banane et d'avoine entre les infos.
4: Mais rassurez-nous Simon, est-ce qu'on retrouvera aussi vos beaux costumes qu'on a beaucoup vus l'année dernière?
0: Oui, si vous êtes sage, il y a quelques personnages qui pourront revenir. Peut-être aussi quelques nouveaux, allez savoir. Et puis, je vous passe le nombre de grimaces qu'on fait aussi malgré nous. Ça, voilà, vous pouvez voir tout ça sur Ici Matin à la télé. C'est surtout le moment pour vous, Sartoises et Sartois, de vous poser devant nos images de drones. Des images pour admirer notre département vu d'en haut, les forêts, le patrimoine, les toutes petites communes aussi qu'on a plaisir à voir. On a sélectionné les meilleures images. On a évité, par contre, par exemple, de filmer le centre-bourg de Beaumont-sur-Sarthe. Voilà, on a choisi que de très jolis endroits. Alors tous les jours, de 6h30 à 9h, allumez Ici Pays de la Loire à la télé pour qu'on se réveille ensemble avec Ici Matin. Et j'espère que 72 secondes suffisent à vous en convaincre. Alors, convaincu.
4: C'est vrai qu'on est convaincus, on est tous les trois très beaux ce matin. Branchez-vous ici, Pays de la Loire, tous les matins.
0: Surtout deux, mais je ne dirai pas qui.
4: Allez, nickel.
0: Deux noms. À 9h.
4: Oui, bonjour.
0: Bonjour, Tom Vanier. À 9h avec vous, ici, c'est vous donc, avec Fabien Aubric.
4: Oui, le nouveau rendez-vous de cette rentrée 2026-2027. Et, on se posera une question ce dernier jour du mois d'août. Comment rendre la Sarthe plus attractive au niveau du tourisme? On attend vos idées, vos témoignages au 02 43 29 10 10. On s'intéresse aussi aux autres régions de France. Où êtes-vous allé cet été? Faut-il revoir aussi la protection de certains sites? On l'a vu, l'été a été très chaud dans certaines forêts françaises. Vous pouvez venir donc témoigner au 02 43 29 10 10 ou nous faire un petit message sur notre page Facebook qu'on aura plaisir à lire.
0: Mais d'abord, direction à l'EPSM d'Alonne.
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0: 7h44, notre invitée ce lundi est la nouvelle directrice de l'établissement public de santé mentale basé à Alonne.
3: Bonjour Anne-Marie Aureloup.
7: Bonjour.
3: Merci d'être avec nous ce matin. Vous êtes arrivée à l'EPSM en juin dernier. Tout d'abord, comment s'est passé l'été chez vous, avec les fortes chaleurs notamment?
7: Écoutez, l'été donc a nécessité, en particulier dans les premiers jours, une mobilisation exemplaire des professionnels de l'EPSM. Donc, nous avons, une majeure partie d'établissements sur le territoire, activé le plan blanc. Donc du 25 juin au 2 juillet, ça a justifié la création de 10 puis 17 lits supplémentaires, et donc pour effectivement faire en sorte que les patients qui nécessitaient une hospitalisation en psychiatrie y soient accueillis. On a pu accueillir jusqu'à 18 patients en une seule journée, 18 admissions en une seule journée. Voilà, c'est dire la mobilisation exemplaire. Et on fera le bilan, vous voyez, en directoire cette semaine.
3: Comment vous avez géré justement cet afflux de patients en plein été alors que vos effectifs sont déjà tendus le reste de l'année ?
7: Eh bien finalement, donc je vous le redisais, une mobilisation exemplaire. D'abord, chacun finalement a planifié l'ensemble de ses congés de manière complètement cohérente. On a pu recourir, comme à l'ordinaire également, aux heures supplémentaires, à des moyens dédiés, donc dans le cadre de l'intérim également. Et puis on a fait en sorte de travailler toute une logique parcours, c'est-à-dire faire en sorte que l'accueil des patients puisse se faire là où ils en avaient le besoin. Donc c'est pas nécessairement de l'hospitalisation, c'est pas nécessairement aux urgences, c'est tout le travail en fait d'aval, donc faire en sorte que les patients qui sont en appartement thérapeutique soient régulièrement appelés par les équipes, ils puissent être accueillis en ambulatoire autant que de besoin. Voilà, tous les dispositifs finalement ont vraiment été activés et préservés durant tout l'été.
3: Alors le manque de psychiatres, on le sait, c'est l'un des principaux problèmes à l'EPSM, en disant vous êtes passé de 60 à 25 professionnels. Comment ça s'explique et comment vous comptez faire pour recruter ?
7: Alors, effectivement, il y a 1600 professionnels à l'EPSM, il y a trop peu de médecins. Vous l'avez dit, Madame Duhost, il y a 25 psychiatres aujourd'hui. Voilà, 66 médecins globalement, juniors et seniors. Je crois que le levier, il y en a pas qu'un seul. Hein. On tire le fil d'abord de l'universitarisation, c'est-à-dire il s'agit toujours de garantir qu'on a avec nous capacité à former de jeunes praticiens, les internes, les docteurs juniors, faire en sorte que notre offre soit lisible. D'accord, c'est ce qui permet à un moment à des candidats d'avoir envie de rester avec nous. Et puis je crois que là on a une lisibilité de nos projets aussi, projet du schéma directeur immobilier en particulier, et finalement pouvoir se dire lorsqu'on accueille un candidat, et bien que dans un an on aura ouvert évidemment le centre de soins pour adolescents,
3: que ça peut donner envie de venir travailler chez vous.
7: Ça donne envie, tout à fait.
0: Il est 7h47, Anne-Marie Aureloux, la nouvelle directrice de l'EPSM et l'invitée d'Issimène.
3: En 2024, l'EPSM avait été épinglé par la Haute Autorité de Santé, notamment concernant ses pratiques de contention des patients. Vous avez à nouveau été inspecteur en avril, les conclusions seront rendues prochainement. Mais qu'est-ce qui a changé depuis 2024 selon vous ?
7: Bien, vous l'avez dit, je crois que le 2024, finalement, a été, c'est une décision qui a été vécue très très difficilement par la communauté hospitalière, et chacun s'est vraiment remobilisé sur le sens même du travail soignant, et c'est d'abord le respect effectivement de la dignité des patients. Le
3: Donc
7: fil
3: il n'y a
7: rouge,
3: plus de contention aujourd'hui à l'EPSM ?
7: En fait, on cible le zéro isolement, zéro contention. Et on a pas plus tard que vendredi prochain un comité de pilotage à nouveau de rentrée. C'est un cadre de référence qui vaut au national, au régional, et qu'on se fait fort d'appliquer ici, évidemment, avec également, c'est important que vous le sachiez, les représentants des usagers à chacun de ces séances de travail. Et donc de fait, les choses avancent et les choses avancent vite. Donc c'est avec confiance qu'on attend la décision de la Haute Autorité de Santé.
3: Quelles sont vos priorités à vous aujourd'hui concernant ces pratique à l'EPSM d'Allonne ?
7: De toute façon, le seul mot d'ordre, c'est effectivement zéro isolement, zéro contention. Donc moi, je serai présente avec le docteur Vaillant, président de la commission médicale, à ce comité de pilotage de rentrée sur le zéro isolement, zéro contention. Ça suppose d'être au rendez-vous, vous voyez, de tout un programme architectural pour avoir des espaces d'apaisement qui nous permettent d'être au rendez-vous du meilleur standard de prise en charge. Si vous me laissez effectivement poursuivre sur les sujets de rentrée, il y a celui-ci, bien sûr. Il y en a deux autres que je voudrais citer
3: rapidement.
7: Bien sûr, les conditions d'accueil des patients qui nécessitent une prise en charge en urgence, et l'universitarisation, toujours auprès de nos jeunes médecin.
3: Sur les conditions d'accueil en urgence, justement, l'hôpital du Mans accueille de nombreux patients qui ont des troubles psychiatriques qui ne peuvent pas arriver à l'EPSM d'Allonne. Ils peuvent y patienter plusieurs jours. Que comptez-vous faire pour soulager l'hôpital?
7: D'abord, c'est dire que c'est une préoccupation très très importante pour nous tous. Il y avait hier, vous voyez, 12 patients qui étaient en attente d'hospitalisation sur le plateau des urgences du Mans. Moi, je m'y suis rendue. Les collègues du CHM, voilà, vivent difficilement la situation, et ce que je comprends tout à fait. Donc, on a le projet, en tout cas, d'avoir de créer là encore quelques lits supplémentaires pour faire en sorte, de manière pérenne, de résoudre cette situation. Et le supplément d'âme que l'on souhaite y donner, c'est cette dimension de parcours. C'est-à-dire c'est non seulement le produit d'appel, finalement, que sont les lits supplémentaires, mais faire en sorte que, eh bien, finalement, on travaille en lien, tous ensemble, tous les pôles de l'EPSM, pour servir cet objectif de prise en charge rapide de nos patients.
3: Merci Anne-Marie Aureloup, directrice de l'EPSM d'Allonne, d'avoir répondu à nos questions ce matin. Bonne journée.
7: Merci.
0: 7h51, ici matin, j'espère que le réveil se passe bien pour ce lundi. À la manière de Lewis Capaldi, on vous souhaite en tout cas le meilleur. 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

0: La voix de Lewis Capaldi, Wish You The Best sur Ici Maine et sur Ici Pays de la Loire. Dans le ciel sartois aujourd'hui, Tom Vanier,
1: eh bien,
0: quel temps pour ce lundi?
1: Les nuages pluvieux prennent quelques congés pour démarrer cette semaine au sec en Sarthe. N'hésitez pas à poster comme tous les matins vos petites météos en commentaire sur notre page Facebook. Fabien nous dit 16 degrés ce matin dans le quartier de Sapavin, quelques éclaircies, un léger vent, c'est vrai, je l'ai observé en sortant de la maison ce matin, ça souffle un peu, on n'oublie pas la petite veste. Ce matin, Marie-France nous dit 17 degrés au Lude, elle est au café Marie-France ce matin, elle a bien raison. Cet après-midi, il fera entre 23 et 25 degrés au moment le plus chaud de la journée, 23 degrés dans le Nord Sarthe vers Conly, on comptera 24 degrés au Mans et Loué, et une hausse jusqu'à 25 degrés vers le Lude.
0: Pour la circulation en Sarthe, un lundi matin compliqué en gare du Mans.
1: Oui, notamment si vous devez prendre la direction de Château du Loir, le TER de 8h20 accuse pour le moment 1h10 de retard. Il y a visiblement un souci sur la ligne, un souci d'alimentation. Soyez donc vigilants si vous devez rejoindre cette direction. Même chose si vous devez rejoindre la Loire-Atlantique. Nantes, le Ouigo de 8h41 accuse 45 minutes de retard. Lui aussi, on fait un point complet, évidemment, tous les quarts d'heure sur vos conditions de circulation.
0: Ici Maine, connaissez-vous la ville la plus mexicaine de France? Non. Direction Barcelonnette dans les Alpes avec Stéphane Bern avant le journal de 8h. Et à partir de 9h, Tom, votre nouveau rendez-vous de la rentrée, c'est ici, c'est vous, avec Fabien Aubric.
1: Et oui, on est le 31 août, dernier jour de ce mois d'août qui se termine. On dresse un premier bilan finalement de l'été touristique en Sarthe. Et une question, comment rendre notre territoire encore plus attractif? Vos idées, vos témoignages au 02 43 29 10 10. Que mettriez-vous en place finalement pour attirer davantage de touristes en Sarthe? Vous pouvez également nous envoyer un petit message écrit sur notre page Facebook Ici Maine.
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0: Ici matin jusqu'à 9h, 7h57 tous les jours. Un peu d'histoire avant l'actu grâce à Stéphane Bern. Bonjour Stéphane.
9: Bonjour, bonjour à tous.
0: Et ce matin, on voyage au temps où quelques jeunes des Alpes françaises sont partis faire fortune au Mexique. Chapeau bas, enfin sombrero bas.
9: Tout commence avec trois frères de Josier. Une filature qui marche mal. Et au bout du voyage, un incroyable empire du textile à Mexico. Alpes de Haute-Provence, Josier, vallée de l'Ubaye, début du 19e siècle. Ici, les hivers sont longs et les perspectives courtes. Jacques Arnaud regarde sa filature de soie vivoter et comprend une chose. S'il veut devenir riche, ce ne sera probablement pas dans les Alpes.
10: Oh, et si j'étais riche?
9: Alors, il part. Direction le Mexique.
11: Vous allez repartir pour le Mexique. Avec François Perrin, vous allez reprendre l'enquête à zéro.
9: Le pays vient tout juste de s'ouvrir aux commerçants étrangers. Bienvenidos los hermanos. Avec ses frères, il ouvre un magasin de tissus à Mexico. El Carron de Ropa de las Siete Puertas. Le nom sonne comme un roman d'aventure. Très vite, l'affaire explose. Les Arnaud font venir d'anciens employés de Josier, puis des cousins, puis des voisins de Barcelonnette. Le bouche à oreille fonctionne mieux que LinkedIn. Tous beau monde à court, avec une valise et trois mots d'espagnol. Et bien souvent, c'est « un, dos, tres, un pasito valente, Maria ». Là-bas, ils vendent des étoffes, ouvrent des grands magasins, investissent dans les banques et le textile. Certains deviennent immensément riches. Et ça se voit, au Mexique d'abord, où ils construisent des grandes villas aux airs de chalets alpins. Sauf que les sapins sont remplacés par des cactus. Puis à leur retour dans l'Ubaye, les palmiers côtoient les sommets enneigés. Un petit morceau du Mexique venu s'installer au cœur des Alpes. Le plus fou, aujourd'hui encore, il y aurait davantage de descendants des Barcelonnettes au Mexique que d'habitants dans toute la vallée de l'Ubaye. De quoi avoir envie de troquer les skis contre un sombrero.
0: Et d'ailleurs, si vous êtes au Mans, en centre-ville, sachez qu'il y a ce très bon restaurant El Taquito que nous avons eu l'occasion d'ailleurs de tester. Vous pouvez retrouver le portrait des gérants d'El Taquito dans Les gens d'ici grâce à Lilian Brault. Et puis vous dire, pour continuer sur la gastronomie finalement, qu'à Souvigné-sur-Sarthe, dernier jour d'indisponibilité pour le distributeur de pain. Voilà, alors c'est pas de la haute gastronomie, c'est du pain, mais le pain c'est important. Voilà, ça fait partie du repas. On est d'accord, le distributeur automatique de baguettes qui sera donc à nouveau approvisionné demain par la boulangerie de Gré-en-Bouère.
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0: Ici Mène, pour vous réveiller en Sarthe, merci d'être avec nous, il est 8h.
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0: L'actu locale avec Léa Dubost. Bonjour Léa.
4: Bonjour Simon, bonjour à tous.
0: Plus de 27 000 collégiens sartois s'apprêtent à retourner en classe.
4: Dans des conditions bien plus appréciables qu'au mois de juin, quand il faisait plus de 30 degrés dans les pièces et que les cours de récréation étaient devenus invivables. Demain, pour la rentrée, les températures auront baissé, mais le conseil départemental de la Sarthe a bien conscience qu'il faut réaliser des travaux pour mieux isoler certains bâtiments et repenser les extérieurs. 256 millions d'euros vont donc être investi d'ici 2033 et les travaux ont déjà commencé par endroits comme au collège François Grudet de Conneret, Julien Penaud.
6: Plus de verre et plus d'espace pour cette cour de récréation qui atteint maintenant les 2200 mètres carrés, 550 de plus qu'auparavant, avec des zones ombragées par des arbres et de la végétation plantée pour la Toussaint. Mais le principal du collège, Éric Mégis, se projette déjà.
12: Sur l'exemple des examens, à une pause, au lieu d'être en pleine chaleur, les jeunes pourront aller sous les pergolas et pourront récupérer sans doute plus facilement.
6: Et au-delà de Conneret, ce sont 15 collèges qui vont profiter cette année d'une végétalisation, puis 30 autres pour atteindre 45 établissements au total. Le conseil départemental veut aussi rénover le bâti scolaire pour améliorer l'isolation thermique face au réchauffement climatique. Le tout nouveau collège de Loué, attendu pour septembre 2027, en est la figure de proue. Anthony Trifot, vice-président en charge de l'éducation.
13: Donc c'est un bâtiment bas carbone avec une rénovation thermique exemplaire. Tous nos bâtiments, comme celui de Loué, on souhaite les faire répondre à une réglementation 2050 à minimum, au vu des chiffres sur les montées de température.
6: Qui risque de se reproduire d'été en été et de façon de plus en plus intense.
4: Julien Penaud, une vingtaine de rénovations thermiques sont donc prévues d'ici 2033 et d'autres projets sont en cours d'étude, comme la rénovation du collège Berthelot au Mans ou des collèges de la Suze et de Champagné. C'est aujourd'hui que le tribunal du Mans doit se prononcer sur l'affaire du château Belmar. Le fondateur de ce domaine viticole du Nord-Sarthe et son épouse sont soupçonnés d'avoir détourné 7 millions d'euros avec la complicité d'un notaire. Plus de 200 personnes, principalement des retraités, avaient investi dans ce projet, mais sans jamais rien recevoir en retour. Le parquet du Mans a requis 3 ans de prison ferme à 18 mois avec sursis et jusqu'à 500 000 euros d'amende.
0: La toute première chronoligne mise en place aujourd'hui au Mans.
4: 2 ans après le début des travaux, ça y est, ces nouveaux bus plus rapides vont pouvoir commencer à circuler au Mans sur des voies réservées. C'est la première des 3 lignes qui est mise en service aujourd'hui, Alexandre Chassignon.
14: Appelez-la C4, puisqu'elle remplace l'ancienne ligne 4 entre d'un côté le quartier Saint-Georges et le lycée Saint-Joseph à Pruyé-le-Chétif, et de l'autre côté Coulaine jusqu'au terminus du tramway à Bellevue. Un tracé qui traverse donc l'agglomération, souvent proche de la Sarthe, c'est toujours le cas, malgré un changement important d'itinéraire en milieu de parcours. Historiquement, la ligne franchissait la rivière par le boulevard Anatole France, au pied du Palais des Congrès. Désormais, c'est par le pont des Stalles, au niveau de l'usine des tabacs, ce qui lui permet de s'arrêter à la gare routière et multiplie les correspondances avec les trains, les 2 lignes de tramway et les bus tempo vers Allonne. En version chronoligne, la desserte est aussi renforcée en nombre de passages. Désormais, 83 allers-retours par jour. C'est 5 de plus par rapport à l'année dernière. Et cela permet d'afficher une fréquence d'un bus toutes les 10 minutes en heure de pointe du lundi au vendredi, entre 7h et 9h et entre 16 et 18h.
4: Alexandre Chassignon pour ses précisions. Et ce n'est pas le seul changement à la CETRAM en cette rentrée. Un abonnement étudiant est désormais créé à 193 euros pour toute l'année. Et le paiement par carte bancaire sans contact déjà disponible dans les trams va être étendue aux lignes de bus Tempo 5, 6 et C4. Par ailleurs, une bonne nouvelle pour les automobilistes au Mans. L'avenue Bollée repasse en double sens aujourd'hui. Elle était en partie en sens unique tout l'été, justement en raison des travaux pour les futures chronolignes. Encore une douzaine de patients atteints de troubles psychiatriques actuellement aux urgences de l'hôpital du Mans, en attente d'avoir une place à l'EPSM d'Allonne. Cette situation dure depuis au moins 2 ans. La nouvelle directrice de l'établissement public de santé mentale indique que la création de lits supplémentaires est en projet. Anne-Marie Aureloup était l'invitée d'Ici Mène il y a quelques instants. Elle mène une politique de zéro isolement et zéro contention du patient.
0: Au sud des Comois, les habitants de Maillet mis à l'honneur.
4: Qu'ils soient seuls, en famille, entre collègues de travail, plusieurs habitants sont passés devant l'objectif hier pour l'exposition Gens d'ici et d'alentour. L'objectif du club de photos de Maillet est de réaliser des clichés pendant un an avant de les exposer aux comices agricoles pour mettre en avant des personnes ordinaires, comme l'explique Marc Blacher, l'un des photographes.
15: La démarche, c'est l'idée, nous faisons commune ensemble, nous sommes des gens divers dans nos façons de vivre, dans nos idées.

0: circuit Bugatti ce week-end, sous de grosses averses par moment. Et les deux équipes d'En Mouvement contre le cancer dont on vous parlait sur Ici Maine ont récolté plus de 2000 euros dans le week-end. Ces salariés d'une entreprise du Mans vont verser cette somme à une association qui aide les malades dans leur quotidien.
1: C'était les montagnes russes.
0: Résumé du match d'hier soir entre Rennes et Le Mans par le coach manceau Patrick Videra. Rapidement mené 2-0, les Mansons ont réussi à revenir au score, mais Rennes a obtenu un pénalty dans les dernières minutes de jeu. Les Sang et Or qui ont terminé à 10 après un carton rouge pour Sidi Bé vers la 70e, entrée en jeu moins d'une minute avant. Défaite donc du Mans FC 3-2 au Roazhon Park pour la deuxième journée de Ligue 1. 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
1: Et à la télé, vous pouvez voir aussi notre monsieur météo, Tom Vanier, oui. Qui est là ce matin pour vous donner donc la météo. Dans le ciel sartois, on est comment ce matin?
3: Alors, c'était humide ce matin avant le lever du soleil, mais ça s'améliore. L'ambiance devient nettement plus sereine cet après-midi en Sarthe. Vous êtes déjà bien réveillés hein, avec vos météos sur notre page Facebook. Ici mène Marie-Christine qui nous dit 17 degrés ce matin du côté de Tassillé, qui nous joint une jolie photo des Halles de Mamers. Magnifique. Martine, elle nous fait un petit coucou depuis Rue Audin ce matin, où il fait 17 degrés actuellement, ciel partiellement ensoleillé. Ça s'améliore, il fera entre 23 et 25 degrés cet après-midi, 23 pour le secteur nord, du côté de Beaumont-sur-Sarthe, le thermomètre affichera 24 degrés dans la cité Plantagenêt au Mans, même chose pour Lesny-en-Belin, la maximale pour Saint-Calais avec 25 degrés.
1: Et puis ça coince quand on arrive sur le Mans depuis Angers.
3: Oui, quand vous prenez la départementale, non pas l'autoroute, mais la départementale, quand vous arrivez au niveau de Voivre-le Mans, juste après avoir passé notamment la Suse sur Sarthe, il y a une voie fermée, ça c'est juste avant de rejoindre Spey, une voie fermée qui vous ralentit sur plusieurs centaines de mètres voire des kilomètres pour le moment ce matin. Si vous avez plus d'informations, n'hésitez pas à nous joindre, le standard d'Ici Maine, 02 43 29 10 10.
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1: Ici matin jusqu'à 9h pour vous accompagner en ce lundi en Sarthe. Vous êtes en train de vous préparer. N'oubliez pas vos vêtements, bien sûr, c'est mieux. Prenez votre veste aussi, comme celle de Tom Vanier qui est magnifique. Vous pouvez
3: merci
1: l'avoir sur Ici Pays de la Loire avec le beau la passerelle Dunlop à l'époque où c'était encore
3: vintage.
1: Dunlop vintage. Et puis, n'oubliez pas aussi vos chaussures. Elles en a de verre et de cristal. Cendrillon, bien sûr, avec téléphone. Bon réveil.

0: savez combien ça fait 50 grillons plus 50 grillons?
1: 100 grillons.
0: Voilà. Oh. Téléphone Sandrine. Je me fais rire tout seul, c'est grave.
1: Ah non, mais c'est très très drôle.
0: C'est terrible.
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0: Ici matin, le réflexe pour bien démarrer la journée en Sarthe, actu locale, musique et bonne humeur. Et des cadeaux aussi, un petit cinéma, ça vous dit? On a deux places pour vous. Il y a plein de films sympas en plus en ce moment. L'Odyssée par exemple,
1: très bien.
0: Le gros film de 3 heures quand même je crois.
1: Oui.
0: En tout cas, à voir absolument. Ces places de cinéma, elles sont à vous. Mais il faut jouer à notre nouveau jeu, La Velue qui chante. Notre fameuse velue monstre légendaire de La Ferté-Bernard qui fait peur, mais qui chante aussi parce qu'elle a le droit de s'occuper sous la douche, dans la salle de bain, comme nous toutes et tous. Et elle va interpréter une chanson à sa manière. Voilà, j'ai envie de le dire, à sa manière. Il faut, vous, que vous retrouviez l'artiste interprète original de cette chanson. Écoutez bien.

0: C'est bluffant.
1: C'est magnifique. Qui chante cette chanson à la base, à l'origine? Vous avez la réponse. 02 43 29 10 10. Bonne chance à vous.
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1: 8h15, c'est pas vrai, le rendez-vous anti-arnaque.
5: Et on va mettre les choses au clair ce matin avec vous, Aude Razo. Oui, la rentrée scolaire a bien lieu cette semaine et non, elle n'est pas reportée.
6: Effectivement, et c'est bien qu'on en parle parce que j'ai vu circuler beaucoup, beaucoup de bêtises ce week-end sur les réseaux sociaux.
7: Le verdict est tombé. La rentrée scolaire de septembre 2026 va être décalée à cause d'un sérieux problème. Voici ce que vous devez
6: savoir. Alors, désolé pour les élèves qui sont tombés là-dessus et qui se frottaient les mains à l'idée de grappiller quelques jours de vacances en plus, le ministère de l'Éducation nationale nous confirme que non, la rentrée ne sera pas décalée.
1: Mais d'où vient cette fake news ?
6: Comme souvent, elle s'appuie sur un peu de vérité pour l'exagérer, pour la déformer. En fait, le sérieux problème dont nous parlait tout à l'heure la voix bien robotique que vous avez entendue, ce problème, il est vrai, c'est la cyberattaque qui a touché l'Éducation nationale et qui perturbe, là aussi c'est vrai, l'organisation de la rentrée par endroit, mais pas de là quand même à tout faire capoter. Ces vidéos, malheureusement, elles rencontrent un grand succès, d'ailleurs c'est exactement ce qu'elles cherchent, faire du buzz, du clic, générer un maximum de partage et de commentaires. J'ai vu aussi celle qui raconte que les profs vont donner moins de devoirs cette année, ou celle qui dit que les pauses entre les cours seront plus longues. Et puis je vous ai alerté l'autre jour sur ces ados qui font des tutos complètement mensongers pour soi-disant connaître à l'avance la composition de sa classe. Quand une vidéo sur les réseaux sociaux vous promet ou vous annonce quelque chose de fracassant, prenez toujours un peu de recul. Qui vous parle? Est-ce que ce compte est fiable? Et dites-vous que si la rentrée était vraiment reportée, tous les médias sérieux en parleraient. Et là, ce n'est pas sérieux.
1: Et oui, vous n'y échapperez pas à la rentrée. Mais ça va bien se passer, rassurez-vous. Pas de panique, ça fait partie de la vie. Voilà, les rentrées scolaires, ça vous fera aussi toujours plein de souvenirs dans le ciel en Sarthe, Tom Vanier. Pour ce lundi, on est comment? Plutôt pluie, plutôt soleil?
8: On avait un peu de pluie il y a quelques heures. Ça s'améliore là pour le moment à 8h17. On tend doucement vers une accalmie généralisée dans l'après-midi en Sarthe. Vos météos comme tous les matins qu'on a plaisir à lire sur notre page Facebook. Ici mène Dominique qui nous dit 17 de à Laigné-Saint-Gervais ce matin, 17 degrés pour Jacqueline à Guesselard, et vos photos aussi de jolis monuments sartois. On découvre du patrimoine et c'est un véritable bonheur. Cet après-midi, le mercure affichera entre 23 et 25 degrés au plus chaud de la journée, le plus frais dans le Nord-Sarthe à Bonnétable et Mamers, 23 degrés, 24 au Mans et jusqu'à 25 degrés pour Montval-sur-Loire.
1: Et puis à 8h17, des ralentissements quand on arrive du Maine-et-Loire, Tom.
8: Oui, notamment d'Angers en ce lundi matin, si vous arrivez au niveau de Guesselard sur la départementale 323, il y a des feux de circulation à ce niveau-là. Vous êtes nombreux arrêtés dans cette zone. Des ralentissements aussi une fois passé la Suze quand vous prenez la direction du centre-ville du Mans sur la départementale 23. Cette fois-ci, il y a une voie qui est fermée visiblement et qui crée des ralentissements sur plusieurs centaines de mètres. Vous êtes pare-choc contre pare-choc dans cette zone ce matin. Si vous avez plus d'informations, n'hésitez pas à nous joindre, 02 43 29 10 10.
1: Qui va affronter la velue ce matin? C'est Camille. Camille qu'on accueille dans quelques instants. Après Diana Ross, Upside Down. Bon réveil, bonne rentrée aussi, même si c'est demain, on le disait pour les petits loulous. Mais si vous reprenez le boulot aujourd'hui, bon courage.

0: Quel morceau extraordinaire, Diana Ross, Upside Down sur votre radio ici Maine et sur ici Pays de la Loire. On accueille Camille ce matin. Bonjour Camille.
1: Bonjour Camille.
2: Bonjour.
0: Comment allez-vous ?
2: Ça va bien, merci. Vous ?
0: Bah, très très bien, merci. Vous êtes de retour de vacances, c'est la reprise ou vous partez en vacances ?
2: Non, je suis de retour de vacances. Ça fait une semaine que j'ai repris.
0: Et alors, ça se passe bien la reprise ?
2: Impeccable.
0: Impeccable. Bah, bien. Vous faites quoi dans la vie, Camille ?
2: Je suis médiatrice culturelle.
0: Oh, très sympa ça, où ça ?
2: À Changer, au Rabelais.
0: À Changer, au Rabelais. Eh bien, écoutez, voilà, vous pourrez venir faire coucou à Camille. Venez tous à Changer, coucou à Camille. Non, c'est... En tout cas, vous avez passé de bonnes vacances, j'imagine. Vous étiez en Sarthe ?
2: Non, pas du tout.
0: Non, un petit peu plus.
2: J'étais partie à l'étranger. Ouais, j'étais en Autriche.
1: Ah, Autriche. Autriche l'été, c'est original. C'était chouette ?
2: C'était trop beau, justement. C'est ce que je recherche. Fasse beau, chaud et qu'il n'y ait personne. Donc tout était au
0: rendez-vous. Personne ne viendra vous embêter en Autriche, mais quoique, ça devient assez touristique. Hein, c'est assez magnifique.
2: Oui, ça devient assez touristique.
0: Ouais, il y a pas mal de coins très
2: sympas. On est pas loin de l'Italie, de la Croatie, de la Slovénie. Ouais.
0: Mais si vous avez l'occasion d'ailleurs, et je le dis, de faire un petit tour comme ça en train, il y a plein de pays en Europe qui sont pas si loin en train et qui sont vraiment magnifiques à visiter. Voilà, c'est pour la petite parenthèse, on la referme, retour en Sarthe avec la velue. Camille, est-ce que vous avez peur de la velue ?
2: Non.
0: Non, bon, c'est une bonne nouvelle, parce que c'est vrai qu'elle n'est pas très... Bon,
1: non.
0: Elle a une sacrée tête, quoi.
1: Oui,
0: mais...
1: Oui.
0: mais elle est comme nous, elle chante le matin, sous la douche, dans sa salle de bain, partout. Et bon, elle chante pas très très bien, mais on compte sur vous, Camille, pour retrouver bien sûr l'artiste original de cette chanson qu'on écoute.

0: C'est vraiment, vraiment dur à entendre dès le matin comme ça, 8h24. Waouh, ça pique les oreilles. Mais Camille, qui est l'artiste original?
1: Moi, je dirais Jo Dassin, dans Les yeux d'Émilie.
0: Et on va vérifier.
2: Bon,
0: bonne réponse.
2: Félicitations.
1: Merci beaucoup.
0: On profite un petit peu de la musique. On
2: La Velue qui doit regarder du rugby, hein, visiblement, qui s'y connaît.
0: C'est vrai que cette chanson.
1: Oui.
0: Je chante
1: beaucoup cette chanson à la maison.
0: C'est vrai? Ah, vous êtes fan du rugby?
1: J'adore le rugby,
0: Le
1: rugby.
2: Dans le mille.
1: Et on adore le rugby à la maison.
0: C'est pour ça que vous avez reconnu, évidemment, sans aucun doute. En tout cas, très bonne nouvelle, vous avez remporté donc ces deux places pour le cinéma Pâté du Mans. Il y a un film que vous voulez aller voir particulièrement?
1: Eh ben, c'est ce que je disais, je serais bien allé voir le dernier Spider-Man, s'il est encore...
0: Il est encore à l'affiche, et il est très sympa, pour l'avoir vu, je ne sais pas si vous l'avez vu.
2: Pas encore.
0: Sympa, parce que, un petit peu retour aux sources, on revoit un petit peu Spider-Man dans les rues, en train de tisser sa toile entre les gratte-ciel. Voilà, c'est un petit peu les premiers, donc très très sympa, vous pourrez aller le voir avec quelqu'un, j'imagine, Camille?
1: Avec mon rugbyman.
0: Et la team rugby
2: est sortie en couple.
0: Pour aller voir Spider-Man. Très belle journée, bon courage pour le travail, Camille, et à bientôt sur Ici Même.
1: Merci beaucoup, à bientôt, bonne journée, au revoir.
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0: 8h25, on part comme chaque matin à la rencontre des gens d'ici avec Lilian Brault. Aujourd'hui, Lilian, vous nous présentez une figure locale que l'on peut croiser au Mans depuis plus de 30 ans.
4: Elle s'appelle Carole Millot et elle tient la boutique Art Monde située en bas de la rue de la Juiverie, au Mans. Ce qu'elle dégage, calme et sérénité, les gens d'ici, Carole Millot.
5: Commerçante dans le centre-ville du Mans depuis 1994, j'ai repris la boutique de mes parents, alors une toute autre activité, parce que mon papa c'était une armurerie. Donc c'était armé tennis, et quand il a pris sa retraite, j'ai fait un petit coup de peinture et autres, et puis j'ai agencé le magasin pour commencer de façon assez épurée, parce que c'était l'art africain plus des poteries. Et puis au fur et à mesure, le magasin s'est bien chargé, parce que maintenant c'est plutôt un peu la caverne d'Ali Baba, parce qu'il y avait pas mal de choses. Et puis il a évolué au fil du temps, puis au fil des modes. C'était beaucoup d'Indiens à une période, beaucoup de Chinois et autres. On suit un petit peu l'évolution des goûts des gens. Que ce soit chez moi ou que ce soit ici, ça se ressemble beaucoup. Donc on va dire que c'est un copier-coller, c'est moi en fin de compte. Voilà. De toute façon, j'arriverai pas à vendre des choses que j'aime pas. Donc quand je choisis quelque chose, je le choisis comme si je le choisissais pour moi. Après, j'espère qu'il plaira aux personnes qui viendront dans la boutique. C'est le but recherché aussi. Bon, on va dire que c'est comme la boutique, ça évolue, c'est suivant l'humeur. On va dire qu'en ce moment, c'est comme ça, ça fait reprendre un petit peu Twiggy ou des années 60, 70. Pour moi, j'ai l'air normal, moi, quand je me regarde.
0: Mais évidemment, vous êtes normal, mais c'est vrai que c'est peu commun, ce genre de maquillage, donc c'est pour ça que je le mets en avant.
5: Ça me semble normal, parce que c'est ce que j'aime aussi, mais... Moi, j'adore tout ce qui est sculpture, dessin ou autre. C'est comme ça que je passe mon temps, voilà. Ce qu'on me dit, c'est quand on vit au magasin, c'est apaisant, voilà. C'est sûr que je suis assez zen, on va dire, comme ça. Mais peut-être nerveusement, intérieurement, je suis nerveuse. Mais d'extérieur, j'arrive à rester assez calme. Bon, on va dire que c'est sûr que les voyages, ça ouvre un petit peu l'esprit. Ça nous fait découvrir d'autres choses, et puis on relativise un petit peu sur ce qu'on vit au quotidien quand on est dans une vie occidentale comme la nôtre. Moi, ça reste le Vietnam. Le Vietnam et surtout le Vietnam Nord. J'y retournerai pas maintenant parce qu'il a tellement changé. Je pense que je préfère conserver les souvenirs que j'ai de cette période-là. Ça fait plus de 20 ans. Mais c'était les couleurs, c'était les verts. C'était des verts complètement différents selon les rizières ou autres. Mais c'était vraiment un pays magnifique.
4: Et toutes ces inspirations, on les ressent dans sa boutique. C'était Carole Millot. Pour les gens d'ici.
0: C'est ça, la promesse des gens d'ici, aller à la rencontre des Sartoises et des Sartois du quotidien, ici dans notre département. 8h28, votre tête affichée sur un mur de portrait. C'est le projet photo pour les habitants de Maillet. L'info d'ici à 8h30 avec Léa Dubost. Et puis à partir de 9h, Tom, ici c'est vous avec Fabien Aubric.
2: Est-ce que vous êtes parti en vacances cet été en Sarthe, Simon? Est-ce que vous avez découvert du pays?
0: Bah non, pas tellement.
2: Pas eu le temps.
0: Je suis allé un petit peu dans le sud, tout ça, mais puis j'ai beaucoup travaillé. Bien
2: vous n'avez pas arrêté en tout cas. On se posera cette question ensemble. Comment rendre notre territoire plus attractif? On attend vos idées, vos témoignages au 02 43 29 10 10 en compagnie de Fabien Aubric. Ici c'est vous, c'est votre nouveau rendez-vous de la rentrée à partir de 9h.
0: Vous êtes parti en Sarthe ou un peu?
2: Oui, à Saint-Léonard-des-Bois, j'ai vu les gens sauter en élastique, ça m'a pas donné envie.
0: Oui, je comprends, ça fait très peur.
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0: Ici Maine, à la radio, ici Pays de la Loire, à la télé, à la une de l'actualité en Sarthe aujourd'hui, Léa.
12: Deux ans après le début des travaux au Mans pour accueillir des bus plus rapides, la première chronoligne, la C4, est mise en service aujourd'hui entre le secteur Bellevue-Haute-Coulaine et Pruyel-Chétif avec un arrêt à la gare routière. L'objectif affiché est d'avoir un bus toutes les 10 minutes aux heures de pointe. Pas de téléphone portable au lycée. La loi qui contient cette mesure a été promulguée la semaine dernière. Dès la rentrée demain, cette interdiction est donc censée être appliquée comme au collège. Pour quelles raisons ? Explication d'un docteur en sciences de l'information et de la communication dans notre journal de 9h sur Ici Maine. Enfin, un grand projet photo lancé à Maillé au sud des Comois. Les habitants sont invités à se faire photographier pendant un an par le club de photographie de la commune. Une exposition sera ensuite visible au Comice agricole l'année prochaine en 2027. L'objectif est de mettre en avant des gens ordinaires qui ont forcément quelque chose d'extraordinaire. Ici Maine a assisté à une séance photo reportage après le 90 secondes. Mais d'abord, toute l'actu en France et dans le monde avec vous, Valentine Letesse.
13: Un chiffre terrifiant à la veille de la rentrée des classes. Plus de 200 enquêtes sont en cours pour violence ou violence sexuelle dans les écoles et le périscolaire à Paris uniquement. Et l'ampleur du phénomène est encore sous-estimée selon le collectif SOS Périscolaire. Vous cuisinez ou chauffez votre logement au gaz, eh bien votre facture risque d'augmenter. Le prix repère de vente de gaz poursuit sa hausse, 5,6% de plus à partir de demain, conséquence de la guerre au Moyen-Orient. C'est aux fournisseurs d'énergie de choisir s'ils répercuteront l'augmentation sur leurs tarifs. Un prétendant de plus à l'Élysée, le patron du Parti Socialiste Olivier Faure se lance officiellement dans la course à l'élection présidentielle, mais il se soumettra à la primaire de la gauche pour désigner un seul candidat. La mort d'un ado de 14 ans dans le Pas-de-Calais hier soir, percuté par un TER à Reux, à proximité d'un passage à niveau. Il a été happé par le train, nous précise le préfet. L'enquête doit déterminer si les barrières et le système d'alerte ont correctement fonctionné. L'été s'achève, mais pas la saison des incendies. 7 départements du Sud sont encore en risque élevé de feux de forêt ce lundi, l'équivalent de l'orange sur la carte de Météo France. Du jamais vu dans le monde du tennis depuis 20 ans, Novak Djokovic éliminé d'entrée en grand chelem. Le champion serbe a été sorti au premier tour de l'US Open cette nuit, battu en 5-7 par l'argentin Mariano Navone. 6 Français aujourd'hui sur les courts, notamment Arthur Fils et Diane Paris.
12: Mettre en avant des personnes ordinaires, c'est l'objectif d'une exposition photo en cours de préparation à Maillé au sud des Comois. Le club de photographie de la commune propose aux habitants de se faire tirer le portrait pour ensuite réaliser une grande exposition au Comice agricole de l'année prochaine. Ces photos vont donc être prises toute l'année dès que l'occasion se présente, comme hier au Forum des associations Julien Penaud.
14: Sa grande chevelure blonde coiffée en arrière, Marie-Madeleine, collier de perles bleues autour du cou, braque son regard sur l'objectif.
15: Rapprochez-vous un tout petit peu. Vous pouvez un peu jouer avec les bras maintenant. Vous pouvez mettre... Voilà, comme ça, très bien.
14: La retraitée, ancienne aide-soignante, habitante de Maillé depuis 20 ans, se plie au jeu des poses photo.
15: Voilà, hop. Regardez par là, là. Voilà, très bien. Hop.
16: Ben voilà.
17: Je me suis mis belle.
16: Ah bah oui, pour l'occasion.
17: Oui, je serai affichée pour le Comice.
16: Exactement.
17: Sur un mur.
16: Bah merci beaucoup
17: et
16: en tout cas d'être venu.
17: Je dois de l'argent.
16: Non, c'est gratuit.
17: Merci.
16: C'est gratuit.
17: Je trouve ça bien. Communication, quoi. Tout à fait contente.
18: Les pompiers, s'il vous plaît, une petite photo.
16: Ouais, là, c'est bien, là, de devant le camion comme ça. Surtout avec le casque, là, qui est super beau.
18: 2, 3, hop, on sourit, très bien, très bien. Hop.
16: Voilà. Comme ça, voilà.
11: Bon, bah voilà.
16: Derrière le camion, voilà.
14: Parfait. Flavien, 24 ans, l'un des photographes, enchaîne les portraits. Là, les pompiers de la caserne de Maillet. Des entreprises locales ont également été contactées, tout comme des artisans et des petits commerçants de cette commune d'un peu plus de 3000 habitants. Peu de gens se sont encore portés volontaires, mais il faut dire que l'exercice peut impressionner.
16: Ils font pas ça tous les jours, donc il faut vraiment les mettre à l'aise, tranquillement, faut prendre son temps, bien sûr. Faire 2-3 blagues avec Marc, les regarder à droite, à gauche, et après qu'ils regardent moi au dernier moment, et hop, j'essaie de prendre l'instant présent, figé dans le temps, telle est la photo.
19: Ça vous inspire quoi, ce projet, vous ?
16: Ce projet, ça permet aussi de mettre en valeur un peu nos habitants, notre région de la Maillet, surtout de la Sarthe. Donc pour voir aussi ceux qui favorisent ou qui met en valeur Maillet, quoi.
14: Et mettre aussi en lumière tout un territoire. Les photos sont prises à chaque fois de manière posée, de la tête aux pieds et en majorité avec une toile de fond neutre pour faire ressortir les sujets. Les formats des clichés et la scénographie de l'exposition n'ont pas encore été déterminés.
12: Info d'ici, signé Julien Penaud. Si vous voulez faire partie de cette exposition ou si vous avez tout simplement des questions, on vous a mis le contact de l'association sur ici.fr/men.
0: 8h35, la météo dans le ciel.
2: Et le ciel sartois qui choisit l'apaisement ce lundi matin. L'évolution est très favorable. C'était humide ce matin au lever du jour. Ça s'améliore. Vos petites météos comme chaque matin sur notre page Facebook Ici Mène. Dominique qui nous dit on vous retrouve enfin. C'est trop long le matin sans vous.
0: Oh, c'est
2: pas une météo, mais voilà, fallait quand même faire un petit coucou à Dominique. Merci pour ce joli message. 20 degrés à Mulsanne apparemment, nous dit Pat ce matin. Le soleil est déjà là. 20 degrés, c'est bien plus que ces derniers jour au lever du jour.
0: Avec
2: c'est
0: une photo de la mer à Mulsanne, évidemment, qu'on apprécie tout particulièrement.
2: Entre 23 et 25 degrés en tout cas pour les maximales de ce lundi, 24 degrés dans le centre-ville du Mans. La température la plus élevée dans le secteur de Maillet avec 25 degrés.
0: Et puis prudence si vous prenez le train ce matin en gare du Mans.
2: Et oui, de nombreux retards à vous signaler pour ce début de semaine à 8h36 si vous devez prendre la direction de Nantes en Ouigo. Le TGV Ouigo de 8h41 a pour le moment 30 minutes de retard. Du retard aussi pour rejoindre Tours avec le TER de 9h48, 15 minutes de retard. Même chose pour Rennes, du retard à 10h28, 25 minutes. Même chose pour le TGV qui suit de 10h33 avec 20 minutes de retard.
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0: J'ai pour vous plus efficace qu'un café au petit déjeuner. Jean-Jacques Goldman, oui, Jean-Jacques Goldman, ça réveille. Il change la vie. Bon lundi à 8h37 en Sarthe.

0: Resté pendant 14 semaines dans le top 50, sorti en 1988, il changeait la vie. Jean-Jacques Goldman.
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0: 8h40, bon réveil en Sarthe, quoi que vous soyez en train de faire, on le fait ensemble sur Ici Mène, sur Ici Pays de la Loire. Merci de nous faire confiance chaque jour en Sarthe. Direction la Ferté-Bernard, dans le Nord-Sarthe, avec une foire-exposition de 3 jours qui démarre ce vendredi. Plus de 200 exposants, c'est énorme. Et c'est l'événement d'ici de Tom Vanier à 8h50. Vous êtes au Mans, vous êtes probablement déjà passé devant ce jardin.
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0: J'ai testé pour vous. Chaque jour, Lilian Bro part essayer des choses en tout genre, des activités, des événements. Aujourd'hui, le jardin éphémère, place de la République au Mans. Lilian l'a testé ce week-end avant son démantèlement pour en dresser le bilan.
3: Une petite parenthèse de nature en plein centre, idéale pour s'abriter du soleil ou même faire une pause lorsqu'on traverse la place. Le point fort, c'est le calme. Pas de chance, le jour où je m'y rends, des travaux juste en dessous de mes pieds, dans les souterrains de la République. Ce marteau-piqueur a eu quelques moments de répit, jetant alors mon micro à des passants.
4: Un peu de verdure, ça fait toujours du bien, surtout par ces fortes chaleurs. Et ça serait bien que ça perdure, en fait.
5: Toute l'année, un jardin éphémère comme ça, donc pas éphémère, finalement.
4: Plus éphémère. Mais ça serait bien de revégétaliser davantage, je pense.
6: Ben, il vaut mieux être à l'ombre, parce que ça me tape sur la tête.
5: Qu'est-ce qui est agréable dans ce jardin ?
6: Bah tout, la verdure, c'est bien, mais quelquefois, c'est dégradé.
5: Parfois, ça sent pas que la rose, quoi.
6: Oui.
3: Je souhaite bonne journée à Martine, je continue mon chemin et je rencontre un groupe de 3 personnes. Manque de peau, retour du marteau-piqueur.
7: Il faudrait que ça soit toute l'année, un petit peu, je pense.
5: Vous êtes la 2e personne en 5 minutes à me dire ça.
7: Ah oui, il faudrait que ça soit toute l'année, c'est... il n'y a qu'au moment de l'été, donc ça manque un peu de verdure.
5: Qu'est-ce qui est agréable dans ce jardin ?
7: Mon jardin ? Mais il y a le bruit des oiseaux, là, tiens.
5: Bon, là, c'est plutôt le bruit des travaux, là.
7: Ah, non, mais tout, non, c'est agréable.
8: L'été, il y a de l'ombrage, hein. Il n'y a que ça, oui, d'accord. Hein.
5: Ça ouais. Fait du bien.
8: Oui. Mais ça fait du bien. Il en faudrait plus dans toutes les grandes villes.
5: Je vois que vous avez profité du petit banc en bois pour vous asseoir.
6: Voilà, j'ai un problème de hanche. Oui, ben, je trouve ça mignon, je trouve ça la ville agréable, hein. Mais pas assez fleurie.
5: En fait, on est d'accord, c'est un jardin, on est là pour un peu se mettre à l'ombre, mais il n'y en a pas tellement de l'ombre.
6: Non, il n'y a pas tellement d'ombre, il n'y a pas assez de banc. Parce qu'on vieillit, on a besoin d'ombre.
5: Je passe le message à la mairie.
6: D'accord. On n'est pas d'ici, on est d'Alençon. Hein.
3: Pour ce qui est des bancs, je ne suis pas vraiment d'accord. Il y a tout de même pas mal d'espace pour s'asseoir et même des transats si l'on souhaite s'assoupir.
5: Bonjour monsieur.
9: Bonjour.
5: Je vous tends le micro.
9: Alors ce qui est moins agréable aujourd'hui, c'est qu'il y a des travaux, mais je profite du jardin. C'est un moment de détente et j'attends mon train des correspondances, donc je préfère monter ici qu'attendre dans la gare.
5: Vous êtes du Mans ?
9: De la région du Mans, oui.
5: Donc vous connaissez aussi la place de la République sans le jardin et avec ? On préfère quoi ?
9: Ah bah avec le jardin,
5: okay.
9: Sans conteste.
3: Et côté ambiance, si on oublie les travaux, on a droit à des éléments sonores diffusés dans de petites enceintes camouflées ici et là. Conclusion, cet espace vert, pas très très vert à cause de la sécheresse, est plutôt agréable. Quelques bémols tout de même, plus de fleurs ne serait pas de refus et un petit manque de coins réellement ombragés. Le jardin d'été Place de la République s'est donc testé et moyennement approuvé par Ici Mène.
0: Avec la musique qui a connu son dernier jour hier puisque démantèlement je crois normalement prévu pour dimanche dernier donc hier. C'est vrai qu'il y a toujours un peu cette nostalgie de la place de la République avec les fleurs, oui, et sa fontaine. Alors c'était il y a un moment, mais voilà, quand on voit les cartes postales, ça il y a toujours une petite larme.
10: Les vieilles voitures, c'était
0: oui,
10: une belle époque.
0: À l'époque, il y avait même le parking souterrain.
10: Ouais,
0: il y a eu plein d'évolutions pour cette place de la République. Mais bon, les temps changent. Peut-être qu'un jour, on y reviendra. Allez savoir. On va chanter Abba dans quelques instants avec vous dans les 3 puces. Pourquoi ? Eh bien, réponse dans quelques instants.
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0: 8h46 tous les matins, ici même vous partage 3 infos pratiques locales, utiles et sympas avec Tom Vanier. On démarre avec une première à Thoré-les-Pins.
17: Et oui, il fait bon vivre dans ce petit village installé entre la Flèche et le Lude. Nous sommes dans le sud Sarthe, mais il leur manque un seul petit truc du côté de Thoré-les-Pins, c'est un vide-grenier. Eh bien ça y est, bonne nouvelle, l'association Festi Thoré organise actuellement son tout premier vide-grenier dans le bourg de Thoré-les-Pins. C'est le dimanche 13 septembre prochain, entre 8h et 18h. Il reste encore actuellement des places si vous souhaitez faire partie de cette aventure, de cette première aventure et installer votre stand. Inscription par mail, on vous laisse tous les coordonnées au standard d'Issimen.
0: Et c'est peut-être l'occasion de faire l'acquisition d'un pantalon pas de def.
17: Et oui, que vous pourrez porter avec une classe phénoménale lors d'une soirée exceptionnelle à Antares Arena.

0: plus reconnus dans le monde. Ils vont faire un petit détour par la Sarthe le dimanche 20 septembre prochain. Ce show, c'est tout simplement l'incarnation saisissante et plus vraie que nature d'un des plus gros groupes mythiques des années 80 et symbolise à lui seul une époque que je suis sûr vous êtes nombreux à chérir encore aujourd'hui. Une soirée karaoké, faut le dire, c'est immanquable. 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
1: Et on termine en retournant à la fin des années 90.
0: En Sarthe, oui, le pic prune faisait son petit boucan. Pour rien vous cacher, j'ai découvert ce matin avec Simon ce qu'était le pic prune. Moi j'ai toujours appelé ça un scarabée. Visiblement ça s'appelle un pic prune, c'est la rentrée demain, peut-être faire un petit tour à l'école, ça ferait pas de mal. Mais en bref, le pic prune, c'est un insecte bien sartois, une espèce protégée aussi surtout, qui à la fin 90 avait empêché, s'il vous plaît, la construction de l'autoroute A8 entre Le Mans et Tours. Sa présence en forêt de Bercé empêchait tout simplement les bulldozers de construire cette autoroute et de détruire son habitat naturel. Car oui, dans l'échelle des insectes utiles, eh bien le pic prune, il est classé très très haut.
1: Et justement, attention, ce matin, il est devenu une espèce menacée.
0: Oui, c'est le constat dressé, notamment par le Centre permanent d'initiative pour l'environnement. Le pic prune, il adore s'installer dans des bois morts, installer ses petits bagages. Sauf qu'aujourd'hui, eh bien, les bois morts, on les coupe tout de suite. Alors si nous voulons protéger un insecte bien de chez nous, qui a deux doigts de rouler les airs et de se faire des tartines de rillettes le matin, prenons soin du pic prune et de nos forêts sartoises.
1: Protégeons le
0: pic prune.
1: Voilà, magnifique. À chaque fois, ça vous fait rire, ça a l'air.
2: Oui, j'adore cet accent.
1: L'accent sartois, bah ouais, c'est le patois sartois, et comme ouais. On l'aime. Là, 8h49 dans le ciel sartois, justement. Quel temps pour aujourd'hui, pour ce lundi?
0: Ça s'améliore. On a démarré un petit peu sous la pluie, notamment dans le sud Sarthe ce matin. Du temps sec pour la majorité du ciel sartois cet après-midi. Vous êtes nos spécialistes météo, finalement, sur notre page Facebook, avec vos petits commentaires, comme tous les matins, qu'on a plaisir à découvrir. Vous êtes nombreux aussi à nous retrouver sur ICI Pays de la Loire à la télévision. 16 degrés à Saint-Pavin, nous dit Simone ce matin. Dominique Lénier, Saint-Gervais, 17 degrés pour le moment. 17 degrés à Tassier, nous dit Marie-Christine, qui a immédiatement allumé sa télé. C'est son premier réflexe ce matin. Je m'empresse d'allumer la télé. Elle nous le dit en commentaire. D'accord. Et elle a bien raison. Petit coucou. Mercure, en tout cas plus modéré dans le Nord-Sarthe cet après-midi vers Sillé-le-Guillaume, avec 23 degrés, 24 degrés pour Mulsanne, et la maximale qui atteindra 25 degrés à la Ferté Bernard.
1: Et puis sur la route aujourd'hui, on est comment ? Au niveau conditions de circulation, c'est plutôt compliqué, plutôt...
0: Pour le centre-ville du Mans, ça va. Si vous voulez rejoindre justement ce centre-ville depuis le sud-ouest, depuis la Suze sur Sarthe, Oisey sur Sarthe, la départementale 23, qui connaît de forts ralentissements ce lundi matin. Il y a une voie qui est coupée. Vous êtes arrêté par choc contre par choc ce matin sur plusieurs centaines de mètres. Donc soyez extrêmement vigilants dans ce secteur entre Oisey sur Sarthe et Spey. Vous êtes fortement ralenti si vous êtes témoin du moins d'incident ou de cette situation sur place. 02 43 29 10 10.
1: 8h50, pourquoi passer 3 jours à la Ferté-Bernard? C'est une grande question qu'on peut se poser.
0: Et oui.
1: Bien la réponse avec Tom Vanier dans l'événement d'ici, juste après Marine, Escroc.

0: Mais pardon. Pardon d'avance parce que vous allez arriver au travail avec cette chanson en tête. Vous ne pourrez pas vous en débarrasser. 8h53. L'été est loin d'être fini en Sarthe. Il reste encore de jolis événements à découvrir dans notre département. C'est le cas à la fin de la semaine à la Ferté-Bernard, Tom.
1: Et oui, avec sa célèbre foire, la deuxième plus importante de tout, le 72, après celle du Mans, bien évidemment. Bonjour Jean Taureau.
2: Bonjour.
1: Vous êtes le président de cette foire des trois jours de la Ferté-Bernard. Je le disais, c'est un rendez-vous indémodable, la foire en Sarthe. Peut-on dire que c'est un prolongement du comice, né il y a plus de 130 ans du côté de la Ferté-Bernard ?
2: C'est indémodable et incontournable. Donc, comme vous le disiez, c'est la seconde foire du département après les quatre jours du Mans. Et c'est entièrement gratuit pendant les trois jours. Alors, effectivement, c'est un prolongement du comice agricole qui a eu un certain nombre d'années. Mais je pense que, au minimum, ça fait plus de 80 ans que la foire de la Ferté existe.
1: Une histoire qui dure finalement et qui va accueillir durant tout ce week-end plus de 40 000 visiteurs. Monsieur Taureau, comment on prépare un tel événement place du Général de Gaulle ?
2: Bien, on prépare ça un certain nombre de mois à l'avance. Là, nous sommes prêts, les stands sont installés. Ce matin, les exposants vont commencer à remplir les stands. Et puis, vendredi à 14h, la foire va ouvrir.
1: 40 000 visiteurs donc, qui vont pouvoir, comme vous l'avez dit, découvrir les plus de 200 stands d'exposants présents sur place. Comment se passe la sélection, Monsieur Taureau ? Beaucoup sont des habitués. Est-ce qu'il y a des petits nouveaux un peu ? Présentez-nous le casting, finalement.
2: Oui, il y a quelques petits nouveaux, mais effectivement, la plupart sont des habitués qui viennent depuis de nombreuses années à la foire. Et je vous dis, c'est une foire où il se fait énormément de commerce.
1: Qu'est-ce qui fait la magie finalement de cette foire de la Ferté-Bernard pour avoir cette renommée et être aujourd'hui la deuxième de Sarthe ?
2: C'est la gratuité, on y vient, on y revient, on vient en famille, on vient le vendredi après-midi quand on a des achats à faire, on regarde ce que l'on veut acheter et puis on revient avec la famille le samedi ou le dimanche.
1: Beaucoup d'animations pour tous les âges, vous l'avez dit, des grands rendez-vous aussi. Je pense notamment au concours de pétanque, ça c'est immanquable.
2: Ah ça, le concours de pétanque, oui, c'est quelque chose qui se déroule donc vendredi soir à partir de 20h. Ça peut durer jusqu'à 3, 4, 5 heures du matin.
1: Oh bah dis donc, vous y serez, wow. Monsieur Taureau ?
2: Non, j'y passerai avec monsieur oui. Le maire vers 22h. Mais non, je passerai pas ma nuit au concours de pétanque.
1: C'est en doublette, est-ce qu'avec Simon on peut s'inscrire encore ou c'est trop tard ?
2: Ah, vous pouvez vous inscrire, les inscriptions sont à partir de 19h30 le soir auprès du boulodrome.
1: Eh ben écoutez, on va y réfléchir en tout cas, un très bel événement, les trois jours de la Ferté-Bernard, c'est ce week-end en Sarthe. Merci beaucoup Monsieur Taureau et belle journée.
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0: Docteur Kirzek, l'assurance maladie vient de reconnaître officiellement la fatigue chronique.
4: Bonjour à toutes et à tous. 200 000 Français et Françaises sont atteints du syndrome de fatigue chronique et c'est une véritable révolution pour les patients. Jusqu'à présent, le site Amélie.fr, vous savez, le site de la Sécurité sociale, qualifiait cette maladie de trouble psychiatrique ou psychologique. Et les malades, d'ailleurs, entendaient souvent « c'est dans votre tête » ou « il suffirait de faire un peu de sport ». Bougez-vous, faites de la méditation. Et désormais, l'assurance maladie le reconnaît comme une maladie, ce syndrome de fatigue chronique, une maladie à part entière, une maladie neurologique avec un épuisement chronique invalidant. Et c'est une reconnaissance institutionnelle qui va permettre une meilleure information des patients et des professionnels de santé. Et c'est ça qui est énorme pour cette maladie invisible. Alors, quand on parle de fatigue ici, c'est pas juste « je suis crevé, j'ai envie de dormir, c'est la rentrée hein. ». C'est vraiment un épuisement profond, qui est permanent, qui ne s'améliore pas avec le repos. Et il y a aussi un symptôme central, c'est ce qu'on appelle le malaise post-effort. En fait, c'est une aggravation des symptômes après un effort, même minime. Vous faites vos courses au supermarché, et puis vous arrivez à la caisse, et après l'effort d'avoir fait dans les rayons, vos courses, vous êtes crevé, vous êtes obligé vraiment de vous asseoir et c'est cette fatigue post-effort qui est extrêmement importante dans cette maladie. Vous ajoutez à ça des troubles de mémoire, des troubles cognitifs, un brouillard cérébral, bref, c'est un véritable handicap invisible.
0: Sens officiel qui va permettre aux médecins de mieux comprendre la maladie et d'orienter les patients vers des parcours de soins adaptés et aux maladies d'être mieux entendus et compris. 8h58, en tout cas, on retrouve le docteur Kirzek comme chaque matin. Vous pouvez écouter aussi la chronique sur ici.fr dans son intégralité. 8h58, le moment de nous dire au revoir et à demain, même heure, 6h-9h sur ici Pays de la Loire et ici Maine. On continue ensemble.
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0: Ici même, on continue ensemble à la radio, à vous qui nous écoutez, avec Fabien Bric qui vient d'arriver pour Ici c'est vous. Bonjour Fabien.
7: Bonjour Simon, bonjour à toutes, bonjour à tous. Prenez la parole comme tous les matins, laissez partir pour une heure interactive avec vos réactions en direct au 02 43 29 10 10 sur nos réseaux sociaux, sur l'appli ici.fr également. Nous sommes, cela ne vous a pas échappé Simon, le dernier lundi et dernier
0: oui,
7: jour du mois d'août.
0: Et ouais, exactement. C'est ça.
7: Alors on en profite pour faire le bilan de la saison touristique. Tourisme en Sarthe, comment rendre notre territoire encore plus attractif, c'est le sujet de ce dernier jour d'août. Vous prenez la parole tout de suite et on va accueillir Virginie Ardenière tout de suite après les infos de 9h. C'est la directrice de Gîtes de France, Sarthe. Très bonne journée.
0: Très bonne émission. À demain.
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7: Et on vous souhaite une bonne semaine. Merci d'écouter Ici même, votre radio locale. Il est 9h. Et c'est l'heure de votre journal, toute l'actu locale présentée par Léa Dubost. Bonjour Léa.
8: Bonjour Fabien, bonjour à tous.
7: Un été très compliqué à l'EPSM d'Allonne.
8: L'établissement public de santé mentale a accueilli davantage de patients, notamment à cause des canicules à répétition, parfois jusqu'à 18 patients en plus par jour. Alors qu'il n'y a déjà pas assez de psychiatres le reste de l'année, l'EPSM en compte seulement 25 contre 60 il y a 10 ans. L'une des priorités de la nouvelle directrice Anne-Marie Aureloup est donc de recruter.
9: Il y a 1600 professionnels à l'EPSM, il y a trop peu de médecins. Il y a 25 psychiatres aujourd'hui et 66 médecins globalement, juniors et seniors. Je crois que le levier, il n'y en a pas qu'un seul. On tire le fil d'abord de l'universitarisation, c'est-à-dire il s'agit toujours de garantir qu'on a avec nous capacité à former de jeunes praticiens, les internes, les docteurs juniors, faire en sorte que notre offre soit lisible. C'est ce qui permet à un moment à des candidats d'avoir envie de rester avec nous. Et puis, je crois que là, on a une lisibilité de nos projets aussi. Finalement, pouvoir se dire, lorsqu'on accueille un candidat, et bien que dans un an, on aura ouvert le centre de soins pour adolescents, et ça donne envie.
8: Anne-Marie Aureloup, la directrice de l'EPSM d'Allonne, invitée d'Ici même ce matin. Elle annonce que la création de nouveaux lits est en projet dans l'établissement pour soulager les urgences de l'hôpital du Mans qui accueille tous les jours des patients atteints de troubles psychiatriques en attente d'une place à l'EPSM. Décision attendue aujourd'hui dans l'affaire du Château Bellemare. 2 mois après l'audience, le tribunal du Mans va se prononcer. De 3 ans de prison ferme à 18 mois avec sursis avait été requis et jusqu'à 500 000 euros d'amende à l'encontre d'un couple et d'un notaire. Ils sont accusés d'avoir détourné 7 millions d'euros. Plus de 200 personnes ont en fait investi dans un domaine viticole du Nord-Sarthe sans jamais rien recevoir en retour. 2 ans après le début des travaux, la toute première chronoligne est mise en service aujourd'hui au Mans. Il s'agit de la ligne C4 entre Bellevue, Haute-Coulaine et Bruyères-le-Chétif. Ces nouveaux bus à haut niveau de service sont censés passer toutes les 10 minutes aux heures de pointe grâce aux voies réservées. Par ailleurs, pour cette rentrée, la CETRAM met en place un tarif étudiant désormais, 193 euros l'année pour prendre les transports en commun.
7: Vous écoutez Ici même, il est 9h02, c'est l'heure de la rentrée scolaire pour les enseignants aujourd'hui.
8: Une rentrée qu'ils ont parfois eu du mal à préparer car ils n'avaient pas accès à de nombreux outils numériques en raison de la cyberattaque des serveurs de l'éducation nationale. Et dans les lycées, les professeurs ont également autre chose à gérer cette année, la mise en place de l'interdiction du téléphone portable dès demain. La mesure a été promulguée la semaine dernière. C'est une bonne chose selon Stéphane Bloco, docteur en sciences de l'information et de la communication à Angers, mais il faut que ce soit encadré.
10: Il faut des outils pour créer du lien. Ça va se créer parce qu'il y aura une activité, que ce soit la chorale ou le théâtre, ou des moments où on va les aider à se rencontrer. Parce que celui qui est seul dans son coin, il restera seul dans son coin avec ou sans téléphone. Il faut les encadrer, il faut leur donner des pistes d'occupation, d'activité, et là on va recréer du lien. Alors ça coûte de l'argent. Donc je pense qu'une mesure comme l'interdiction du smartphone au lycée, elle doit être accompagnée par des budgets, parce qu'il y a tous ceux qui étaient addicts, on leur enlève le smartphone, il y a un risque. Hein. Le risque, c'est l'errance. Enfin, pour certains, hein. Certains vont très bien le vivre et vont voilà. Mais je crains que ça conduise à des débordements, à des choses qui pourraient mal se passer dans l'établissement, d'aller faire des bêtises, que ça soit dans les toilettes ou dans les voilà. Il y en a plein qui vont à qui ça va pas convenir.
8: Stéphane Bloco, docteur en sciences de l'information et de la communication à Angers. La rentrée se prépare également dans les collèges sartois à Conéré. Demain, les élèves vont découvrir une toute nouvelle cour de récréation végétalisée. Après l'épisode caniculaire de juin dernier, le conseil départemental de la Sarthe rappelle qu'il va investir 256 millions d'euros d'ici 2033 pour rénover et restructurer au moins 34 collèges. Les infos en détail sont sur notre site internet ici.fr/mène et sur l'application ici. 3200 participants, une météo capricieuse, le comédien Arnaud de Samer en starter. L'édition 2026 des 24 heures vélo s'est terminée hier avec la victoire de l'équipe matérielle vélo venue du Rhône. Plus de 2000 euros ont été récoltés par les équipes d'En Mouvement contre le cancer. Ces salariés d'une entreprises du Mans vont verser cette somme à une association qui aide les malades dans leur quotidien.
7: Un match complètement fou hier entre Rennes et Le Mans FC.
8: Pour ceux qui n'ont pas suivi, on va tenter de vous faire un court résumé. Les Mansons ont rapidement été menés 2-0 avant de revenir au score. Mais à la 70e, ils se sont retrouvés à 10 car Sidi Bé a pris un carton rouge à peine 40 secondes après son entrée en jeu. Le gardien Kossik est sorti sur blessure. Dans le temps additionnel, Rennes a fini par marquer un troisième but et Le Mans s'est vu annuler un pénalty. C'est donc une défaite 3-2 pour les 100 et or. Prochaine rencontre samedi 20h45 à Nice.
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8: Un petit peu couvert pour le moment, Fabien.
7: Et a priori, les nuages, même si on verra quelques éclaircies au cours de la matinée, les nuages vont dominer pour ce dernier jour du mois d'août. Un ciel gris et des températures qui restent de saison, on va dire, avec 24 degrés. Ce sera la maximale au Mans cet après-midi. Même température à Coulaines ce lundi après-midi. On aura aussi 24 degrés à La Flèche, 22 attendus à Ciel-Guillaume, 24 degrés dans le village de Montmirail, à côté de Vibray, 23 à Mamers. Ce ciel entre soleil et nuages aujourd'hui, des nuages plus présents au cours de l'après-midi.
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7: Bonjour, durant une heure, vous réagissez à la question du jour. Vos témoignages sont les bienvenus en direct. Et on vous pose une question touristique aujourd'hui. Comment rendre notre territoire encore plus attractif? C'est le sujet de ce dernier jour d'août dans Ici C'est Vous jusqu'à 10h. Quelles sont vos idées pour attirer davantage de touristes? Est-ce que vous avez comme ça quelques idées à partager? Et puis racontez-nous peut-être votre été. Est-ce que vous avez fréquenté des endroits en surtourisme ailleurs en France? Un seul numéro de téléphone pour prendre la parole, le 02 43 29 10 10.

0: Soyez les bienvenus et prenez la parole en direct. C'est parti jusqu'à 10h. Ici, c'est vous. Tourisme, ce lundi matin.
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0: Et oui, nous sommes le lundi 31 août. C'est l'heure du bilan de saison. Tourisme en Sarthe, comment rendre notre territoire encore plus attractif? C'est le sujet de ce dernier jour d'août dans Ici C'est Vous. Quelles sont vos idées pour attirer davantage de touristes dans notre département? Prenez la parole au 02 43 29 10 10 sur l'appli Ici ou bien sur nos réseaux sociaux. Je vous lirai dans un instant le message de Élodie qui a déjà réagi. Vous nous appelez tout de suite et nous accueillons notre invité, c'est Virginie Ardonnière. Bonjour.
3: Bonjour.
0: Vous êtes la directrice de Gîtes de France Sarthe. Sarthe Tourisme a rendu public ses chiffres de fréquentation allant du 2 juillet au 16 août, donc quasiment la globalité de la saison. Le département enregistre plus 2% de nuitées touristiques de plus qu'en 2025. Et le directeur Jean-Jacques Foignet évoque une saison plutôt bonne malgré une météo extrême. Quel est le bilan pour le label Gîtes de France, Virginie Ardonnière?
3: On est quasiment dans les mêmes chiffres que ceux que Jean-Jacques Foignet a avancé, puisque pour Gîtes de France Sarthe, c'est une progression de 3% par rapport à 2025. Et 2025 était une très bonne année. Donc on est sur une année satisfaisante pour Gîtes de France Sarthe.
0: Ouais, vous êtes satisfait de cet été 2026, en dépit d'une météo évidemment caniculaire, on y reviendra un petit peu plus tard. Qu'est-ce qui caractérise le comportement des gens qui réservent un hébergement Gîtes de France?
3: Alors, pour cette année 2026, on a noté un changement dans le comportement, ou un changement qui se voyait déjà, mais qui s'accélère, c'est-à-dire des réservations de plus en plus tardives par rapport à la date d'arrivée dans l'hébergement. Et puis, du court séjour, alors ça a été très notable cette année, puisqu'on a enregistré plus de 36% de séjours, de court séjour, c'est-à-dire 2 ou 3 nuits. Habituellement, on avait encore une demande où les gens venaient sur une semaine. Donc ça devient de plus en plus rare d'avoir ce type de séjour.
0: Les gens viennent un peu moins longtemps, 2-3 jours contre encore une semaine il y a quelques temps. Et puis ils réservent au dernier moment également. Quand vous dites dernier moment, que vous disent les propriétaires de gîtes? Ils reçoivent la demande de location, oui. Combien de temps avant l'arrivée des gens?
3: Alors c'est 15 jours à peu près.
0: 15 jours,
3: oui. Donc c'est quand même assez proche. Donc les propriétaires sont briefés aussi, savent qu'il faut

0: l'hébergement soit toujours prêt. Quand un client repart, on refait l'hébergement tout de suite pour accueillir la dernière minute. Et puis, on a mis en place avec le service de réservation un système de notification, ce qui fait que le propriétaire est toujours informé quand il y a un mouvement sur son hébergement. Quelqu'un qui a mis une option, il voit qu'il est intéressé et de suite, il est informé que la réservation est effective.
1: Bon, en tous les cas, ça demande une véritable agilité pour les propriétaires de gîtes qui doivent répondre très rapidement à des demandes de dernière minute.
0: C'est ça, il faut une forte disponibilité de la part du propriétaire parce que voilà, il faut être là pour faire le départ des clients, remettre en état l'hébergement et être là également pour accueillir les nouveaux clients.
1: Le message d'Élodie sur nos réseaux sociaux, la question du jour, tourisme en Sarthe, comment rendre notre territoire encore plus attractif, quelles sont vos idées? Élodie nous écrit, faire enfin classer la cité Plantagenêt, la vieille ville du Mans, et la muraille gallo-romaine au patrimoine mondial de l'UNESCO, ce serait un atout indéniable. Elle a raison, Élodie?
0: Elle a raison, Élodie. Alors, je crois que la ville du Mans, il travaille depuis plus de 10 ans, ce dossier, cette demande de classement au patrimoine de l'UNESCO. On sait que c'est toujours une procédure très longue, mais effectivement, pour l'attractivité de la Sarthe, ça serait un atout supplémentaire et pas des moindres parce que on sait que le classement à l'UNESCO va attirer, ça rayonne au-delà du territoire français, ça rayonne vraiment sur à l'échelon international, donc ça serait vraiment très intéressant.
1: Ouais, 2015, lancement officiel de la dynamique de candidature par la ville de Mans pour ce classement de notre muraille gallo-romaine à l'UNESCO, au patrimoine mondial de l'UNESCO. Vous restez avec nous, on vous retrouve dans un instant, Virginie Ardonnière, tourisme en Sarthe, comment rendre notre territoire encore plus attractif? C'est la question du jour. Vous pouvez prendre la parole au 02 43 29 10 10 ou bien sur nos réseaux sociaux. On a eu le message d'Élodie il y a un instant. Voici tout de suite Oria, soirée mondaine sur Ici Mène.
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0: Soirée mondaine, c'est Oria, l'une des sensations de cet été 2026. L'été qui touche à sa fin, c'est lors du bilan de la saison touristique. Comment rendre notre territoire encore plus attractif? Il y a Philippe qui habite Mamers qui va réagir dans un instant. 02 43 29 10 10, appelez-nous.
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0: Nous sommes le lundi 31 août, c'est la date idéale pour faire le bilan de la saison touristique en Sarthe et d'ouvrir aussi des perspectives avec vos idées, puisqu'on vous pose cette question ce matin. Tourisme en Sarthe, comment rendre notre territoire encore plus attractif? Quelles sont vos idées pour attirer davantage de touristes? Vous prenez la parole au 02 43 29 10 10. Notre invitée, c'est Virginie Ardonnière, directrice de Gîtes de France Sarthe. On accueille Philippe ensemble?
17: On accueille. Bonjour Philippe.
18: Bonjour à tous.
0: Bonjour Philippe, vous habitez Mamers. La question de ce lundi, c'est comment rendre notre territoire encore plus attractif sur le plan touristique? On vous écoute Philippe.
18: Oui, vaste question. Alors, une des réponses, c'est de faire découvrir tous les trésors qui existent dans tous les villages, dans toutes les communes, bien sûr, mais dans le moindre village, il y a toujours quelque chose à voir, quelque chose à expliquer, des racines à mettre en valeur. Et c'est dans ce domaine-là qu'on s'y emploie.
0: Vous pensez comme Philippe, Virginie, une petite réaction à ce qu'il dit. Finalement, il y a beaucoup de trésors et de connaissances insoupçonnées.
17: C'est ça, et c'est vrai qu'il faut les faire connaître, et les clients qui sont dans un hébergement cherchent à savoir, à connaître le territoire, et effectivement sont friands de ce genre de contact et d'aller chercher les informations et ces petites anecdotes qu'ils savourent à chaque fois.
0: Alors justement, vous œuvrez en ce sens, Philippe. On vous écoute.
18: Absolument, absolument. Donc, tout près de ma mère, il y a une commune, une charmante commune de 500 habitants, qui a une spécificité au titre d'une petite commune, j'entends, c'est d'avoir une musique, une harmonie qui fonctionne et qui vient de fêter, là, le mois dernier, ses 100 années d'existence. 100 années, c'est plein d'anecdotes qui révèlent aussi la manière dont on a pu vivre pendant ces 100 ans. Et je fais donc connaître la vie de cette formation à ceux qui me contactent dans le cadre d'une association pour faire découvrir comment on vivait, comment on vit et pourquoi il y a un dynamisme qui fonctionne.
0: Vous êtes ce qu'on appelle un greeter, c'est G-R-2-E-T-E-R, c'est un mot qui vient des États-Unis, de New York très précisément, et qui arrive chez nous dans le Nord-Sarthe.
18: Voilà, c'est une appellation, je dirais, déposée, donc on ne va pas la changer. Nous, on préférerait l'appeler en vieux sartois des amioleurs, ce serait beaucoup plus sympa, mais on conserve l'appellation officielle. C'est effectivement une association qui est née aux États-Unis en 1992, et tout spécialement à New York. En fait, New York, c'est la grande ville que tout le monde connaît. Et sur New York, on a tout écrit, on a tout filmé, on a tout enregistré. Et c'était diffusé dans le monde entier. Et pourtant, les New-Yorkais ne se reconnaissaient pas dans ces articles, dans ces films, dans ces enregistrements.
0: Dans ce qui était dit sur leur ville, en fait, hein, c'est ça. Ils ne se reconnaissaient pas dans ce qui était dit sur leur ville, oui.
18: Exactement. Donc, eux, la façon de réagir, c'est soit de rouge-péter, mais en fait, ce qui avait été dit et ce qui avait été écrit n'était pas faux, mais ce n'était pas l'ensemble de ce qu'ils pouvaient vivre dans leur quartier, dans leur rue. Alors, ils se sont organisés en association pour accueillir des touristes et leur faire connaître leur New York à eux. Alors, l'idée, bien sûr, assez florès, c'est répandue aux États-Unis d'abord et puis en Europe et est arrivée en France.
0: Ouais, elle s'est exportée un petit peu. Philippe, est-ce qu'on peut vous garder quelques minutes supplémentaires? Est-ce que vous pouvez nous accorder encore un petit peu de temps?
18: Aucun problème, même avec grand plaisir.
0: Eh bien, on vous retrouve dans un instant, toujours aussi avec Virginie Ardonnière. La question du jour, comment rendre notre territoire encore plus attractif sur le plan touristique? Vous prenez la parole au 02 43 29 10 10 sur nos réseaux sociaux également, où il y a la proposition de Guillaume. Je vais vous la lire dans un instant sur ICI-MEN. Tout de suite après Modern Talking, voici You My Heart, You My Soul. À tout de suite.

0: La question de ce lundi dans Ici c'est vous jusqu'à 10h, tourisme en Sarthe, comment rendre notre territoire encore plus attractif? 02 43 29 10 10.
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0: Ah oui, quelles sont vos idées pour attirer davantage de touristes dans notre département? On va retrouver Philippe qui habite Mamers en ligne avec nous dans un instant. Notre invitée Virginie Ardonnière, vous êtes directrice de Gîtes de France Sarthe. Comment un logement, Virginie Ardonnière, peut-il bénéficier du label Gîtes de France? On a l'impression d'un label extrêmement exigeant avec des critères drastiques pour intégrer Gîtes de France. Qu'en est-il en réalité?
3: C'est vrai, je l'entends beaucoup, mais finalement non, puisque nous, on a un cahier des charges, effectivement, un rapport de sanitaire par exemple par rapport à la capacité, des superficies à respecter pour les chambres, pour les pièces de vie, mais on est tout simplement sur la loi Carrez, donc une chambre c'est minimum 9 mètres carrés, comme la loi Carrez, mais après pas que, il faut un bon équipement, il faut un environnement. C'est vrai que nous, le cahier des charges des Gîtes de France, on est plutôt sur une restauration patrimoniale. Après, on n'est pas fermé non plus à des constructions
0: plus modernes,
3: voilà. Voilà. Par contre, on n'est pas sur les zones pavillonnaires parce que voilà, on aurait aussi beaucoup de sollicitations et loin de nous de vouloir développer aussi le parc d'hébergement de manière exponentielle. Donc voilà, il faut un extérieur, un équipement extérieur pour pouvoir adhérer au label Gîtes de France.
0: Philippe qui habite Mamers avec nous, vous êtes toujours là, Philippe?
4: Je suis toujours là.
0: Vous proposez cette activité, c'est une activité bénévole d'ailleurs, je crois, de Greeter, c'est-à-dire que vous proposez une visite à Saint-Vincent-des-Prés autour de l'histoire du village via une formation musicale qui a plus de 100 ans. Vous accueillez des groupes pour leur raconter cette histoire, et elle est là votre idée, hein, pour peut-être favoriser le tourisme en Sarthe, un lien authentique entre les habitants du territoire et puis les touristes qui viennent quelques jours chez nous. Quand vous faites ces visites, vous adressez évidemment à un groupe de combien de personnes?
4: Alors justement, on va peut-être rappeler quelques éléments. Vous l'avez dit, c'est tout à fait bénévole.
0: Ouais.
4: C'est-à-dire qu'on ne fait pas le travail de guide conférencier habituel. Les professionnels, en règle générale, quasiment tous, j'irais même tous, font leur travail très très très bien. Là, le petit truc en plus, c'est que on partage une passion. Alors, partager une passion, ça se fait par petits groupes. En règle générale, c'est pas plus de 6 personnes. Et effectivement, c'est pas payant, c'est absolument gratuit. Et c'est de cette manière que on veut faire, vivre le village ou le domaine que l'on veut exposer. Je peux vous donner des exemples?
0: Allez-y.
4: Saint-Vincent-des-Prés,
0: ouais, hein,
4: pour dire que justement, c'est pas seulement dans les grandes cités, dans les grandes villes ou dans les villes moyennes. Donc moi, je propose de vivre les 100 ans de la musique de Saint-Vincent avec les hommes, avec les gens, les relations qu'il y a avec tout le monde. Et par exemple, Marie-Paul vous fera revivre le travail du chanvre devant le four à chanvre.
0: La culture du chanvre, d'accord.
4: Absolument, qui était dans la Sarthe quelque chose
0: très important. Ouais.
4: Très, très important. Bon, Thierry, lui, vous emmènera dans les pas d'un soldat américain à Saint-Côme-en-Véret. Jean, lui, vous dévoilera tous les secrets de l'église de Neufchâtel-en-Saunois. Fernand, je pense que tout le monde connaît Fernand.
0: Fernand Lejar, c'est ça? Spécialiste du patois sartois, entre autres, historien.
4: Absolument. Oui. Donc lui, il évoquera la vie de la chanteuse Teresa. Alors, ça dit pas grand-chose à un grand monde, mais on peut dire que c'était la Taylor Swift de l'époque.
0: Ah oui, d'accord, carrément.
4: Elle faisait des tournées internationales, y compris aux Amériques, comme on disait à l'époque, et elle a inventé aussi, je dirais, ce qu'on peut appeler le merchandising, c'est-à-dire que elle vendait tous les gadgets autour, qui tournaient autour de ses chansons.
0: Bon, très bien.
4: C'est déjà très fort.
0: Ce sont de très bons exemples, Philippe. Allez, juste un tout dernier exemple, et puis je vous donnerai la parole un petit peu plus tard, oui, s'il vous plaît, Philippe. Juste un dernier exemple.
4: Eh bien, Yvette vous expliquera pourquoi toutes les habitantes et tous les habitants de Saint-Côme-en-Véret sont les cousines et les cousins de Céline Dion.
0: Ah ben, écoutez, ce que je vous propose, c'est qu'on y revienne dans un instant, Philippe. Restez avec nous. On a le message de Guillaume sur nos réseaux sociaux qui nous écrit... c'est son idée pour favoriser le tourisme, créer dans l'enceinte du circuit le plus grand parc d'attractions du monde consacré à la course automobile. Il y a le projet qui a été dévoilé la semaine dernière par Emmanuel Macron du parc d'attractions autour des mangas. Exploiter, Virginie Ardonnière, le circuit encore plus, ça peut être une idée, ou est-ce qu'on finalement on en fait déjà suffisamment assez comme ça? Quel est votre sentiment, Virginie?
3: Écoutez, c'est vrai que c'est un atout pour le département de la Sarthe qui est indéniable, le circuit des 24 heures. On sait aussi qu'à certains moments, il y a plus de capacité d'accueillir. D'ailleurs, ça s'ouvre à guichet fermé. Est-ce que de permettre aux gens qui ne peuvent pas venir à la course parce que effectivement c'est à guichet fermé, ça serait une opportunité de venir découvrir le circuit d'une autre manière, pourquoi pas?
0: Dans un instant, le vrai faux avec vous, Virginie Ardonnière, vous répondrez à vos affirmations, pas vous nous direz si elles sont vraies, si elles sont fausses. C'est dans une minute, tout de suite. Trois infos 100% locales. On commence avec la circulation et cette bonne nouvelle au Mans où le trafic cohabite encore avec les travaux des futurs bus rapides Chronoline. On n'a pas terminé avec les travaux. Vous pouvez, ça c'est la bonne nouvelle, à nouveau rouler à double sens sur l'avenue du docteur Jean Mac en direction de la lune de Pontlieu ou à l'opposé en direction de Parigné-l'Évêque. Il faut sauver les poules. Alors ça c'est pas Taylor Swift, on est bien d'accord. Ça faisait un petit moment qu'on n'avait pas entendu cette ère des plus modernes bien sûr. Pour vous annoncer que l'association Poule pour tous organise une nouvelle vente de poules pondeuses, 7 euros la poule. Distribution demain à Duno et au Lude, mercredi à Montval-sur-Loire, jeudi à Mamers. Vous avez des précisions sur poulepourtous.com. Ça peut être une bonne résolution de la rentrée, avoir des poules dans son jardin. Et comme ça des œufs pour nos repas, c'est formidable. En cette veille de rentrée scolaire, saluons cette initiative de la ville de Changer, la mise en place d'un troisième trajet Pédibus, le Pédibus qui permet aux enfants de rejoindre l'école à pied, encadré par des adultes. Les inscriptions se font au service des affaires scolaires de la ville de Changer.
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0: Et voici le vrai faux avec Virginie Ardonnière, directrice de Gîte de France Sarthe. Philippe, vous êtes toujours avec nous?
4: Je suis toujours là.
0: Parce que j'aimerais bien revenir sur cette histoire dans le vrai faux de Céline Dion et voilà, d'une espèce de lien avec la Sarthe. Vous allez dévoiler le vrai du faux dans un instant. Cette affirmation, on y va Virginie Ardonnière, vrai ou faux, affirmation numéro 1. La marque Gîte de France a 70 ans, c'est vrai, c'est faux?
3: C'est vrai. Oui. C'est vrai, 2025, 70 ans, et le premier gîte a été créé en 1945 dans les Hautes-Alpes à l'initiative d'un sénateur, Émile Aubert, et qui voulait apporter un complément de revenus aux agriculteurs. Ah. Il y a un patrimoine très riche et en fait, il a eu cette idée en lien aussi avec l'arrivée des congés payés. Donc il s'est dit, on peut accueillir nous à la montagne des Parisiens. Donc c'est venu de cette idée et depuis, les premiers gîtes n'ont fait que se développer à travers le territoire national.
0: Est-ce que d'un mot, vous avez la date locale du premier gîte en Sarthe ou pas? Vous l'avez cette information?
3: 1973.
0: 73 pour notre département. Affirmation numéro 2. Elle est incollable, Virginie Ardonnière. Les gîtes de France sont réservés par des personnes âgées ou des retraités. C'est vrai, c'est faux?
3: Non, pas du tout. C'est plus le cas. Là, on a une majorité. Alors, le profil type du propriétaire Gîte de France en Sarthe, c'est un âge moyen entre 40 et 50 ans. On a vraiment une arrivée de jeunes propriétaires qui veulent accueillir, qui achètent du patrimoine, qui le restaurent.
0: Affirmation numéro 3, c'est séjourner en Gîte de France manque de dynamisme, d'activité amusante. C'est vrai, c'est faux?
3: Oh là là, non, c'est faux. On y travaille tous les jours pour justement apporter cette notion de dynamisme. D'ailleurs, on ne s'ennuie pas quand on loue un hébergement. Il y a beaucoup de choses de proposer. Les propriétaires font l'effort d'apporter des jeux. Ils veulent maintenir le client sur place.
0: Affirmation numéro 4. Le prix d'une location Gîte de France est plus cher que les autres formules de location. On peut citer Airbnb, d'autres plateformes.
3: On est sur les mêmes tarifs. Alors effectivement, c'est divers et varié puisqu'on va avoir des hébergements pour deux personnes, majoritairement des hébergements 8-10 personnes, mais que les gens partagent soit en famille, soit entre amis, et ramener à la personne, bien évidemment, ça fait un hébergement pas cher.
0: Oui, c'est ça, parce qu'il y a possibilité, évidemment, de diviser la facture entre les couples locataires. Très bien. Philippe Amamers, toujours avec nous, elle est pour vous l'affirmation numéro 5. Les habitants de Saint-Commant-Véré sont de lointains cousins de Céline Dion, vrai ou faux? Philippe, on vous écoute et développez, s'il vous plaît.
4: C'est absolument vrai. Alors, au 17e, c'était un peu la misère dans le Nord-Sarthe. La vie était très dure. Les gens sont partis pour ce qu'on appelait à l'époque la Nouvelle-France. Donc, ils se sont installés là-bas.
0: Et la Nouvelle-France, c'est ce qui correspond au Québec, on est d'accord.
4: On est bien d'accord. Oui, pardon. Pour nous, c'est tellement évident, mais vous avez raison, il faut toujours préciser. Donc, c'était au Québec. Ils s'y sont installés, ils ont fait souche, et parmi les descendants, donc ce qui a été, je dirais, prouvé, parce que les recherches généalogiques ont été faites de manière très, très minutieuse, donc parmi les descendants, les Cosméens ont la chance d'avoir Céline Dion.
0: Et est-ce que ça leur donne des places gratos pour les concerts à Paris aux habitants de Saint-Cosme?
4: Malheureusement pas. Mais bon, c'est comment dire, c'est là où on voit que bah, tout change, tout se modifie, que la vie c'est un perpétuel, une perpétuelle évolution. Et c'est sympa, c'est un petit clin d'œil quoi, pour le monde de la musique, un monde que j'apprécie particulièrement.
0: Oui, puisque vous racontez l'histoire de la musique, de cette formation centenaire dans le village de Saint-Vincent-des-Prés, à côté de Mamers. Merci Philippe, ça a été un plaisir de vous avoir ce matin, d'avoir votre témoignage en direct de Mamers. On vous souhaite une très très bonne journée. Vous avez cette activité bénévole de greeter à Mamers. C'est votre idée pour dynamiser le territoire sartois. Virginie Ardenière, encore deux affirmations. Affirmation numéro 6. Dans les critères de recherche, les clients Gîtes de France privilégient la piscine à la climatisation. C'est-à-dire qu'ils veulent d'abord une piscine, ensuite une climatisation. Est-ce que c'est vrai, est-ce que c'est faux?
3: Ça a été faux cet été, en fait. Le critère climatisation a dépassé le critère piscine pour la première fois, complètement lié aux épisodes caniculaires qu'on a eu cet été. Et, donc nous, c'est quelque chose qu'on étudie toujours, qu'on analyse, les filtres qu'utilisent les clients pour faire leurs réservations, parce que c'est comme ça qu'on fait le développement de nos hébergements. On conseille les porteurs de projets pour répondre au mieux à la clientèle. Donc on sait que dans nos départements également, va falloir réfléchir pour que on ait un peu plus d'hébergements climatisés, parce que les clients sont en attente d'hébergements climatisés.
0: Oui. Qui aurait parié ça il y a quelques années, qu'on demande en premier choix, dans les filtres qu'on coche sur Internet, la climatisation en premier choix, en priorité pour les locataires qui viennent chez nous dans le département de la Sarthe.
3: C'est ça.
0: On parle pas de la région PACA du sud de la France. Une toute dernière affirmation, la Sarthe compte 500 hébergements Gîtes de France. 500, c'est vrai, c'est faux, c'est le bon chiffre?
3: C'est vrai, c'est ça. En comptant donc le label Gîtes de France, on est sur des gîtes, c'est la majeure partie de nos hébergements, mais aussi on a bien évidemment les chambres d'hôtes avec quelquefois la table d'hôtes, et puis les gîtes de groupe qui s'adressent là plutôt à de l'événementiel, des mariages, des fêtes. Donc voilà, on dépose le label sur un panel d'hébergements.
0: À tout de suite avec Virginie Ardenière, notre invitée.
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0: Et cette question ce matin, comment rendre notre territoire encore plus attractif? Vous prenez la parole au 02 43 29 10 10. On a eu Philippe à Mamers. Vous aussi, prenez la parole. On vous accueille.

0: Glenn Frey avec The Healy Zone sur votre radio. Vous écoutez ici Maine, ici c'est vous. Vous avez la parole jusqu'à 10h. La question du jour, tourisme en Sarthe, comment rendre notre territoire encore plus attractif?
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0: Vous témoignez en direct et sur nos réseaux sociaux. Notre grand témoin, c'est Virginie Ardonnière, la directrice des Gîtes de France Sarthe. On accueille ensemble Mickaël.
3: Bonjour Mickaël.
0: Bonjour Mickaël.
4: Bonjour Virginie. Bonjour
0: Fabien. Mickaël, vous habitez La Flèche. Comment rendre notre territoire encore plus attractif? Qu'est-ce qu'on doit développer, Mickaël? Dites-le nous, sachant, et on le verra un petit peu plus tard, que vous êtes l'un des acteurs du secteur touristique.
4: Eh bien, c'est vrai que du coup, quand on pense à la Sarthe, on pense beaucoup au Mans, principalement, et puis à toutes les courses automobiles qu'il y a sur le circuit, comme les 24 heures, ou même que ce soit moto, ou même le Grand Prix, des choses comme ça. Mais c'est vrai que la Sarthe, c'est pas que ça. Il y a beaucoup d'axes à développer, et ça faudrait que tous les acteurs du tourisme puissent s'y pencher. Je pense que c'est déjà le cas, mais en Sarthe, on a quand même beaucoup de zoos. Il y a 3 zoos. Il y a un tourisme aussi au niveau du vélo qui sera développé. C'est déjà le cas, mais il faut continuer. Il y a des forêts, il y a des villages qui sont atypiques, hein, des villages de caractère, hein, comme Fresnes-sur-Sarthe, dans les Alpes-Mancelles, ou même Saint-Léonard-des-Bois, même dans tous les coins de la Sarthe, il y en a. Hein, sur la Flèche, il y a du Gépringé. Dans le secteur de Sablé, vous avez Asnières, sur Vègue. Il y a plein de jolis villages qui sont à visiter. Il y a beaucoup de choses à faire, effectivement. Il y a des musées, il y a des châteaux, comme le château de Lude, Montmirail, celui de Fresnes-sur-Sarthe. Donc, c'est vrai qu'on pense souvent, quand vous parlez à un étranger, à un touriste, en tout cas, quand vous parlez de la Sarthe, ils vont vous parler des 24 heures du Mans, mais ou des rillettes. Mais c'est vrai qu'il y a beaucoup d'axes qui sont importants et qu'il faudrait continuer à développer, et puis surtout à communiquer.
0: Ouais, communiquer sur ces axes-là. Mickaël, vous êtes propriétaire d'un gîte labellisé Gîte de France à La Flèche. Qu'est-ce que vous retenez de cet été 2026? Ça a été une belle saison. D'où viennent vos hôtes?
4: Eh ben nous, on a passé une... On loue beaucoup, hein. Il n'y a pas que l'été, heureusement, parce que c'est vrai que si vous louez un gîte que pour la belle période et que pour les événements au niveau du circuit, bah, ça reste un peu juste, parce qu'il y a beaucoup de charges malgré tout qui sont liées à un gîte. Donc, faut vraiment essayer de louer un maximum de nuits dans l'année. Effectivement, on a 2 gîtes même sur la Flèche. Il y a la Terrasse du Loir et puis la Rive du Loir. Tous deux labellisés Catépi avec Virginie, avec le Gîte de France. Le premier date de 2021. Et on en a fait un deuxième l'année dernière, qui est ouvert depuis 2025. Donc les deux fonctionnent bien. Après, c'est vrai qu'on a des gîtes qui sont particulièrement sympathiques, avec une piscine chauffée. Donc c'est vrai que ça aide pour avoir des semaines complètes et des mois complets. Nous, l'été, en juillet-août, on a quand même beaucoup, beaucoup d'étrangers. Sur les 2 mois, on va avoir sur chaque gîte une semaine seulement où ça va être des Français. Mais sinon, on va avoir beaucoup d'Anglais, des Hollandais, puis des Belges, principalement. Et du coup, sur juillet-août, on loue à la semaine, par contre.
0: Sur 365 jours d'une année, vous louez combien de jours, Mickaël, à La Flèche?
4: Après, il ne faut pas trop se fier à nous, parce que nous, on est vraiment très, très, très actifs.
0: D'accord.
4: Et puis, je ne suis pas tout seul, parce que du coup, je suis associé avec Christophe qui habite La Flèche, et du coup... On fait tout le nécessaire pour qu'on soit visible partout et on améliore, on passe notre temps à améliorer les gîtes. Donc on fait des belles photos et puis voilà, il y a des jeux sur place, il y a tout ce qu'il faut. On a la rivière qui passe devant chez nous, donc on a le Loir, donc on est également hébergement pêche. On est accueil vélo, donc on essaye d'être pas multicarte, mais on essaye vraiment d'être au max de ce qu'on peut faire.
0: Et pour répondre à ma question, sur 365 jours, vous arrivez à...
4: Nous, on loue 270 nuits en moyenne par an. C'est à peu près 75% en taux de remplissage.
0: Oui, c'est très très bien, effectivement. Mickaël, on va vous retrouver un petit peu plus tard. Virginie Ardonnière, on va aussi vous faire réagir à ce que vient de dire Mickaël. Ce sera tout de suite après, au Pays des Merveilles de Juliette. Voici Yves Simon sur Ici Maine. À tout de suite.
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0: Simon, au pays des merveilles de Juliette, vous écoutez ici même la question du jour. Tourisme en Sarthe, comment rendre notre territoire encore plus attractif? On va retrouver Mickaël à la Flèche dans un instant. J'ai aussi sous les yeux le message de Guillaume. À tout de suite.
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0: Et encore durant quelques minutes, on décline et on développe ce sujet ce matin. Tourisme en Sarthe, on fait le bilan de la saison en ce dernier jour du mois d'août. Comment rendre notre territoire encore plus attractif? Je vais vous lire le message de Guillaume dans un instant. Mickaël, vous êtes toujours avec nous?
16: Je suis toujours là.
0: Formidable, vous habitez La Flèche, vous êtes le propriétaire d'un gîte labellisé Gîte de France. Et avec nous, il y a justement Virginie Ardonnière, qui est la directrice de Gîte de France Sarthe. Le message de Guillaume, je vais vous le lire à tous les deux, Mickaël et Virginie, je vais vous demander de réagir. Il nous écrit sur nos réseaux sociaux, la Sarthe n'est pas vraiment synonyme d'attractivité en dehors de ses frontières, mais plus souvent de douce moquerie. Vous avez ce sentiment-là, tous les deux, qu'on se moque un peu de la Sarthe?
17: À moi, pas du tout.
0: Ouais.
17: Non.
0: Et vous, Mickaël?
16: Moi, je suis d'accord avec Virginie, c'est pas du tout le cas.
0: D'accord. Guillaume qui ajoute, il serait plus plausible de travailler sur ces identités naturelles, régions naturelles, le Perche, les Alpes Mancelles, la vallée du Loir, à partir de cette base, créer des liens avec les départements voisins. Ce serait intéressant peut-être de vous entendre peut-être à ce sujet. Mickaël, vous êtes à La Flèche, donc pas très loin du Maine-et-Loire. J'imagine que cette carte des atouts des départements voisins, vous la jouez. Dites-nous ce qu'il en est pour vous, Mickaël.
16: Oui, ça joue énormément, ouais. Je sais pas s'il y a une concurrence, justement, parce que je suis pas dans ce milieu-là, mais au niveau des offices de tourisme, je sais pas s'ils bossent beaucoup ensemble. Par exemple, c'est avec nous, on est à La Flèche, mais il y a Durtal qui est dans le Maine-et-Loire, qui est vraiment à côté. Durtal ont des atouts, La Flèche aussi, c'est des deux belles villes. Et je sais pas si l'un et l'autre communiquent beaucoup sur ce que fait le voisin. Mais c'est vrai que nous, on communique, parce que étant limitrophe, évidemment, c'est l'idée de faire voir tout ce qu'il y a à faire aux alentours. Et on n'est pas très loin d'Angers. C'est vrai que même Tours, c'est rapide. Quand vous êtes une semaine en vacances, vous n'êtes pas une heure de route près pour aller même en Mayenne ou quelque chose comme ça. Donc nous, sur notre site internet, effectivement, on a une rubrique activité. On rayonne sur 100 km aux alentours pour faire voir tout ce qu'il y a à faire dans la région. Ouais.
0: Virginie, vous avez le même sentiment que Mickaël, il ne faut pas se cloisonner. Et est-ce que vous développez au sein de Gîte de France Sarthe une espèce de symbiose, de synergie avec des départements voisins?
17: Oui, c'est vrai qu'on a une vraie logique territoriale qui dépasse la limite administrative du département. On parle vraiment du Maine, hein, on a ces trois départements, le Maine, c'est la Mayenne, la Sarthe et l'Anjou, et avec des réalités qui sont similaires, des réalités touristiques qui sont similaires. Mais un travail est fait à ce sujet, notamment sur le territoire même de Michael, donc la Flèche. Il y a la vallée du Loir qui rayonne, c'est une réalité touristique, et ils vont au-delà du département de la Sarthe, ils vont sur une partie de l'Anjou. Et c'est vrai que nous, pour la marque Gîtes de France, on n'a pas ces limites administratives des départements. En fait, sur le site de marque Gîtes de France, on va aller sur le point de recherche, quitte à aller sur plusieurs départements quand un client met dans un rayon de 150 km. Donc, faut pas se mettre de barrières.
0: Et travailler main dans la main avec les autres
17: Exactement.
0: Départements, c'est essentiel. On va vous remercier. Merci beaucoup, Michael, d'avoir été en direct avec nous depuis La Flèche, d'avoir témoigné sur la réalité touristique de votre territoire. On vous souhaite une belle fin de saison. Le message d'Axel, Virginie Ardonnière, je vous demandais de réagir, qui dit sur cette question du jour, comment rendre notre territoire encore plus attractif sur le plan touristique, il faut gagner de la visibilité, et notamment vers les pays asiatiques qui ne demandent qu'à découvrir la France et pas que Paris. On peut, pourquoi pas, cibler
17: pourquoi
0: cette clientèle parce qu'on vient d'où, en fait, les étrangers qui viennent dans la Sarthe viennent de...
17: Alors, Michael l'a très bien dit, parce que c'est vraiment ce sont les trois niches de clients. Elle est européenne, hein, principalement sur, je parle de l'été, elle est britannique, néerlandaise et belge. Mmh. Donc là, c'est vraiment dans la Sarthe ce qui est plus représentatif dans notre clientèle. Après, pourquoi pas accueillir une clientèle asiatique qui sera, je pense, majoritairement une clientèle qui viendra en groupe. Donc, il faut les infrastructures pour les accueillir. Après, est-ce que ça sera une clientèle qui restera sur plusieurs jours?
0: Oui,
17: je ne sais pas.
0: Oui.
17: Ils viendront peut-être voir un ou deux choses, parce que quand on fait un long voyage, on veut voir un maximum de choses. Et sur la France, il faut voir, il y a beaucoup de choses à voir. Donc, ça sera peut-être de manière un peu plus éphémère sur notre département.
0: Mais ça peut être profitable,
17: Mais
0: si c'est plus court.
17: Profitable.
0: Au département de la Sarthe. Merci beaucoup, Virginie Ardenière, d'être venue jusqu'à nous ce lundi pour le bilan de cette saison touristique et pour accompagner celles et ceux qui ont pris la parole ce matin en direct ou sur nos réseaux sociaux avec leurs idées pour développer le tourisme local. Merci, à très bientôt pour d'autres échanges.
17: À très bientôt.
0: Et puis on a le message de Sylvie qui nous écrit, ce sera le message de la fin, son idée pour rendre notre territoire plus attractif, faire un casino comme à Bagnoles-de-l'Orne. Merci Sylvie pour votre message. Voici Bonnie Tyler, It's a Heartache, et dans quelques minutes, le point complet sur l'actualité locale. Il est bientôt 10h.

0: Bonnie Tyler, qu'on réécoute toujours avec plaisir. Elle nous a quitté il y a quelques mois. Bonnie Tyler, It's a Heartache sur ICI Men. Je vous retrouve demain à 9h-10h, ici c'est vous. Et tout de suite jusqu'à 11h, c'est Bruno Lastic pour Ici ça marche. Salut, salut, bonjour Bruno.
1: Salut, bonjour Fabien, bonjour à toutes et tous. Ici ça marche pour la balance du goût. Et Naomi Ferré, coach sportif, mais qui lance également une barre de produits pour nous aider au quotidien. C'est une super idée qui va marcher parce que ça va arriver le 14 septembre. Restez avec nous pour en savoir plus. Et à demain Fabien.
0: Bonne journée avec Bruno.
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1: C'est un plaisir de vous retrouver ICI Men. Bon lundi, il est 10h. Les infos, bonjour Léa Dubost.
3: Bonjour Bruno, bonjour à tous.
1: Un site de La Flèche retenu par la Fondation du Patrimoine.
3: Les jardins du Prytané National Militaire vont représenter la Sarthe. Les 100 nouveaux sites choisis pour le loto du patrimoine 2026 viennent d'être dévoilés. Le montant de l'aide apportée à chacun des sites dépend des travaux à réaliser, mais aussi du résultat du loto et des jeux à gratter. Pour chaque ticket de grattage acheté, entre 54 et 73 centimes seront reversés à la Fondation. C'est aujourd'hui que le tribunal du doit se prononcer sur l'affaire du château Belmar. Le fondateur de ce domaine viticole du Nord-Sarthe et son épouse sont soupçonnés d'avoir détourné 7 millions d'euros avec la complicité d'un notaire. Plus de 200 personnes, principalement des retraités, avaient investi dans ce projet, mais sans jamais rien recevoir en retour. Le parquet du Mans a requis de 3 ans de prison ferme à 18 mois avec sursis et jusqu'à 500 000 euros d'amende. Plus de 27 000 collégiens vont retourner en classe demain dans des conditions plus appréciables qu'au mois de juin, quand il faisait plus de 30 degrés dans les pièces. Désormais, les températures ont baissé, mais le conseil départemental a bien conscience qu'il faut réaliser des travaux pour mieux isoler certains bâtiments, repenser les extérieurs. 256 millions d'euros vont donc être investis d'ici 2033. 2 ans après le début des travaux au Mans pour accueillir des bus plus rapides, la première chronoline, la C4, est mise en service aujourd'hui entre le secteur Bellevue-Haute-Coulaine et Pruyé-le-Chétif, avec un arrêt à la gare routière, c'est la nouveauté. L'objectif est d'avoir un bus toutes les 10 minutes aux heures de pointe. Un grand projet photo lancé à Maillé, au sud des Comois. Les habitants sont invités à se faire tirer le portrait pendant un an par le club de photos de la commune. Une exposition sera ensuite visible au Comice agricole l'année prochaine. L'objectif est de mettre en avant des gens ordinaires. Notre reportage est à voir sur ici.fr/men. Enfin, ils n'ont pas démérité, mais les Manceaux se sont inclinés 3-2 à Rennes hier soir pour la deuxième journée de Ligue 1. Une défaite dans les toutes dernières minutes de jeu après un match plein de rebondissements.
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3: Quel temps pour aujourd'hui, Bruno ?
1: Eh bien, une journée finalement avec un temps assez agréable. Vigilance verte, toujours quelques nuages en ce moment, toujours un petit peu de vent, mais il ne va pas pleuvoir. Et cet après-midi, c'est le soleil franchement qui va s'imposer. Les températures du moment, vous êtes en ce moment dans les rues du Mans, aux abords du Mans. Vous êtes également du côté de Cure, de la Suze, sur Sarthe, de Télocher, encore de Nuillé-le-Jallet. Les températures sont entre 19 et 20 degrés. Et cet après-midi, 24 degrés. Et quand on regarde bien, les jours prochains avec effectivement la rentrée scolaire, vous allez pouvoir conserver les tenues d'été puisque il va faire beau, un temps sec sur l'ensemble de la semaine, jusqu'à 26 degrés pour demain. Mercredi, 27 degrés et les températures pourraient de nouveau frôler les 30 degrés, notamment pour vendredi. Regardons ce qu'il en est au niveau des quais de la gare du Mans. Vous avez un train à prendre. Alors, il y a quand même pas mal de retard, je note cela. Depuis 9h45, le TER pour Tours n'est pas parti. Le Ouigo pour Rennes de 10h28 aura 50 minutes de retard. Sur la route, par contre, ça a l'air de mieux se passer. Restez concentrés. Merci Léa, bonne suite de journée.
3: Bonne émission.
1: Ici Men, 10h03.
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1: Bonjour à toutes et tous, ravi de vous retrouver ici. Ça marche, c'est parti pour une nouvelle semaine avec, comme chaque fois, le bonheur sincèrement de faire connaissance avec des Sartois et des Sartoises qui ont de sacrées idées et qui osent, qui franchissent le pas et font que ces idées deviennent réalité. Donc oui, avec Ici ça marche, nous nous intéressons chaque jour à une initiative qui fonctionne. Mais pourquoi est-ce qu'elle fonctionne? Quel courage également, quelle dose de courage doit-on y mettre? Bonjour Naomi Ferré.
5: Bonjour.
1: Ça fait très plaisir de vous accueillir. Bienvenue pour nous raconter l'histoire de la balance du goût. Alors, on peut dire, ça va marcher parce que c'est encore tout nouveau. De quoi s'agit-il ? On a entendu parler de vous en lien avec une gamme de barres protéinées, de collations énergétiques aussi.
5: Oui, c'est ça. Là, on sort une gamme de barres du coup énergétiques et protéinées qui ne va pas s'arrêter aux macronutriments, mais aussi sur une densité nutritionnelle élevée. Donc, tout ce qui va être vitamines, minéraux, toutes ces choses-là.
1: Vous aimez le sport ?
5: Oui, beaucoup.
1: Vous aimez effectivement qu'on se dépense chaque jour, il faut se bouger. Hein.
5: C'est ça.
1: C'est aussi quelque part ces activités-là qui sont à l'origine sans doute de bonnes idées. Pourquoi avoir voulu créer justement vos propres produits énergétiques ? Est-ce qu'il y a beaucoup de difficultés ? Qu'est-ce qui s'est passé également en vous pour en arriver là ? C'est tout cela que vous allez pouvoir nous raconter, je dis, d'ici à 11h.
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1: C'est vrai qu'on peut se poser la question, est-ce qu'on peut faire une barre qui soit à la fois bonne pour le corps et bonne aussi au niveau du goût ? Ça fera partie des choses que l'on pourra aborder avec vous, Naomi Ferré, d'ici à 11h. Ici mène, bien sûr, des paroles, bien sûr, des belles rencontres comme chaque jour, mais aussi de la musique avec Philippe Lafontaine. Tout de suite, voici...

0: Ici même avec un souvenir, et oui, de la fin des années 80, précisons le on doit être en 1989, hein, c'est ça, oui, oui. Cœur de loup avec Philippe Lafontaine.
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0: Ici ça marche, c'est bien le magazine des réussites locales et nous le revendiquons pour faire découvrir ce qui marche près de chez nous. Ouvrir aussi une fenêtre sur les bonnes idées venues d'ailleurs. Naomi Ferré, tout va bien ce matin ?
3: Ouais, super.
0: Parfait. La balance du goût, c'est vrai que ça nous intéresse. Allez, on va commencer par le commencement. En une phrase, la balance du goût, c'est quoi ?
3: En une phrase, je dirais que c'est une marque qui propose des barres énergétiques avec une densité nutritionnelle élevée.
0: Oui. Pourquoi avoir voulu créer quelque part vos propres produits ? Parce que moi, je considère que ce sont vos propres produits, alors que, permettons de le dire, hein, mais il existe déjà quand même pas mal de barres, de collations en tout genre sur le marché.
3: Principalement pour la composition de celles qu'on peut retrouver dans le marché.
0: Oui.
3: On retrouve beaucoup une composition qui va être, on va dire, avec des produits transformés, ultra transformés, plein de sucre, beaucoup de choses avec des édulcorants.
0: Oui.
3: Effectivement, oui, on va avoir un sucre qui va être très très bas, mais au niveau dans le corps, ce que ça va donner, ça va être complètement différent et ça va être assimilé différemment aussi.
0: Je peux dire aussi, Naomi Ferré, pour que l'on comprenne bien l'idée de tout cela dans sa progression, dans sa genèse, quel parcours avez-vous ? Est-ce que je peux dire que vous recevoir, c'est aussi recevoir une coach sportive ?
3: Oui, c'est ça, exactement.
0: Et plus exactement ?
3: Coach sportive, tout ce qui va être dans la pathologie, douleur, prévention des blessures, réathlétisation.
0: D'accord. Quel public visez-vous à travers justement la balance du goût ? Est-ce que c'est le monsieur, madame, tout le monde ? Peut-être le gourmand ? Alors évidemment, le sportif, le tout ça à la fois ?
3: Ça va être tout le monde.
0: Oui.
3: Là, c'est vraiment tout le monde. Dans un premier temps, c'était plus axé sur les sportifs.
0: Oui.
3: Et en fait, en créant la gamme, je me suis rendu compte qu'on était aussi vraiment sur monsieur, madame, tout le monde pour transmettre aussi nos valeurs et les valeurs que moi, je veux transmettre et que j'ai personnellement.
0: Et ces valeurs sont ?
3: Les valeurs sont, du coup, le fait de manger brut, équilibré, sain et d'arrêter tout ce qui va être transformé et qui va être néfaste pour la santé.
0: Vous pensez également au goût, parce que certains pourraient dire, bon, c'est pas toujours très très bon ces barres. Alors, pour qui n'a pas goûté encore une fois les produits de la balance du goût, on peut se dire, ouais, bof bof, au niveau goût, c'est pas terrible. Est-ce que c'est un paramètre que vous avez pris en compte dans cette idée ?
3: Alors, c'est pas parce qu'on mange sain qu'on mange des choses qui nous donnent pas envie, qui nous font pas plaisir. Au contraire, justement, ça nous fait plaisir et on peut se régaler et être gourmand en mangeant normalement et en mangeant sain.
0: Vous pensez également en termes de circuit court, c'est-à-dire en fait pour réaliser vos produits à des producteurs de proximité ?
3: Oui, là, je travaille actuellement avec le miel d'Arnaud à Luplande pour la création des barres, du coup. Donc, on utilise son miel, donc différents miels, exclusivement le miel de lavande et également le miel de sarrasin pour une barre en particulier.
0: Vertus du miel, elles sont ?
3: Comment ?
0: Les vertus du miel ?
3: Les vertus du miel, on va être sur un produit déjà qui va être naturel, qui va être amené par les abeilles. Et au niveau du goût, on va être sur une note florale.
0: La balance du goût, c'est notre découverte du jour dans Ici ça marche, Ici mène. Vous souvenez-vous du jour où vous avez dit il faut que je crée ça ? Où étiez-vous ? Est-ce que ça a été difficile de passer de l'idée à la concrétisation du projet ? C'est tout cela que l'on va voir avec vous dans les tout prochains instants. Naomi Ferré pour aussi continuer effectivement de découvrir votre univers. On poursuit en musique avec une très belle rencontre, c'est Still Toé et Grand Corps Malade. Le titre, c'est Le Prochain Rêve. Et vous, quel prochain rêve avez-vous ?
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0: Ici même, Stilto, grand corps malade, et ça s'appelle le prochain rêve. Avoir un rêve, mais le transformer en réalité, Naomi Ferret, la balance du goût, l'a fait. Mais quand avez-vous eu cette idée, Naomi? C'est la question que je vous pose dans les toutes prochaines minutes.
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0: Et avec Naomi Ferret, la balance du goût, ces barres protéinées. C'est du Made in Sarthe et c'est aussi une super idée qu'on avait envie de mettre en avant. Naomi, je vous pose une question indiscrète. Quel âge avez-vous?
10: 21.
0: Vous êtes une Sarthoise vraiment de naissance,
10: ouais,
0: ou d'adoption?
10: Non, de naissance.
0: Parfait. Quel sport vous pratiquez au passage?
10: J'ai fait du foot, ouais. J'en fais actuellement et je fais du crossfit sinon.
0: D'accord. Vous en faites deux avec. Quel maillot portez-vous de quelle équipe?
10: Guesselard.
0: De Guesselard, et avant Guesselard?
10: Le Mans FC.
0: Le Mans FC. Waouh! Et alors, ça fait quoi de porter les couleurs du Mans FC?
10: C'est plutôt sympa.
0: Voilà, vous avez écouté les infos du match hier, suivi un petit peu les résultats.
10: Ouais.
0: Oh là, c'est frustrant tout cela.
10: C'est
0: bon, allez, parenthèse football fermée. Au passage, les footballeurs, une bonne cible au niveau clientèle pour le développement de la balance du goût?
10: C'est possible, oui.
0: C'est possible. Bon, on a l'idée qui marche, effectivement, créer la balance du goût. Moi, ce que j'aimerais bien savoir, c'est globalement le moment du déclic. Est-ce que vous vous souvenez, par exemple, du jour où vous avez dit « Allez, la balance du goût, franchement, il faut que je crée ça ».
10: Oui, il y a très peu de temps de ça même.
0: Ah ouais?
10: Oui. Déjà, en fait, la balance du goût vient du plaisir de fabriquer, de faire de mes mains, et aussi le plaisir de donner. Parce
0: d'accord.
10: que j'aime beaucoup donner, et du coup mes préparations, au lieu de les manger, en fait je les donne à mes copains, à mon entourage en fait. Et à force de faire ça, les gens m'ont dit, bah en fait pourquoi tu les vends pas en fait.
0: Et
10: du coup ça a tourné dans la tête pendant très longtemps. Et après, il y a quelques mois de ça, j'ai eu une demande d'une entreprise de potentiellement travailler avec moi pour des bars.
0: Ah oui.
10: Et du coup ça s'est lancé comme ça.
0: Waouh. Donc ça a pu mûrir pendant quelques temps, mais
10: ouais, c'est ça.
0: Vous aviez déjà imaginé devenir, alors qu'est-ce que je peux dire, auto-entrepreneuse?
10: Oui, via le métier que je fais actuellement de coach sportif.
0: Déjà, ouais. Mais là c'est différent, il y a une production, vous allez vendre quelque chose qu'on peut prendre en main, en plus
10: c'est
0: manger, c'est mentalement c'est autre chose comme approche.
10: Oui.
0: Ouais. À quel moment vous vous êtes dit, finalement, plus qu'être une bonne idée, ça peut aussi devenir une entreprise, et deux questions en une, est-ce qu'à un moment ça peut faire peur? Parce que, bon, même si vous avez confiance en vous, on n'aime pas se prendre des gadins dans la vie.
10: C'est sûr, je me dis, je suis jeune, c'est le moment de se lancer, et même si ça ne marche pas, c'est pas grave, j'aurais pas eu de regret de le faire.
0: Mm-hmm.
10: Et si ça marche, c'est tout bénef, que ce soit pour moi ou que ce soit même pour à qui je vends en fait, aux clients qui seront les acheteurs.
0: Ouais. Est-ce que, par exemple, le sport, la compétition, ça vous a aussi appris beaucoup de choses qui vous servent dans cette démarche, celle de l'auto-entrepreneuriat?
10: Oui, ça aide beaucoup sur ça. c'est vrai que je ne saurais pas dire de plus, ça m'a beaucoup servi.
0: Vous êtes plutôt du genre à vous lancer comme ça et à voir, vous êtes plutôt du genre à tout préparer vraiment avant de vous lancer?
10: Avant, j'étais plutôt à tout préparer.
0: Ouais.
10: Et maintenant, je serais plus entre les deux. C'est-à-dire, je commence à préparer, mais je lance en même temps quand même.
0: D'accord. Alors, on va bien le rappeler, hein. Les produits de la balance du goût, pour l'instant, n'allez pas les chercher. Ils arrivent. Demain, nous sommes le 1er septembre. Le compte à rebours est commencé. Alors, parce que vraiment, ils seront disponibles à partir de quand?
10: À partir du 14 septembre, on lance le site.
0: D'accord.
10: Et là, les commandes seront lancées aussi.
0: Bon, et on est obligé de passer par un site de cliquer, ou est-ce que vous espérez que dans quelques magasins de Sarthe, en lien avec le sport, la balance du goût sera dans les rayons?
10: J'espère, ça serait bien.
0: Bon.
10: Là, l'objectif premier, ça va être le site, et l'objectif secondaire, ça va être du coup de pouvoir les dispatcher un petit peu partout.
0: Et c'est là qu'on verra si l'idée est bonne, mais j'ai dans l'idée qu'elle l'est déjà. Vous restez avec nous, Naomi Ferré, j'espère que vous aimez bien la musique aussi.
10: Avec plaisir, oui.
0: Ouais.
10: Oui.
0: Bon, très bien, en voici une bonne dose, justement. Ça nous amène aussi quelque part des vitamines musicales. Voici pour commencer les Jackson avec Blame It on the Boogie.

avec les Jacksons et Blame It on the Boogie dans quelques courts instants. Bien sûr, la suite de Ici ça marche avec Naomi Ferry. Il y a beaucoup, beaucoup de choses encore à dire sur la balance du goût. Et puis vous dire aussi qu'après 11 heures, qu'est-ce qu'on aura? Eh bien oui, le jeu de 11 heures, nouvelle semaine, nouvelle dotation cadeau. Non pas une, non pas deux, non pas trois, mais carrément quatre places pour les 24 heures camion fin de mois septembre à gagner. Mais ça, c'est après les infos de 11 heures. Kenji Girac, c'est tout de suite Andalouse.

0: Gigi Raquet et Andalouse, ici même de la musique, des partages de connaissances, des partages de bonnes idées aussi et d'infos pratiques pour éviter de perdre du temps, des bons plans et des annonces sympas. Exemple tout de suite avec Tom Vanier.
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2: Et on démarre en souhaitant la bienvenue à une nouvelle commerçante à Pruyé-l'Aiguillet. Depuis samedi dernier, In Courmousse vous accueille à la Boca, un comptoir local mais aussi un salon gourmand. Elle y propose un voyage culinaire inédit entre le Maroc et la Sarthe. Ça sent bon chez In, du poulet, de l'agneau et du veau façon tagine. Vous retrouvez toutes ces bonnes odeurs au Deuterre, rue du Pont de l'Arche à Pruyé-l'Aiguillet. Fermeture les mercredis et jeudis. Les plus grands tubes d'ABBA vont résonner à Antares Arena. Ça sera le dimanche 20 septembre prochain. ABBA Mania, le tribute band d'ABBA le plus reconnu dans le monde, est de passage en Sarthe. 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Et enfin, une info, don de sang avec un rendez-vous en Sarthe demain, mardi 1er septembre, à Changer. Une collecte mobile sera installée au centre socio-culturel François Rabelais de 15h à 19h. Inscription sur le site de l'établissement français du sang.
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0: Ici, ça marche et ça va marcher pour la balance du goût. C'est normal de dire cela parce que nous avons toujours des ondes positives et on aime mieux aussi accompagner les belles idées comme celle de lancer la balance du goût, cette ligne de bar protéinée, notamment avec vous, Naomi Ferré. Pourquoi ce nom, la balance du goût? Et si je puis me permettre, moi, quand je vois une balance, je vois, vous savez, l'image très traditionnelle, un aiguille au milieu, deux plateaux, l'équilibre de vie, c'est important.
4: C'est
0: en
4: exact.
0: Vous et chez vous.
4: Oui, c'est ça. Là, la balance du goût, du coup, la balance, c'est vraiment, du coup, tout ce qui va être équilibre entre la quantité, entre le goût,
0: ouais.
4: Mais aussi l'équilibre entre le plaisir et aussi le fait de, attention à ce qu'on mange. C'est toutes ces choses-là qui font que, bah, je me suis dit, pourquoi pas mettre la balance, que ce soit dans le logo ou même dans l'appellation de la marque.
0: Voilà. Dans les coulisses de la balance du goût, c'est le volet que l'on va ouvrir avec vous aussi dans les tout prochains instants.
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0: La balance du goût, nous accompagnons quelque part sa genèse, parce que le premier jour de la balance du goût, ce sera vraiment le 14 septembre. Notez-le bien, le premier jour, c'est aussi le titre que voici, Étienne Daouf.

0: Ici même avec Étienne Dao et le premier jour. Et si ça marche, place à la suite.
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0: Ouais, toutes les solutions pour être bien, peut-être aussi éviter les coups de mou et pour ceux et celles qui sont aussi des sportifs, faire connaissance avec la balance du goût. Il est question notamment de barres protéinées avec vous, Naomi Ferrel. On m'entend derrière en train de mettre la main dans le sac. Vous avez raison, je mets la main dans le sac. Car Naomi, vous avez amené quelques éléments, j'appellerais ça un peu des échantillons de ce qu'il va y avoir au niveau de la balance du goût. Et c'est ça ma question. Avant de parler de vos projets, bien parler du temps présent, puisque la balance du goût, les produits disponibles sur simple clic, vous commandez à partir du 14 septembre. Ça va être quoi l'offre? Alors ça se présente comment? C'est des barres, c'est des boules, ça se dissout dans l'eau, c'est quoi?
3: Eh bien on va avoir plusieurs produits, on va avoir trois barres différentes. Donc on va avoir une barre choco-amande qui va être plutôt riche en magnésium. On va avoir la barre cannelle de Ceylan et sarrasin, en utilisant un miel de sarrasin du coup, du miel d'Arnaud. Et on va avoir une troisième barre qui sera pas dévoilée aujourd'hui, mais qui sera dévoilée au moment du lancement.
0: Ouais.
3: On va avoir une autre sorte qui va être plutôt des boules énergétiques, avec un goût pâte à cookies cru, avec un petit peu de fleur de sel qui exauce le goût.
0: Ouais.
3: Et on finit avec une pâte à tartiner choco-noisette, qui va être riche en oléagineux, où on va retrouver de l'amande, de la noisette, mais également de la cajou.
0: Ça a quand même dû demander une sacrée réflexion tout ça en amont.
3: Oui, sachant qu'on est sur des produits qui vont être 100% sans gluten.
0: Ouais.
3: Donc même les personnes qui vont être cœliaques ou qui vont être intolérantes au gluten, elles n'auront même pas de traces de gluten dans les barres.
0: Est-ce qu'une petite entreprise locale que vous êtes, et ça n'a rien de diminutif ou de péjoratif, ce que je dis, entend et peut rivaliser avec les grandes marques?
3: J'espère pouvoir changer certains mœurs au fur et à mesure des mois, des années à venir.
0: Oui.
3: Pour le moment, pas forcément, mais c'est le but, l'objectif principal.
0: Est-ce que justement, vous voulez ça, c'est que la balance du goût reste une belle aventure sartoise ou devienne quelque part une marque beaucoup plus grande au niveau de son succès, de son rayonnement?
3: Dans un premier temps, je veux que ça reste sartoise. Si elle est amenée à évoluer, je veux que la production reste du 100% fait main. Et qu'on ne tombe pas dans l'industrie. C'est les valeurs que je veux transmettre.
0: Qu'est-ce qui vous surprend le plus là, dans le chemin que vous avez pu parcourir? Si quelque chose vous surprend? L'accueil peut-être de ceux et de celles, de certains décideurs que vous avez pu voir, qui ont dit « Mais ouais, c'est super, lance-toi ou lancez-vous, Naomi ?»
3: Je pense que oui, je ne pensais pas que ça allait avoir un gros impact, parce que j'ai eu déjà pas mal de demandes et de retours positifs par rapport à ce que je faisais déjà avant.
0: Ouais.
3: Donc je pense que c'est plutôt ça qui m'a surprise. Ouais.
0: Vous avez appris quelque chose sur vous-même dans ce projet?
3: Qu'il faut tenter les choses et qu'il ne faut pas s'arrêter à la peur ou se laisser en retrait. Quoi.
0: J'avais envie de vous poser la question, je vais la poser quand même, parce qu'on la pose, c'est vrai, chaque matin aux invités. Qu'est-ce que vous avez comme prochain projet? Je ne vais pas faire la réponse à votre place. Je peux entendre que vous puissiez me dire voir comment ça va se passer ce lancement. Après, on verra la suite. Mais ceci étant, on a tous des projets dans la tête.
3: Un projet, moi, ce serait développer du coup mon coaching à côté. Mais aussi développer la marque et pouvoir travailler avec d'autres producteurs locaux. Et pouvoir aussi développer la marque en pouvant aller toucher des salles de sport, des entreprises, des associations, toutes ces choses-là.
0: Oui. Ça, ce sera votre prochain défi quelque part aussi, donc.
3: Oui.
0: Ouais. Oh là là. Vous allez rester bien sûr avec nous, Naomi, parce que vous n'êtes pas venue seule. C'est assez exceptionnel ce matin. Tous nos invités de ici, ça marche. Nous leur proposons de partager ce que j'appelle un coup de cœur. Alors de temps en temps, ça peut être coup de cœur envers quelqu'un pour dire merci. Ça peut être également un coup de cœur pour un site. Et je vous cache pas que le coup de cœur ce matin, c'est pour cette complicité que vous avez nous avec un diététicien qui est Jean Legeat. Alors il s'avère que Jean, vous êtes avec nous. Je vais vous dire bonjour une première fois. Bonjour. Jean.
4: Bonjour.
0: Voilà, bienvenue donc un coup de cœur présent en studio. Vous restez avec nous. Qu'est-ce qui s'est passé effectivement? Comment est-ce qu'on arrive à travailler aussi en duo pour amener certaines idées à devenir des réalités? On voit cela dans un instant. Et quelque part, une complicité de ce genre, ça peut permettre peut-être d'aller contre la solitude. Pourquoi je dis cela? C'est parce que la chanson que voici, c'est ultra moderne. Solitude, Ici Mène à 10h37. Voici Alain Souchon.

0: Ici même avec Alain Souchon, ultra moderne, solitude, mais avec Ici même la solitude, non, ça n'existe pas.
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0: Ce lundi dernier jour du mois d'août, l'invité de Ici ça marche, la sartoise Naomi Ferré, la balance du goût. Première synthèse avec vous, Naomi Ferré, la balance du goût, les produits que vous allez lancer, là vraiment ils sont disponibles à partir du 14 septembre, sont donc des barres protéinées.
12: Oui, c'est ça.
0: Bon. Ouais. Pourquoi l'intérêt, encore une fois, pour ceux et celles qui peuvent devenir des clients, on va trouver quoi et en quoi ça peut nous être utile au quotidien?
12: Pour toute personne qui veut déjà savoir ce qu'elle mange, que ce soit dans la composition.
0: Oui.
12: Et pour toute personne aussi qui veut faire, faire attention, qui veut savoir ce qu'elle mange et qui veut avoir une densité nutritionnelle aussi élevée, que ce soit au niveau des minéraux, toutes ces choses-là. Imaginons des personnes sont stressées, on va avoir des barres qui vont être riches en magnésium, qui vont permettre aussi la diminution du stress et toutes ces choses-là.
0: Et je rappelle également que vous êtes une sportive et c'est également ce parcours de sportif, du goût de l'effort également qui est à l'origine de tout cela. Nous arrivons à cette séquence qui est celle du coup de cœur de l'invité. Alors, souvent je dis à l'invité, il faudra que vous pensiez à un site en Sarthe, à un endroit, une enseigne que vous pouvez également apprécier, mais je me rends compte aussi que bien beaucoup d'invités ont envie de partager ou d'inviter une autre voix dans cette séquence pour leur dire aussi merci. Ceci étant, avant d'écouter Jean Logette qui est avec nous, un coin de Sarthe ou du Mans que vous aimez bien?
12: J'aime bien le Vieux Mans.
0: Ouais, la cité Plantagenêt.
12: Ouais.
0: Bon, pour tout ce qu'on sait, le charme des lieux.
12: C'est ça, exactement.
0: Un resto que vous aimez bien?
12: L'Aromate. C'est en descendant de la République, on est sur du 100% maison aussi. C'est un peu de la street food, mais qui est pareil, 100% maison et très très bon.
0: Et vous m'avez dit, dans ce coup de cœur, j'aimerais bien que Jean, le Géat, soit aussi un petit peu le coup de cœur témoin. Pourquoi?
12: Pourquoi? C'est lui qui m'a aidé à confectionner les recettes pour tout ce qui est du coup une densité nutritionnelle. Et avant même de m'aider dans ce projet, c'est mon diététicien avant tout.
0: Aussi.
12: Que j'ai rencontré du coup lors de ma formation de coach sportif.
0: Ah ouais, et c'est aussi l'occasion de mettre en avant un petit peu ces rencontres qui amènent des fois sur de belles idées. C'est ce qu'on met en avant dans Ici ça marche. Jean Logette, comment est-ce qu'on vous présente?
13: Eh bien, je suis diététicien et coach sportif, comme l'a dit très justement Naomi.
0: Oui.
13: J'accompagne des sportifs amateurs ou de haut niveau dans le cadre de leur performance, que ce soit pour du trail. M'arrive d'intervenir en entreprise et également de suivre des personnes avec des pathologies diverses et variées.
0: Naomi a voulu vous témoigner dans cette émission parce que finalement, j'imagine qu'un jour, vous a fait part de son idée de se lancer, donc de prendre des risques aussi. Vous vous êtes dit tout de suite, oh mais voilà une idée, quelle est bonne, pardon pour la formulation, j'y adhère aussi.
13: Exactement, c'est ce que je me suis dit très justement. Excellente idée, elle a fait appel à moi pour revoir un petit peu la densité nutritionnelle. On entend par là en fait un nombre d'éléments intéressants pour la santé qui va être représenté et de très bonne manière, donc des vitamines, des minéraux, et en avoir en pagaille pour avoir la plus grande densité possible.
0: Alors, l'idée, est-ce que c'est aussi d'aller quelque part contre la malbouffe, pardon pour cette expression là aussi, mais parce qu'effectivement, bon, bah, des barres protéinées, on en trouve déjà pas mal dans des grandes enseignes du sport, on ne pointe personne ni rien du doigt, mais est-ce que c'est quelque part un petit peu un rappel à l'ordre, je ne sais pas, mais me rappeler qu'effectivement, il faut faire attention à ce qu'on mange, et quand on le mange.
13: C'est exactement la volonté de la marque. C'est en voyant des produits ultra transformés dans ces gammes-là, donc de barres protéinées, etc. En voyant une liste longue comme le bras d'ingrédients en tout genre, y compris d'édulcorants notamment, on s'est dit mais on pense pouvoir faire mieux et c'est ce que nous voulons faire avec la marque, donc la balance du goût, éviter tous les artifices et garder le brut au centre de la santé.
0: Je mange l'un de vos produits, l'une de vos barres, il est, allez, 18h, est-ce que je passe une nuit blanche ?
13: Non, il n'y a pas d'excitant à l'intérieur, pas de caféine ou quoi que ce soit. Ça ne vous empêchera pas de dormir, bien au contraire, elles sont riches en magnésium, donc ça va avoir tendance à relâcher musculairement et à diminuer le stress, donc à favoriser l'endormissement plutôt.
0: Ouais.
13: Et le repos.
0: Et le repos aussi. D'où cette notion de coup de cœur, alors, chère Naomi.
12: C'est ça, exactement.
0: Ouais. Et j'y reviens un instant avec vous aussi, Jean Legette. J'ai fait allusion avec Naomi un petit peu plus tôt, mais il y a encore une fois vraiment du made in Sarthe à travers les produits La Balance du Goût.
13: C'est ça, exactement, avec les miels d'Arnaud notamment.
0: Oui. Et du savoir-faire sartois, il y a plein de choses.
13: C'est ça, il y a une touche aussi un petit peu bretonne, entre guillemets, avec le sarrasin en flocon qui permet de ne pas avoir de la présence de gluten dans toutes les préparations que l'on peut faire pour aussi permettre à un plus grand nombre de personnes de les consommer tout bêtement.
0: Tout simplement. On comprend mieux l'esprit de ce coup de cœur. Vous restez avec nous tous les deux. Naomi, dans un petit instant, il faudra également réagir très spontanément à une idée qui a été menée ailleurs en France. Rien à voir avec la balance du goût, les barres protéinées. C'est comment lutter à sa façon contre la sécheresse. Et oui, c'est effectivement important parce qu'effectivement, il n'a pas beaucoup plu cet an dernier. Je ne vous l'apprends pas, mais ça fait naître des idées. Une en particulière, en Meurthe-et-Moselle. On voit cela, on écoute cela et on découvre cela après Taylor Swift et le tube. Polite.

0: Et Hop Light.
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0: Ici, ça pourrait marcher aussi, j'en suis sûr. Naomi Ferré, voici le partage d'une idée. Autour de la sécheresse qu'on a effectivement, dont on a beaucoup parlé cet été, dont on parle encore, comment lutter contre la sécheresse à sa façon, par exemple en allant dans les bois, verser de l'eau dans les mares pour aider les animaux. C'est une initiative que l'on va saluer et qui nous emmène en Meurthe-et-Moselle avec vous, Ilan Malka.
3: Il parcourt seul la forêt, les animaux sauvages il veut abreuver. Ça pourrait être le début d'une chanson, mais c'est surtout la vie d'Antoine Dardenne à Nomeny. On est en Meurthe-et-Moselle à 15 km à l'est de Pont-à-Mousson. Bonjour Antoine.
4: Oui, bonjour.
3: Alors voilà, vous avez décidé de vous mobiliser pour sauver les animaux sauvages de la forêt qui sont déshydratés par la sécheresse. Racontez-nous comment vous avez eu cette idée.
4: Ah bah, je suis un homme des bois, donc je suis beaucoup dans la forêt. Et quand j'ai vu que les fossés étaient à sec, que les mares commençaient à ne plus avoir d'eau, je me suis dit qu'il fallait faire quelque chose.
3: Donc c'était début juillet, parce qu'effectivement il y a plein d'animaux sauvages dans la forêt. Lesquels par exemple ?
4: Là où j'ai mis de l'eau, j'ai mis une caméra piège. Donc j'ai vu des chevreuils, des sangliers, des renards, un écureuil une fois. J'ai vu... des petits animaux que je n'ai pas pu identifier parce que ma caméra de nuit n'est pas très claire.
3: Et alors, comment est-ce que vous vous organisez justement ? Comment vous faites ? Parce que vous êtes tout seul en plus. Vous allez où et avec quel matériel ?
4: Ah, alors je suis tout seul, non, j'ai un copain qui vient avec moi de temps en temps, des fois on est deux.
3: Voilà. Ah, bon, c'est déjà pas mal.
4: J'ai ma remorque derrière mon petit 4x4 qui passe bien dans les bois, donc ça va bien. Et le gros souci, c'est la fourniture en eau.
3: Et alors justement, comment vous faites ?
4: Eh ben, j'ai trouvé quand même un copain qui avait un puits dans lequel il y a de l'eau. Et pour l'instant, il y en a. Donc j'arrive à prélever 800 litres, 1000 litres toutes les semaines. Et le puits remonte suffisamment. Le gars m'a dit, pour l'instant, tu peux venir, mais dès que ça monte plus, je t'arrêterai.
3: Oui, parce qu'il va en avoir besoin de l'eau aussi. Donc voilà, vous prenez votre 4x4, vous prenez de l'eau dans le puits, vous arrivez dans la forêt, et une fois que vous y êtes dans la forêt, vous faites comment ?
4: Alors, dans la forêt, j'ai repéré ce qu'on appelle une mare, une grosse retenue d'eau qui d'habitude est toujours remplie. Et cette année, elle était presque à sec. Donc, je vais mettre beaucoup d'eau là, à cet endroit-là. Les animaux connaissent aussi cet endroit, donc ils sont venus tout de suite à la mare pour se baigner, pour boire, pour prendre le frais. J'ai vu des chevreuils descendre dans la mare jusqu'au ventre. Ah, puis boire. Le chevreuil est un animal qui boit presque pas. Hein. Mais quand il fait chaud, il boit.
3: Et vous pensez continuer combien de temps à vous occuper des animaux de la forêt comme ça ?
4: Ah ben, là, une fois qu'on a commencé, je pense qu'il faut qu'on continue jusqu'à ce que les mares retrouvent un peu leur niveau, quoi. Il faudra qu'il pleuve beaucoup, hein, pour que la mare se remplisse. Je pense qu'il va falloir qu'il tombe 40, 50 millimètres, peut-être plus. Hein.
3: Voilà, donc vous êtes parti pour tout l'automne. Merci beaucoup Antoine Dardenne.
4: Eh ben, merci Ilan. À bientôt, au revoir.
0: Antoine Dardenne et Ilan Malka. On a un univers complètement différent, des barres protéinées et de la balance du goût. Mais c'est sympa, Naomi, qu'est-ce que vous pensez de cette idée
5: je
0: comme ça?
5: Je trouve ça super chouette, parce qu'il n'y a pas que les humains qui subissent de la chaleur, il y a aussi tous les animaux, tous les insectes. Et c'est une très bonne initiative.
0: Ouais. Allez, comme ça, essayez de régénérer des mares. Vous pourriez aussi contribuer à ce genre d'idées.
5: Ah oui, je pense. Ouais. Ouais.
0: Être proche de la nature, par nature.
5: Ouais, j'adore.
0: Ouais.
5: Ouais. C'est là où je peux me libérer, où je peux penser à autre chose.
0: Donc
5: pouvoir me balader, c'est génial.
0: Même à mettre une caméra, effectivement, pour faire des images la nuit.
5: Ah oui, je pense que je pourrais.
0: Finalement,
5: ouais.
0: Parce que les animaux nous voient, mais ne voient pas la caméra. Vous serez capable, ben c'est parfait. On était certains que vous alliez aussi trouver l'idée bonne, mais c'est bien aussi de savoir ce qui se passe ailleurs en France. Naomi Ferré, alors Jean, j'ai hâte aussi, l'heure va être venue de vous dire à bientôt. Jamais au revoir dans cette émission. Au revoir, c'est triste. Nous, on préfère dire à bientôt. J'espère que vous avez passé une bonne heure avec nous, Naomi.
5: C'était super, merci beaucoup.
0: Jean aussi, bien sûr.
6: Magnifique.
0: Donc, on le rappelle, la balance du goût, ne cherchez pas encore, c'est pas encore disponible, mais c'est le 14 septembre, donc un super compte à bon entamé, ça va marcher.
5: Oui.
0: Parce que vous savez quoi ? Ici, ça marche. Et ici, ça marche. Et ça marchera aussi demain. Merci encore. On vous dit donc à bientôt avec beaucoup de plaisir. Naomi Ferré et Jean Le Géat. Oh, demain, c'est la reprise de l'école. Donc, les vacances au bord de la mer seront dans nos souvenirs. Et on va les chanter avec Michel Jonas.

0: Ici mène. Ah, ça fait drôle cette chanson, hein, quelque part. Un petit vent de mélancolie qui nous gagne. Mais demain, allez, c'est le retour à l'école, c'est la rentrée scolaire. Il faut bien que les meilleures choses se terminent pour qu'elles reviennent un jour, notamment retrouver le goût des vacances au bord de la mer, chanté à l'instant par Michel Jonas. Le jeu de 11h déplace 24h camion à gagner. C'est après les infos. Fin.
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0: Merci d'écouter Ici mène, lundi 31 août, oui, il est 11h. Ici et les infos. Bonjour Christelle Caillot.
2: Bonjour Bruno, bonjour à tous.
0: La Fondation du patrimoine a retenu un site en Sarthe.
2: Oui, il s'agit des jardins du Prytanée National Militaire de la Flèche, dans le sud du département. Les 100 nouveaux sites choisis pour le loto du patrimoine 2026 ont été dévoilés ce matin. Le montant de l'aide apportée à chacun des sites dépend des travaux à réaliser et aussi du résultat du loto des jeux à gratter. Pour chaque ticket de grattage acheté, entre 54 centimes et 73 centimes seront reversés à la Fondation du patrimoine. C'est la rentrée pour la CETRAM, les transports en commun de l'agglomération du Mans. Le plus gros changement pour cette année, c'est le lancement de la C4. Vous savez, cette chronoligne de bus qui remplace l'ancienne ligne 4 depuis ce matin. Elle relie toujours le lycée Saint-Joseph à Priel-Chétif jusqu'au terminus du tramway T2 à Bellevue. Le réseau crée également un abonnement pour les étudiants à 193 € pour l'année. Toutes les nouveautés sont à retrouver sur notre site internet et l'application ici. En tout cas, prudence ce matin si vous circulez sur le T2. Il est interrompu en raison d'une fuite de gaz. Secteur Croix-de-Pierre communique la compagnie. Le service est interrompu entre la préfecture et la ligne et l'arrêt à Bellevue, donc la T2, en raison d'une fuite de gaz. Une bonne nouvelle pour les automobilistes au Mans. L'avenue Bollé est repassée en double sens ce matin. Elle était en partie en sens unique tout l'été, justement en raison des travaux pour les futures chronolignes. Il y a eu encore une intervention de l'hélicoptère bombardier d'eau, le Morane 72, hier en Sarthe. Il est venu aider les pompiers du Grand Lucé. 1 hectare d'herbe sèche a brûlé au total. C'est un été très compliqué à l'EPSM à Dallonne. L'établissement de public de santé mentale a accueilli plus de patients qu'en temps normal, notamment avec les canicules à répétition. Il y a parfois eu jusqu'à 18 patients en plus par jour et parallèlement, l'établissement compte seulement 25 psychiatres contre 60 il y a 10 ans. L'une des priorités de la nouvelle directrice Anne-Marie Aurélou est donc de recruter. Elle était l'invitée d'Ici Mène ce matin. Son interview est à retrouver sur ici.fr. En football, les joueurs du Mans se sont inclinés 3-2 hier soir à Rennes. Une défaite qui s'est jouée dans les toutes dernières minutes avec pas mal de rebondissements. Prochain match samedi à Nice. Le coup d'envoi, c'est à 20h45.
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2: C'était nuageux ce matin sur le Mont Bruno. On a même eu quelques petites gouttes de pluie. C'est quoi la suite du programme?
0: C'est un ciel qui se dégage et qui va continuer de se dégager. Il va quand même faire beau aujourd'hui. Ouais. Et nous entamons aussi une semaine de temps sec. Je suis presque désolé de le dire parce qu'on attend toujours la pluie. Non, il va faire beau pour la suite de la journée et pour toute cette semaine. Les températures du moment, c'est assez uniforme tout cela. Hein. Le Mans Métropole, Dureuil, mais aussi Lavardin, Surfon, La Ferté-Bernard, on est à 20 degrés et cet après-midi, les températures vont atteindre les 24 degrés. Et donc, tous les prochains jours, c'est le beau temps qui va nous accompagner donc pour le retour à l'école. Aussi, pas du tout d'alerte caniculaire pour la fin de semaine, des températures qui auront finalement un seuil de 28 degrés quand même annoncé par Météo France pour jeudi, vendredi et même samedi. Donc voilà, une semaine de beau temps, c'est l'été qui se poursuit. En gare du Mans, il y a toujours quelques retards qui sont affichés ici et là, notamment un retard de 1 heure pour le Ouigo de Quimper qui aurait dû partir à 11h24, 1 heure de retard. Sur la route, je ne vois rien de particulier, restez évidemment prudents. Merci de faire vos déplacements avec Ici Mène.
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2: Ah,
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2: Plus de bruit que les vélos. 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
0: C'est pas pareil. Mais vous savez quoi, Christelle? 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
0: 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Parce que les 24 heures camion, c'est quoi? Clairement, bien sûr, c'est de la compétition. 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
2: 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Grande-Bretagne.
0: Le Grande, c'est comme ça, j'ai envie de faire. 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
0: 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Qui aura le meilleur score aujourd'hui, c'est ce que l'on va voir. Il y aura donc 4 candidats aussi d'ici à midi. À vous d'appeler.
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0: On vous attend 02 43 29 10 10. 4 candidats, 6 points. Qui donc a le meilleur score l'emporte à la fin. Daniel Balavoine, c'est tout de suite vivre ou survivre.

0: Ici Ben, avec Daniel Balavoine, vivre ou survivre.
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0: Vous l'attendiez peut-être, le feu vert, alors vous savez quoi, bonne nouvelle, je vous le donne. Bienvenue, le jeu de 11h commence maintenant avec vous. 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Petit résumé, que gagne-t-on aujourd'hui, et même cette semaine d'ailleurs, dans le jeu de 11h ici Men. 4 places pour les 24 heures camions, ça va se passer sur le circuit Bugatti, évidemment au Mans, les 26 et les 27 septembre, c'est toujours un immense succès populaire. 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Est-ce que Fernando sera sur le circuit Bugatti ce week-end-là? Oui, je fais allusion à lui, Fernando Alonso. Bon, peut-être pas, encore que, on ne sait jamais. Voici Fernando en attendant d'accueillir le premier candidat, première candidate, avec Abba.

0: Simon avec le groupe Abba et Fernando, le jeu de 11h, 4 places 24h, camion à gagner. Dans quelques instants, c'est Mireille qui sera notre première candidate.
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0: Et des cadeaux, poids lourd aussi, 4 places pour les 24 heures camion. Mireille donc première candidate de la journée après Soprano et DJ.

0: ici même, et clairement, ça bouge, soprano et DJ.
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0: Allez en piste pour les 24h camion, le jeu de 11h, dotation cadeau, non pas une, non pas deux, non pas trois, mais carrément 4 places pour les 24h camion. Oh, la belle sortie familiale, amicale que vous allez pouvoir faire, là, les 26 et 27 septembre.
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0: Une sortie en famille aux 24 heures camion. Mireille, hein, ça vous ferait oui. plaisir, hein, ne dites pas le contraire. Oui. Bonjour Mireille.
2: Bonjour.
0: Ah ah, comment ça va ?
2: Impeccable ce matin.
0: Oh là là là là.
2: Comme... J'étais en train de lire le journal, vous voyez.
0: Ah ouais ? Quelle est l'info qui retient votre attention ?
2: Pardon ?
0: Il y a une info qui retient votre attention en particulier ce matin ?
2: Oui, j'étais en train de regarder l'affaire conclue. Ah. Comment sur Start, ils ont... Monsieur
0: Damien Tison.
2: Voilà, c'est
0: ouais.
2: ça.
0: Invité
2: de
0: Fabien. Ouais, Fabien Bric aussi l'avait reçu la semaine dernière, ouais, dans son émission entre 9h et 10h, et c'est bien ça, ouais, c'est un monsieur très très sympa. Mireille, bien.
2: Oui.
0: Nous allons tout de suite savoir combien de points vous allez marquer parce que nous allons jouer, mais pour savoir quel est le thème du jeu, il faut que je lance une roue. Une roue de camion, ouais. Pff, elle est lourde. Ça y est, je l'ai lancée. Et vous, avec des gros freins, faut que vous la stoppiez en disant stop. Voilà.
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0: Appelle le temps de finir les phrases. Mireille, le vrai du faux. Tiens, Mireille, je dis, oui. vous n'êtes jamais allée aux 24 heures camion, vrai ou faux?
2: C'est faux, parce qu'on y a été, mais il y a très longtemps.
0: Et c'est vrai que vous avez envie d'y aller en famille ou pas, alors?
2: Oui, tout à fait.
0: Génial.
2: Tout
0: bon,
2: à fait.
0: Quatre places. Le vrai du faux, en fait. Six affirmations. Et je vous pose la question, c'est vrai ou c'est faux? Vous me dites, avec mon stylo, moi je note et on fait le bilan à la fin. Les six D'accord. questions, je... Voilà, bah écoutez, j'étale tout cela en une minute et ça commence maintenant. Alors, la NASA, Mireille, a lancé hier un télescope spatial pour cartographier le cosmos. Vrai ou faux?
2: Moi je dirais faux.
0: Vous dites faux. L'Antarctique n'appartient à aucun pays. C'est vrai ou c'est faux?
2: Je dirais vrai.
0: Mmh. En Sarthe, avant la foire du Mans, il y a une foire des trois jours et elle se tient à Sablé-sur-Sarthe. Vrai ou faux?
2: Vrai.
0: Mmh. Le verbe yoyoter signifie qu'on joue au yo-yo. Vrai ou faux?
2: Faux.
0: Ouais. Des voitures à 6 roues, à 6 roues ont déjà roulé aux 24 heures du Mans. Vrai ou faux?
2: En faux.
0: Mmh. Et enfin, 350 kilos de frites sont consommés dans le monde par jour. 350 kilos. Vrai ou faux, je dis bien par
2: faux.
0: Jour. Faux.
2: Moi,
0: faux. Vous qui avez la frite,
2: moi,
0: hein,
2: moi,
0: une fouet.
2: C'est faux, mais bon.
0: Ouais, bah ouais.
2: Hein, on en mange de la patate, mais enfin quand même.
0: C'est vrai, absolument. Vous avez et la frite et la patate, Mireille, ça s'entend. Puis en plus, vous dites vous allez bien, c'est parfait. Bon, ouais, confiante. Vous me sentez comment là?
2: Je sais pas, c'est vraiment le hasard. Hein.
0: Le hasard, fait-il bien les choses? C'est ce que l'on va tout de suite vérifier. La première des affirmations, la NASA a lancé hier un télescope spatial pour cartographier le cosmos. Vous avez dit faux. Ah, dommage. Non, parce que c'est ouais. vrai. Ouais. Il a, on va dire avec l'accent français, il s'appelle Roman, R-O-M-A-N. Évidemment, les Américains diraient Roman. Mais non, il y a bien un télescope spatial qui a été lancé hier pour cartographier le cosmos. L'Antarctique D'accord. n'appartient à aucun pays, vous m'avez dit vrai, et c'est vrai que c'est vrai, puisque l'ONU a consacré l'Antarctique à la recherche scientifique, hein, effectivement, donc ça fait bien un point. En Sarthe, la foire des trois jours du Mans se tient à Sablé-sur-Sarthe, vrai ou faux? Mais non, c'est à la Ferté-Bernard. Mince. Eh ouais. Aïe, aïe, aïe. C'est vrai qu'il y en a bien une foire des trois jours, mais quand je dis à la Ferté-Bernard, vrai ou faux? Quand je disais, pardon, à Sablé-sur-Sarthe, vrai ou faux? Ben non, c'est à la Ferté-Bernard. Aïe, aïe, aïe, il y avait un petit piège, là. Yo-yoter, effectivement, c'est faux, hein. Ça veut pas dire qu'on joue au yo-yo, mais ça veut dire qu'on perd un peu la tête. Donc c'est bien, c'est ce qu'il fallait faire, vous avez répondu faux. Un point de plus, des voitures à 6 roues qui ont déjà roulé aux 24 heures du Mans, vous avez dit faux, et je le confirme bien, il n'y en a jamais eu, donc un troisième point. En fait, il y en a eu en Formule 1, avec l'écurie Tyrrell. Patrick Depailler, tiens, notamment une pensée pour lui, avait été pilote de l'écurie Tyrrell aussi à ce moment-là. Et puis alors les frites, effectivement... Pas 350 kilos par jour dans le monde, c'est bien petit, même 3500 tonnes, on est en dessous de la réalité.
2: Bah oui.
0: Il paraît que c'est 350 kilos à la seconde.
2: Mm-hmm. Oh,
0: donc ça vous rapporte un point de plus à une fois. Donc 1, 2, 3, 4 sur 6 à une fois. Bon, j'arrête de parler avec cet accent. 4 sur 6, ouais. Et non pas 4 saucisses, parce que je pense toujours à la saucisse frite qu'on aime bien aussi manger au 24 heures camion. Mais n'importe quoi. Mireille, moi je dis c'est pas mal.
2: C'est souvent quand on va dans les gros camps nos saucisses frites.
0: Ah ouais, c'est pas mal aussi, vous avez raison. Dans un petit instant, on aura une deuxième personne. On va voir d'ici à midi qui va marquer combien de points. Et peut-être oui. À tout à l'heure, Mireille, d'accord ?
2: D'accord.
0: Merci en tout cas, vous restez à l'écoute d'Issimène et ça c'est génial. Passez ma route, c'est la chanson que voici, elle est agréable et elle est chantée par Maxime Le Forestier.

0: Ici Man avec Maxime Le Forestier, passez ma route. Quentin joue avec nous dans les prochains instants. Ici Man, on gagne des cadeaux, on gagne également en info pratique avec quelque part une déclinaison au quotidien. Condensé l'info pratique tout de suite, c'est avec Simon Péverelli.
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2: Vous avez envie de faire trempette demain au Mans? Eh bien attention, l'ensemble des établissements aquatiques est exceptionnellement fermé. Ça concerne les Atlantides, les Ardriers et Coubertin demain mardi, donc pour ce 1er septembre. À Souvigné-sur-Sarthe, dernier jour d'indisponibilité pour le distributeur de pain, le distributeur automatique de baguettes qui sera à nouveau approvisionné demain par la boulangerie de Gréan-Bouère comme à son habitude. Et puis, dans le secteur de Fresnay-sur-Sarthe, en raison des cyberattaques qui rendent impossible l'accès aux boîtes mail des professeurs, le regroupement pédagogique intercommunal Piacé-Coulombier-Saint-Germain indique que chaque enseignant sera bel et bien présent dans sa classe le lundi 31 août et que pour faciliter les échanges avec les familles, une adresse mail temporaire a été créée, rpipiacé1@gmail.com. Malgré ces difficultés, ici Mène vous souhaite une excellente rentrée.
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0: Et des cadeaux avec des places pour les 24 heures camion. 4 points aussi de marqué par Mireille il y a quelques instants. Corentin en ce moment s'échauffe, je peux vous dire. Quel sera son jeu? Combien de points pour vous, Corentin? Réponse après Morane et toutes les mamas, 11h30.

0: Ici même avec Morane et toutes les mamas et puis tous les papas aussi peuvent jouer hein, au jeu de 11h clairement.
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0: A gagné 4 places pour les 24 heures camion. Waouh! Le 1er septembre, c'est demain, hein, je suis d'accord avec vous. Les 24 heures camion, c'est à la fin du mois. C'est le dernier grand événement sportif de ce mois de septembre, les 26 et 27. Mais c'est bien de gagner ses places tôt, surtout quand il y en a 4 à gagner. Ça permet de s'organiser et peut-être de faire une belle sortie en famille.
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0: Est-ce votre idée, Corentin? Bonjour, Corentin.
2: Bonjour, Bruno.
0: Depuis Volney, hein, Corentin, c'est cela.
2: Exactement.
0: Bon, tout va bien, ouais, Corentin. D'accord.
2: Je vous souhaite des vacances. Moi, quand certains sont rentrés, moi, je suis en vacances. Donc,
0: vous les prenez un petit peu en décalé. C'est chouette, ça, Corentin aussi. Hein.
2: Exactement. Regardez les gens retourner travailler quand.
0: On reste à la maison. Vous allez rester en Sarthe. Vous allez bouger un peu.
2: Je loue une maison dans le Perche avec des copains, donc on va pas très loin.
0: Bon, et avec ces mêmes copains, peut-être à le 24 heures camion, 4 places à gagner, hein?
2: Exactement.
0: Bon.
2: Petite surprise sympa.
0: Eh ouais. Mireille, 4 points, quelques instants avant vous. Donc, Corentin, pour quelque part rester dans le match, c'est simple. Il faut, par rapport au thème de jeu, qui sera le vôtre, on va le découvrir tout de suite, marquer au minimum 4 points. Si vous êtes à égalité avec Mireille, il y aura la question subsidiaire ou la question de départage en fin d'émission. On verra cela tout de suite. Je lance la roue. Stoppez là. Alors, le thème de jeu.
3: T'as tout tes mots.
0: Oh. 30 secondes, 6 mots à trouver, qui commencent par le même son. Pas forcément les mêmes lettres, mais le même son. Alors à chaque fois, les mots que je prononce sont soit, et c'est ça la subtilité, Corentin, hein, des synonymes, des contraires, des mots, je dirais, de la même famille. Petit échauffement, Corentin. Imaginons qu'il faille trouver des mots qui commencent par le son SA. S-A, par exemple. Je vous dis épice, vous me dites. Une épice qui commence par ça. Safran. Ouais, bien ensemble, okay. Parfait. Si je vous dis, okay. Toujours avec le son ça, si je vous dis à main, pour les dames.
2: Sac.
0: Bah oui, absolument, sac à main. Parfait, on y est. Alors attention, je vais tout de suite vous dévoiler le son. C'est bien un son. Et des fois, il peut y avoir des lettres différentes. Bon, vous allez tout de suite comprendre. Il faut trouver maintenant 6 mots en fonction des définitions que je vais vous donner ou des pistes qui commencent par le son mi, M-I par exemple. Joli.
2: Mignon.
0: Oui. Si je vous dis astigmate.
2: Astigmate. Oui. Je vais pas l'avoir.
0: Bon, on passe. Si je vous dis tout petit.
2: Mimi.
0: Ouais, ouais, minuscule, j'aurais préféré. Abeille.
2: Minuscule, ok.
0: Abeille. Ça commence par mi. Bon, allez, on passe. Fleur. Aïe. Ah, non, non. Il y avait mimosa.
2: Putain.
0: Ah, oh, mais non, on coupe au montage. Vous n'avez rien dit, Corentin. Astigmate, myope. J'aurais pu vous dire lunette, myope. Alors, tout petit,
2: non,
0: effectivement, j'ai accordé le mini. Sinon, il y avait microscopique, minuscule, millimètre. Ouais, mais attention, on n'est pas à 4. Et abeille, miel, fleur. Mimosa. Et oui, en plus, on en a parlé un tout petit peu dans l'émission d'avant. Ah. Bon, Corentin, c'est pas pour aujourd'hui. Les places 24. Ah mince, on a une coupure. Oh zut! Bon, ah bah ça arrive comme ça. Bon, mais je sais que c'est pas volontaire de la part de Corentin. Ça sent la manie pour dire, oh mince, j'ai loupé les places. Hey, il y a de la place pour vous. 02 43 29 10 10. N'attendez pas l'été prochain pour jouer. Pourquoi l'été prochain? Parce que voici Next Summer avec Damiano David. Yes!

0: ici même avec Damien Lo David. Et l'été prochain, next summer, bah, on n'y est pas. Hein.
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0: Et j'ai envie de dire, on n'y est pas, et quelque part, tant mieux. Le jeu de 11h du suspense a gagné 4 places pour les 24 heures camion, l'événement poids lourd, très clairement, du dernier week-end de septembre. Rappelons-le, un programme franchement extra. Le championnat de France camion de course, le championnat de Grande-Bretagne, le British Truck Racing, également le championnat d'Europe camion, les camions décorés, des constructeurs, des équipementiers. Il y a même un salon professionnel. Vous savez qu'il y a des gens qui vont 24 heures camion, qui n'ont pas forcément un emploi, qui repartent de la manifestation avec un métier, carrément, avec carrément même un contrat signé, c'est fou. Les 24 heures camion, c'est magique.
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0: Tout le monde mérite d'y aller, Mireille, mais aussi vous, Violaine. Bonjour, Violaine.
2: Bonjour.
0: Bienvenue depuis Torcé en Valais, Violaine.
2: C'est ça.
0: Bon, alors vous n'êtes jamais allé aux 24 heures camion, c'est vrai ?
2: Non, jamais. Bon. Déjà les voitures, mais pas les camions.
0: Qu'est-ce qui vous plairait comme ça ? Qu'est-ce que vous avez entendu ou vu peut-être comme image et qui vous dit, qui vous fait dire, bah, j'ai envie d'aller aux 24 heures camion ?
2: Bah, souvent, c'est les beaux camions décorés voilà, qui sont à voir. Ouais. Ça donne envie.
0: C'est vrai qu'il y a, pour certains, on met là toujours en avant l'aspect compétition, mais pas que. Mais effectivement, les camions décorés, c'est fou comme ça plaît. Bon, Violaine, je vais tout de suite lancer une grosse roue de camion et vous allez dire stop et ça va la freiner. On va découvrir le thème de jeu, d'accord ?
2: Très bien.
0: Allez, c'est parti. Oh, les lourdes, mais je vais lancer.
2: Stop.
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0: Ah. Sportivement vôtre, Violaine. N'ayons pas peur de dire que c'est un petit peu le jeu du lundi par excellence, hein, quand même, tout cela. On revient à travers un quiz de 6 questions sur de l'actu sportive. Pas forcément en lien avec le week-end, encore que. Ça peut être du sport très local ou alors du sport sans frontières, c'est-à-dire une inspiration nationale ou internationale. Est-ce que vous suivez un peu l'actu sportive ou pas du tout, Violaine ?
2: C'est pas mon fort.
0: Ah, mais ça peut l'être. Et des fois, on se surprend. Bon, je vais vous dire quelque chose sous forme de question et je vous fais 2 propositions de réponse. Et le défi à relever, c'est de bien répondre à chaque fois. Et on fait le bilan à la fin. D'accord, chère Violaine ? Allez, en une minute, c'est parti. Football, sur quel score s'est terminé le match Rennes-Le Mans FC d'hier ? C'est du 3-0 ou c'est du 3-2 ?
2: 3-2.
0: Vous dites 3-2. Basket, ah, contre qui la France s'est-elle qualifiée hier ? La Slovénie ou la Suède ?
2: Slovénie.
0: Tennis, qui est l'actuel détenteur du titre à l'US Open ? C'est Jannik Sinner ou c'est Carlos Alcaraz ?
2: Carlos Alcaraz.
0: Et chez les femmes, c'est qui ? C'est Arina Sabalenka ou c'est Elina Svitolina ?
2: Elina Zik, la deuxième.
0: Ah bon, ouais, c'est ce que j'ai dit avant la deuxième. Cyclisme, il y avait les 24 heures vélo. Les gagnants ont fait combien de tours du circuit Bugatti ? 24 heures vélo, 253 tours ou 352 ?
2: 352.
0: 352, ok. Et puis sport mécanique, dans quelle discipline l'équipe Sartoise Eleven Motorsport elle évolue ? Le motocross ou le rallycross ?
2: Rallycross.
0: Confiante, Violaine, vous, que le sport, c'est plutôt bof-bof ?
2: Oui, mais là, pas du tout confiante.
0: Bon, on va commencer par le football. Ouais, alors, le match Rennes-Le Mans, Rennes l'emporte hein, quand même, 3-2, vous avez donc bien répondu, ça fait un premier point. Mais franchement, l'équipe du Mans, pour qui a bien suivi le match, hein, elle aurait mérité le match nul hein, quand même. Bon, ensuite, basket, vous avez dit la Slovénie. Ben non, c'était la Suède au niveau de ce match-là. Oh là là. Donc malheureusement, on va rester à un petit point pour l'instant. Vous aimez bien le tennis apparemment. Hein. Le détenteur du titre, l'US Open, c'est bien Carlos Alcaraz, c'est ce que vous m'avez répondu.
2: Oui.
0: Donc ça fait un deuxième point. Oh là là, là j'ai une pensée pour Mireille qui se dit est-ce qu'elle va avoir autant de points, voire plus que moi, Violaine ? La suite, chez les femmes, qui est la détentrice entre Arina Sabalenka ou Elina Svitolina ? Vous avez dit Elina. Ah, et dommage, il aurait fallu répondre Arina Sabalenka. Pour l'instant, on reste à 2 points. Alors attention, cyclisme, combien de tours pour les gagnants des 24 heures vélo entre 253 ou j'ai inversé les chiffres, 352 ? Vous avez dit 352 ? Ouais, mais non, malheureusement, c'était 253. Donc là, on reste... on sait déjà que vous n'allez pas gagner les places, parce qu'effectivement, ensuite, c'est vrai, l'équipe Eleven Motorsports, elle évolue bien en rallycross, et elle préparait notamment la voiture de Sébastien Loeb hier à l'OEAC en Bretagne. Mais, Je suis désolé, malheureusement, vous n'allez pas marquer 4 points, Violaine, aujourd'hui. Donc, vous ne gagnez pas les places pour les 24 heures camion.
2: C'est pas grave, c'est au plaisir de jouer.
0: Ouais, ça fait en tout cas déjà 3 points qui ont été marqués. Moi, je dis, c'est bien. Vous rejouez bientôt, cette semaine, pourquoi pas ? D'accord ?
2: Oui, oui, oui.
0: Merci beaucoup, Violaine. Passez une belle journée.
2: Bonne journée.
0: Et dans un petit instant, on rappelle qui ? Eh ben, on rappelle la grande gagnante du jour, c'est Mireille, qui voulait peut-être qu'on l'appelle Venise. Ça, j'en sais rien. Voici la chanson, en tout cas, de Julien Clerc. Elle vous

0: Simène, oh là là, quelle drôle d'idée, Julien Clerc, elle voulait qu'on l'appelle Venise. En Sarthe, on a la Venise de l'Ouest à la Ferté-Bernard, et c'est vrai que c'est à la Ferté-Bernard en fin de semaine qu'on a la foire des trois jours, comme ça. Un événement sympa dont il faut aussi savoir profiter.
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0: Et avec Mireille, vous êtes là Mireille?
14: Oui, bonjour.
0: Eh bien, bonne nouvelle, ouais, bonjour. La gagnante du jour, les places 24h, camion c'est pour
14: c'est
0: vous.
14: Mireille, merci beaucoup.
0: Ça fait plaisir,
14: c'est...
0: j'imagine.
14: Ah, c'est sympa.
0: Bon, excellent.
14: Ouais. Bon. On va passer un bon week-end.
0: Ah ben ça, je peux vous le dire, même si c'est à la fin du mois de septembre. Félicitations, oui. Mireille, c'est simplement
14: merci
0: ça.
14: Merci beaucoup.
0: Et voilà, vous êtes la gagnante de ce lundi. Mireille, chaque jour, la radio que vous écoutez, c'est...
14: Ici même.
0: Parfait. Et vous irez en famille 24 heures camion. Il y avait longtemps que vous n'avez pas joué. Hein, comme
14: oui,
0: que vous avez raison de revenir ce matin. Oui. Parfait. De nouveau 4 places à gagner demain, 11h. Tout de suite, Texas et Summer Sun.

0: Ici Men avec le groupe Texas et Summer Sun. Événement Ici Men aujourd'hui, juste après les infos locales de midi. Le nouveau rendez-vous, on vous doit bien ça. C'est avec Enora Malagré et toute l'équipe qui vous aide à préparer cette rentrée. Bonjour Enora.
1: Bonjour à tous. Et oui, pour cette première émission, toute l'équipe est là pour vous conseiller et répondre à vos questions. Stress et reprise du travail, bon plan pour la rentrée. On vous attend pour en discuter ensemble. Appelez-nous dès maintenant au 0810 055 056.
0: Rendez-vous dans 10 minutes, Enora Malagré. Donc ce tout nouveau rendez-vous, je vous en rappelle le titre, on vous doit bien ça. Michel Berger, c'est tout de suite le prince des villes.

0: Simène avec
1: Michel Berger.
0: Les princes des villes. Bon, les places 24 heures camion, on n'avait pas pu les avoir aujourd'hui. Bonne nouvelle, nous ne sommes que lundi. La même dotation, cadeau, le jeu de 11h, c'est demain mardi. Et bonne nouvelle, oui, ce sera à 11h.
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0: Soyez toutes et tous les bienvenus à la seconde presse ici Mène, il est midi. Le journal Christelle Caillot, 27 907 enfants vont faire leur rentrée demain dans les collèges de la Sarthe.
3: Un retour du réveil, des copains et des devoirs. Et dans l'esprit, forcément, les canicules successives. Les salles de classe étaient en surchauffe en juin dernier. Le manque d'arbres dans les cours de récréation ou encore le manque d'isolation thermique. Le conseil départemental de la Sarthe, qui est chargé de l'entretien des 56 établissements du département, réaffirme ses ambitions dans l'adaptation face au réchauffement climatique. Un plan confort d'été est actuellement en train d'être lancé avec des travaux à court terme. Anthony Tréfaux, le vice-président du département chargé de la jeunesse, de l'éducation et de l'enseignement supérieur.
4: Des solutions à mener à un an, voire deux ans, mais qui apportent des réponses immédiates. Le réchauffement climatique, il est là. Aujourd'hui, les fortes chaleurs sont présentes dans des bâtiments avec des façades sud non isolées, par exemple. Eh bien, aujourd'hui, sur certains collèges, plutôt que de traiter l'ensemble des façades, on va traiter la façade sud pour pouvoir apporter déjà cette solution de confort d'été. En priorité, voilà. Donc on recentre des actions sur les priorités du moment. C'est un travail qui est en train d'être mené et les chefs d'établissement vont être au courant là à la rentrée. On part pas juste d'un calcul d'un bureau d'études qui va nous dire ici il faut isoler, là faut voilà. On part du ressenti des usagers. Est-ce qu'ils ont eu chaud, trop chaud, dans quelle pièce ils étaient le mieux pour agir efficacement sur là où c'était insupportable pendant l'été.
3: D'autres projets de rénovation sont en cours d'études, comme la rénovation du collège Berthelot au Mans, les 80 au Lude, Trouvé Chaudel à la Suze et Wilbur Wright à Champagné. La ligne T2 du tramway du Mans est de nouveau en fonction cette fin de matinée. Le trafic avait été interrompu peu après 10h30 en raison d'une fuite de gaz au niveau du quartier Croix-de-Pierre. Selon GRDF, une entreprise qui faisait des travaux au niveau du numéro 5 de la rue des Maillets a endommagé une canalisation. 30 personnes ont été évacuées, le temps de l'intervention des équipes de GRDF. Et près de 300 foyers sont toujours privés de gaz. La CETRAM qui a fait sa rentrée ce matin. Alors le plus gros changement, c'est le lancement de la C4. Vous savez, cette chronoligne de bus qui remplace l'ancienne ligne 4 depuis ce matin. Elle relie toujours le lycée Saint-Joseph à Prié-le-Chétif jusqu'au terminus du tramway T2 à Bellevue. 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Encore un incendie hier en Sarthe. Un hectare d'herbe sèche a brûlé au Grand Lucé, les pompiers ont fait de nouveau appel à Morane 72, l'hélicoptère bombardier d'eau.
0: Une expo photo se prépare sur les habitants de Maillot, au sud des Comois.
3: Jean d'ici et d'alentour, c'est le nom de ce projet qui vise à tirer le portrait de personnes anonymes, seules ou en famille, en couple, avec des groupes d'amis, des collègues de travail, de différents secteurs d'activité. Marc Blachère, photographe à la tête du club de photographes Georges Méliès, explique sa démarche.
5: La démarche, c'est l'idée, nous faisons commune ensemble. Nous sommes des gens divers dans nos façons de vivre, dans nos idées, et en même temps, nous formons commune, c'est le cas de le dire, monsieur, madame, tout le monde, nous sommes des gens ordinaires, et en même temps, des tas d'événements montrent que dans certaines situations, ces gens ordinaires deviennent extraordinaires, et même dans le quotidien de la vie, beaucoup de gens ordinaires font des choses merveilleuses, super bien, ne serait-ce qu'une femme ordinaire qui travaille en EHPAD fait tous les jours des choses extraordinaires. La postière, les gens qui ramassent les ordures ménagères, de notre point de vue, font des choses extraordinaires. Et on les voit à peine, j'oserais dire. Vous voyez cette diversité de gens.
3: Le club se donne un an pour réunir une soixantaine de photos. Cette expo a été aussi l'info d'ici de ce matin à 7h30. C'est à retrouver sur ici.fr. Ils ont perdu, certes, mais ils n'ont pas démérité. C'est ce que l'on peut retenir du match du Mans FC à Rennes hier soir. Les Sartois se sont inclinés 3-2. C'était la deuxième journée de Ligue 1. Prochain match samedi prochain à Nice.
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3: Un temps sec pour la suite de la journée, Bruno ?
0: Un ciel encore voilé, mais en effet, cet après-midi, ce sont les éclaircies qui vont s'imposer et le temps sera aujourd'hui agréable, avec en ce moment 21 degrés. C'est la température que l'on enlève dans les rues de Le Mans Métropole, mais également à Sillé-le-Guillaume, à Lavaré ou encore à Pruyé-l'Aiguillet, les maxi pour cet après-midi, jusqu'à 26 degrés. Et nous allons avoir une semaine de temps sec. N'attendez pas de nuages et de pluie avant, au mieux, dimanche, là pour la fin de la semaine. Trafic ferroviaire, ça va mieux sur les route globalement, ça se passe bien aussi. Merci beaucoup Christelle Caillou, bonne suite de journée.
3: Merci à vous.
0: Merci d'écouter ici même, bonne semaine à toutes et tous. Lundi 31 août, il est midi 5. Tout de suite, on vous doit bien ça, voici la première avec Enora Malagré.
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7: Bonjour à tous, il est midi 5 sur votre radio, ici que je suis émue de cette rentrée, que je suis heureuse de rejoindre cette radio que j'aime tant. Je salue chaleureusement toutes les locales d'ici, partout en France. Merci pour votre accueil, ça m'a touchée au plus profond de mon petit cœur. Et puis j'embrasse mes parents qui m'écoutent d'ici Touraine. D'ailleurs, j'en profite, bienvenue dans votre nouveau rendez-vous. Alors dans cette émission qu'on a conçue pour vous aider, pour nous aider à trouver des solutions concrètes pour embellir le quotidien. On va parler bons plans, arnaques, santé, animaux, avec sérieux, tendresse et humour, parce qu'on vous doit bien ça. C'est le titre d'ailleurs de ce nouveau rendez-vous sur votre radio ici. Nous sommes ensemble jusqu'à 13h. Je suis Enora Malagré et voici la joyeuse bande qui m'accompagnera tout au long de cette saison. Aude Razo, que vous connaissez bien sur votre radio ici. Madame Anti-Arnaque, bonjour Aude.
8: Bonjour Enora, bonjour tout le monde.
7: Très heureuse que vous soyez parmi nous. Autre figure mythique, légendaire d'ici, Valère Coréard. Coucou Valère.
9: Salut Enora, bonjour à toutes et tous.
7: Qui nous distillera ses bons plans conso et puis mon rayon de soleil, Elsa Wolinski, la joie de vivre
10: bonjour.
7: Incarnée. Qui
10: merci.
7: Partagera ses petites astuces au quotidien. Coucou Elsa.
10: Bonjour.
7: Coucou. Bienvenue. Et puis Gérald Kirzek, que vous connaissez, notre éminent médecin. Bonjour Gérald.
11: Bonjour à toutes et à tous. Bonjour Enora. Faut toujours un médecin, pas très loin. C'est
7: oui,
11: pas mal, ça,
7: ouais, hein. Surtout là, bon, je suis en tachycardie. Très utile. Aujourd'hui, on va beaucoup vous parler de la rentrée. Vous l'avez compris, c'est votre émission. Vous avez un problème, nous avons sûrement des solutions. D'ailleurs, appelez-nous ou laissez-nous un vocal au 0810 055 056 comme l'a fait Lucas aujourd'hui.
12: Bonjour Enora, salut l'équipe. Moi, je viens de rentrer de vacances. C'était super. Le problème, c'est que la reprise est un peu compliquée. J'avoue que je stresse de reprendre le boulot. J'arrive pas à dormir. Je pense que j'ai dormi même pas 3 heures cette nuit. J'ai l'impression de faire des crises d'angoisse. Je sais pas si vous avez des conseils, si vous pouvez m'aider.
7: Merci aïe, beaucoup. Aïe, aïe. Dieu,
11: on va,
7: que ça
11: on
7: nous
11: va
7: parle.
11: L'aider, bien sûr. Bah, c'est le principe des vacances, hein, c'est que ça s'arrête à un moment donné.
7: Eh oui.
11: Allez, je vous donne deux petits mots-clés. Régularité et zénitude. Vous allez voir, on aura tous les conseils.
7: Gérald va nous prodiguer ses précieux conseils d'ici une trentaine de minutes. Et puis le meilleur pour la fin. 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Et on démarre avec vous Valère, c'est la rentrée d'ailleurs, bon courage à toutes et à tous. Et qui dit rentrée dit bon plan pour démarrer la saison en faisant des économies facilement, là, tout de suite, maintenant. Vous avez des bons plans alimentation à nous soumettre.
9: Exactement, en fait, 3 bons plans, on commence par l'alimentation. À la clé, si vous respectez tout ce que je vais vous proposer aujourd'hui, comptez à peu près 1000 euros d'économies dès cette année pour une famille de 4 personnes.
7: Oh là là, on adore.
9: Et je ne mets pas la barre la plus haute. Ce dont je suis capable, je suis allé bien plus haut, je vous assure que c'est vrai.
7: Mais okay, aujourd'hui, prétentieux.
9: Aujourd'hui, on démarre fort. Aujourd'hui, on démarre quand même fort.
7: On vous écoute.
9: Alors, pour l'alimentation, vous allez surveiller déjà

0: la rentrée, dans les fruits et légumes de saison, vous allez surveiller ça parce que vous allez faire des économies et soutenir les producteurs locaux autour de chez vous.
1: Ça, c'est important.
0: Première case cochée. Deuxième case importante dans le budget alimentation, c'est la place de la viande ou du poisson.
1: Alors,
0: je sais qu'en France, on adore la viande, on est des viandards, hein, comme on dit. Mais c'est pas le docteur Kirzek qui dira le contraire. Faut pas trop manger de la viande, notamment la viande rouge.
2: Notamment la viande rouge, oui. Et puis faut alterner les protéines. Il y a des œufs, il y a du poisson aussi.
3: On en mange combien, juste pour savoir, dans la semaine, de la viande?
2: Ce qu'il faut, c'est 1 gramme par kilo de poids de protéines, globalement. Okay. Donc la viande, c'est 2 fois par semaine, c'est très bien.
3: Okay.
2: 2-3 fois par semaine. Et puis on alterne les œufs, c'est bien. Et les protéines végétales aussi.
3: Donc, exactement. Le bon plan, du coup?
0: C'est de manger un petit peu moins de viande, d'y réfléchir, voir où on en est, parce qu'on va vraiment faire des économies. Oui. C'est ce qui pèse le plus dans le panier. Autre conseil qui peut paraître futile, mais qui est important, ne pas aller faire vos courses le ventre vide.
3: Évidemment.
1: Sinon,
3: grave
1: erreur.
3: C'est la catastrophe.
1: Les petits biscuits.
3: les bonbons.
1: La voix de Aude Razzeau.
3: Le chocolat.
1: Madame anti-arnaque, petit biscuit. Oui, ça, c'est pas bon, Aude.
3: Toujours ça.
0: Et la projection, c'est-à-dire, on dit, ça, je vais vraiment le manger, c'est certain, parce qu'on a le ventre vide, on a faim, mais en fait, notre cerveau nous trompe, il devient un peu fou dans ce supermarché ou dans le marché de plein de vent. Donc, ça, c'est le deuxième sujet. N'allez pas faire vos courses le ventre vide. Autre conseil, faites vos courses en ligne, si vous le pouvez. Drive ou livraison.
3: Ah bon, c'est mieux, ça, Valère?
4: C'est moins cher?
0: Pourquoi? D'abord, la tentation. Vous allez tranquillement dans votre canapé.
3: Ouais.
0: Il n'y a pas la petite musique de fond, la frénésie, les enfants dans le chariot, le machin. Vous voyez ce que, les corners, les trucs. Vous êtes tranquille derrière votre écran. Vous prenez le temps, vous construisez votre panier, vous essayez de gérer votre budget, de le maîtriser, en fait, tout simplement. Et vous pouvez aller voir dans votre frigo. Tiens, est-ce que j'en ai encore, en fait, de ça? Est-ce que j'ai encore dans le placard?
3: On a moins de tentations.
0: On a moins de tentations.
2: On ne prend que ce dont on a besoin. Ça, c'est clair que sinon, on est tous pareils.
0: On est tentés. Et par la même occasion, on va lutter contre le gaspillage alimentaire. Mm-hmm. Ça, c'est 400 euros par foyer par an. Un foyer de 4 personnes, 400 euros jetés par la fenêtre.
3: C'est
0: monstrueux, en fait, le gaspillage alimentaire. Et puis, si j'ai le temps, un autre conseil qui me semble être important aussi, c'est prenez le temps de comparer. Regardez là vraiment où vous sentez le mieux. Si c'est dans ce supermarché, c'est très bien. Le marché de plein de vent, les directs producteurs, qu'importe. Mm. Mais voyez ce qui vous correspond et prenez une carte de fidélité. Parce que oui, aller tout le temps dans le même supermarché, eh bien, la fidélité, elle est récompensée. Prenez une carte de fidélité.
3: Valère Coréard, monsieur Bonplan, vous l'avez compris. Aude Razzeau, madame anti-arnaque. Alors, est-ce que d'ailleurs, j'ai une question, les paquets XXL, vous savez, les paquets familiaux qu'on voit dans certains rayons de supermarché, est-ce que c'est une arnaque, ça, Aude Razzeau?
4: Alors, ça dépend, en fait, là aussi, il faut être très attentif. On a toujours l'impression, on voit parfois des packs famille, des paquets
1: Oui, moi, j'en prends, j'en achète.
3: Ah oui, parce que Elsa Wolinski, vous avez plusieurs enfants.
1: J'ai que deux enfants, mais trois chats, mais en même temps, voilà, c'est une grande famille.
4: Eh ben Elsa, on va regarder ensemble les paquets, on va bien les scruter, ça vaut aussi pas que l'alimentation, d'ailleurs la lessive ou ce genre de choses. Attention, des fois vous faites pas forcément une bonne affaire avec les packs famille, parce qu'en fait il faut regarder le prix au litre ou le prix au kilo, et là vous comparez gros paquet, petit paquet, qu'est-ce qui est mieux? Gros paquet,
3: petit paquet, c'est la question qu'on se pose.
4: Ça dépend, des fois le petit paquet est beaucoup mieux que le gros paquet, voilà,
1: donc il faut faire...
4: Non mais je prends l'exemple des chips, un achat chaudement recommandé par le docteur Kirzek.
2: Des chips, oui, avec modération.
4: C'est très bon pour la santé, c'est évident.
1: Et donc, on était petits, les gâteaux, les chips.
4: Les paquets maxi de chips, des fois, le prix au kilo, il est supérieur quand c'est le gros format. Donc, attention. Et ça peut être du plus 10, plus 15%. Donc, c'est pas anodin.
3: Donc, n'allez pas toujours vers les gros paquets. C'est ce que nous retiendrons. Merci beaucoup, chers amis. Vous l'avez vu, on vous doit bien ça. On vous distille plein de bons plans et on vous évite les arnaques. On va commencer cette émission avec Indochine, figurez-vous. Canary Bay. Sur votre radio, ici.

0: Canary Bay, Indochine, sur votre radio ici.
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0: 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Midi 16, de retour dans On vous doit bien ça, votre nouveau rendez-vous entre 12h et 13h sur votre radio. Ici, on va aborder plein de sujets, c'est la rentrée. On va aborder avec Gérald Kierzek, notre médecin, comment garder le fameux bronzage qu'on a ou pas en cette rentrée.
2: Oui, et prendre soin de sa peau, même si on n'est pas bronzé. Donc.
0: Surtout prendre soin de sa peau. Avec Elsa, tout à l'heure, on parlera comment bien gérer la première fameuse réunion parents-professeurs. Ça va être très concernant pour la rentrée de nos pitchounes demain. Pitchounes, très ringard comme mot. Je ne vous le cache pas. J'en suis désolée, mais nous étions au cœur d'un dossier brûlant avec Valère Coréard, Monsieur Bonplan, qui nous a dit comment on pouvait faire des économies dans notre panier de courses. Et là, un deuxième bon plan, Valère.
3: Oui, vous avez une idée de votre budget abonnement. Quand je parle abonnement, en général, hors téléphonie, internet et télé, c'est assez sidérant, c'est entre 7 et 800 euros par an.
0: Oh là là.
3: Ça s'appelle les abonnements de divertissement. Et je pense qu'aucun d'entre nous, enfin, à part moi bien sûr, parce que j'ai préparé la chronique, mais sinon, aucun d'entre nous n'est capable de dire vraiment à quoi il est abonné.
4: Non, mais moi, j'ai fait ce que vous. Je sais.
0: Elsa.
4: Non, mais parce que moi, j'ai nettoyé un peu.
0: Ah, vous avez fait votre petit ménage de rentrée sur votre téléphone.
3: Et vous êtes tombée sur des petites pépites, sans doute.
4: Je suis tombée sur une pépite, c'est-à-dire que je me suis inscrite à plein d'applis pour le sport que je n'ai jamais utilisé.
0: Voilà.
4: Tout à fait. Je me suis fait avoir.
3: J'ai fait exactement la même chose. Moi, j'avais une appli de coaching sportif. Je l'ai ouverte 3 fois en 1 an. Alors, ça coûtait 4,99 €, mais effectivement, fois 12,
0: enfin, tout de même,
3: ça
0: voilà.
3: fait 55 euros. C'est quand même pas rien. Les jeux pour les enfants, ils m'avaient tanné pour les abonner à 2-3 jeux complètement nuls. En plus, ils n'ont quasiment jamais joué.
2: Et sur votre téléphone.
3: Non mais oui, ils ont la manie de grandir en plus, ces enfants. Donc ils y jouent plus du tout.
0: Ouais.
3: Bref, vous l'avez compris, l'idée c'est de faire le tri dans ce dont on se sert vraiment. Et la première chose à faire, c'est vous prenez 12 relevés bancaires. Et oui, c'est un peu fastidieux. J'avoue.
4: Attends, je suis un peu paresseuse moi quand même.
0: Oui, c'est
4: qu'on épluche 12.
0: Qu'on épluche tous les relevés bancaires. Vous nous demandez vraiment ça?
3: Est-ce que vous voulez reprendre le contrôle cette année de vos finances ou pas?
4: Oui, on veut.
3: Bon ben voilà. Et ben alors.
0: C'est aussi. Il faut faire ses devoirs.
3: Alors vous faites vos devoirs, vous allez vous descendre vos 12 relevés bancaires et vous allez sans doute tomber sur quelques surprises. Mm-hmm. Ça peut être la salle de sport à laquelle vous n'allez pas ou vous n'allez plus et tout un tas de dépenses. Ça, c'est pour la partie relevés bancaires. Et ensuite, il y a les applications qu'on a contractées sur smartphone, donc Google Play Store ou App Store. Et là, vous allez tout simplement dans la partie abonnement sur votre téléphone et vous regardez ce à quoi vous êtes abonné. Et simplement, vous résiliez tout ce dont vous ne vous servez
0: déjà,
3: pas ou peu, quoi.
2: Ça, je suis en train de le faire.
0: Oui.
2: J'en ai que deux, finalement.
0: Oh,
2: non, mais ce qui est motivant, là, avec les relevés bancaires, c'est on prend la calculette et on additionne. Et là, je pense qu'effectivement, on a des surprises.
3: Exactement. Alors, je vous donne une dernière petite astuce sur le sujet.
0: Oui.
3: Vous pouvez aussi, sur un abonnement que vous souhaitez conserver, faire comme si vous vouliez résilier. Ça va faire quoi? Ça va faire que l'opérateur a déjà prévu ce cas de figure et va sans doute vous proposer une promotion.
0: Ah,
3: un mois gratuit.
0: Le coup du chantage affectif.
3: On n'en est pas très loin. Mais en tout cas, ça a le mérite de vous faire des économies
0: assez
3: facilement.
0: Ils vont nous proposer une meilleure offre. Donc dans tous les cas, on est gagnant.
3: Vous avez tout compris. Et puis parfois, on tombe sur des trucs bizarres pour revenir sur les relevés. Et là, il faut creuser parce qu'on peut se demander mais qu'est-ce que c'est que ce petit prélèvement de 2-3 euros?
0: Est-ce qu'on peut gagner des sous aussi sur l'énergie, Valère Coréard?
3: On peut tout à fait gagner. Et là, j'ai juste une recommandation à vous faire.
0: Parce que ça, c'est important.
3: La fidélité ne paye pas en matière d'énergie. Ça veut dire
0: j'ai
3: que...
0: eu peur. Le début de la phrase m'inquiétait.
4: Là, oui. Hein?
3: Donc, c'est pas parce que vous êtes chez le même fournisseur depuis 10 ans que vous allez avoir les meilleurs prix. Allez sur le comparateur officiel.
0: Un peu comme ça aussi en couple. Non, je plaisante.
3: Allez sur le médiateur national de l'énergie, le CID. C'est officiel, c'est indépendant, c'est gratuit. Ils ont un comparateur. Et en fonction de vos besoins réels, vous aurez les meilleures offres du marché.
0: D'accord.
3: Ça vous permettra non seulement de payer moins cher, à la clé en général 100-150 euros par an, sans forcer. Et c'est le nouveau fournisseur qui va s'occuper de tout résilier. Donc l'administratif, c'est pour le nouveau fournisseur. Donc c'est très facile à faire, pas de risque de coupure, rien du tout.
4: C'est ce que j'allais demander, les coupures, il n'y a pas de coupure?
3: Bien sûr que non. Et surtout, vous pouvez le faire pour le gaz, qui vient d'augmenter. Là, on a regardé depuis avril, c'est 24% de plus.
0: Et oui, c'est énorme, tout à fait.
3: Voilà. Et ça marche aussi pour l'électricité. N'hésitez pas à changer de fournisseur. Moi, je recommande de faire un mini audit au moins une fois par an.
0: D'accord. Merci beaucoup, Valère.
3: Avec
0: moi, j'ai une question pour Aude.
4: Ah.
0: En cette rentrée, je reçois des mails très curieux qui me disent que je suis abonnée à une plateforme que je ne vais pas citer alors que je n'ai jamais souscrit d'abonnement.
5: Ça tourne énormément parce qu'en fait, les gens ne sont pas bêtes. Effectivement, ils font un petit ménage et les escrocs ne sont pas bêtes non plus. Ils se disent, tiens, c'est le moment où on remet un peu en question nos abonnements, notamment les abonnements streaming.
0: Oui.
5: Et donc, effectivement, ce mail, il tourne beaucoup. D'ailleurs, je remercie Jacqueline qui me l'a transféré pas plus tard que ce matin. Je peux citer un abonnement Amazon Prime. Et puis, vous avez les abonnements Netflix, vous avez les abonnements Disney+. Je vous le lis, ce petit mail.
0: Allez-y,
5: votre période d'essai est terminée. Votre abonnement Prime Video a été automatiquement renouvelé. Voici le détail de votre facture. Dont Jacqueline, ça lui dit 69,90 €. Et puis, j'ai d'autres auditeurs. Des fois, c'est 465 €. Donc là, qu'est-ce que
4: j'ai reçu des mails.
0: Vous aussi, Elsa, vous l'avez envoyé.
5: Et sauf que vous avez souscrit à rien du tout.
0: Non.
5: On est d'accord. Et donc là, on a un petit coup de stress.
2: Donc on clique dessus.
5: Et donc on clique dessus, ce qu'il ne faut surtout pas faire. Il y a un petit bouton. Vous n'êtes pas à l'origine de cette demande. Annulez immédiatement. On clique et là, ça ne va pas du tout. Vous allez tomber sur un faux site qui imite très bien un vrai site Amazon, Netflix ou autre et qui va en fait tout simplement vous demander plein d'infos sur vous et surtout vous demander votre numéro de carte bleue parce que paraît-il que pour annuler un abonnement, il faut donner son numéro de carte bleue.
0: Bah tiens donc.
5: Voilà, ne le faites pas, surtout ne cliquez jamais sur un lien dans un mail, jamais.
0: Super, faites comme Jacqueline, nous avons des solutions pour vous, appelez-nous, laissez-nous un texto, un vocal au 0810 055 056. C'est l'événement musical de la rentrée, vous n'êtes absolument pas passé à côté de ça. Céline Dion revient en concert à Paris, la patronne, ce sera d'ailleurs le samedi 12 septembre avant d'entamer une tournée. Et là elle chante pour nous, bonjour, pardon, merci, mais oui. Merci Céline d'être sur votre radio ici. À tout de suite.
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0: Céline Dion, bonjour, pardon, merci sur votre radio. Ici, il est midi 25.
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0: On vous doit bien ça. On vous doit bien ça, c'est le titre de votre nouveau rendez-vous. Sur votre radio ici, nous sommes en chambre jusqu'à 13h avec Aude Razo, Madame Anti-Arnaque, Elsa Wolinski qui nous parlera de la vie quotidienne, Valère Coréard, Monsieur Bonplan et notre médecin, notre magicien Gérald Kirzek qui va d'ailleurs répondre à la question que nous a posée un auditeur au 0810 055 056. Bonjour Gérard.
2: Et bonjour Enora.
0: Comment ça va Gérard?
2: Ça va très très bien, merci beaucoup.
0: Je suis très heureuse de vous accueillir dans cette nouvelle émission. Comment ça va en cette rentrée? En forme?
2: Oui, enfin, c'est pas la grande forme parce que je traverse un burn-out en ce moment. Donc
0: c'est pas du tout la grande forme.
2: Je suis sur le versant positif.
0: Ah, d'accord. Donc vous êtes en train de vous relever de ce burn-out, d'accord?
2: Oui, c'est ça.
0: Ben, on est avec vous de tout notre cœur, vraiment. Je crois que vous aviez quelque chose à nous dire, à notre médecin notamment.
2: Oui, c'est par rapport aux légumes.
0: Oui, dites-nous.
2: Et que moi, vu le prix des légumes et des fruits actuellement, et qui vont être de plus en plus chers en lien avec les conditions climatiques,
0: Je
2: privilégie des légumes surgelés, qui sont de très très bonne qualité, et très convenables au niveau prix, parfois même moins chers.
0: Oui, c'est vrai.
2: Et ça permet de mieux jauger l'alimentation des fruits et légumes.
0: Et est-ce que c'est bon ça du coup Gérald Kirzek, notre médecin?
3: Bonjour Gérald, mais vous avez totalement raison, parce que non seulement c'est moins cher, mais sur le plan nutritionnel, ça garde en fait tous les nutriments, toutes les vitamines, les minéraux. Parfois, c'est même plus riche en vitamines et minéraux quand c'est surgelé, plutôt que des fruits ou des légumes qui ont fait le tour de la planète, vous voyez, qui ont été récoltés il y a je ne sais combien de jours, et qui arrivent sur les étals de supermarché ou même de marché. Donc c'est une très bonne idée de prendre des surgelés, c'est pareil pour les boîtes de conserve. En fait, les légumes ou les fruits en boîte de conserve ou en surgelé, ils ont souvent été conditionnés avec des légumes qui sont à pleine maturation, donc c'est gorgé de vitamines, et surtout l'usine elle est tout de suite à côté, donc ça fixe un peu les vitamines, et donc vous allez avoir dans votre boîte ou dans votre produit surgelé, c'est plein de bonnes choses, donc
0: Gérard,
3: finalement c'est moins cher et c'est bon pour la santé.
0: Notre cher Gérard de Saint-Mandé, vous achetez aussi des conserves?
2: Oui, ça m'arrive. Peut-être moins parce que dans ma tête, je me dis que l'aspect qualitatif est beaucoup plus dans le produit surgelé. Mais je suis complètement d'accord avec les propos du docteur Gérald Kirzek, d'ailleurs qui a eu la gentillesse de m'offrir son livre et qui est exceptionnel.
0: Oh,
3: ah, ben voilà.
0: Je pensais pas qu'il était si sympa, moi. Vous êtes très conserve aussi, je crois, Elsa Wolinski.
4: Alors non, c'est Aude.
0: Ah bon?
4: Non, mais moi, j'avais envie de dire un truc sur les conserves, c'est que moi, j'ai toujours honte de dire que j'achète des conserves parce que je cuisine très mal. C'est pour ça que je vous invite jamais chez moi. Et donc, du coup, je peux ne pas avoir honte de dire que j'achète des conserves tout le temps.
3: Il n'y a pas de honte à voir, mais c'est vrai qu'il y a une espèce de mauvaise image, un peu comme ça, des produits surgelés. Il y a une culpabilité des parents, là, cette veille de rentrée scolaire. On reprend le boulot, la rentrée, etc. Pour gagner du temps, on a un peu honte ou une culpabilité.
0: Et vous avez raison.
3: Il ne faut pas.
0: Valère Coréard, monsieur Bonplan.
5: Gérard, un petit conseil, si vous me le permettez aussi, pour faire des économies quand on va au supermarché, et si vous êtes un adepte de la congélation, vous allez dans les rayons, date courte, il y en a de plus en plus, on appelle ça aussi rayon anti-gaspi et j'en passe. Là, tant que les produits sont encore dans la date limite de consommation, vous pouvez tout à fait les congeler, sauf s'il y a marqué qu'il ne faut pas recongeler, bien sûr, mais la plupart du temps, on peut congeler et là, on va du coup figer l'aliment et l'attraper, enfin le payer 30 ou 40% moins cher.
0: Merci Valère, et merci à vous surtout Gérard de nous avoir appelé. On vous embrasse très très fort, on vous souhaite une belle rentrée et surtout bon courage pour ce que vous traversez. Vous n'êtes pas loin d'y arriver.
2: Merci beaucoup, au revoir.
0: Gros bisous Gérard. Alors c'est le moment pour moi de booster votre pouvoir d'achat, parce qu'on vous doit bien ça sur votre radio ici. Tous les jours, 200 euros de pouvoir d'achat immédiat à vous offrir. Et vu que c'est la rentrée, pour vous alléger un peu, il y aura deux gagnants par jour. Ça sera dans un instant. Mais le premier qui s'est inscrit sur ici.fr, nous l'accueillons tout de suite. Bonjour.
6: Bonjour.
0: Comment vous appelez-vous?
6: Je m'appelle Marc.
0: Marc, d'où nous appelez-vous?
6: Alors, je vous appelle d'un joli village qui s'appelle Saint-Maurice-Prépionçat.
0: Oh, c'est magnifique. On embrasse d'ailleurs ici, pays d'Auvergne.
6: Tout à fait.
0: Eh ben, on est très très contents de vous accueillir. Et on a une très bonne nouvelle, vous avez gagné 200 euros.
7: Super.
0: Oui. C'est formidable, Marc. On est très très très contents de pouvoir vous offrir ça en cette rentrée.
6: Oh, Oui, ben j'en suis ravi.
5: Vous avez l'air.
0: On vous embrasse très très fort. Allez, à tout de suite sur ici.fr. Continuez de nous appeler 0810 055 056.
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15: On a trois infos pour vous. Circulation avec cette bonne nouvelle au Mans où le trafic cohabite toujours avec les travaux des futurs bus rapides Chronoline. C'est pas terminé, loin de là. Vous pouvez à nouveau rouler à double sens. Et ça, c'est la bonne nouvelle sur l'avenue du docteur Jean Mac en direction de la Lune de Pontlieu ou à l'opposé en direction de Parigny-l'Évêque. Il faut sauver les poules. Cet air des plus modernes, j'ai reconnu le nouveau Joule pour vous annoncer que l'association Poules pour tous organise une nouvelle vente de poules pondeuses. 7 euros la poule, distribution demain à Duno et Olude, mercredi à Montval-sur-Loire, jeudi à Mamers. Les précisions sur poulespourtous.com. En cette veille de rentrée scolaire, saluons cette initiative de la ville de Songeay à côté du Mans, la mise en place d'un troisième trajet Pédibus. Le Pédibus permet aux enfants de rejoindre l'école à pied, encadré par des adultes. Les inscriptions, c'est au service des affaires scolaires de la ville de Songeay.
0: Bien ça.
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0: Et rebonjour, il est midi 33 sur votre radio ici. Bienvenue dans votre nouveau rendez-vous. C'est la rentrée ici. On parle bon plan, vie quotidienne, arnaque à éviter, santé. Nous sommes là pour vous rendre service parce qu'on vous doit bien ça. Et c'est le titre de ce nouveau rendez-vous quotidien. Figurez-vous comme c'est bien fait. Nous sommes en chambre jusqu'à 13h. Moi, je suis Enora Malagré. Et voici la joyeuse bande qui m'accompagnera tout au long de la saison. Audre Azou, Madame Anti-Arnaque, Valère Coréard, pardon Valère, qui nous distillera ses bons plans conso, Elsa Volinsky, qui partagera ses petites astuces au quotidien et qui, dans un instant, nous dira comment bien gérer la première réunion parents-prof, quel stress. Et Gérald Kirzek, notre docteur magique, qui nous donnera de bons plans pour garder son bronzage et prendre soin de sa peau après cet été caniculaire. Mais pour l'heure, Gérald Kirzek répond d'ailleurs au vocal d'un auditeur qui nous a appelé au 0810 055 056.
16: Bonjour Enora, salut l'équipe. Moi je viens de rentrer de vacances, c'était super. Le problème c'est que la reprise est un peu compliquée. J'avoue que je stresse de reprendre le boulot, j'arrive pas à dormir. Je pense que j'ai dormi même pas 3 heures cette nuit. J'ai l'impression de faire des crises d'angoisse. Voilà, je sais pas si vous avez des conseils, si vous pouvez m'aider. Merci beaucoup.
0: Alors, dans un premier temps déjà, n'hésitez pas, faites comme Lucas, écrivez-nous, appelez-nous, réagissez en direct à l'émission au 0810 055 056. Gérald.
3: Et Lucas, il n'est pas seul.
4: Il est comme moi et on peut vivre ensemble. Lucas, en tout cas, moi je suis là.
3: Je disais, c'est le principe des vacances, que ça s'arrête à un moment donné. Forcément, les vacances, c'est plus agréable que le travail. Donc quand on reprend le travail, l'école, le rythme change. Le rythme notamment de sommeil. Et je disais, la régularité, c'est un peu la clé. Donc la régularité, régularité de quoi ? La régularité des horaires de coucher déjà. Ah, et c'est oula, pas la peine non plus de se coucher trop tôt. Lucas nous disait, bah, j'ai du mal à dormir, ça ressasse un peu dans ma tête, etc. Bah, c'est sûr que si vous couchez à 20h alors que pendant toutes les vacances vous vous couchez à minuit, bah, là, votre corps va pas comprendre et vous allez vous réveiller à 2h du matin assis dans le lit avec justement le stress de la rentrée et des idées qui vont tourner en boucle dans votre tête. Donc, on se couche à horaire régulier et on se lève à horaire régulier. Et petite astuce, Lucas, essayez d'avancer votre réveil. Peut-être un quart d'heure ou une demi-heure avant ce que vous faisiez l'année dernière.
0: Pas mal.
3: Pourquoi ? Bah, parce que ça permet de prendre le temps, de pas être pressé d'emblée et donc de diminuer un peu de stress. Et puis la deuxième chose, quand je parlais de zénitude, c'est un petit sas de décompression. Quand vous rentrez le soir du boulot, par exemple, prenez-vous 30 minutes, par exemple, pour faire tout à fait autre chose, faire une activité qui vous fait plaisir, et ça c'est plutôt pas mal. Et troisième conseil, c'est ce sas de décompression qui va éviter d'avoir tous ces problèmes dans la tête finalement, et il faut vraiment faire le passage du travail et de la journée au rythme du soir. Et troisième conseil, sortez-vous les préoccupations de votre tête. Oh, prenez un petit cahier, notez-les. Moi à côté sur ma table de chevet, j'ai un petit carnet et un stylo, et je note et ça sort.
5: J'aimerais bien lire ça.
0: C'est ce que j'allais dire.
3: Je vous assure.
0: Je serais curieuse de savoir ce qui se passe dans la tête du docteur Kirzek.
3: Plus rien, puisque c'est tout sur le carnet.
0: Allez, un petit peu de musique sur votre radio ici. Stevie Wonder, bien sûr. You are the sunshine of my life. À tout de suite.

0: You are the sunshine of my life sur votre radio. Ici Stevie Wonder. Bah oui, on vous doit bien ça sur ici.
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0: Midi 38, nous sommes au cœur de votre nouveau rendez-vous sur votre radio. Ici, ça s'appelle On vous doit bien ça. Gérald Kirzek nous a prodigué des conseils extraordinaires pour moins stresser en cette rentrée. Mais pour l'heure, je m'adresse à Elsa Wolinski qui va tout au long de la saison vous distiller un peu ses angoisses, ses bons plans pour essayer de mieux gérer votre vie quotidienne. Et là, elle va nous parler, parce que c'est l'heure de la rentrée demain pour vos enfants. Et il y a cette fameuse réunion parents-prof. Comment on fait? Comment on s'habille? Comment on la gère?
3: Alors oui, justement, vous le savez, je suis maman et je pense aujourd'hui à toutes les mamans célibataires. Oula. Parce que sachez, Valère et Aude, que moi aussi, j'ai mes petits bons plans. Et à quoi je pense quand nos enfants grandissent et ne veulent plus qu'on les accompagne à l'école? La réunion parents-prof, évidemment. Et vous savez pourquoi?
0: Non,
3: eh bien parce qu'on parle beaucoup des applications de rencontres. Ah oui, ça on en parle beaucoup, mais très peu des réunions parents-prof.
0: Ouais.
3: Alors que justement, c'est le seul endroit où tu peux parler de tes enfants sans crainte et repartir avec un numéro de téléphone pour
0: Un date.
3: Eh oui. Enfin, moi je dis ça, je dis rien, vous savez. Mais depuis que trois copines à moi ont rencontré leur mec parmi les papas célibataires de l'école, figurez-vous que je suis en éveil.
0: Je m'attendais pas du tout à ça.
3: Mais si,
0: vrai bon plan de la rentrée, c'est fabuleux.
3: Je ne veux pas rater une occasion. On ne sait jamais. Un papa divorcé, Valère, on ne sait jamais. Pour l'instant, vous êtes très heureux, mais bon, hein.
4: Ça peut changer,
3: c'est honteux. Devant un professeur de philo, tout peut arriver.
0: Ouais.
3: Mais le vrai problème, sachez, le j'en bafouille vraiment. Le vrai problème, et les mamans ou les belles-mères qui nous écoutent, je suis certaine que vous allez savoir de quoi je parle. Le vrai problème, quand on va à la réunion parents-prof, c'est les vêtements. Le vrai souci, c'est la tenue, parce qu'elle est soumise à validation. Pour ma part, ma fille qui a 16 ans...
0: Les papas aussi qui nous écoutent
3: doivent avoir la même pression. Ah oui, les papas, bien sûr, mais oui, je les oublie, non, les papas, bien sûr. Ma fille qui a 16 ans, elle m'interdit carrément de passer la porte si elle n'a pas scanné toute ma silhouette de haut en bas et donné son autorisation de sortie. Par exemple, si je mets des sabots que personnellement j'adore, maman, on dirait que tu vas traire une vache. Les Sunshine, je suis fan de Johnny Hallyday. Ils sont très beaux, mes sabots, ils sont très beaux. Les talons, c'est too much. Les baskets, ça fait trop cool.
0: Et les Santiago, c'est
3: ça
0: quoi?
3: Ça fait pas. Les Santiago, c'est Johnny Hallyday, c'est périmé.
0: Ah, c'est périmé, d'accord.
3: C'est périmé,
0: bon,
3: on fait pas.
0: Dommage.
3: Donc, chaque année, je finis en général avec un pantalon gris et une chemise blanche, un peu comme vous, Valère, excusez-moi. Tout ça, pour faire sérieux.
2: Je ne réponds pas pour l'instant.
0: Une
3: balle
0: perdue.
3: Pas question d'ouvrir un bouton de chemise. Bref, tous les stigmas de la mère célibataire un peu cool sont effacés et censurés. Marcher à côté d'elle dans la rue, alors là, c'est même carrément interdit. Elle marche à un mètre de moi. Elle change de trottoir, on se retrouve directement toutes les deux jours. Oh bonjour, toi aussi t'as une réunion? Ah oui, c'est comme ça. Finalement, c'est peut-être ça, être parent, apprendre à aimer ses enfants de plus en plus loin. Enfin, en tout cas, faites-moi confiance, vous pensez bien qu'à la sortie de la réunion parents-prof, j'ouvre la chemise, je lâche les cheveux et je lui dis au revoir ma chérie, je t'aime devant tout le monde.
0: Très très
3: fort. C'est qui décide?
0: C'est maman.
3: C'est maman.
0: Merci Elsa Wolinski, vous l'avez vu, hein, c'est notre rayon de soleil dans votre nouveau rendez-vous. On vous doit bien ça. Alors, je m'adresse à mon autre soleil, Aude Raso, madame Antiarnac, parce que, pardon, je vais la saouler toute l'année, mais j'ai vu passer quelque chose. Ah. C'est la rentrée de nos enfants. J'en ai pas, mais je vous les vole. C'est vrai, demain. Et j'ai vu passer un truc fou. On pourrait savoir, avant tout le monde, la composition de la classe de son enfant.
5: Ah, s'il va être avec ses copains-copines dans la même classe. Alors, attention, arnaque. Vous avez raison d'en parler, effectivement.
0: C'est reparti comme en
5: 14. Mais alors, moi aussi, j'ai vu plein de vidéos, effectivement, sur les réseaux sociaux. Ce qui est un peu embêtant, c'est que vous avez peut-être remarqué aussi, ils font beaucoup de vues, ces vidéos.
0: Bah oui,
5: donc effectivement, c'est des vidéos avec des petits malins qui prétendent révéler dans quelle classe.
3: Comme une prof,
5: oui, effectivement. Ah oui, il me manque toutes les petites lunettes rondes. Et puis des petits malins, oui, qui prétendent révéler dans quelle classe ils seront à la rentrée ou vous serez à la rentrée. On va écouter un petit extrait de vidéo, comme ça vous allez comprendre.
0: Ah, très bien.
6: Je vais vous faire un tuto. Voilà, donc le site c'est mafutureclasse.com. Donc ce que vous faites, c'est que vous mettez vos informations. Ensuite, vous faites accéder à ma fiche classe. Ça va charger et votre classe sera là. Voilà, donc n'hésitez pas. Mafutureclasse.com.
0: Qu'est-ce que c'est que ce bazar?
5: Alors stop. Stop, on hésite, surtout.
2: Alors, stop, Edouard.
5: Stop, ça suffit. On hésite. Là, le jeune homme dans la vidéo, il nous affiche, soi-disant, une liste avec le nom de ses futurs petits camarades. Oui. C'est n'importe quoi. D'ailleurs, en commentaire, il y a beaucoup de commentaires de jeunes, très jeunes, des collégiens souvent qui disent « J'ai essayé, ça marche pas du tout.
0: Bah,
5: ça m'affiche des noms, mais ils sont pas du tout dans mon collège. » Donc, c'est n'importe quoi. Ce qui me dérange beaucoup avec ces vidéos, c'est qu'elles sont beaucoup vues. Il y a beaucoup de commentaires, de partages, etc. Mais surtout, surtout, ils vous renvoient vers un site. Et ce site, il fait très sérieux, avec un petit drapeau bleu, blanc, rouge, on a vraiment l'impression d'être un peu sur un site du gouvernement, vous voyez. Et donc on se dit, bah c'est vrai, c'est sérieux, ils vont vraiment me dire dans quelle classe je serai. Et donc non seulement il vous dira pas ça du tout, mais en plus il va vous demander quoi ? Le nom, prénom de l'enfant, le nom de sa ville, le nom de son établissement.
0: Et là, danger.
5: Et là, derrière, vous avez le petit malin qui récupère très tranquillement ces infos qu'il pourra ensuite utiliser pour d'autres arnaques. Donc,
0: mais non. Oui, Elsa.
3: Aude, est-ce qu'on peut les signaler ces sites ?
5: On peut les signaler effectivement, c'est la plateforme Pharos, P-H-A-R-O-S. internet-signalement.gouv.fr, c'est la même chose, mais sinon tapez Pharos dans Google et vous les signalez.
0: Merci. Aude Razo, Madame Antiarnac. Comment était-elle habillée lors de sa première réunion parents-prof, Vanessa Paradis, que nous écoutons avec la scène sur votre radio ici.

0: le tout bon duo M et Vanessa Paradis, la scène. Bande originale d'Un monstre à Paris, ce merveilleux dessin animé.
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0: Votre nouveau rendez-vous sur votre radio Ici. On vous doit bien ça avec cette merveilleuse bande. Aude Razo, Elsa Wolinski, Valère Coréard et, j'ai envie de dire, le taulier. Je sais pas pourquoi. Gérald Kierzek.
3: Ah, c'est moi, pardon.
0: Vous voulez une ordonnance? Envoyez-lui un mail sur ici.fr. Je plaisante, évidemment. Mais qui va, en l'occurrence, répondre à une grande problématique. Comment garder son bronzage en cette rentrée? Comment prendre soin de sa peau et bien l'hydrater, Gérald?
3: C'est le bronzage, oui, mais c'est pas que ça. C'est vraiment la peau. Parce que la peau, elle tire, elle est un peu terne.
0: Pour
3: celles
0: et
3: ceux qui ont un peu d'acné avant la rentrée de demain, hop, l'acné, elle ressort forcément parce qu'il n'y a plus le soleil qui a son rôle anti-inflammatoire. Enfin bref, votre peau, elle a souffert en fait. Le soleil, le chlore, l'eau de mer, la clim, toute la chaleur, tout ça, c'était pas très bon cet été. Et donc, il faut avoir des bons réflexes. Il faut reprendre une routine un peu pour sa peau, pour préserver son bronzage, mais tout simplement pour éviter la poussée d'acné ou pour éviter que cette peau, elle se mette à peler.
4: J'ai plein de petites peaux sur le visage.
3: Oui, des petites peaux. Alors, la première chose, c'est déjà de nettoyer. On nettoie sa peau. Alors, on va dire, oui, mais je ne veux pas nettoyer parce que je veux garder mon bronzage. Si je fais un peeling ou une exfoliation ou un nettoyage, je vais enlever le bronzage. Non, au contraire, on va stimuler la peau pour qu'elle se renouvelle. Donc, ça va enlever les petites peaux mortes et surtout, ça va stimuler le renouvellement cutané. Et ça, c'est vraiment ce qu'il faut faire. Ensuite, on va l'hydrater, cette peau. Ça, c'est capital. On en a parlé, en fait, cet été. Vous saviez qu'il faisait chaud. Oui. On mettait de la crème solaire très hydratante, y compris à la rentrée, il faut continuer à l'hydrater avec une crème qui va hydrater de l'extérieur et vous allez vous hydrater de l'intérieur. Buvez. On vous l'a rabâché cet été avec la canicule en disant buvez 1,5 litre, etc. C'est pas parce que c'est plus la canicule, c'est pas parce que c'est la rentrée qu'il faut arrêter de boire, parce que la boisson qu'on prend, l'eau,
0: va attendre d'avoir soif.
3: Va boire. Exactement, ça va hydrater la peau aussi de l'intérieur. Donc, on nettoie, on exfolie, une fois par semaine c'est bien, nettoyage matin et soir avec quelque chose de doux.
4: Ensuite, plus on a la peau douce effectivement quand on exfolie.
0: Pour aller voir les fameux pères de famille dans les réunions parents profs.
3: Attention, pas trop, c'est pas la toilette qu'on fait
0: non,
3: ça, on fait
0: c'est
3: ça.
0: Pas
3: avec
0: sale, pas le papier
3: et le nettoyage c'est matin et soir, sinon sans exfolier, on hydrate et on va la protéger. Parce que là aussi on y pensait cet été à mettre un filtre protecteur, vous savez, pas l'écran total, mais le SPF.
0: SPF, pardon, j'allais dire SFP, pas du tout, SPF. F50.
3: C'est ce que ça veut dire, le Skin Protector Factor, facteur de protection
0: et
3: cutanée.
0: Et il est bilingue.
3: Le 50 ou le 30, il faut faire la même chose à la rentrée.
0: Bien sûr.
3: Peut-être pas avec du 50, mais il faut une crème de jour. Et la crème de jour, par rapport à la crème de nuit, qu'elle a un indice de protection solaire. Donc on peut mettre une crème de jour, le jour et la nuit, comme ça vous n'avez qu'une seule crème, et ce n'est pas forcément la plus chère qui est la meilleure. Mm-hmm. Même des crèmes bas de gamme, ça marche très très bien. Par contre, la crème de nuit, ce n'est pas pour le jour. Parce que la crème de nuit, il n'y a pas d'indice de protection UV.
0: Alors je vois Valère, pardonnez-moi, qui est quand même vraiment monsieur bon plan, mais H24, j'aimerais être un peu dans sa vie, qui est en train de nous trouver exprès, en direct, les crèmes les moins chères.
5: Oui, alors effectivement.
0: Et ne lâche rien.
5: Mais ce qu'il faut, c'est surtout que ce soit les moins chères et les plus protectrices,
3: exactement,
5: celles qui ne font pas de mal à la peau. Alors j'en ai trouvé deux. Une donc de jour, comme vous disiez, docteur, pour le visage.
0: Oui.
5: Et là, je me base sur les assauts de consommateurs. Les tests. Diadermine. pH 5 hydratant protecteur, on est à 3,89€ le flacon, elle est super bien classée. Et pour le corps, c'est Nivea, les corps Nivea douceur, on est à peu près à 5€ le grand flacon. Et ça, c'est les mieux classés en termes de rapport qualité-prix par les assos de consommateurs.
3: Mais souvent, on a l'impression qu'il faut mettre très très cher, parfois des dizaines d'euros, voire il y a des crèmes qui dépassent les 100€. C'est pas parce qu'elles sont plus efficaces, elles sont chères parce qu'il y a du marketing, parce qu'il y a plein de choses autour, mais l'efficacité, quelques euros, ça peut très très bien fonctionner. La peau, c'est le plus grand organe du corps humain, donc il faut quand même en prendre soin.
0: Absolument.
3: On parle là du visage, mais il faut penser lait de corps, hydratation aussi sur tout le corps.
0: Merci docteur Gérald Kierzek. Dans un instant, nous avons un auditeur ou une auditrice, je ne sais pas, qui a une petite question à nous poser. Vous le voyez, vous pouvez réagir en direct au 0810 055 056. Bienvenue dans votre nouveau rendez-vous quotidien. On vous doit bien ça sur votre radio. Ici, à tout de suite.
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0: 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On vous doit bien ça, votre nouveau rendez-vous jusqu'à 13h sur votre radio Ici. Et nous avons Christine en ligne avec nous qui nous a appelé. Bonjour Christine.
15: Oui, bonjour.
0: Quel bonheur de vous entendre. Comment allez-vous, chère Christine ?
15: Eh bien, écoutez, ça va très bien.
0: Vous nous appelez d'où ?
15: Marseille.
0: Oh, quelle chance.
4: Oh là là, j'aime tellement.
0: Nous sommes si jaloux. J'embrasse très chaleureusement Ici Provence. Plein de bisous, chers amis. Qu'est-ce que vous faites dans la vie, chère Christine ?
15: Alors, j'ai été maman au foyer.
0: Ouais.
15: Maintenant, j'ai 64 ans. Donc
0: C'est très bien d'avoir 64 voilà. ans. Alors, vous vouliez réagir, chère Christine, on vous écoute.
15: Oui, alors moi, je disais que depuis toujours, je fais des économies. Moi, quand les enfants étaient petits, j'ai toujours acheté les choses d'occasion. Alors, j'allais dans les journaux qui faisaient les petites annonces. Ouais. Et je trouvais ce qu'il fallait, enfin, c'était par variété de produits. Mm-hmm. J'ai fait aussi les remboursés.
0: Oui.
15: Il y a eu une période où on pouvait aller dans les magasins et acheter des choses qui étaient remboursées.
0: Ah, ça existe toujours, Valère Correa, Monsieur Bonplan, ça existe toujours, ça ?
5: Si les remboursés, je sais pas, mais en tout cas, des bons d'achat, quand on revient avec un coupon, etc., oui, ça existe toujours.
0: Mais c'est pas mal, ça, comme plan, Christine. Que vous faisiez-vous d'autre ?
15: Alors, je fais toujours aujourd'hui Le Bon Coin.
0: Évidemment.
15: Et je dois dire qu'on achète tout sur Le Bon Coin ou dans les dépôts-ventes ou les brocantes.
0: Très bonne idée, ça, Christine.
15: Je disais tout à l'heure que mon mari a même acheté une véranda.
0: On trouve vraiment tout. C'est formidable.
5: Voilà. Ce qu'il faut savoir, c'est que sur Le Bon Coin et sur une autre plateforme d'ailleurs dont je voudrais vous parler rapidement, mais Le Bon Coin, il y a une partie dons. Et ça, c'est bon à ça. Don, ça veut dire quoi ? C'est-à-dire que vous regardez la liste des trucs à donner autour de chez vous. Alors, je sais pas s'il y a une véranda, mais ça vaut vraiment le coup de regarder. Et pour le coup, vous avez une autre plateforme qui peut vous intéresser. Ça s'appelle Give, G-E-E-V. Et là, c'est que du don. J'étais en train de regarder. Il y a des trousses, des jeux de société, des chaises, des tables.
0: Pour cette rentrée.
5: Tout ça, c'est que, tout est gratos.
0: Ça coûte tellement cher,
5: Give,
0: les fournitures.
5: Le Bon Coin, c'est vraiment.
0: Give et Le Bon Coin.
5: Exactement.
3: Et ça marche dans l'autre sens. On peut donner aussi, parce que parfois, il y a des choses, on sait pas quoi en faire, mais on peut les jeter, on peut les donner.
0: Je sais, Gérald Kierzek, notre médecin, si vous donnez.
3: Mais on accumule beaucoup de choses.
5: Beaucoup de livres, notamment.
3: Mais on accumule beaucoup de choses, et là, c'est l'occasion de se dire, tiens, je me débarrasse et je donne, je fais plaisir.
0: Merci, Christine. Vous avez un dernier bon plan pour nous, parce qu'on boit un peu vos paroles, là, je ne vous cache pas.
15: Écoutez, j'ai des vêtements aussi. Alors, souvent, je vais chez Emmaüs pour donner.
0: C'est formidable.
15: La plupart du temps, j'achète des vêtements chez Vinted.
0: Bien sûr, de seconde main. Moi, je suis très seconde main aussi, c'est ce qu'il faut faire.
15: Ça ne dérange absolument pas.
0: Et puis, c'est mieux pour l'écologie, les amis.
15: Oui, tout à fait, oui.
0: Ah, c'est très bien.
15: La plupart des gens ont trop de choses dans leur penderie et ne les utilisent pas.
0: Complètement.
15: Donc,
0: D'accord, voilà. Avec vous, chère Christine. Audrazo.
4: Oui, là, je fais ma pénible. Je suis désolée, petit moment pénible, mais peut-être on fera une émission là-dessus. Ouais. Les arnaques sur Vinted, Le Bon Coin.
0: Elle nous sape le moral.
4: Ah oui, bah oui, il y en a beaucoup. Faut faire attention quand même à qui on achète. Très, très attention au profil. Il y a beaucoup d'arnaques. Et là, on pourra en parler indéfiniment. Si on fait toute une émission là-dessus.
0: Bonne idée d'émission, ma chère Audrazo, qui est également notre rédactrice en chef. Je vous balance les coulisses de l'émission. Merci beaucoup, chère Christine, de nous avoir appelé. Je vous embrasse très chaleureusement.
15: Au revoir.
0: Faites comme Christine, 0810 055 056. Et là, c'est le moment préféré de l'émission, puisque je booste votre pouvoir d'achat tout au long de l'année, chères auditrices, chers auditeurs. On vous doit bien ça, 200 euros de pouvoir d'achat immédiat à vous offrir. Et vu que c'est la rentrée, il y en aura deux gagnants par jour. Donc ça, on verra ça demain. Mais là, c'est le dernier gagnant du jour qui s'est inscrit sur ici.fr. Bonjour, bienvenue.
16: Oui, bonjour.
0: Ah, comment vous appelez-vous, chère madame?
16: Alors, je m'appelle Bénédicte.
0: Bonjour Bénédicte, d'où vous nous... Oula, je vais y arriver. D'où vous nous appelez d'où?
16: Alors, j'appelle du département de la Drôme.
0: Ah, et bien nous embrassons avec toute notre tendresse ici, Drôme Ardèche. Et la bonne nouvelle, c'est que vous avez gagné 200 euros, Bénédicte.
5: Bravo.
16: Écoutez, merci beaucoup.
0: C'est pas mal quand même.
16: Bravo pour cette nouvelle émission.
0: Oh, merci, c'est très gentil. Que faites-vous dans la vie, chère Bénédicte?
16: Alors, je suis assistante administrative.
0: D'accord. Oh, bah alors là, voilà un beau métier. En tout cas, on vous embrasse très, très fort et merci de vous être inscrite sur ici.fr. Vous voyez, ça fonctionne. On vous appelle et on vous donne 200 euros. C'est tout simple. On vous embrasse. Passez une très belle après-midi.
16: Également, merci.
0: Je voudrais remercier de tout mon cœur Céline à la réalisation qui a merveilleusement participé, préparé, chiadé cette émission. Iki à la technique, Sadika au standard, Gwenaëlle à la préparation et un spécial. Le gros câlin à Valère Coréard et à Audrazo qui sont un peu mes parents sur cette émission, je dois bien le dire. Je suis très heureuse de démarrer cette belle aventure. J'espère que vous serez avec nous au rendez-vous. Pardon, je bafoue, je suis très émue aujourd'hui. Je vous dis à demain surtout. Et puis dans un instant, le journal de 13h avec Marine Logénie. C'est ça qui va arriver.
17: Et oui, bonjour Enora, bonjour à toutes et tous. Et je vous accueille.
0: Bonjour,
17: pour une...
0: Marie, oui, bonjour. Comment ça va?
17: Ça va très bien, Enora. Bravo pour cette première.
0: Non, personne ne me répond.
17: Si, si.
0: Allô, allô?
17: Oui.
0: Bonjour,
17: Enora, Marine. Je suis là. Je suis là.
0: Ah, quelle voilà. Là, je me disais, où est cette belle voix?
17: Je suis là, j'ai plus que 3 secondes pour vous dire bienvenue dans le trésor de nos régions.
0: Eh bien, bienvenue à vous, Marine.
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0: Merci d'écouter la radio ici. Il est 13h.
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17: À toutes et à tous, ravis de vous retrouver. J'espère que vous allez bien pour ce nouveau rendez-vous, le 13h de nos régions. Après un été particulier, inédit, fait de vagues de chaleur successives, de forêts, de maisons qu'on a vu partir en fumée, impuissant. Un été ressourçant aussi, je l'espère, pour la majorité d'entre vous, à la découverte de nouveaux coins de France ou d'ailleurs, avec vos proches, vos amis. Une page se tourne, une autre s'ouvre donc en cette rentrée avec votre nouveau rendez-vous quotidien d'actualité. Ça s'appelle, je vous le disais, le 13h de nos régions. Ça dure 30 minutes, une demi-heure, au plus proche de vous, à votre écoute, avec des reportages que vous n'entendrez nulle part ailleurs, des invités pour aller plus loin, des directs depuis nos 44 locales, et avec une grande nouveauté en cette année d'élection présidentielle. 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On vous en dit plus dans quelques minutes. Au programme également, la rentrée des profs, et oui, c'est aujourd'hui, et la fin de l'aide carburant pour les gros rouleurs, ça c'est ce soir. Bonne rentrée, bienvenue dans le 13h de nos régions, votre rendez-vous d'infos de la mi-journée. Restez ici, vous avez fait le bon choix. Nous sommes donc le lundi 31 août. C'est la rentrée sur ici, vous l'avez compris. Et c'est aussi la rentrée des profs. Plus de 850 000 enseignants reprennent le chemin des classes. On a une pensée particulière aujourd'hui pour celles et ceux qui vont rencontrer les élèves pour la première fois, les enseignants stagiaires. On part tout de suite pour commencer dans le Limousin ou comme partout ailleurs en ce jour de rentrée. C'est un savant mélange de stress et d'excitation pour les nouveaux profs, Justine Leblond.
19: Lunettes vissées sur le nez, sac en bandoulière, ça y est, à 22 ans, Loïc est prof de maths à Limoges.
20: C'est la toute première fois où je vais avoir des élèves à ma charge.
21: Et alors on se sent comment à la veille de cette première rentrée?
20: Particulier, c'est-à-dire que on n'a jamais réellement appris à tenir une classe. On a eu seulement 6 semaines de stage en M1. C'est un saut dans l'inconnu un peu.
19: Quant à Raphaël, il va faire son baptême devant des collégiens de Corrèze.
22: Toujours stressé, mais j'ai déjà visité l'établissement où je vais aller. Je connais les activités que je vais faire.
19: Il va enseigner l'EPS, une évidence pour lui depuis longtemps.
22: On m'a déjà le fait d'aimer le sport et de vouloir transmettre toutes les valeurs qu'il y a autour. C'est un métier que je veux faire depuis que je suis au collège, donc c'était dans la lignée, on va dire.
19: Et puis, il y a ceux qui s'apprêtent à enfiler leur tenue de CPE, le conseiller principal d'éducation.
23: Je suis un bébé CPE.
19: Anaïs a 23 ans et dès demain, elle va être chargée du bon déroulement de la vie scolaire dans un collège de Limoges.
23: Ça a toujours été quelque chose d'utile et il y a plein de choses à faire encore et notre génération n'a qu'à bien se tenir.
19: Et pas question pour l'heure pour ces jeunes recrues de faire grise mine face aux nouvelles réformes.
20: Je me dis que si, en étant passionné par l'enseignement, si je suis démotivé, alors qui pourrait être prof également? Ça va être compliqué, effectivement, surtout après 40 ans de carrière, même peut-être un peu plus, hein, parce qu'on ne sait pas quelle retraite on aura, mais bon, on verra.
19: Allez, plus qu'un dodo avant de rencontrer les élèves.
17: Reportage, Justine Leblond, ici, Limousin. Voilà pour l'état d'esprit dans l'académie de Limoges, de ces nouveaux profs qui s'inquiètent déjà de leur avenir. Une inquiétude partagée par les plus anciens aussi. Bonjour Jean-Rémy Gérard.
24: Bonjour.
17: Je ne vous fais pas offense en disant que vous êtes un peu plus ancien que ces nouveaux profs qu'on vient d'écouter. Vous êtes président.
24: Non, ça va.
17: Vous êtes président du syndicat national des lycées, collèges, écoles et du supérieur, le SNALC. Vous vous êtes éclipsé pour nous répondre ce midi. Merci beaucoup. Mais vous êtes aussi en pleine rentrée. Comment ça se passe? Comment ça s'est passé cette première matinée?
24: Oui, je suis en direct de la salle 159 où je me suis mis à l'écart. Ça s'est passé comme souvent, c'est-à-dire réunion, grand discours, présentation des nouvelles personnes, parce qu'on a beaucoup de gens qui changent dans le lycée, notamment tous les surveillants, tous les assistants d'éducation changent.
17: On prend ses marques.
24: Et puis voilà. Et puis on prend ses marques. Et puis cet après-midi, parce que c'est pas fini, on va se réunir par équipe. Moi, je suis dans l'équipe de lettres, qui s'occupe du français. Okay. Donc on va discuter notamment de l'organisation, des bacs blancs, de comment va fonctionner l'année. C'est aussi se retrouver. Et puis c'est aussi voir un petit peu à quelle sauce on va être mangé dans mon établissement. On est mangé avec une nouvelle classe supplémentaire de première technologique qu'on a découverte le 10 juillet dernier.
17: Justement, vous devancez ma question, Jean-Rémy Gérard. À quoi vous vous attendez pour l'année qui arrive?
24: On s'attend à ce que ce soit pas forcément simple. Moi, je suis dans un lycée où quasiment toutes les classes sont à 35. C'est très, très compliqué, y compris les classes de STMG, de première technologique. Toutes les classes sont à 35 élèves. C'est fatigant pour les collègues. C'est beaucoup d'énergie. Même si on a eu plutôt des bons résultats au bac l'an dernier, nous a-t-on dit, ce qui est plutôt pas mal. Mais effectivement, je vois aussi pas mal de lassitude, une forme de démotivation, un côté où on tient un peu le système à bout de bras. Mm-hmm. On n'a pas vraiment l'impression qu'on nous aide beaucoup à le tenir.
17: Jean-Rémy Gérard, président du syndicat national des lycées, collèges, écoles et du supérieur, est avec nous ce midi. Vous l'évoquiez, le climat social, il n'est pas au top, on peut le dire. Sur la question des salaires des profs, on est à la traîne par rapport à nos voisins européens. Vous le répétez, la France est dans la moyenne plutôt basse. Et à l'approche de la présidentielle, la majorité des candidats commence à se positionner. Par exemple, Édouard Philippe prévoit une hausse de 20% de la rémunération moyenne en cas de victoire. Votre réaction par rapport à toutes ces annonces des candidats pour l'instant déclarés?
24: On nous avait fait les mêmes promesses à peu près en 2022. Le président actuel avait parlé, lui, de 10%. Il était plus modeste, inconditionnel. Le compte n'y est pas. Et puis, comme on le fait pas en euros constants, de toute façon, en plus, si jamais ça se produisait, ce qui est quand même... c'est des promesses électorales pour l'instant, ça ne rattrapera pas très clairement le retard qu'on a pris. On peut aller chercher les comparaisons internationales, hein, vous l'avez même rappelé,
19: en Allemagne,
24: mais il
19: notamment.
24: Suffit même de regarder au sein de la fonction publique française, les enseignants catégorie A, donc la plus haute, hein, Bac plus 5, sont payés 900 euros net de moins par mois que les autres catégories A. Donc on a 900 euros net d'écart avec les gens de même rang dans la fonction publique. C'est ça, en fait, le retard salarial des enseignants aujourd'hui en France.
19: Alors, les salaires, c'est un gros point de crispation en cette rentrée. Il y en a un autre, c'est l'interdiction du portable au lycée qui doit entrer en vigueur en cette rentrée 2026. Est-ce que, pour vous, c'est réalisable, tout simplement ? On a du mal à imaginer que les lycéens vont se séparer de leur portable, pour tout vous dire.
24: Alors, ils vont pas s'en séparer. Hein. Nous, tous les lycées de France vont devoir en discuter. Moi, je suis en lycée. On a une réunion demain après-midi pour parler justement de la mise en œuvre, parce que on doit changer tous les règlements intérieurs de tous les lycées. C'est pour ça que le fait de sortir cette loi en plein milieu des vacances d'été, c'était un choix, hein, quand même, en termes de calendrier. On n'a pas eu du tout le temps de s'y préparer. Nous, ce que l'on voit, c'est pas tant de le marquer dans le règlement intérieur, c'est de le faire respecter. C'est-à-dire qu'on va avoir deux problématiques. C'est un, est-ce qu'on y arrive? Voilà. Nous, on a dans mon lycée l'équivalent à peu près de 5 surveillants pour tout le lycée.
19: Combien d'élèves dans votre lycée?
24: On est à 1000 élèves.
19: 5 surveillants pour 1000 élèves. OK.
24: Voilà, c'est ça. C'est le ratio. Donc autant vous dire que ça va pas être gagné de vérifier qu'ils ne sont pas en train d'utiliser leur téléphone. Et puis d'autre part, les lycéens, c'est pas comme les collégiens, quand bien même ils ne l'utilisent pas dans l'établissement, ils peuvent faire quelque chose de très très facile, ça s'appelle sortir du lycée et se mettre juste devant le lycée et consulter leur téléphone pendant les récréations, pendant le temps de midi, devant le lycée, ce qui pose un problème de sécurité qu'on avait déjà connu avec la cigarette, hein, parce que Vigipirate est très très contre le fait qu'il y ait des attroupements de lycéens devant les lycées. Donc, va y avoir des grosses discussions, parce que la loi permet quand même éventuellement de dire il y a certains usages ou peut-être un lieu où il peut être utilisé à certains moments. Donc ça va être les discussions qui vont devoir se tenir dans chaque lycée pour un sujet qui est important.
19: Oui,
24: mais en vérité, le problème du téléphone portable, il est bien au-delà de l'école. L'école, c'est probablement le lieu où ils consultent le moins leur téléphone, les lycéens.
19: Merci beaucoup, hein, Jean-Rémy Girard, président du SNALC. Bonne rentrée à vous. Merci d'avoir été avec
24: Merci
19: nous
24: beaucoup.
19: Dans le 13h de nos régions. Donc

0: Le formateur Arnaud Gallet, président de l'association Move Enfants.
1: Comment est-ce que vous réagissez à toutes ces violences qui peuvent avoir lieu en sachant que malheureusement, là où il y a des enfants, il y a des risques d'avoir des prédateurs. Il faut être vigilant. C'est-à-dire,
2: je pense aussi aux hommes.
1: Non, mais je suis désolé, je vous regarde comme ça, mais dans la pratique.
3: Avec tout ce qui se passe dans l'actualité aujourd'hui, on essaye justement de faire attention à tous nos faits et gestes. Moi, je vais parler de l'accompagnement en toilette. Quand je suis des filles, moi, je sais que personnellement, je préfère demander à une collègue tout simplement de me remplacer. C'est une protection pour moi-même.
0: Des animateurs qui se protègent du soupçon, mais qui parfois n'ont pas en tête le protocole à suivre si eux suspectent une agression.
4: Qu'est-ce qu'on doit faire? À qui devons-nous nous référer? De quelle manière aussi aborder la chose pour pas que l'autre en face pense que c'est une confrontation.
0: Jacqueline est ATSEM depuis plus de 10 ans.
4: Là, je me pose des questions. Même si je pense que je fais mon métier consciencieusement, avec amour, je me dis maintenant, je ne suis pas naïve, je connais l'information, je dois me réinventer. En tout cas, je m'en fais la promesse.
0: Et la ville de Bondy assume d'être au début de cette formation qui doit s'étaler sur un an. Alison Poncet est adjointe au maire aux affaires scolaires.
5: On ressent l'inquiétude des familles, on a eu pas mal de coups de fil, de savoir comment on recrutait nos animateurs, etc. Mais il y a aussi une légère baisse de la fréquentation de nos structures. Donc du coup, on prend le sujet à bras le corps.
0: Et ce programme doit aboutir à un livret de bonnes pratiques dans un an, écrit avec les professionnels et les parents.
6: Reportage signé Marie Mollet. Il n'y a pas qu'à Paris que les parents d'élèves sont inquiets à Biarritz. Une marche est prévue demain, jour de la rentrée des enfants, pour sensibiliser aux violences faites aux enfants dans le milieu périscolaire.
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6: 13h et bientôt 12 minutes, c'est une info. Ici Normandie, un policier de Rouen est mis en examen pour viol. La victime est un adolescent originaire d'Amiens. Ce policier a été interpellé le 9 août. Il détenait également des images pédopornographiques. Raphaël Tual, l'homme a été retrouvé avec sa victime.
9: Le policier est entré en contact avec ce garçon de 14 ans par le biais d'un réseau social utilisé par les gamers, ces adeptes de jeux en ligne. Il le fait venir à Rouen depuis le département de la Somme, en train. Les parents de l'ado sont sans nouvelles, s'inquiètent et donnent l'alerte. Le portable du disparu est géolocalisé et borne à Rouen le 7 août. Les enquêteurs à sa recherche suivent cette trace et arrivent au domicile d'une dame qui s'avère être la grand-mère du policier. À l'intérieur, le suspect, âgé de 21 ans, se trouve dans la même pièce que l'adolescent. La scène est sans équivoque. Immédiatement, le mis en cause est interpellé pour viol et il sera placé en détention provisoire 2 jours plus tard. C'est un jeune homme au profil inquiétant. Il a déjà été impliqué dans une affaire de viol sur une jeune fille, mais l'enquête n'a pas abouti. Et ce n'est pas tout. Son nom apparaît dans une ancienne affaire de pédocriminalité en ligne, mais les faits n'étaient pas caractérisés, indique le parquet de Rouen. Le policier a été suspendu de ses fonctions et son contrat ne sera évidemment pas reconduit, précise le procureur.
6: Raphaël Tual, ici Normandie. En première ligne pendant l'affaire Liana, la procureure de la République d'Auch a quitté son poste et ne reviendra pas. Pour autant, selon ici Occitanie, rien ne permet d'affirmer à ce stade que ce départ est directement lié à l'affaire. La collégienne de 11 ans a été retrouvée morte, je vous le rappelle, le 4 juin à Florence. Depuis la mise en examen du principal suspect Jérôme Barrella, les critiques sur les phases judiciaires dans ce dossier n'ont jamais cessé. 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Il est 13h et bientôt 14 minutes. À suivre, la fin de l'aide carburant pour les gros rouleurs ce soir, avec des exceptions, vous l'entendrez. Une visite dans l'un des sites retenus par le loto du patrimoine. Vous allez aussi découvrir une nouvelle chronique. Ici, on entreprend à la rencontre de celles et ceux qui innovent, font bouger les choses aujourd'hui. Un inventeur d'un anti-moustique près de Saint-Étienne. Mais tout de suite, on vous explique tout de notre grande opération. 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
6: Et si avant de voter, on commençait par vous écouter? À 8 mois de l'élection présidentielle, le réseau de vos radios locales lance son opération Dites-le ici, avec 50 isoloirs aux couleurs de votre radio qui vont progressivement prendre place dans les villes, les villages de France. C'était le cas à la foire de Châlons en Champagne ce week-end, où vous avez pu entrer dans cet isoloir, enregistrer vos témoignages. Salomé Pineda vous a suivi avec le micro ici.
10: Loïc Charpie, exposant à la foire, tablier rouge de sa distillerie nouée autour de la taille, prend une pause, intrigué par cet isoloir bleu, ici, juste à côté de son stand.
11: Eh ben, allons-y.
10: À la borne, on vous demande d'abord prénom, âge, genre et le numéro de votre département.
11: 51-120.
10: Oui, la première question apparaît sur l'écran.
12: Pour commencer, quels sont les sujets les plus importants pour vous en ce moment, que ce soit en positif ou en négatif?
11: Je suis plutôt quelqu'un qui voit les choses d'une manière positive, puisque je suis producteur, je suis passionné par mon travail. Dans le côté négatif, en fait, je

0: parce qu'on est un pays qui s'enfonce tout doucement dans la ruine. Bah, on voit le prix du gasoil, le prix d'un burger sur la foire, c'est 20 euros. On hallucine, quoi.
1: Cinq questions très larges, mais qui visiblement libèrent la parole.
0: Vous ouvrez la porte. Je pense qu'à l'heure actuelle, oui, c'est justement la période qui est bien à dire les choses, quoi. Qu'on ait encore la liberté de dire les choses, c'est important, mais le problème, c'est qu'on n'est pas écouté, en fait.
2: On était en train d'en parler, justement.
1: Nicole s'approche à son tour. Elle est venue de Seine-et-Marne. Elle est épouse d'un agriculteur à la retraite et elle en a gros sur le cœur.
2: Quand vous pensez à l'avenir, qu'est-ce qui vous rend optimiste? Quand on voit l'intelligence artificielle qui vont remplacer le personnel, je dirais que je suis plutôt pessimiste.
1: Et quand on pose la dernière question du sondage à Daniel, Anne-Marie et Nicole, trois sœurs qui se disaient trop timides pour l'isoloir.
3: Si vous aviez un message à faire passer au futur président, c'est quoi?
4: Qui nous écoute, qui nous respecte,
5: qui donne de l'argent pour la solidarité.
6: Un objectif en fait, une vision.
1: Chez tous ces électeurs rencontrés, un point commun, aucun à ce jour n'a encore choisi son candidat pour l'élection présidentielle de 2027.
7: Salomé Pineda, ici Champagne-Ardenne. L'isoloir restera dans la Marne le vendredi 4, 5 et dimanche 6 septembre avant de partir ensuite sur les routes et dans les villages de la région. Nicole, Loïc, Daniel, Anne-Marie, ils sont tous entrés dans cet isoloir à Chalmont-sur-Saône. Ils sont inquiets, parfois en colère. Ils ont pu nous le dire. Bonjour Mathieu Mondoloni.
8: Bonjour Marine.
7: Alors vous êtes directeur de l'information du réseau ici à l'origine de cette opération inédite. D'ailleurs, ça ne s'est jamais fait ailleurs.
8: Non, c'est effectivement une première que de déployer, vous le rappeliez, 50 isoloirs un peu partout en France. Alors les gens l'ont compris en écoutant ce reportage, mais ces 50 isoloirs, ça ils ont l'habitude d'en voir, notamment dans les bureaux de vote, ils en verront lors des prochaines élections, de l'élection présidentielle ou des législatives. Là, à l'intérieur, c'est pas seulement des bulletins de vote, c'est plutôt un ordinateur avec
7: une
8: petite télécommande, effectivement. Et cinq questions, je tiens tout de suite à le préciser, parce que on l'a déployé Place de la République à Paris il y a quelques jours pour le grand lancement, c'était tout un symbole d'ailleurs, de le mettre Place de la République avant qu'il parte partout en France. Et les gens parfois s'inquiétaient de savoir, est-ce qu'on va me demander pour qui je vais voter? Est-ce que je dois m'exprimer sur la campagne? Non, pas du tout. Ce sont cinq questions très ouvertes pour savoir comment vont les Français, pour leur laisser la parole, le choix de s'exprimer sur les sujets qui leur tiennent à cœur. Et c'est vraiment toute la philosophie de ce projet, les entendre.
7: Et justement, vous parliez de la Place de la République à Paris. Comment vous les avez sentis, les gens? Ils étaient plutôt disposés à faire ça? Il a fallu les rassurer quand même un petit peu avant?
8: Pour ceux qui connaissent la Place de la République, c'est un lieu de passage, donc les gens ne s'arrêtent pas, donc il fallait aller un peu les chercher et les convaincre, mais c'est d'ailleurs ce à quoi va s'employer tout le réseau ici, tous les gens que vous connaissez qui travaillent dans les radios du réseau ici, ils vont venir vous voir, ils vont vous poser des questions, c'est-à-dire venez vous exprimer, ils vont vous expliquer le projet.
7: Donc, n'ayez pas peur.
8: Voilà, n'ayez pas peur, parce qu'au départ, évidemment, je vous dis, les gens, ils sont plutôt là, j'ai pas le temps, je prends pas 5 minutes. Ça prend 5 minutes, entre 5 et 7 minutes, pour être tout à fait honnête. Et une fois que vous êtes dedans, c'est assez amusant, parce que les gens qui sont rentrés, qui étaient même un peu dubitatifs, quand ils sont ressortis, en fait, ils nous disaient merci. Et je pense que c'est le plus beau compliment qu'on puisse faire au réseau ici, parce que c'est notre mission de service public, c'est notre mission de réseau local. On est 44 radios locales partout sur le territoire, que de donner la parole. Et quand les gens nous disent merci, ça veut dire qu'ils ont des choses à dire.
7: Mission remplie.
8: Et quand on entend et qu'on écoute, et vous l'avez entendu dans ce formidable reportage, ce qu'ils ont à dire, ils en ont des choses à dire, les Français.
7: Alors, on a coutume de dire dans le secret de l'isoloir. Or, ça ne restera pas secret, bien au contraire, ce que vont nous dire les gens. Le but, c'est de transmettre aussi ces témoignages qui servent à quelque chose, et notamment les transmettre aux candidats.
8: Exactement, l'idée c'est à partir du mois de mars, avril, on fera une espèce de synthèse de tout ce qui a été récolté partout en France. Il y aura des milliers de témoignages, je suis convaincu que les gens au bout d'un moment chercheront même ces isoloirs. Et on leur mettra une carte d'ailleurs sur le site ici.fr pour qu'ils puissent savoir où sont les isoloirs. Et à l'issue de toute cette grande consultation, on ira voir effectivement les candidats pour leur dire... Voilà, ça c'est ce que pensent les Français, en tout cas ceux qui sont passés dans nos isoloirs, voilà ce qu'ils ont envie de vous dire sur des sujets divers et variés, hein, parce que si on reprend un peu les questions, Marine, pour le donner à nos auditeurs, ces cinq questions, quand je vous disais que c'était très ouverte, je vous les rappelle, la première, pour commencer, quels sont les sujets les plus importants pour vous en ce moment, que ce soit en positif ou en négatif? Vous voyez, on parle pas de politique, on parle de tous les sujets. Quand vous pensez à l'avenir, deuxième question, qu'est-ce qui vous rend optimiste? Troisième question, quel monde souhaitez-vous pour vos enfants et les générations futures? Une question essentielle où on a besoin d'entendre toutes les personnes qui passeront dans les isoloirs. Quatrième question, parmi ces trois valeurs de la devise nationale, laquelle est la plus importante pour vous? Liberté, égalité, fraternité, expliquez-nous pourquoi. Et enfin, cinquième question, très utile et qui fait écho à ce que vous venez de dire, quel est votre message au futur ou à la future présidente de la République?
7: Oui,
8: donc là-dedans, on peut dire ce qu'on veut.
7: Ouais, c'est important d'écouter tous les mots, M-O-T-S, mots, M-A-U-X aussi. En d'autres termes, est-ce qu'on pourra, on peut tout entendre?
8: On peut tout entendre, sauf évidemment, on ne diffusera pas, nous, parce qu'il y aura un débouché sur l'antenne. Hein, c'est-à-dire que tout ce que vous allez dire, vous pourrez l'entendre très régulièrement sur les antennes du réseau ici. Évidemment, les propos racistes, antisémites, injurieux, diffamatoires n'auront pas leur place sur nos antennes comme sur notre site internet. Pour le reste, tout sera diffusé.
7: Et c'est important de le rappeler. Merci beaucoup Mathieu Mondoloni, directeur de l'information du réseau. Ici, en mai prochain, nous aurons donc un nouvelle présidente. À 8 mois de l'élection, ici se fait votre porte-voix avec cette opération exceptionnelle, inédite même, dites-le ici. Toutes les infos sur ici.fr. Et c'est un sujet que vous allez forcément aborder dans les isoloirs de votre radio. Ici, les prix du carburant qui ont flambé avec la guerre au Moyen-Orient. Alors que les aides prennent fin ce lundi, le gouvernement veut continuer d'aider pour les secteurs les plus exposés par la hausse des prix de l'essence. Maude Bréjon, la ministre déléguée à l'énergie, l'a assuré tout à l'heure. Les guichets pour déposer une demande ne vont pas fermer, a affirmé la porte-parole du gouvernement.
9: Nous souhaitons poursuivre les aides sectorielles, notamment pour les entreprises les plus en difficulté. Nous avons encore des discussions à mener pour réfléchir avec eux dans quelle mesure ces aides doivent être prolongées, à quelle échéance, dans quelle proportion. Nous n'allons pas fermer les portails, nous n'allons pas fermer les guichets. Je veux rassurer tout le monde, nous ne lâcherons personne. Nous avons été aux côtés de ces secteurs d'activité, encore une fois, depuis le départ. Ces aides ne seront pas suspendues, nous ne les laisseront pas tomber.
7: Le carburant, donc, qui pèse lourd, très lourd dans notre budget. On est en ligne aujourd'hui avec Vanessa Durmor. Bonjour.
10: Oui, bonjour.
7: Bonjour Vanessa, merci d'être avec nous. Vous, votre travail, c'est d'être sur les routes. Vous avez une épicerie ambulante dans l'Aveyron. Vous sillonnez 600 km par semaine et pourtant, vous n'avez pas eu droit à cette aide. Est-ce que vous pouvez nous raconter ce parcours du combattant ?
10: Oui, alors c'est compliqué parce que cette aide faite par le gouvernement n'a pas inclus les commerces ambulants. Mm-hmm. Donc tout ce qui est le secteur routier, donc le transport de marchandises, eux ont été inclus et nous, nous sommes inclus dans aucune des catégories.
7: Alors que vous rendez service, vous n'avez pas de licence, vous ne portez pas de marchandises à proprement parler, mais vous rendez service à la population.
10: C'est ça, mais mon épicerie ambulante, je transporte de la marchandise, je vends de la marchandise dans plus de 30 communes de l'Aveyron. Mm-hmm.
7: Vous considérez comme oublié.
10: Les kilomètres sont quand même conséquents. Ah oui, complètement, parce que moi, ma charge aujourd'hui, la plus grosse charge aujourd'hui de mon camion, c'est le carburant, pour le coup, qui a quand même, qui par mois pèse pour ma petite entreprise à peu près 800 € par mois.
7: 800 € par mois. Et depuis le début de la guerre au Moyen-Orient, vous avez vraiment senti dans votre quotidien des conséquences concrètes, hein?
10: Mais par semaine, c'est à peu près le plein. On va dire que j'ai 40 € de plus par mois, par semaine. Pardon, sur un plein.
7: À débourser. Et oui. Que comptez-vous faire, Vanessa Durmor, pour vous faire entendre?
10: Mais alors, je vais essayer de faire quand même la demande, vu que je rentre pas dans les conditions, mon commerce n'est pas du tout d'un côté pour la subvention, mais de l'autre il n'est pas interdit non plus vu qu'on rentre dans aucune case, donc je vais quand même faire la demande. Oui. Et je vais quand même interpeller les politiques du département, députés, sénateurs, afin qu'ils puissent me répondre et essayer de voir un peu, de défendre notre cause.
7: Et on espère que votre appel sera entendu. Ça peut servir aussi à ça, le trésor de nos régions. Merci beaucoup pour ce témoignage.
10: Merci.
7: Vanessa Durmor, merci. Après l'été, place au grand nettoyage. Je vous emmène à présent direction les Calanques de Marseille, victimes de leur succès avec environ 4 millions de visiteurs. Il y a encore trop de déchets abandonnés. Les bénévoles sont donc en plein travail pour rendre ces Calanques plus accueillantes, Margot Longroche.
11: La plage de la Maronnaise est inhabituellement vide. La photo, nuages et quelques gouttes de pluie. Mais ce n'est pas plus mal pour les quelques bénévoles de l'association Mère Terre qui fouillent le sable, sac plastique en main.
12: Là, on a trouvé des bouteilles, des canettes.
11: Jacques est bénévole depuis 10 ans au sein de l'association.
12: Il y avait 3 bouteilles à côté là-bas qui étaient même une tiers pleine encore.
11: Mère Terre organise en fait un suivi précis à partir de ces nettoyages bénévoles. Théo Yurichev est chargé de mission data.
13: Globalement, sur les parkings, c'est assez catastrophique parce qu'on trouve beaucoup de déchets d'emballage, de plus en plus de bouteilles de protoxyde d'azote et les ballons qui sont associés à ça.
11: Cette année, force est de constater que davantage de déchets ont été ramassés par rapport à l'an dernier. Par exemple, 150 bouteilles plastiques au lieu de 90. Et le problème vient notamment des réseaux sociaux, comme à la Calanque d'Envaux. Gaëlle Berthaud est directrice générale du parc.
14: En début de saison, certains réseaux l'ont qualifié d'une des plus belles calanques du monde. Et ce qu'on note, c'est que les visiteurs qui sont occasionnels ou pour la première fois viennent dans le parc national des Calanques ont peut-être moins les codes et les comportements.
11: La directrice du parc le rappelle, si vous venez profiter des Calanques, vous devez repartir avec tous vos déchets, comme en montagne.
7: Margot Longroche, ici Provence. Sur ici, on aime le patrimoine et on aime encore plus les initiatives qui permettent de le préserver. C'est le coup d'envoi du loto du patrimoine aujourd'hui. 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
7: 13h25, l'heure de retrouver Catherine Quicondon pour un nouveau rendez-vous dans le 13h de nos régions. Ici, ça entreprend pour mettre en lumière les innovations, les initiatives, les gens d'ici qui font bouger les choses. Aujourd'hui, on part près de Saint-Étienne pour un déjeuner en terrasse malheureusement perturbé par les moustiques. Entre mai et novembre, on a toutes et tous le même problème. Heureusement, Catherine, vous avez une solution.
16: À Saint-Just-Saint-Rambert, dans la Loire, le moustique n'a qu'à bien se tenir. Pour le contrer ou les contrer, oui parce que généralement il y en a plusieurs, un Ligérien a eu une bonne idée. Il s'appelle Martin Sabi et il est le créateur de Kiko Mosquito, un piège à moustiques qui ressemble à un gros pot de fleurs noires avec une grille blanche. Il marche selon un système très bien pensé.
17: Le fonctionnement du piège, en fait on a un canal d'aspiration qui est au centre du piège, où on a un ventilateur en dessous qui va venir aspirer l'air. Au milieu, on a une petite poche où on vient mettre un attractif. Donc en fait, c'est un produit odorant qui va en fait attirer les moustiques.
16: L'attractif dont vous parle Martin Sabi est un acide lactique qui imite l'odeur humaine. Oui, je sais, c'est étrange. Vous aimez l'odeur du chocolat ou de la fleur d'oranger. Le moustique, lui, c'est goût humain qu'il préfère.
17: On a un deuxième effet, c'est que les moustiques en fait sont attirés par le noir. Donc en fait, on a un jeu de contraste entre la grille blanche et le piège qui est noir. Donc en fait, le moustique va être attiré par l'odeur, attiré par le noir. Donc il va venir au centre du piège et ensuite en fait il va être aspiré dans le filet et en fait il va finir par mourir déshydraté.
16: Kiko Mosquito est sans insecticide, il consomme très peu d'électricité, environ 2 centimes par jour, et il diffuse à 10 mètres à la ronde sur un rayon de 300 mètres environ. Kiko Mosquito élimine tous les moustiques, comme le moustique tigre, mais son intention n'est pas non plus d'éradiquer tous les moustiques de la Terre.
17: L'idée c'est pas de tuer tous les moustiques à la ronde quoi. L'écologie, on a besoin du moustique, on a besoin de tous les êtres vivants qui sont autour de nous. Donc en fait, l'idée, c'est de venir vraiment se protéger dans les endroits qu'on utilise.
16: Ouf, nous voilà rassurés pour la biodiversité. Le pot est fabriqué dans une usine de plasturgie à Oyonnax dans l'Ain. La plaque métallique vient d'Albi dans le Tarn. Elle est découpée à Vauche et elle est thermolaquée à Saint-Just-Saint-Rambert dans la Loire. 6 imprimantes 3D fonctionnent en permanence chez Martin Sabi pour fabriquer les pièces restantes de l'aspirateur. Pour le prix, 155 euros plus les recharges des attractifs. C'est un budget, nous sommes d'accord, mais l'investissement se rentabilise dans le temps et surtout, ça vous évitera d'écraser les moustiques un par un, ça prend du temps, de vous asperger d'anti-moustiques qui sent la citronnelle ou d'utiliser un répulsif chimique qui sent tout sauf la citronnelle. Plus d'infos sur kikomosquito.com avec que des cas. Merci à Martin Moulier d'ici Saint-Étienne-Noir pour cette idée qui marche. Ici, ça entreprend. Kiko Mosquito, un aspirateur à moustiques ligérien conçu par un Ligérien.
7: Merci beaucoup Catherine Quicondon. C'est la fin de ce 13h des régions. Je vous donne rendez-vous dès demain à la même heure. On parlera de la rentrée des enfants évidemment. En attendant, restez sur ici l'après-midi pour Sur Musique.
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24: Et on démarre en souhaitant la bienvenue à une nouvelle commerçante à Pruyé-l'Aiguillet depuis samedi dernier. In Courmousse vous accueille à la Boca, un comptoir local mais aussi un salon gourmand. Elle y propose un voyage culinaire inédit entre le Maroc et la Sarthe. Ça sent bon chez In, du poulet, de l'agneau et du veau façon tagine. Vous retrouvez toutes ces bonnes odeurs aux deux terres rue du Pont de l'Arche à Pruyé-l'Aiguillet. Fermeture les mercredis et jeudis. Les plus grands tubes d'ABBA vont résonner à Antares Arena. Ça sera le dimanche 20 septembre prochain. ABBA Mania, le tribute band d'ABBA le plus reconnu dans le monde, est de passage en Sarthe. 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Et enfin, une info don de sang avec un rendez-vous en Sarthe demain, mardi 1er septembre, à Changer. Une collecte mobile sera installée au centre socio-culturel François Rabelais de 15h à 19h. Inscription sur le site de l'établissement français du sang.
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Jean-Jacques Goldman pour accompagner votre lundi après-midi. Vous écoutez Ici Men, excellent choix pour de la musique jusqu'à 17h. Par exemple, dans la prochaine demi-heure, Michel Berger, Elton John, Oshi pour de la chanson un peu plus récente et même de la nouveauté avec The Way We Touch. C'est le tout dernier titre de Charlotte Cardin et on l'écoute maintenant.

0: Michel Berger et Cyril Simen, très bel après-midi à vous. Vous recherchez un emploi, un grand job dating vous est proposé le mardi 15 septembre en matinée, en lien avec les métiers du transport. On en apprend un peu plus grâce à Bruno Vandestick.
1: Venez trouver votre voix sur le terme générique d'un job dating spécial transport qui va se tenir à Arnage le mardi 15 septembre de 9h à midi. Maya Gilbert, bonjour.
2: Bonjour.
1: Et bienvenue, vous êtes conseillère entreprise chez Aftral. Alors évidemment, avant de nous intéresser aux enjeux de ce job dating, commençons par le commencement. Pour qui ne connaît pas Aftral, qui êtes-vous? Quel établissement êtes-vous?
2: Eh bien, l'Aftral, c'est un centre de formation en transport, logistique, sécurité. Oui. Nous avons notamment deux centres en Sarthe, donc ils sont situés à Allonnes et à Arnage.
1: Alors, qui accueillez-vous comme ça toute l'année et pourquoi?
2: Eh bien, nous accueillons des candidats qui souhaitent se former au métier du transport, de la logistique et de la sécurité.
1: Alors, quel est donc l'intérêt d'organiser ce job dating spécial transport, encore une fois, le mardi 15 septembre?
2: Eh bien, le job dating, c'est de mettre en relation les entreprises et les candidats qui souhaitent accéder à ce métier. Le job dating, il est ouvert à tout le monde, de 9h à midi, soit des personnes qui sont déjà formées et qui souhaitent trouver un emploi, ou bien des personnes qui ont besoin d'une formation pour pouvoir accéder à ces métiers du transport de marchandises et transport de voyageurs.
1: Et notamment passer le permis poids lourd.
2: Oui, effectivement, le permis poids lourd, le permis D pour le voyageur.
1: Ah, il y a même un simulateur de conduite là, carrément. C'est l'occasion de voir si ces métiers sont faits pour nous et si je suis fait pour eux.
2: Exactement, donc oui, en effet, on a organisé plusieurs activités sur cette matinée, puisque vous aurez donc le simulateur de conduite, il y aura également des camions à disposition, vous aurez aussi également des entreprises qui vont ramener leurs propres véhicules pour que vous puissiez aussi les essayer. Et puis des activités, notamment sur la sécurité.
1: Maya Gilbert, il y a vraiment beaucoup de postes à pourvoir, de belles opportunités professionnelles à saisir.
2: Oui, il y a de belles opportunités. Hein. Les entreprises sont en attente d'avoir des nouvelles pépites dans leurs murs. Donc c'est important. Venez vous inscrire et venez nombreux surtout.
1: Alors, lorsqu'il est question de job dating dans l'univers du transport, Maya Gilbert, on a une pensée réflexe. On se dit, c'est pour transporter des marchandises. Et le transport de personnes alors?
2: Eh bien, les deux, j'ai envie de dire. Hein, on peut transporter des marchandises comme des transports de personnes. Par exemple, le transport scolaire. Ah. Hein, faut bien que nos enfants aillent à l'école. Et donc, c'est par cette voie-là que ça se passe.
1: En septembre, clairement, c'est toujours d'actualité. Je peux venir spontanément vous conseiller une inscription au préalable? C'est quoi la marche à suivre?
2: Alors, le mieux, c'est de s'inscrire avant. Bien sûr, si vous n'avez pas eu le temps, vous pouvez venir directement. Donc, vous pouvez vous inscrire, vous retrouvez un post sur nos réseaux, donc que ce soit sur TikTok, Instagram ou Facebook. Voilà. Vous avez un QR code sur lequel il suffit que vous scanniez et puis vous vous inscrivez sur le lien.
1: Donc, on va déjà arriver à l'heure de la synthèse, Maya Gilbert. Ce job dating, on le rappelle, c'est mardi 15 septembre, on se rend où?
2: Eh bien, on se rend 79 rue du Chêne, 72-230 à Arnage.
1: Voilà, c'est effectivement là qu'est le quartier général, dirais-je, de Aftral à Arnage. Tout est clair. Maya Gilbert, conseiller entreprise pour Aftral, merci. On vous dit à très très bientôt.
2: Merci, à bientôt.
1: Rappelons-le, ce job dating spécial transport, ce sera donc mardi 15 septembre, 9h midi à Arnage. Les infos pratiques, vous les obtenez aussi en appelant ici Maine.
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0: quitte le Brésil de Gilberto Gil et on revient en France. Dans le prochain titre, Je partirai par Oshi. Le dernier morceau de l'heure, c'est Sacrifice par Elton John. Et à 14h, vous retrouvez vos informations.
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2: Bonjour Arthur Palumbo.
3: Bonjour tout le monde.
2: Voici les clés, comme aura dit Gérard Lenormand pour la suite avec vous.
3: Il y a de très beaux moments qui nous attendent. On va parler un peu de discothèque. Vos meilleurs souvenirs de boîte de nuit, Bruno?
4: Non,
3: vous avez comme ça qui vous viennent?
4: Ici, connecté avec vous.
2: Ah si, on a jusqu'à quelle heure là? Qu'est-ce qu'on pourrait citer? Alors, j'ai toujours une émotion à citer le Shadok à Dolon. C'est un peu surprenant ce que je vais vous dire. Vous savez que c'est devenu un abri pour les vaches?
3: Ah ouais?
2: Ah ouais, carrément.
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1: Il est 14h, passez un bel après-midi à l'écoute de votre radio locale ici même, de la musique encore dans la prochaine heure, mais pour l'instant, voilà vos informations nationales.
2: C'est le retour en classe pour 850 000 enseignants aujourd'hui. Avant demain, le retour des enfants, une rentrée perturbée dans certaines académies par un important vol de données qui remonte au mois de juillet. À Toulouse ou à Nantes, par exemple, plusieurs accès à des outils numériques restent suspendus à titre préventif. Rentrée marquée par un climat social tendu, les syndicats réclament toujours une revalorisation des salaires. Ce soir, c'est la fin de l'aide au carburant pour les gros rouleurs, mais le gouvernement travaille à une reconduction pour les secteurs les plus exposés et envisage aussi de reconduire le chèque énergie dans le prochain budget. Le Rassemblement national, lui, prépare un référendum sur l'interdiction du port du voile si Marine Le Pen est élue lors de la présidentielle 2027. Une des pistes à l'étude est de s'inspirer de la législation sur l'interdiction du port de la burqa punie d'une contravention de 150 euros. L'enquête avance en Suisse après une fusillade mortelle lors d'une rave party. Un Suisse de 43 ans a été arrêté aujourd'hui. La police privilégie la thèse de l'acte isolé. Les tirs ont tué une jeune Italienne et fait 5 blessés dans la nuit de samedi à dimanche près de Zurich. Et puis on connaît les 100 nouveaux monuments retenus pour le loto du patrimoine dévoilés par la Fondation du patrimoine. Vous les retrouvez sur ici.fr. La vente des tickets débute aujourd'hui. Il s'agit de la 9e édition de ce dispositif lancé par Stéphane Bern pour aider à la restauration des sites patrimoniaux français.
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1: La météo pour cet après-midi, beaucoup de nuages dans le ciel sartois et probablement de la pluie pour l'est du département, secteur de Vibraye. 22 à 24 degrés en moyenne dans nos communes et tout de même pas mal de vent cet après-midi. Météo France ne nous communique pas de pluie pour ce soir ni la nuit prochaine en Sarthe, seulement un ciel couvert. Et demain matin, température douce au programme, 16 degrés à Bonnétable, 17 à Écommois, 18 degrés au Mans et un ciel bleu.
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0: Robin, When Your Heart Is Weak. Vous écoutez ici Men et on vous en remercie. La suite des programmes est toujours musicale, c'est la promesse, hein, jusqu'à 17h, et même de la chanson française pour les trois morceaux à venir. Pascal Obispo, Plus que tout au monde, suivi de Boulevard Désert, le nouveau feat avec Carbone, C'est pas si facile, et puis Véronique Sanson avec Comme je l'imagine, tout est français, et en plus, c'est varié.
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0: comme je l'imagine, une chanson de la grande Véronique Sanson. Ici même, l'après-midi, c'est de la musique. Ça ne nous empêche pas non plus de vous donner quelques infos pratiques avec Simon Peverelli.
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2: Vous avez envie de faire trempette demain au Mans? Eh bien attention, l'ensemble des établissements aquatiques est exceptionnellement fermé. Ça concerne les Atlantides, les Ardriers et Coubertin demain mardi, donc pour ce 1er septembre. À Souvigné-sur-Sarthe, dernier jour d'indisponibilité pour le distributeur de pain, le distributeur automatique de baguettes qui sera à nouveau approvisionné demain par la boulangerie de Gréan-Bouère comme à son habitude. Et puis, dans le secteur de Fresnes-sur-Sarthe, en raison des cyberattaques qui rendent impossible l'accès aux boîtes mail des professeurs, le regroupement pédagogique intercommunal Piacé-Coulombier-Saint-Germain indique que chaque enseignant sera bel et bien présent dans sa classe le lundi 31 août et que pour faciliter les échanges avec les familles, une adresse mail temporaire a été créée, rpipiacé1 sans l'accent, @gmail.com. Malgré ces difficultés, Issimen vous souhaite une excellente rentrée.
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0: Ah, j'adore cette chanson, Video Kill de Radio Star, par les Buggles, indémodable alors que c'est sorti en 79. Direction l'année 2006 pour le prochain morceau, la liste chantée par Rose, puis une nouveauté dans notre programmation musicale, la reprise de Dalida, Mourir sur scène par Jennifer. C'est sur Ici Mène et on s'informe à 15h.
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1: 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Vous écoutez ici même, il est 15h. Quel temps fait-il en Sarthe jusqu'à la fin de journée? On vous tient au courant juste après vos informations nationales.
2: Et c'est le jour J pour les enseignants qui font leur rentrée un jour avant les près de 12 millions d'écoliers, collégiens et lycéens, des profs, avec une inquiétude en tête, le salaire. Selon une récente étude, c'est le mot qui revient spontanément dans l'esprit de 48% des personnels quand ils pensent à leur travail. Les aides carburant pour les gros rouleurs qui devaient prendre fin ce soir ne seront pas suspendues pour les entreprises en difficulté. Plusieurs secteurs sont concernés par ces aides, les agriculteurs et les professionnels du transport notamment. Des opérations de secours continuent au large de l'Angleterre. Après l'appel au secours d'un chalutier, le bateau de pêche basé à Saint-Brieuc a coulé. 3 membres d'équipage ont pu être secourus, mais 2 sont portés disparus. La France vient en aide à la Colombie. 10 tonnes d'aide humanitaire sont acheminées vers le pays meurtri il y a 3 semaines par un puissant séisme de magnitude 7,4. Des équipements qui comprennent des tentes, des kits de cuisine, du matériel d'eau et d'hygiène. Selon le dernier bilan des autorités colombiennes, le séisme a fait 330 morts et près de 4500 blessés. 7 départements du pourtour méditerranéen et une partie de la Corse sont placés en risque élevé au feu de forêt par Météo France. C'est le niveau orange. Il s'agit des Pyrénées-Orientales, de l'Aude, de l'Hérault, du Gard, des Bouches-du-Rhône, du Var et de la Corse du Sud. Le dernier adieu à Philippe Bouvard. Ses obsèques se déroulent en ce moment à Cannes. L'animateur mythique de l'émission Les Grosses Têtes s'est éteint lundi dernier à l'âge de 96 ans. Les images sont sur notre site ici.fr.
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1: La météo pour cet après-midi, beaucoup de nuages dans le ciel sartois et probablement de la pluie pour l'est du département, secteur de Vibray. 22 à 24 degrés en moyenne dans nos communes et tout de même pas mal de vent cet après-midi. Météo France ne nous communique pas de pluie pour ce soir ni la nuit prochaine en Sarthe, seulement un ciel couvert. Et demain matin, température douce au programme, 16 degrés à Bonnétable, 17 à Écommoy, 18 degrés au Mans et un ciel bleu.
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0: 21 ans plus tard, on se fait toujours attraper par ce récit signé Renan Luce. On reste dans la chanson française pour les morceaux à venir. Tristana par Mylène Farmer. Ensuite, on écoutera le remix de Michel Delpech par Yann Muller. Et après ça, on pourra goûter à la tendresse de Laurent Voulzy et de son cœur grenadine sur Ici Mène.
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0: Il nous fait voyager ce titre, Le cœur grenadine par Laurent Voulzy. Très bon après-midi à vous. On passe, oui, cet après-midi en musique, mais également quelques infos pratiques et locales avec Fabien Aubric.
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2: On a trois infos pour vous. Circulation avec cette bonne nouvelle au Mans où le trafic cohabite toujours avec les travaux des futurs bus rapides Chronoline. C'est pas terminé, loin de là. Vous pouvez à nouveau rouler à double sens. Et ça, c'est la bonne nouvelle sur l'avenue du docteur Jean Mac en direction de la Lune de Pontlieu ou à l'opposé en direction de Parigny-l'Évêque. Il faut sauver les poules. Cet air des plus modernes, j'ai reconnu le nouveau Joule pour vous annoncer que l'association Poules pour tous organise une nouvelle vente de poules pondeuses. 7€ la poule, distribution de demain à Duno et au Lude, mercredi à Montval-sur-Loire, jeudi à Mamers. Les précisions sur poulespourtous.com. En cette veille de rentrée scolaire, saluons cette initiative de la ville de Songeay à côté du Mans, la mise en place d'un troisième trajet Pédibus. Le Pédibus permet aux enfants de rejoindre l'école à pied, encadré par des adultes. Les inscriptions, c'est au service des affaires scolaires de la ville de Songeay.
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0: Et ce duo Dave Stewart avec Candy Dulfer, le titre c'est Lily Was Here. Deux salles, deux ambiances pour les chansons à suivre. François Feldman avec Rien que pour toi, puis la nouveauté de Pierre Demar, Je pense à vous. Et on n'oublie pas de s'informer à 16h.
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2: Au Mans, un nouveau centre culturel va ouvrir ses portes dans le centre-ville. C'est ici même qui vous le révèle ce matin. Bucci sera situé près de la place de l'Éperon et va notamment proposer des ateliers en lien avec la culture chinoise.
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1: Merci d'avoir choisi Ici Maine en ce lundi après-midi. Il est 16h, voilà vos informations nationales et votre météo locale juste après.
2: Ce soir, c'est la fin de l'aide au carburant pour les plus gros rouleurs. Mais le gouvernement travaille à une reconduction, a dit la porte-parole tout à l'heure, pour les secteurs les plus exposés. Et envisage aussi de reconduire le chèque énergie dans le prochain budget. Le retour en classe pour 850 000 enseignants. C'est l'après-rentrée avant demain, le retour des enfants. Une rentrée perturbée dans certaines académies par un important vol de données qui remonte au mois de juillet à Toulouse ou à Nantes, par exemple. Plusieurs accès à des outils numériques restent suspendus à titre préventif. Rentrée marquée par un climat social tendu. Les syndicats réclament toujours une revalorisation des salaires. Message reçu par les écologistes qui souhaitent augmenter le salaire des enseignants de 15% en plus de l'inflation sur un quinquennat et réduire les classes d'école primaire à 19 élèves. L'enquête avance en Suisse après une fusillade mortelle lors d'une rave party. Un Suisse de 43 ans a été arrêté. La police privilégie la thèse de l'acte isolé. Les tirs ont tué une jeune Italienne et fait 5 blessés dans la nuit de samedi à dimanche près de Zurich. Demain, 1er septembre, pour la rentrée des enfants, donc, le passeport revient pour les 6-13 ans avec une aide de 50 euros. Le dispositif est désormais réservé aux foyers dont le quotient familial CAF ou MSA ne dépasse pas 699 euros. Détails sur ici.fr. Et puis, on connaît les 100 nouveaux monuments retenus pour le loto du patrimoine, dévoilés par la Fondation du patrimoine. Vous les retrouvez sur ici.fr également. La vente des tickets débute-t-elle aujourd'hui. Il s'agit de la 9e édition de ce dispositif lancé par Stéphane Bern.
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1: La météo pour cet après-midi, beaucoup de nuages dans le ciel sartois et probablement de la pluie pour l'est du département, secteur de Vibray. 22 à 24 degrés en moyenne dans nos communes et tout de même pas mal de vent cet après-midi. Météo France ne nous communique pas de pluie pour ce soir ni la nuit prochaine en Sarthe, seulement un ciel couvert. Et demain matin, température douce au programme, 16 degrés à Bonnétable, 17 à Écommois, 18 degrés au Mans et un ciel bleu.
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0: Il est sympa ce morceau. Dracula, c'est la nouveauté de Jenny en collaboration avec Tame Impala. Une chanson qui chante l'été. À ce propos, si vous vous êtes promené place de la République au Mans ces derniers temps, vous aurez remarqué le jardin éphémère posté au milieu de la place. Vous savez quoi? Je l'ai testé pour vous. Une petite parenthèse de nature en plein centre, idéal pour s'abriter du soleil ou même faire une pause lorsqu'on traverse la place. Le point fort, c'est le calme. Bon, pas de chance, le jour où je m'y rends, des travaux juste en dessous de mes pieds, dans les souterrains de la République. Ce marteau-piqueur a eu quelques moments de répit, jetant alors mon micro à des passants.
1: Un peu de verdure, ça fait toujours du bien, surtout par ces fortes chaleurs. Et ça serait bien que ça perdure en fait.
2: Toute l'année, un jardin éphémère comme ça, donc pas éphémère finalement.
1: Plus éphémère. Mais ça serait bien de revégétaliser davantage, je pense.
3: Ben, il vaut mieux être à l'ombre parce que ça me tape sur la tête.
2: Qu'est-ce qui est agréable dans ce jardin?
3: Ben, tout, la verdure, c'est bien, mais quelquefois c'est dégradé.
2: Parfois ça sent pas que la rose, quoi.
3: Oui.
0: Je souhaite bonne journée à Martine, je continue mon chemin et je rencontre un groupe de 3 personnes. Manque de peau, retour du marteau piqueur.
4: Il faudrait que ça soit toute l'année un petit peu, je pense.
2: Vous êtes la deuxième personne en 5 minutes à me dire ça.
4: Ah oui, il faudrait que ça soit toute l'année, c'est... il n'y a qu'au moment de l'été, donc ça manque un peu de verdure.
2: Qu'est-ce qui est agréable dans ce jardin?
4: Dans le jardin? Oui. Mais il y a le bruit des oiseaux là, tiens.
2: Bon, là, c'est plutôt le bruit des travaux là.
4: Non, mais tout, non, c'est agréable.
5: L'été, il y a de l'ombrage, hein. Il n'y a que ça, oui, d'accord.
2: Ça fait du bien.
5: Mais ça fait du bien. Il en faudrait plus dans toutes les grandes villes.
2: Je vois que vous avez profité du petit banc en bois pour vous asseoir.
6: Voilà, j'ai un problème de hanche. Oui, bah, je trouve ça mignon, je trouve ça la ville agréable, hein. Mais pas assez fleurie.
2: En fait, on est d'accord, c'est un jardin, on est là pour un peu se mettre à l'ombre, mais il n'y en a pas tellement de l'ombre.
6: Non, il n'y a pas tellement d'ombre, il n'y a pas assez de banc. Parce qu'on vieillit, on a besoin d'ombre.
2: Je passe le message à la mairie.
6: D'accord. On n'est pas d'ici, on est d'Alençon. Hein.
0: Pour ce qui est des bancs, je ne suis pas vraiment d'accord. Il y a tout de même pas mal d'espace pour s'asseoir et même des transats si l'on souhaite s'assoupir. Bonjour monsieur.
7: Bonjour.
0: Je vous tends le micro.
7: Alors ce qui est moins agréable aujourd'hui, c'est qu'il y a des travaux, mais je profite du jardin. C'est un moment de détente et j'attends mon train des correspondances, donc je préfère monter ici que attendre.

0: Bruce Springsteen et sa chanson qui accompagnait le film Philadelphia. Si vous venez de nous rejoindre, bienvenue sur le 96 FM. Vous écoutez ici Maine, votre radio locale. Et chaque après-midi jusqu'à 17h, c'est de la musique. Oui, c'est ça la promesse. Il nous reste encore un peu de temps et quelques bons morceaux à venir. Par exemple, Les Murs de Poussière par Francis Cabrel. Ça arrive dans quelques instants.
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0: 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Une chanson de Diane Tell que l'on vient d'écouter sur Ici Mène. Le retour de la musique, c'est dans une minute avec Freddy Mercury. D'abord, voilà vos infos pratiques et locales avec Tom Vanier.
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2: Et on démarre en souhaitant la bienvenue à une nouvelle commerçante à Pruyé-l'Aiguillet depuis samedi dernier. Ine Courmousse vous accueille à la Boca, un comptoir local mais aussi un salon gourmand. Elle y propose un voyage culinaire inédit entre le Maroc et la Sarthe. Ça sent bon chez Ine, du poulet, de l'agneau et du veau façon tagine. Vous retrouvez toutes ces bonnes odeurs aux deux terres rue du Pont de l'Arche à Pruyé-l'Aiguillet. Fermeture les mercredis et jeudis. Les plus grands tubes d'ABBA vont résonner à Antares Arena. Ça sera le dimanche 20 septembre prochain. ABBA Mania, le tribute band d'ABBA le plus reconnu dans le monde, est de passage en Sarthe. 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Et enfin, une info don de sang avec un rendez-vous en Sarthe demain, mardi 1er septembre, à Changé. Une collecte mobile sera installée au centre socio-culturel François Rabelais de 15h à 19h. Inscription sur le site de l'établissement français du sang.
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0: C'est la voix d'Amir que l'on vient d'entendre avec sa chanson complémentaire. Et on se détend autrement à présent. La dernière semaine du mois d'août est très souvent l'occasion de faire un petit bilan de vacances. Reposante, instructive ou vivifiante, ça dépend des gens. Pour le savoir, Fred Ballard a réuni un panel de vacanciers de retour au bercail dans l'humour en tube.
1: J'ai été en vacances, je suis crevé, dis donc. C'est fatigant. Hein. Je sais pas qui c'est qui a dit partir, c'est crever un pneu, mais il avait raison.
2: Ah bah oui, mais on ne peut pas tout avoir non plus. Hein. Partir à la découverte d'un pays, c'est forcément se confronter à un rythme différent. Dans certaines contrées, la cadence est effrénée. Dans d'autres, un peu moins. Donc, il faut choisir en fonction de ses capacités physiques.
1: Non, pour nous, pour les vacances, il y a un pays qui est bien, c'est la Suisse. Non, parce que au moins, c'est propre. Quoi. On n'attrape pas... On peut attraper que des médicaments en Suisse. On peut pas attraper de maladie, vous voyez. J'ai regardé les traditions, le matin on fait la gymnastique à la radio. Lever, baisser, lever, baisser. Bon, maintenant on va faire l'autre paupière.
2: Voilà, parce que ceux qui pensaient qu'il n'y avait que les Belges hein, et leurs frites qui avaient pris cher avec Coluche, c'est faux. Avec les petits Suisses en vacances, il n'y a pas le feu au lac non plus. Contrairement à ceux qui, comme Haroun, voulaient démarrer leurs vacances sur les chapeaux de roue.
3: Il dit, oui, je vais courir le matin, je vais lire du Sartre l'après-midi, arrête. Au bout de 2 jours, tu dors le matin, tu cesses l'après-midi. À la fin du séjour, t'as lu 5 pages de Sartre. Ou plutôt, t'as lu 5 fois la première page de la préface de Sartre. T'as couru 15 minutes, t'as eu des courbatures pendant 2 semaines. Tu t'es dit, faut vraiment que je me remette au sport, je vais me faire un programme. À la rentrée.
2: Mais voilà, remettre à la rentrée ce qu'on aurait pu faire en vacances, ça fait aussi partie du concept des vacances. Sinon, c'est pas des vacances. En revanche, il y a un truc indispensable avant, pendant et après les vacances, c'est de se prendre la poire. Hein. Quand on fait ça, le bilan est toujours positif.
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0: Europe qui nous réveille en cette fin d'après-midi sur Ici Mène. Merci de nous écouter. Encore deux chansons avant le retour de votre information locale à 17h. Chantez pour ceux qui sont loin de chez eux par Michel Berger. Juste avant, on va écouter Manon Lisa avec Le Petit Pêcheur.
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1: On passe cette fin d'après-midi ensemble sur ICI Mène, votre radio locale. Il est 17h. Également vos informations à 17h avec vous, Christelle Caillot. Bonjour Christelle.
2: Bonjour Lilian, bonjour à tous.
1: Le tribunal judiciaire du Mans a rendu sa décision cet après-midi dans l'affaire du château Bellemare.
2: Les propriétaires de ce domaine viticole étaient accusés d'escroquerie au préjudice de près de 200 investisseurs, souvent des retraités. Ils sont condamnés pour abus de confiance et fraude fiscale. En revanche, ils ont été relaxés pour l'effet d'escroquerie. C'est une déception pour les victimes qui vont être indemnisées uniquement pour le préjudice moral, soit environ 300 euros par victime. C'est beaucoup plus que le préjudice subi selon plusieurs d'entre elles que nous avons rencontrées cet après-midi. Reportage à suivre dans le journal de 18h. La ligne T2 du tramway du Mans est de nouveau en fonction. Le trafic avait été interrompu ce matin peu après 10h30 en raison d'une fuite de gaz au niveau du quartier Croix de Pierre. Selon GRDF, une entreprise qui faisait des travaux au niveau du numéro 5 de la rue des Maillets a endommagé une canalisation. 30 personnes ont dû être évacuées. Le temps de l'intervention des équipes de GRDF et près de 300 foyers ont été privés de gaz. Les pompiers, ils étaient 16 avec 4 véhicules, ont mis en place notamment un périmètre de sécurité. La Cetram qui a fait sa rentrée ce matin. Toutes les nouveautés de l'entreprise de transport en commun de l'agglomération du Mans sont à retrouver sur notre site internet et sur l'application ICI. À retenir notamment l'arrivée ce matin de la C4, la nouvelle chronoligne. Ce sera d'ailleurs notre info d'ici demain à 6h30 et 8h30. La ville d'Allonne, près du Mans, renouvelle le pass sport pour les jeunes âgés de 16 à 13 ans. Le pass sport correspond à 50 euros de réduction directement appliquée sur le coût d'une licence ou d'une adhésion sportive. Ça concerne les jeunes âgés de 16 à 17 ans dont le quotient familial de la CAF est inférieur à 700 euros.
1: De 6 à 17 ans, vous avez dit 16.
2: Ouais, c'est 6 à 13 ans en fait. Un été très compliqué à l'EPSM d'Allonne. L'établissement public de santé mentale a accueilli plus de patients qu'en temps normal, notamment à cause des canicules. Il y a parfois eu jusqu'à 18 patients en plus par jour. Et parallèlement, l'établissement compte seulement 25 psychiatres contre 60 il y a 10 ans. L'une des priorités de la nouvelle directrice, Anne-Marie Aurélou, est donc de recruter. C'est ce qu'elle nous a dit ce matin. Elle était l'invitée d'ICI Mène. Son interview est à retrouver sur ici.fr. La Fondation du patrimoine a retenu un site en Sarthe. Et il s'agit des jardins du Prytané National Militaire de la Flèche. Les 100 nouveaux sites choisis pour le loto du patrimoine ont été dévoilés ce matin. Le montant de l'aide apportée à chacun des sites dépend des travaux à réaliser et aussi du résultat du loto et des jeux à gratter. Pour chaque ticket de grattage acheté, entre 54 et 73 centimes seront reversés à la fondation. Le détail de tous ces sites est là aussi à retrouver sur notre site internet.
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2: Un temps sec, toujours.
1: Oui, Météo France ne nous communique pas de pluie pour ce soir ni pour la nuit prochaine. Seulement un ciel un peu couvert. Demain matin, température douce. 16 degrés à Bonnétable. On aura 17 degrés à Écommoy, 18 au Mans en milieu de matinée. Et également du ciel bleu au programme. Et pour demain après-midi, 22 à 24 degrés. 24 degrés étant la maximale à Montfort-le-Génois. Et il n'y aura pas de vent hein, comparé à aujourd'hui où ça a un peu soufflé. Si vous êtes sur la route actuellement, ça bouchonne en centre-ville du Mans hein, à 17h03. C'est plutôt logique. Également en zone nord, hein, du côté de la chapelle Saint-Aubin, de gros bouchons à partir du parc Manceau. Également, si vous vous rendez du côté d'Allonne, entre Allonne et Le Mans, des bouchons à ce niveau-là. Également au sud du Mans, avenue Georges Durand vers Pontlieu. Et ça se répercute aussi sur l'avenue Jean Jaurès. En gare du Mans, les trains sont à l'heure. Ça, c'est la bonne nouvelle du soir.
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1: Avez-vous vu Christelle? On a une bouteille à la mer.
2: Ah,
1: oui, avec non. Un message dedans. C'est signé The Police.
2: Ça date pas d'hier ça.

0: On rythme votre fin de journée sur Ici Mène avec de la bonne humeur, du sourire et vous venez de l'entendre aussi de la musique de Police. Marine arrive dans quelques instants.
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0: Enfant, on a sûrement tous joué avec des petites voitures. En grandissant, si on a de la chance, on s'amuse avec des voitures télécommandées. Et certains, arrivés à l'âge adulte, conservent cette passion. Sauf que là, c'est du matériel un peu plus puissant. Oui, un nouveau club de modélisme ouvre justement ses portes à La Ferté-Bernard. On en parle avec le principal concerné du club, le président David Beaumont. Ce sera dans 3 minutes. Vous reconnaissez la voix de Charlotte Cardin dans cet extrait. Sachez qu'elle devait être présente sur le concert Ici Live de La Ciotat ce jeudi. Et finalement, pas de Charlotte Cardin au programme. Mais pourquoi ? Grande réponse, tout le monde se pose la question. Réponse dans le rendez-vous d'actu musicale Décibel avec Émilie Mazoyer d'ici une demi-heure. Et en parlant d'actu musicale, voilà la nouveauté de Marine. Je vous l'avais promis, alors la voilà, Escroc.

0: parce que le modélisme, ça parle pas forcément à tout le monde. On voit à quoi ressemble une voiture télécommandée. Par contre, on se projette un peu moins dans une session réelle de course avec des voitures de modélisme. Est-ce que vous pouvez nous expliquer en détail?
1: Oui, bah en fait, nous on fait de l'échelle voiture TT, donc buggy, surtout buggy, en un dixième et un huitième à l'échelle un dixième et un huitième. Et en électrique, on est qu'en électrique, obligé, parce que bah en fait, il y a des habitations à côté, donc thermique, c'est pas possible. Et par contre, on organise des courses amicales. Mais on fait pas de championnat, donc on est resté sur la base du loisir, quoi. Mmh.
0: Pour se projeter, ça va à peu près à quelle vitesse une voiture comme les vôtres?
1: Dans notre ligne droite, parce qu'on a quand même un beau petit circuit là, et d'ailleurs cette année on est passé en moquette parce qu'on était en 100% terre, et on est passé en moquette pour moins d'entretien bien sûr, et en vitesse de pointe, on a une belle ligne droite, on doit arriver à 60-70 quoi en bout de ligne droite.
0: Ah oui d'accord, faut avoir une bonne vision pour pas lâcher la voiture des yeux.
1: Oui, et puis surtout, il faut surtout anticiper les freinages pour pas partir en tonneau, quoi, parce qu'on part vite en tonneau, sinon.
0: Et est-ce que les voitures sont fragiles, ça s'abîme vite?
1: Non, disons qu'il faut prendre quand même des voitures, c'est ce qu'on va dire, parce que c'est ce qu'on dit, parce que j'ai encore fait une démonstration ce week-end, parce qu'on se déplace un petit peu dans les villages pour faire des événements, quoi. Et c'est ce que je dis toujours aux gens, c'est pas un jouet. C'est pas un jouet. C'est vrai que c'est pas à mettre dans les mains de tout le monde quoi au départ. Faut faire très attention quand même parce que c'est solide mais faut quand même faire attention quoi.
0: Comment s'est développée cette passion chez vous, David?
1: Moi il y a une dizaine d'années, je suis passé par hasard à la Ferté-Bernard au club. Donc, il y a longtemps que je voulais faire du modélisme depuis tout petit, parce que j'ai déjà 54 ans, quoi. Et je voulais faire du modélisme, mais je me suis arrêté à la piste par hasard, comme ça. Et tout de suite, j'ai accroché, on m'a prêté un buggy. Et c'est ce qu'on va faire ce week-end, d'ailleurs, on va prêter des voitures. Et tout de suite, j'ai accroché. Je leur ai demandé ce qu'il fallait acheter comme voiture et tout ça. Et j'ai commencé avec une voiture plus loisir. Et maintenant, je pilote avec une voiture plus compétition, quoi.
0: Et vous qui êtes un pro du domaine, David, quelle est la recette pour être un bon pilote en modélisme?
1: C'est surtout les réglages, la base des réglages au départ. Et surtout la concentration, quoi. Il faut être très, très, très concentré, quoi, en fait.
0: Et connaître son circuit par cœur, j'imagine?
1: Oui, c'est ça, parce que quand on change de circuit, on va être un peu paumé, quoi, les deux, trois premiers tours. Donc c'est pour ça souvent qu'on fait des essais, quoi, en fait.
0: Et en parler, c'est bien, mais pratiquer, c'est encore mieux. C'est ce que vous proposez ce week-end, une porte ouverte. Où se rendre? Quel est le programme? Toutes les réponses juste après Abba sur Issimen. David Beaumont, vous restez bien avec nous?
1: Il n'y a pas de souci.
0: Je vous dis à tout de suite.
1: Merci.

0: Une belle chanson avec un message, bon, un peu de rupture à la base hein, sur cette chanson d'Abba, mais qu'on aime écouter. 17h21, on reprend avec notre invité David Beaumont, toujours avec nous ?
1: Toujours là.
0: Je rappelle David, vous êtes le président du club de modélisme de la Ferté-Bernard, l'Auto RC Racing Club, j'imagine, Fertois 72, et vous proposez ce week-end des portes ouvertes pour venir découvrir votre discipline. Quel sera le programme, David ?
1: Alors donc le programme, on démarre samedi à 10h jusqu'à environ 18h, j'espère que le temps va être de la partie, et en fait bon, on fait ça directement sur notre piste, donc c'est lieu dit le bois des haies, à la Ferté-Bernard bien sûr, et en fait toute la journée vous pouvez venir essayer, donc on fera essayer, je vais dire à partir de 7-8 ans, ouais, moyenne d'âge, jusqu'à, après, il n'y a pas d'âge, hein, tout le monde peut venir essayer. Et après, ceux qui accrochent, tant mieux pour nous, hein, comme je dis.
0: Vous parliez météo, voilà, j'ai la météo sous les yeux pour ce week-end, normalement c'est grand soleil, 27-28 degrés, vous serez bien.
1: Ouais, c'est impeccable alors.
0: Voilà, on croise les doigts pour que ça bouge pas. J'ai lu également sur l'affiche de l'événement qu'il y aura des temps d'échange et de conseils. En règle générale, quelles sont les questions qui reviennent le plus quand les personnes découvrent votre discipline ?
1: C'est la question, la première question, c'est combien ça coûte ?
0: C'est ouais. Ça. D'accord.
1: C'est ça, parce que les parents, quand ils viennent avec leurs enfants, c'est combien ça coûte ? Et en fait, faut démarrer avec du loisir, hein, pas des modèles. En fait, des modèles compétition. Faut démarrer avec du loisir, hein, et quelque chose d'assez solide en fait. Mais faut démarrer, ouais, comme je vous dis, avec un modèle loisir, parce que en fait, c'est très bien pour démarrer.
0: J'ai une question, David.
1: Oui.
0: Combien ça coûte ?
1: Ouais, pour démarrer, faut compter un budget de 400 €.
0: Ah oui, tout de même, oui. Ça, d'accord, c'est pour du bon matériel, quoi.
1: Ouais, c'est pour ça que je dis toujours, c'est pas un jouet. Parce que il y en a beaucoup de gens qui viennent et en fait, ils viennent avec des voitures qu'ils ont achetées, je veux dire, entre guillemets, en magasin, quoi. Et en fait, ils viennent à la piste, ils sont déçus, quoi. C'est ça le problème. C'est vraiment, faut acheter vraiment quelque chose de costaud, c'est ce que je dis, voilà.
0: Et les personnes d'ailleurs pourront également tester un peu les bolides sur place. J'imagine c'est de la prise en main, mais simple, quoi. On n'est pas là non plus pour faire des gros kiffs à mettre la voiture à 60 à l'heure.
1: Non, les voitures, c'est des voitures quand même des bons modèles, mais on les bride, on est obligé. Hein. On est obligé, pour une porte ouverte, on est obligé de les brider. Par contre, si on voit que la personne l'a bien en main, on peut l'augmenter un petit peu après, quoi, pour qu'il s'amuse un petit peu quand même.
0: Et pour les brider ou un peu débrider, vous avez juste un petit curseur, une molette à tourner sur la voiture ?
1: Sur la radio, et sur la télécommande, comme on dit.
0: Ah, bien pratique, ça.
1: Et ouais, on peut augmenter ou descendre la vitesse.
0: Eh ben, c'est parfait. Je crois qu'on a toutes les infos, David. Merci d'avoir été avec nous.
1: Oui. Il n'y a pas de souci, je vous remercie beaucoup.
0: David Beaumont, président du club de modélisme de la Ferté-Bernard. On rappelle, vous êtes en porte ouverte ce week-end et pour vous rencontrer, ça se passe au lieu dit le bois des haies à la Ferté-Bernard, 72 400. Merci d'avoir été avec nous, David. Très bonne fin de journée et nous repart avec M. Pokora. Quand même, 17h24, on a quelques infos pratiques et locales dans, 5 minutes pour vous.

0: quand même. De la douceur avec M. Pokora sur Ici Mène, 17h27. Et de la musique encore, on file en Angleterre avec Black dans 2 minutes, Wonderful Life.
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0: Black sur Ici Men avec Wonderful Life, un titre issu de son premier album sorti en 1987. D'autres infos musicales avec Émilie Mazoyer d'ici 5 minutes. Pour l'instant, c'est des infos locales et pratiques avec Simon Peverelli.
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2: Vous avez envie de faire trempette demain au Mans? Eh bien attention, l'ensemble des établissements aquatiques est exceptionnellement fermé. Ça concerne les Atlantides, les Ardriers et Coubertin demain mardi, donc pour ce 1er septembre. À Souvigné-sur-Sarthe, dernier jour d'indisponibilité pour le distributeur de pain, le distributeur automatique de baguettes qui sera à nouveau approvisionné demain par la boulangerie de Gréan-Bouère comme à son habitude. Et puis, dans le secteur de Fresnay-sur-Sarthe, en raison des cyberattaques qui rendent impossible l'accès aux boîtes mail des professeurs, le regroupement pédagogique intercommunal Piacé-Coulombier-Saint-Germain indique que chaque enseignant sera bel et bien présent dans sa classe le lundi 31 août et que pour faciliter les échanges avec les familles, une adresse mail temporaire a été créée, rpipiacé1@gmail.com. Malgré ces difficultés, Ici Men vous souhaite une excellente rentrée.
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0: Retour en musique et surtout retour dans les années 2000 avec l'un des plus grands titres de Calogero, Si seulement je pouvais lui manquer.

0: un titre de Calogero pour vous sur Ici Mène. Le saviez-vous ? Calogero, c'est son prénom.
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0: Rassurez-vous, Émilie Mazoyer est bien plus forte que moi en ce qui concerne les infos musicales. Bienvenue dans Décibels.
2: Salut tout le monde. Émilie au rapport pour votre dose quotidienne d'actualité musicale. C'est l'anniversaire d'un de nos artistes les plus singuliers qui, depuis le début de sa carrière, chante des sujets jamais entendus ailleurs. La natation synchronisée, les piqûres d'araignées, les truites en chocolat, Madonna et Fanny Ardant.
3: On écoute du chant grégorien, elle parle à peine et moi je dis rien. On a une relation comme ça, Fanny Ardant et moi je
2: passe. Joyeux anniversaire à l'inclassable et talentueux Vincent Delerme, 50 ans aujourd'hui. Et une jolie série de concerts partout en France à partir de fin septembre, ne le ratez pas. La tournée mondiale de la star portoricaine Bad Bunny est terminée, il est temps de faire les comptes.

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Tour, c'était une soixantaine de concerts sur trois continents, 3 millions de spectateurs et une recette de 467,5 millions de dollars qui en fait la tournée la plus lucrative de tous les temps pour un artiste masculin latino. Bad Bunny, bravo. Elle n'a pas pu se produire au Rose Festival de Big Flo et Oli à Toulouse. Charlotte Cardin ne sera pas non plus sur la scène de notre festival, ici live, jeudi soir à La Ciotat.

0: Good, hein. La pauvre Charlotte Cardin explique sur ses réseaux sociaux « J'ai une blessure aux cordes vocales qui m'a déjà forcée à annuler plusieurs concerts et qui malheureusement ne guérit pas assez vite pour me permettre de reprendre la scène cet été. On envoie de douces pensées et on souhaite un total rétablissement à notre chère Charlotte, une amie de la maison. Elle est la lauréate de notre Grand Prix Talent ici. » Allez, pour finir, une bonne nouvelle, ça fait jamais de mal. Le retour d'une légende de la funk et de la soul, l'ébouriffante Chaka Khan, 73 ans, et récemment intronisée au Rock'n'Roll Hall of Fame, sort un nouvel album sur lequel elle a invité Lenny Kravitz, Sia et Snoop Dogg. En attendant les nouvelles chansons qui arrivent, youpi, le 18 septembre, je vous propose de réviser maintenant un classique.
1: Émilie Mazoyer dans Décibel, la chronique que vous retrouvez chaque jour maintenant à partir de 19h. Oui, retour comme à l'époque finalement, l'année dernière c'était à partir de 20h et elle revient à 19h. Ce soir pour son grand retour, elle fête sa rentrée avec Trio. Oui, le groupe vient fêter ses 30 ans. Ils auront des titres inédits et même un peu de best-of à faire en live avec leurs meilleurs morceaux. Tout de suite, maintenant pour vous, on a deux places de cinéma à vous faire gagner pour aller voir le film de votre choix au cinéma Pathé. Il y a encore pas mal de bonnes choses en salle en ce moment, comme le nouveau Spider-Man. Si vous ne l'avez pas vu, je vous le conseille vraiment, c'est le retour de Marvel comme la grande époque, vraiment des très très bons films. Toy Story 5 pour le voir en famille, si vous ne l'avez pas encore vu, je vous le conseille également, un bel opus de cette saga et des rediffusions également. Ils rediffusent Harry Potter en ce moment, ou même les Fast and Furious. Mais pour remporter ces places, répondez correctement à cette question: comment s'appelle ce régie leader en France du cinéma publicitaire? Je sens que je vous perds, petit extrait. J'ai deux réponses pour vous, ou bien Pathé Publicité, ou bien Mediavision et Jean Mineur. 02 43 29 10 10 pour nous donner la bonne réponse. Vous avez deux morceaux pour nous appeler: DJ, la nouveauté de Soprano, suivi de Blondie.

0: Blondie avec Call Me, et c'est Marie qui nous a appelé pour tenter de remporter ses places.
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0: Bonjour Marie.
3: Oui, bonsoir.
0: Oui, même bonsoir à ce temps-là, 17h49. Vous me prenez au piège là.
3: Bon, ça le fait quand même.
0: Bonsoir. Oui, ça le fait quand même. Bonjour, bonsoir. Je vais vous dire bonjour. Donc, deux places à remporter pour le cinéma pâté, pour aller voir le film de votre choix. Vous avez un peu un ordre d'idée de ce que vous voulez aller voir, Marie?
3: Un petit peu, mais je vais revoir ça quand même, parce qu'il y a pas mal de films qui sortent. Là, je vais voir ce qui va
0: faire
3: le plus.
0: Oui, vous pourrez consulter tout ça juste après notre appel. Mais d'abord, il faut les remporter, ces places. Et pour les remporter, il faut répondre correctement à cette question. À quelle régie publicitaire appartient ce jingle?
3: Jean Mineur, hein?
0: Le fameux.
3: Oui, Jean Mineur, on ne peut pas l'oublier.
0: C'est ça. Bon, vous avez dit Jean Mineur, c'est Mediavision et Jean Mineur, mais bon, c'est bien ça la bonne réponse. Hein. C'est vrai que ça nous marque tous, ce fameux jingle.
3: Oui, il est trop mignon, ce petit personnage.
0: Voilà, ce petit personnage, ce petit mineur qui, avec sa petite pioche, qui lance un peu tel un boomerang. Eh oui, depuis des années, ça nous marque. Donc, ouais, non, pas forcément d'idée de ce que vous voulez aller voir au cinéma en ce moment.
3: Un film avec Sophia qui vient de sortir, là, je vais voir ça.
0: J'ai pas compris, Marie, vous captez pas très bien, j'ai l'impression. Un film avec?
3: Hop.
0: Non, bah Marie, désolé, mais on vous a coupé. Hein. Malheureusement, on ne vous entend plus. En tous les cas, les places sont bel et bien remportées pour vous et pour votre mari. On se retrouve de notre côté dans quelques minutes encore pour de la musique et de l'info locale à 18h.
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0: Et c'est Christelle Caillot, notre journaliste, que l'on retrouve à 18h pour le journal. D'ici là, une voix tout aussi belle, Renaud avec Laisse Béton, suivi d'une nouveauté, Oria avec Soirée Mondaine. Merci de nous écouter, bonne fin de journée.
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0: Soirée mondaine, la nouveauté d'Oria sur Ici Mène, les soirées mondaines, les soirées préférées de Christelle Caillot.
1: Bah écoutez, c'est vous qui le dites, pourquoi pas, allez.
0: Vous préférez ça au vélo, je le sens.
1: Oh, j'aime bien le vélo aussi.
0: Vous étiez au 24 heures vélo ce week-end?
1: Non, moi j'avais un VAE, vous voyez.
0: Un VAE.
1: Un vélo à assistance électrique.
0: Ah oui, d'accord. Bon, en tout cas, Jérémy et Hugo, nos invités de 100% Sport, avaient de vrais vélos et on les retrouve à partir de 18h10 dans 100% Sport.
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0: Merci d'avoir choisi Ici Mène pour accompagner votre fin de journée, il est 18h. Le journal avec vous, Christelle Caillot. Le tribunal judiciaire du Mans a rendu son jugement dans l'affaire du château Bellemare.
1: Les propriétaires de ce domaine viticole de Saint-Logis, près de ma mère, s'étaient poursuivis pour escroquerie au préjudice de près de 200 investisseurs. Les victimes sont pour la plupart des retraités qui avaient investi dans l'un des groupements viticoles et certains ont perdu toutes leurs économies. Le couple de gérants était aussi soupçonné d'avoir détourné une partie des fonds avec la complicité d'un notaire du Mans pour financer leur train de vie. Un préjudice estimé à près de 7 millions d'euros. Cet après-midi, le couple d'investisseurs a été condamné pour abus de confiance et fraude fiscale. En revanche, il a été relaxé pour les faits d'escroquerie. Et c'est une immense déception pour les 200 victimes qui vont en fait être beaucoup moins indemnisées que prévu. Est-ce que ce qu'elle pensait, Yann Lastenet?
3: Soit 300 euros par victime. Pascal Campion, qui investit 13 000 euros dans l'affaire, a du mal à contenir sa colère.
4: C'est le pourboire. Ça n'apporte même pas mes frais de déplacement. Je suis outré.
3: Le tribunal rejette les accusations d'escroquerie du couple, pourtant soupçonné d'avoir détourné une partie des fonds des victimes pour financer son train de vie personnel et éponger ses dettes. Ce que ne comprend pas Jacques Bourg, qui lui aussi investit 13 000 euros.
5: On pourrait très bien comprendre de perdre notre argent s'il y avait une exploitation normale et que l'exploitation se soit cassée la figure. Mais là, on n'a pas perdu pour ça. On est perdu parce que quelqu'un nous a escroqué. Quand vous avez une maison qui est estimée entre 300 000 et 400 000 euros, qu'il est revendu 1,7 million pour éponger une dette personnelle, si ça, c'est pas de l'escroquerie.
3: Le tribunal ordonne d'ailleurs la saisie de deux voitures de luxe et de plusieurs biens immobiliers acquis par le couple, dont la vente va servir à régler la dette des groupements viticoles mis en liquidation, car le tribunal considère que ce sont les sociétés, les victimes et pas les investisseurs. Un jugement qui satisfait en partie Flavien Guyot, l'avocat de Grégory Russel, l'un des gérants.
6: C'est un soulagement puisqu'il y avait un vrai risque de départ en détention à l'égard de Grégory Russel puisque c'est ce qui avait été requis. En revanche, on conteste très fermement l'enrichissement personnel qui lui est reproché.
3: Condamné pour abus de confiance et fraude fiscale, Grégory Russel et sa compagne Sidonie Grasset n'étaient même pas présents au tribunal au moment du jugement.
1: Grégory Russel écope de 4 ans de prison, dont 3 avec sursis. Sa compagne est condamnée à 2 ans de prison avec sursis. Et puis l'ancien notaire du Mans, François de Chastaignier, aujourd'hui à la retraite, écope lui d'un an de prison avec sursis pour prise illégale d'intérêt. Retrouvez plus en détail toute cette affaire sur ici.fr. Un incendie dans une habitation s'est déclaré à la mi-journée sur la commune de Lombron, au nord-est du Mans. 23 pompiers sont intervenus avec 6 véhicules et 3 lances. Une personne légèrement blessée a été transportée à l'hôpital du Mans. La Fondation du patrimoine a dévoilé ce matin ses 100 sites départementaux pour le loto du patrimoine 2026. On le rappelle, l'opération vise à financer des projets de restauration de bâtiments remarquables. Et en Sarthe, c'est le parc du Prytanée national de la Flèche qui a été retenu. Plus particulièrement, le bâtiment des jardins, 2 bassins du XVIIIe siècle à restaurer et surtout 4 pavillons de jardin de la même époque surnommés les Baronnes. Détail des sites retenus à retrouver sur ici.fr.
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1: Les enseignants ont repris le chemin de l'école avec leur cartable aujourd'hui. Et dans l'académie de Nantes, la rentrée reste fortement perturbée par cette cyberattaque survenue l'été. Le rectorat travaille à un rétablissement progressif des services numériques, selon ses mots. Difficile de dire donc si les élèves auront tous demain un enseignant devant eux. Les ultimes affectations ont été compliquées avec cette cyberattaque. Mais selon Raphaël Muller, le recteur de l'académie, les points les plus sensibles ont été traités.
7: Nous avons travaillé, et encore une fois, avant la cyberattaque pour que ça soit le cas. Je ne peux pas assurer qu'à 100% qu'il y aura un enseignant devant chaque élève. Il y a en chaque rentrée des tout petits ajustements. Un enseignant peut tomber malade la veille de la rentrée, voire même glisser sur le chemin de l'école, ce que je ne souhaite à personne, bien sûr. Mais en tout cas, nous avons évidemment fait tout ce que nous pouvions pour assurer cette rentrée et que les élèves puissent retrouver leurs professeurs dans les classes.
1: Raphaël Muller, le recteur de l'Académie. l'Académie de Nantes. Et ici, Mène vous accompagne pour la rentrée scolaire. Demain, Julien Penaud sera en direct dès 7h30 de l'école Michel-Ange au Mans. C'est au sud de la ville, rue Édouard Belin. La rentrée aux côtés des parents, des enseignants. Et puis à 7h45, Sébastien Fournier, le proviseur du lycée d'Estournel de Constant à la Flèche, sera l'invité d'ici Mène. Une bonne nouvelle en tous les cas pour les familles les plus modestes de la ville d'Allonne, près du Mans, cette veille de rentrée scolaire. Le pass sport est renouvelé pour les jeunes âgés de 6 à 17 ans. Cela correspond à 50 euros de réduction directement appliquée sur le coût d'une licence ou d'une adhésion sportive. Ça concerne les familles dont le quotient familial de la CAF est inférieur à 700 euros. Et puis la rentrée pour finir du côté des transports en commun de l'agglomération du Mans, la C4, la chronoligne qui va de Bellevue, le terminus du tram au lycée Saint-Joseph de Priel-Chétif, a pris ses premiers voyageurs ce matin. Nous avons recueilli les impressions de ces premiers usagers. C'est notre info d'ici demain à 6h30.
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1: Bon, vous nous avez dit que vous allez recevoir des cyclistes, Lilian. Est-ce que c'est un temps pour faire du vélo ce soir et demain?
0: Normalement, on pourrait, bon. Oui. On pourrait. Pas de pluie annoncée par Météo France. Seulement quelques nuages dans le ciel sartois. Et demain matin, on aura des températures plutôt agréables en milieu de matinée. 16 degrés du côté de Marolles-les-Braux, 17 au sud du Mans et 18 degrés justement sur la métropole de la Sarthe, le Mans même. On aura un beau ciel bleu aussi demain matin. Ça va pas se couvrir, mais on aura quelques nuages et des éclaircies au courant de l'après-midi demain, entre 22 et 24 degrés. 24 degrés, ce sera la maximale à Montfort-le-Génois. Et on aura un peu moins de vent qu'aujourd'hui. Si vous nous écoutez dans votre voiture actuellement, sachez que ça bouchonne pas mal dans tout l'hypercentre en ce moment. Plusieurs axes concernés, le boulevard Marie-Alexandre-Oyon, également le boulevard de Morieux, la rue Paul-Courboulet, et dans la continuité aussi, le Kelloui Blanc. Voilà, tout cet axe-là est vraiment bouché. Si vous pouvez l'éviter, faites-le. Et voilà, d'autres axes qu'on retrouve un peu embouteillés à cette heure-là chaque jour, comme au sud du Mans, sur l'avenue Jean Jaurès ou bien la zone nord. 18h06, de la musique dans quelques instants.
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0: Christelle, je pense que vous la connaissez par cœur, Céline Dion, Jean-Jacques Goldman.
1: Ah ben oui, j'irai où tu iras.
0: Ça commence comment? Chez moi, les forêts.
1: La neige est éternelle.
0: Voilà, bon, vous la connaissez pas par cœur.
1: Mais presque.
0: On l'écoute, je pense que nos auditeurs la connaissent.

0: Un duo iconique, Céline Dion, Jean-Jacques Goldman, J'irai où tu iras, et bah pour le coup on se dirige vers le circuit Bugatti.
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0: Oui, vous n'êtes pas sans savoir qu'hier et avant-hier se déroulait sur le circuit un événement maintenant incontournable pour les passionnés de cyclisme, les 24 heures vélo. Un départ sous la pluie, changement d'organisateur aussi cette année. Est-ce que ce changement a impacté les participants? Quelles difficultés ont-ils rencontrées? Réponse aujourd'hui dans 100% sport avec le Roll Mapool Cycling Team. Une équipe présente lors de la course, et on va rester sur le circuit pour le cadeau que l'on vous offre en fin d'émission. Deux places pour les 24 heures camion, alors restez bien avec nous. Jérémy Frossard, Hugo Pichot, bonsoir.
2: Bonsoir.
3: Bonsoir.
0: Ça va? Donc on en a parlé un peu hors antenne, mais un peu courbaturé.
2: Surtout moi, ouais, grosse courbature au niveau des cuisses. Pas trop l'habitude de pédaler autant, mais on reste un peu éveillé.
0: Ouais. Hugo?
3: Moi, courbature, mais ça va. En faisant du vélo, on a un peu plus l'habitude de ces efforts-là.
0: Alors, on précise qu'Hugo est plutôt un habitué de vélo, là où Jérémy découvre un peu plus.
2: Beaucoup plus amateur, ouais.
0: Donc comment on se prépare justement pour un événement comme ça quand on ne fait pas du tout de vélo à la base?
2: Quand on ne fait pas du tout de vélo à la base, on ne s'attend vraiment pas à ce qui va nous attendre. Donc je me suis préparé en faisant quelques sorties en semaine et en week-end. Mais je pense que j'ai un peu sous-estimé l'événement et clairement pas préparé pour ce qui m'attendait.
0: Et justement la préparation, on va l'aborder un peu plus en détail dans quelques minutes. Dans un premier temps, est-ce que vous pouvez nous présenter votre team?
3: Le team s'appelle Roll Mapool. L'idée, elle était assez simple, c'était de faire les 24 heures vélo, donc impulsé par Jérémy. Et on voulait surtout rattacher ça à une cause. Donc on a fait ça pour l'association France Parkinson. Donc on a récolté des fonds. L'idée, c'était de mettre quelques euros à chaque fois par tour. Et au final, ça fait un peu plus de 190 tours, je crois. Donc, une belle petite somme donnée à l'association. Et puis, l'aventure humaine aussi des 24 heures, qui est très cool à faire.
0: Qui les a mis, ces sous, par tour?
3: Plusieurs partenaires qu'on a sollicités, des marchands de cycles, je vais pas tous les citer, mais ouais, ils ont tous joué le jeu, dont Roll Mapool, qui est un créateur de jeux vidéo pour personnes âgées, voilà.
0: D'accord. Et pourquoi précisément le Parkinson?
2: Parce que j'ai quelques membres de ma famille qui ont été et qui sont atteints de cette maladie. Et c'est vrai que je trouve que c'est une des maladies qu'on parle pas énormément dans l'année. Donc pour moi c'était évident et les gars ont adhéré directement au projet. Donc pour moi c'était évident de rouler pour cette cause et essayer de les aider, que ce soit financièrement mais aussi en termes de l'image sur l'événement.
0: Oui, c'est vrai qu'on n'en parle pas beaucoup de cette cause, de cette maladie, surtout du Parkinson. On va revenir sur...

0: les gouttes et faire le meilleur premier relais possible.
1: Et chez Roulemapoule, pas de blessure ?
2: Pas de blessure particulière, peut-être une blessure au mental pour moi, après mon premier relais.
1: Ok.
2: Mais sinon, pas de blessure physique, non.
1: Ok, bon, en tout cas, on a un peu abordé la préparation, mais on va y venir plus en détail dans un instant. Toujours avec vous, Jérémy Frossard, Hugo Pichot, vous êtes nos invités dans 100% Sport aujourd'hui. On vous retrouve juste après la nouveauté de Benabar sur Issy Men, Elle danse.

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0: Ça vous plaît ? Elle danse, c'est la nouveauté de Benabar pour vous sur Ici Mène.
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0: Hugo Pichot, Jérémy Frossard, on vous retrouve de nouveau. Vous étiez ce week-end aux 24 heures vélo. Votre équipe s'appelle le Roule Ma Poule Cycling Team. Et on va se pencher désormais sur la préparation physique que l'on doit avoir ou non. D'ailleurs, ça dépend aussi peut-être des profils. Certains travaillent leur préparation un peu toute l'année, Hugo.
2: Un peu toute l'année dans le trail et dans le vélo. Et puis l'habitude aussi des années de course cycliste. Donc ça se fait assez bien du coup.
0: Et Jérémy, on en parlait hors antenne, 500 km dans les jambes de préparation, mais finalement c'est pas assez.
3: Grosso modo, ouais, une vingtaine de sorties, 500 km depuis début mai, ouais, clairement pas assez.
0: Est-ce que tu peux nous raconter les moments où t'as vraiment galéré pendant ces 24 heures vélo ?
3: Le moment où j'ai vraiment galéré, c'est dans les 20 premières minutes de mon premier relais. Je me suis rendu compte que finalement une course cycliste c'est hyper exigeant, que le circuit était hyper technique. On a eu pas mal de vent sur la deuxième partie du circuit et je me suis rendu compte qu'en fait j'arrivais pas à tenir un pack pour me cacher du vent. Mmh. Et je me suis fait beaucoup prendre en tant que tête de pack et une fois que les gens étaient reposés, je me suis fait déposer. Donc c'est vrai que c'était assez déprimant et c'est vrai que je pense que le coup de moins bien que j'ai eu fin du premier relais, ça a un peu impacté le reste de mes relais. Mais j'ai su relever la tête, notamment grâce à toute notre équipe et je les remercie ici publiquement. Que ça soit les filles, mais également le caméraman de chez France Parkinson qui nous a accompagnés. Ils ont su me remettre la tête en place et j'ai pu finir mes relais en étant un peu fier de moi quand même.
0: Mmh. C'est quand même important d'être fier de soi sur ce genre de défi, parce que c'est du défi en groupe, mais c'est aussi un défi personnel, surtout quand c'est pas

0: trop notre domaine à la base. Toi, Hugo, de ton côté, qui est plus expérimenté, quel conseil tu pourrais donner à quelqu'un qui aurait envie de se lancer dans une aventure comme les 24 heures vélo?
1: S'entraîner. Non, honnêtement, je suis pas sûr qu'il faille beaucoup d'entraînement avant pour se lancer dans ce challenge-là des 24 heures vélo, surtout si on a une équipe de 6 ou de 8. Mine de rien, ça fait pas non plus beaucoup de vélo, juste ce qui fait mal, c'est les relais qui reviennent et la fatigue aussi qui peut se faire sentir le dimanche matin quand on n'a pas beaucoup dormi. Mais ça reste une aventure accessible à tous si on le fait à son allure. Nous, on a mal aux jambes parce que on fait ça le plus vite possible, mais chacun peut le faire à son allure et via son challenge personnel.
0: Le plus compliqué, c'est quoi? C'est le premier relais pour se mettre dedans? C'est la nuit parce que l'ambiance est particulière et qu'on peut être fatigué? C'est le lendemain? C'est à quel moment, Jérémy?
2: Moi, de mon côté, ça a été le premier relais parce que je
0: tous
2: me suis...
0: Tous les relais.
2: Ouais, tous les relais, mais notamment le premier parce que c'est là où je me suis rendu compte dans quel bourbier je m'étais mis. Mmh. Et après, c'est vrai que les relais de nuit, moi j'ai roulé de 4h30 à 6h. J'avais dormi une heure avant, c'était dur de se réveiller et de vite se remettre en selle. Surtout le premier relais quand je me suis rendu compte vraiment dans l'histoire que je m'étais embarqué, quoi.
0: Hugo?
1: Ouais, le petit matin, je dirais, assez dur après le réveil, le peu de sommeil qu'on a, le petit matin est assez dur. Dans la nuit, moi, je trouve ça sympa, les lumières, le circuit, tout ça, c'est hyper cool. Et puis, le plus facile, c'est le dernier relais. On sait que c'est la fin, donc on peut se fatiguer un peu plus, ouais.
0: En termes d'alimentation pendant la course, est-ce qu'on mange des choses particulières ou on reste sur un régime plutôt simple?
1: Mais cette année, pour le montrer à Jérémy et Alan, ce qu'on fait habituellement dans le vélo, on a essayé de faire ça un peu, on va dire, de manière conventionnelle. Donc on mange des gels sur le vélo, on essaye de manger un peu de barre pour pas non plus manger que du liquide avec les gels. Et puis des boissons iso ou des boissons à base d'électrolytes. Puis sinon la classique, pâte et riz après les relais pour bien s'alimenter.
0: À chaque fois?
1: Pas à chaque fois, mais je pense au moins deux ou trois fois dans le week-end, ouais. Pour, il faut garder de l'énergie, pas le choix, pour faire les relais, pour assumer.
0: Et j'ai d'autres questions un peu plus insolites que je me réserve pour les prochaines minutes. D'abord, un classique, Nirvana avec Come As You Are sur Ici Men. 18h21, je sens que ça vous parle, messieurs, ce morceau-là.
2: Ça parle.
0: Plus ou moins, finalement. Je pense que vous, qui nous écoutez, ça vous parle. Nirvana, ça rappelle des souvenirs.

0: Nirvana comme As You Are sur Ici Men, 18h25. Notre entretien 100% sport continue avec nos cyclistes Hugo Pichon et Jérémy Frossard du Roule Ma Poule Cycling Team. Des questions un peu plus originales pour finir. On va commencer dans le dur directement. Si on arrive sur son vélo, on commence un relais, il se passe un quart d'heure et là, boum, envie pressante. Qu'est-ce qu'on fait ?
1: Envie pressante, je pense que tant pis, c'est qu'une heure, donc on se retient. On pédale plus fort.
0: Et ça gêne pas trop pour...
1: Non, je pense pas. Je pense qu'on peut s'en passer.
2: Moi, j'ai vu deux pipis sur la piste quand même.
0: Ah oui.
2: J'en ai vu deux.
1: Oui, c'est vrai. Ouais.
0: Donc ça se passe comment
2: Ah bah les mecs s'arrêtent, ça descend la combi et puis bah je te fais pas un dessin, mais.
0: Ouais, d'accord. Toi, pour le coup, Jérémy, t'as eu vraiment faim à un moment.
2: Ouais, parce que j'avais mal géré la gestion entre deux relais sur mon troisième relais et j'avais pas mangé et malheureusement j'ai dû manger vraiment à la fin et je l'ai ressenti.
0: Un gros défi chaque année pour les 24 heures vélo également, c'est la grande pente, la côte jusqu'au Dunlop, enfin le Goodyear maintenant. Finalement, cette année, c'était un peu le cadeau, vent dans le dos.
1: Vent dans le dos, cadeau empoisonné parce que du coup, ça montait beaucoup trop vite pour tout le monde. Et ce qui faisait qu'il n'y avait pas beaucoup de groupes comme on peut voir certaines années. Donc, sans groupe, plus dur de faire du vélo, plus dur d'avancer vite quoi.
0: Est-ce que vous avez croisé Arnaud de Samer pendant la course ? Parce que c'était le starter, mais il faisait aussi partie d'un team.
2: Moi, je l'ai croisé sur la ligne d'arrivée.
0: Et alors ?
2: Bah, j'étais tellement plein phare que j'ai même pas vu. Je l'ai juste vu sur les photos en arrivant, en fait, que j'étais juste à côté de lui.
0: Ok.
2: Mais sinon, on l'a croisé vite fait dans les paddocks juste avant la course. Et très cool. Voilà.
0: Ok.
2: Ouais.
0: Un mot aussi peut-être sur les coulisses, les backstage de ces 24 heures vélo. Comment ça se passe ? Parce que c'est vrai que les personnes qui nous écoutent ne le savent pas forcément. Est-ce que vous pouvez décrire l'ambiance qu'il y a dans les paddocks ?
1: L'ambiance, elle est franchement très cool, très bon enfant. Beaucoup d'encouragement, même des gens qui nous connaissent pas qui nous encouragent. Et puis nous, pour notre équipe, on avait de la famille, les amis et nos copines aussi qui étaient là et qu'on gérait un peu les à côté, préparait à manger quand il le faut, nous chouchouter un peu à la fin de nos relais, la veste, tout ça. Et mine de rien, c'est du gain de temps pour nous et puis un peu de réconfort quand ça va un peu moins bien.
0: Ouais, donc de ce côté-là, c'est aussi bien organisé.
1: Ouais, il faut être bien organisé, penser à tout, les affaires pour plusieurs heures de vélo, au camping pour être bien, pour bien dormir. Et puis des petits trucs de rechange, des lentilles par exemple de rechange quand on perd une lentille en plein relais, mais voilà, faut penser à tout.
0: Justement, je l'ai évoqué tout à l'heure, changement d'organisation cette année. Est-ce que c'était vos premiers 24 heures vélo à tous dans l'équipe ?
1: Nous, avec Nathan, on les a déjà fait trois fois, il me semble.
0: Alors, est-ce que tu as constaté un changement avec ce changement d'organisation ou pas trop ?
1: Non, finalement, le plus gros changement, je pense que c'était le camping où les nouveaux organisateurs ont voulu restreindre un peu la place de chacun. C'est vrai qu'il y avait un peu d'abus les dernières années avec des gens qui prenaient beaucoup de place. Et au final, ça s'est plutôt bien passé. Franchement, ouais, rien à dire.
0: Une belle reprise sur l'événement.
1: Ouais, pas. Il n'y a pas eu d'énormes changements, même vraiment des changements à la marge. Donc, je pense qu'au fil des ans, ils voudront étoffer un peu le village, notamment. Mais ouais, très cool.
0: Ok. Pour conclure, on revient l'année prochaine.
2: On en discute très prochainement. Je dis pas oui, je dis pas non, mais on en discute.
0: Une fois que la déprime et la fatigue
2: Une
0: sera passée.
2: Une fois que le mal de jambes et le mal de cuisse est passé, on en reparlera.
0: D'accord, bon, rendez-vous l'année prochaine, peut-être Hugo, je pense, c'est sûr.
1: Oui, rendez-vous l'année prochaine.
0: Allez, rendez-vous l'année prochaine. Merci d'avoir été avec nous, messieurs.
2: Avec plaisir, merci beaucoup de l'invitation.
0: Merci Hugo Pichot et Jérémy Frossard. Je rappelle une dernière fois le nom de votre équipe. Roule Ma Poule Cycling Team était avec nous dans 100% Sport. La suite, c'est en musique dans quelques instants avec Phil Collins.
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0: Allez, Phil Collins, comme promis, dans quelques instants. Mais d'abord, des infos pratiques pour vous avec Fabien Aubric. C'est tout de suite, c'est maintenant.
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9: On a trois infos pour vous. Circulation avec cette bonne nouvelle au Mans où le trafic cohabite toujours avec les travaux des futurs bus rapides Chronoline. C'est pas terminé, loin de là. Vous pouvez à nouveau rouler à double sens. Et ça, c'est la bonne nouvelle sur l'avenue du docteur Jean Mac en direction de la Lune de Pontlieu ou à l'opposé en direction de Parigny-l'Évêque. Il faut sauver les poules. Cet air des plus modernes, j'ai reconnu le nouveau Joule pour vous annoncer que l'association Poules pour tous organise une nouvelle vente de poules pondeuses. 7 euros la poule, distribution demain à Duneau et au Lude, mercredi à Montval-sur-Loire, jeudi à Mamers. Les précisions sur poulespourtous.com. En cette veille de rentrée scolaire, saluons cette initiative de la ville de Changé à côté du Mans, la mise en place d'un troisième trajet Pédibus. Le Pédibus permet aux enfants de rejoindre l'école à pied, encadré par des adultes. Les inscriptions, c'est au service des affaires scolaires de la ville de Changé.
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0: De la musique avec Phil Collins, Two Hearts, et juste après c'est la nouveauté de Zazie, peu importe, dans quelques minutes. Aussi un petit point sur le programme télé de ce soir avec Patrice Gascoigne, et ensuite on ira faire un petit tour du côté du Vieux Mans. Voilà, une semaine dans le Vieux Mans avec Isabelle Noyer, une guide. Elle va nous parler de maisons closes, oui, les maisons closes dans le Vieux Mans à la fin du 19e siècle.

0: C'est le nom de la nouveauté de Zazie pour vous sur Ici Mène. Et désormais, on retrouve Patrice Gascoin avec ses coulisses TV. Aujourd'hui, Patrice, vous nous parlez d'une adaptation événement. Le chef-d'œuvre de la littérature Le Rouge et le Noir devient ce soir une série France 2.
1: Vous avez lu le chef-d'œuvre de Stendhal. Eh bien, ce soir, regardez-le vivre à la télé.
2: Moi, je suis pas fait pour la tranquillité. Je serai général ou évêque.
3: Arrête avec ton Napoléon. Ton destin est celui d'être prêtre.
2: Mais comment voulez-vous que je sois à la fois garde d'honneur et sous-diacre ?
3: Vous irez vous changer en vitesse au presbytère. C'est ainsi, mon cher Sorel, que vous passerez du rouge au noir. Il faudra bien choisir un jour.
1: Julien Sorel, fils de charpentier, est prêt à tout pour s'élever socialement, mais il est partagé entre le rouge de l'ambition militaire et le noir de la carrière ecclésiastique. Mais il est aussi partagé entre deux femmes que tout oppose. Ainsi va le rouge et le noir de Stendhal, joliment adapté dans cette série réalisée par Gaël Morel, à partir de ce soir sur France 2. Et forcément, vous demandez qui va prêter ses traits à un héros comme Julien Sorel, si puissant dans l'imaginaire collectif. Eh bien, c'est Victor Belmondo à qui j'ai demandé comment il l'a accueilli ce moment où on lui annonce « Tu vas incarner Julien Sorel ». Victor Belmondo.
4: C'est marrant parce que quand Gaël me l'a dit, le réalisateur, ouais, j'étais ravi. Mais j'étais ravi parce que Gaël me proposait un projet et que c'est vrai que je ne mesurais pas tout de suite ce que ça allait être que de jouer Julien Sorel. Et puis ensuite, une fois qu'on conscientise, bah on se dit quand même, je vais quand même interpréter un personnage marquant de notre littérature, écrit à la base par Stendhal. Je me dis que ça va être assez jouissif c'est un personnage très très loin de moi, donc d'aller chercher ses complexités, ses contradictions. C'était ça qui était excitant.
1: Pourquoi il était aussi loin de vous, ce personnage ?
4: Parce qu'il est prêt à tout, quitte à faire du mal aux autres, ou quitte à oublier qu'il peut faire du mal aux autres. Je pense que pour ça, il est loin de moi. Moi, je pourrais pas, je pense, être prêt à tout comme ça, au point d'en avoir un comportement répréhensible.
1: Voilà, vous saurez en regardant Le Rouge et le Noir que Julien Sorel est bien un rôle de composition pour Victor Belmondo. À ses côtés dans la série, vous retrouverez Virginie Ledoyen, sublime en Madame de Rênal, mais aussi Camille Raza, magnifique en Marquise de la Mole, ainsi que Patrick Timsit, Patrick Mille ou Romane Boringer. Le Rouge et le Noir, ce soir sur France 2. Quant à moi, je vous retrouve avec d'autres couleurs demain dans de nouvelles coulisses télé.
0: En replay, si vous le souhaitez, sur ici.fr, Patrice Gascoin et ses coulisses télé. On parle dans le Vieux Mans d'ici 5 minutes pour aller voir des maisons closes. L'évêque du Mans était même proxénète. Ah.

0: Maurice Deberg sur ICI Men avec High on Emotion, 18h43. Chaque semaine, ICI Men vous téléporte dans différents lieux de la Sarthe pour les découvrir ou redécouvrir. Cette semaine, c'est mon tour. Je suis parti dans le Vieux-Mans accompagné d'une guide. Un grand merci d'ailleurs à Isabelle Noyer. Elle propose des visites au sein de l'office de tourisme du Pilier Rouge. Pour la première destination, nous sommes en bas des escaliers des Pentes Goron, car là-bas, à la fin du 19e siècle, il y avait des maisons closes.
1: En fait, il y avait trois lieux principaux. Il y avait là, sur la rue des Pentes Goron, sur la rue des Chapelains ici, et puis sur la rue de Gourdaine, qui est le long de l'enceinte. C'était vraiment les trois lieux où se trouvaient les maisons closes.
0: Vous qui connaissez bien l'histoire de cette époque, est-ce que vous pouvez nous décrire, nous raconter les habitudes finalement des manceaux qui passaient par là? Comment ça se passait exactement?
1: Alors, celle qui était en bas là, de l'escalier des Pentes Goron, on était vraiment à proximité de petits quartiers, on va dire entre guillemets industriels, mais c'était plutôt le quartier ouvrier. Il y avait les tanneurs encore jusqu'au 19e siècle, après les tisserands de l'autre côté, donc c'était un petit peu ouvert plutôt à une catégorie socio-professionnelle vraiment plus ouvrière, on va dire.
0: On venait uniquement aux maisons closes, entre guillemets, pour faire notre affaire, ou c'était un peu plus que ça?
1: Alors c'est un peu plus que ça, il va y avoir une transformation à partir de la Première Guerre mondiale, où là il va y avoir beaucoup d'hommes qui vont être blessés, ce qu'on va appeler les blessés de la face, et ils vont venir fréquenter les maisons closes pour trouver un soutien, comme un lien social pour pouvoir discuter.
0: Est-ce qu'on peut faire un mot sur la fin des maisons closes? Comment ça s'est fait exactement? Il me semble que l'évêque a un rapport dans tout ça.
1: Oui, alors oui. Alors effectivement, hein, j'ai toute une visite dédiée à ces maisons closes, mais c'est vrai que l'escalier des Pentes Goron, ce site n'est pas anodin puisqu'on est en bas de l'évêché et qu'à un moment donné, le cardinal Grande, pendant la Première Guerre mondiale, quand il est arrivé ici, qu'il a vu ces maisons closes, sa première réflexion, c'était de se dire, faut que je fasse fermer ces maisons. Or là, c'est un peu compliqué parce qu'on était à la fin de la Première Guerre mondiale et il va y avoir un décret qui va interdire de vendre tout commerce et surtout de mettre à la porte les locataires. Donc il va les acheter sans pouvoir les revendre et il va se retrouver donc propriétaire de toutes ces maisons closes jusqu'en 1946.
0: Histoire un peu insolite.
1: Oui, voilà, exactement. Oui, à ma connaissance, il n'y a pas d'autres anecdotes de ce type dans d'autres villes.
0: On file vers quel lieu pour le prochain épisode?
1: Eh bien, je pense qu'on peut faire les jardins insolites qui seront ouverts lors de la prochaine édition d'Entrecours et Jardins au mois d'octobre.
0: Entrecours et Jardins, ce sera, autour du 10 octobre. On rendez-vous là-bas, on sera même en émission extérieure. Je ne sais pas si on doit le dire officiellement, mais on y sera pour vous faire vivre tout ça de l'intérieur. De la musique, désormais avec Louane, son titre Chien. Et juste après, on vous fait gagner des places pour les 24 heures camion.

chien, le dernier titre de Louane en date pour vous sur Ici Men. 18h50, il est temps pour nous de retourner sur le circuit Bugatti. Enfin, on y sera fin septembre pour les 24 heures camion. Et justement, on vous fait gagner de place maintenant, tout de suite. Il suffit de nous appeler 02 43 29 10 10 et répondre correctement à cette question. Comment s'appelle le camion dans le film Cars ? Josh ou Mac ? C'est vrai.

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1: Art Mango, je l'ai tant aimé, ou plutôt appelé les parfums de sa vie sur Ici Men. Frédéric nous a appelé. Bonsoir Frédéric.
2: Bonsoir Vivian.
1: Visiblement Frédéric qui souhaite aller au 24 heures camion.
2: Tout à fait, c'est avec plaisir, parce que j'ai vu les motos, j'ai vu les voitures, mais pas encore les camions.
1: Vous avez vu les vélos voilà. Ce week-end, non?
2: Non, mais vu la météo, ça ne va pas inciter à y aller.
1: Oui, voilà, repos ce week-end, c'est très très bien. Bon, alors on a deux places pour vous, mais pour les remporter, oui. Il faut répondre correctement à la question que je vous ai posée. Dans le film Cars avec Flash McQueen, il y a un camion qui le transporte de course en course. Est-ce qu'il s'appelle Josh ou Mac?
2: C'est Mac.
1: Très bonne réponse, Frédéric. Super. Bien. Vous êtes un passionné de Cars, un fan?
2: Oh, j'aime bien, oui, surtout mon fils, donc je regardais avec lui.
1: Ah bah c'est cool, voilà, je vois que je ne suis pas le seul, moi. Pour tout vous dire, quand j'étais petit, j'avais même le camion qui se détache avec Cars, qui pouvait se laver, il pouvait faire plein de trucs, c'était génial.
2: On a eu ça à la maison.
1: Eh bah voilà, visiblement, on a eu les mêmes jouets. Bah Frédéric, les deux places sont pour vous, vous irez avec qui?
2: Bah j'irai avec mon fils, certainement, parce qu'il aime bien ça aussi.
1: Et voilà.
2: Sinon avec ma femme.
1: C'est parfait. Voilà. Bah merci, plaisir d'offrir, et merci de nous avoir appelé Frédéric.
2: Merci, bonne soirée.
1: Belle soirée à vous aussi. REM arrive dans les prochains instants. Shani, happy people.
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0: REM sur Issimel, Shiny Happy People. Merci de nous écouter. Si vous êtes encore sur la route actuellement, une toute petite info trafic pour vous. Un accident a eu lieu il y a un petit quart d'heure maintenant, rue du parc Manceau, il me semble, à la sortie du parc Manceau, ou peut-être même sur le parking. Vigilance dans tous les cas si vous êtes dans ce secteur. Sinon, bonne nouvelle, ça roule plutôt bien sur les routes de la Sarthe.
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0: Merci d'avoir écouté 100% Sport, merci d'écouter ici Mène, il est 19h. Vos infos nationales arrivent dans quelques secondes et juste après, jusqu'à 20h, c'est Émilie Mazoyer pour Décibel.
2: Ça y est, on y est demain, c'est la rentrée des classes, nouveaux cahiers, nouveaux stylos, parfois nouvelle école pour les enfants qui changent de niveau, un moment attendu ou redouté selon les enfants croisés aujourd'hui au Mans Marie Mutricy.
3: Pour Jélanie, un petit garçon de 6 ans, t-shirt rouge et short noir.
4: Je suis très content que ça soit la rentrée.
3: C'est un moment très important. Il rentre en CP et ça veut dire...
4: Que je vais bientôt lire et tout. Et je travaille beaucoup, j'aime bien travailler à l'école.
3: Et puis il va pouvoir arborer ses nouveaux habits.
4: J'ai acheté un pantalon qui est trop beau. Il est marron clair fluo.
3: Les fournitures scolaires toutes neuves, c'est ce qu'adore Iris. La grande de CE2 attend son tour à la Tyrolienne.
5: Bah, mon agenda, il est trop mignon. Et on a un nouveau cartable, des nouveaux cahiers, des trousses.
3: Sa copine Abigail a quand même une petite inquiétude.
5: Je suis stressée parce que je ne sais pas avec qui je vais être. Avec, peut-être avec une maîtresse méchante ou un maître gentil, je ne sais pas.
6: Ils sont méchants, les maîtres et les maîtresses.
5: Non, ils sont tous gentils.
3: Tous gentils ou en tout cas attentifs à l'accueil lors de cette première journée particulière, raconte Christelle, maîtresse de maternelle au Mans.
7: C'est vrai que c'est primordial la première journée, que les enfants y passent une bonne journée, nous aussi, pour qu'ils se sentent bien pour revenir. Voilà. Et après, la première semaine, si on met bien les règles en place au quotidien, et bien après, tout roule.
3: Jusqu'à la prochaine pause, aux vacances de la Toussaint.
2: Marie Mutricy, ici Mène. Et parmi les nouveautés de cette rentrée, une mesure qui en agace plus d'un. Le téléphone portable est désormais interdit dans les lycées. C'est déjà le cas dans les écoles et les collèges. La loi a été promulguée la semaine dernière par le président de la République. Protéger les enfants des dérives des écrans ne peut plus attendre, a décrété Emmanuel Macron. Mais quand on en parle aux premiers concernés, on ne peut pas dire que la perspective d'être privé de portable dans l'enceinte du lycée les enchante. Et surtout, ces lycéens savoyards que nous avons rencontrés ne comprennent pas cette décision.
8: C'est pas une super nouvelle d'être bloqué comme ça au lycée, sachant que maintenant on est plus grand et que tout premier lieu ça nous sert pour nos devoirs, pour travailler et même rejoindre nos amis.
9: C'est utile quand on l'a au lycée, donc en soi il y a d'autres priorités quoi, qui interagir ça. Bah à savoir si on a des profs absents ou même juste se retrouver dans le lycée avec les gens quoi. Pour un peu qu'il y en a un, il est redoublé, il aura 19 ans. Qu'on lui interdise de prendre son téléphone, enfin, c'est enfantin un peu quoi.
10: Ils nous interdisent le téléphone, mais tout est numérique maintenant. Par exemple, le Pronote, rien que nos emplois du temps, nos salles, enfin, en fait, on regarde sur notre téléphone, donc déjà ça va être compliqué.
11: Je trouve qu'au lycée, on est plus mature pour savoir gérer notre téléphone et je trouve que c'est un peu pénible qu'on ne puisse pas l'avoir. Il y en a après, ils s'en servent en cours, faire des TikTok, pour utiliser ChatGPT pour tricher, tout ça, donc en vrai, je comprends qu'ils l'interdisent, mais bon, on est censé être raisonnable au lycée, on est censé grandir, être mature.
2: Et Emmanuel Macron est attendu dans un lycée en Lozère demain où il devrait changer sur cette interdiction du téléphone portable avec les enseignants et les élèves. Téléphone interdit au lycée, examen programmé uniquement le matin, questionnaire sur les violences sexistes et sexuelles. Vous retrouvez sur ici.fr tous les changements de cette rentrée 2026. Les aides carburant pour les gros rouleurs qui devaient prendre fin ce soir ne seront pas suspendues pour les entreprises en difficulté. Plusieurs secteurs sont concernés par ces aides, les agriculteurs et les professionnels du transport notamment. La chapelle de Notre-Dame de Consolation, c'est au nord de Morteau, dans le Doubs. Eh bien, elle aura bientôt une toiture toute neuve. L'édifice fait partie des 100 monuments sélectionnés pour le loto du patrimoine, lancé aujourd'hui. Le système, vous le savez, permet de financer des travaux de restauration grâce à des tickets à gratter. Cette chapelle est très connue dans la région, car l'ensemble auquel elle appartient a accueilli des séminaristes, des futurs prêtres, jusqu'en 1978. D'où l'importance de la rénover vite, estime Laurent Guillet, délégué départemental de la Fondation du Patrimoine.
12: C'est urgent parce que les morceaux de plates, de pierre qui tombent sur les gens qui viennent visiter, on ne peut pas laisser un bâtiment comme ça, hein, surtout sur sa hauteur. Ils ont dû mettre tous des filets à l'intérieur de la chapelle pour éviter que des morceaux de plates, des morceaux de pierre viennent tomber sur les gens qui viennent visiter la chapelle. En 2025, ils avaient déjà un petit peu postulé, mais le dossier n'était pas suffisamment mature. Alors cette année, il est complètement mature. Il y a une étude, on a un coût, on a un estimatif financier. Les collectivités suivent, donc le conseil départemental du Doubs suit. On a le conseil régional qui va suivre, hein, Bourgogne-Franche-Comté. Donc, de toute façon, très intéressante. Elle doit être du 16e, 17e siècle. Il y a des visites, il y a même des séminaires. Tous les anciens élèves qui ont fait le séminaire souhaitent à tout prix participer à la collecte qui permet effectivement d'aider au financement.
2: Et si vous voulez aussi participer, vous pouvez acheter les tickets à gratter de ce loto du patrimoine. Ce sera entre le 7 et le 21 septembre. Dès lundi, la liste donc des sites retenus dès aujourd'hui est sur ici.fr. Le dernier adieu à Philippe Bouvard. Ses obsèques se sont déroulées à Cannes cet après-midi. L'animateur de l'émission Les Grosses Têtes, c'était un lundi dernier, à l'âge de 96 ans. Image de la cérémonie sur ici.fr. Et puis c'est officiel, Bradley Barcola est transféré à Liverpool. Confirmation du PSG aujourd'hui après 3 saisons passées dans la capitale.
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2: La météo pour demain, mardi. En matinée, le ciel est très nuageux au nord de la Loire. Ailleurs, le soleil s'impose dès le matin, l'après-midi. Le ciel devient variable sur une petite moitié nord avec des ondées attendues sur le Cotentin. Plus au sud, le soleil est omniprésent. Les températures le matin, généralement comprises entre 9 et 14 degrés sur la moitié nord, 12 à 18 au sud, 19 à 24 près de la Méditerranée.
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14: Salut à toutes, salut à tous et bienvenue. C'est Décibel. C'est la rentrée de mon émission musicale préférée. J'espère que c'est la vôtre aussi d'ailleurs. On est ensemble en direct jusqu'à 20h. Et les premiers invités de cette saison 5 de Décibel, saison 2026-2027, c'est le groupe Trio.

sort pour la première fois de sa carrière un best-of ainsi que des chansons toutes nouvelles et inédites. On en parle avec eux ce soir, le groupe Trio invité de Décibel. Ça fait plaisir. 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Alors voilà, il est 19h07. On se retrouve ensemble pour démarrer une belle année avec plein d'actu musique qui vont être formidables et, bah, malheureusement, cet été, on a perdu des artistes qu'on aimait beaucoup, et notamment la chanteuse country Dolly Parton et le DJ français artiste électro Kavinsky. Alors, il était évident que pour cette première de la saison de Décibel, on allait leur rendre hommage. Commençons avec Kavinsky. Kavinsky qui est mort quelques jours avant son 51e anniversaire à Paris. Kavinsky, vous vous en êtes rendu compte si vous avez suivi l'actu, était très aimé, très respecté. Et son grand tube Night Call avait été repris avec Angèle et Phoenix pour la cérémonie de clôture des Jeux Olympiques de Paris 2024 dans un stade de France chaud bouillant. Alors on le réécoute, on lui rend hommage. Merci pour la musique, Vinko. Kavinsky et Night Call.

0: Je suis émue de réécouter cette chanson et de démarrer l'année avec Kavinsky, voilà, qui nous a quittés cet été et qui est enterré. Si vous avez envie d'aller lui faire un petit coucou et déposer une petite fleur ou une petite figurine de Xor ou des Gremlins ou toute la pop culture des années 80-90 dont il était fan, il est enterré donc au cimetière Saint-Vincent de Montmartre. Vous pouvez pas rater sa tombe, c'est vraiment la plus fleurie.
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0: On a décidé que tous les soirs dans Décibel, on allait mettre en avant un groupe, un artiste, une artiste sur un label indépendant. Parce que les labels indés, eh bien, ce sont parfois de petits poussets pleins de talents qui ne sont pas forcément suffisamment mis en avant dans les médias. Donc voilà, notre coup de cœur du jour sera désormais en début d'émission, c'est maintenant. Et avec un label indépendant, le label du jour, c'est les productions du Couscous, le label de Aurélie Saada que vous aviez découverte dans Brigitte. Elle est en duo avec Gaspard Royan, leur nouveau projet. Ensemble s'appelle Ravage, un projet 100% indépendant et 100% plein d'amour. Entre ton épaule et ton cœur, c'est le premier extrait de leur album à venir. Ravage, immense coup de cœur pour ce groupe indé qu'on soutient et qu'on aime dans Décibel.

0: L'amour fait des ravages, alors Ravage fait des chansons d'amour. Ravage, tout nouveau groupe et tout nouveau projet de Aurélie Saada et
1: Gaspard Royan.
0: Merci. J'ai eu une petite absence, mais heureusement, Monsieur Mali de Trio est là, il sait tout faire. Trio donc arrive dans quelques secondes. Il faut quand même écouter un petit extrait de La Traversée parce que c'est leur nouvelle chanson. Je la connais pas encore par cœur.

0: si belle. C'est dans deux secondes, à tout de suite.
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1: Joyeux anniversaire Trio, fête ses 30 ans et sort pour la première fois de sa carrière un best-of. Ils sont avec nous ce soir. Gizmo, salut.
2: Salut.
1: Daniel, salut.
3: Salut toi.
1: Oh, Manu n'est pas là.
4: Non, Manu est malade.
1: Mali est là.
4: Mais moi, je suis
1: mon
4: là.
1: Mon souffleur officiel, voilà. Quand j'ai des petites absences. Exact. Alors, on envoie plein de bisous à Manu. On espère qu'il va se remettre très bientôt. Mais voilà, moi, toutes mes blagues de trio qui sont quatre, tombent à l'eau.
4: Tu peux les faire.
1: C'est pas grave.
2: On va faire Manu.
1: Ce serait génial. Alors, trio, il y a évidemment un tube que vous connaissez par cœur, qui a été repris des dizaines de millions de fois et qu'on ne va pas se priver d'écouter parce qu'on est comme ça.
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0: Vous avez chanté sur la scène des Victoires de la musique, mais mis à part cette chanson-là, évidemment, qui, je pense, n'a pas dû faire débat au niveau de votre premier best-of, est-ce que ça a été compliqué après 30 ans de carrière et plein d'albums et plein de sensibilités différentes dans vos chansons de fabriquer un best-of ?
1: Compliqué, oui, ça a été compliqué. Oui. Il fallait en plus, il fallait que tous les albums soient représentés.
0: Oui.
1: Et en même temps, il fallait de la place pour des nouvelles chansons aussi, parce qu'il y a des nouvelles chansons aussi.
0: Il y a un inédit qu'on va écouter tout à l'heure, ouais. Mais sur le best-of, il y en a plus.
1: Ouais, il y en a trois. Il y en a trois, ouais, qu'on va dévoiler. Donc oui, ça a été compliqué, puis en même temps, il y avait des évidences, en fait.
2: Il y avait des évidences, et puis aussi l'actualité, des choses qui nous disent, tiens, celle-ci plus qu'une autre, ou, mais beaucoup d'évidences quand même.
0: Ouais.
2: On a été regarder aussi ce que les gens aiment écouter encore de trio, et puis ce que justement ils écoutent pas trop et que nous on a envie de leur faire écouter.
0: Ah, c'est vrai. Alors ça, pour avoir ce genre d'infos, c'est vrai que pour le coup le streaming c'est intéressant.
1: Ah oui.
0: Vous pouvez voir. Alors à part, je disais, l'hymne de nos campagnes qui passe sur toutes les radios quasiment tous styles confondus, etc. Est-ce que vous avez des chansons comme ça, des succès auxquels vous ne vous attendiez pas, des pics de stream un peu étonnants?
1: J'en ai pas en tête là.
2: Il y a un morceau qui s'appelle J'ai rien prévu pour demain, qui est très streamé, qui est un morceau du premier album et qui est quand même anti-productivité du travail.

0: travail.
1: D'accord.
0: Et donc qui doit être d'actualité.
1: Oui, c'est ça.
0: Et qui est repris chez les jeunes.
1: Ah, c'est drôle.
0: Donc mais en espérant
1: feignasse.
0: Qu'ils ont quand même envie de rentrer à l'école demain,
1: c'est
0: tu vois.
1: Voilà. Ratez pas la rentrée.
0: Ouais,
1: quand
0: c'est
1: même.
0: Ça, allez-y quand même.
1: C'est
0: mais
1: ça.
0: Voilà, celui-ci par exemple qui a été une surprise.
1: Ok, ok. Et est-ce que vous avez une petite préférée que vous avez poussée pour mettre sur le best-of?
2: Non, bah, il n'y a pas
3: non.
2: eu de...
3: Moi j'ai des préférés, mais ce n'est pas forcément les plus...
0: On n'a pas fait conscience voilà. du tout à Daniel.
3: Exactement, ils ne m'ont pas écouté. J'ai essayé de pousser des trucs, mais...
1: Ils ne t'écoutent jamais, non. hein. Bah, viens, on fait notre groupe, Daniel.
3: Avec... Depuis le temps que je te le dis.
1: Ben voilà.
3: Ça va être top.
1: En vrai, je pense que vous avez dû être sollicité énormément depuis vos débuts pour sortir ces compilations, ces best-of. Tous les artistes le font, ils attendent pas 30 ans pour
3: mais
1: le faire.
3: Chaque album est un best-of.
1: Alors, c'est ça.
2: Non, mais c'est vrai que nous, on a quand même sorti pas mal de lives.
1: Oui.
2: Et pour nous, les lives faisaient quand même office de best-of, en fait.
1: Ouais.
2: Et ça permettait en plus de voilà, d'entendre des chansons que les gens aiment écouter, mais dans des nouvelles versions et tout. Donc voilà. Donc c'est pour ça qu'on s'est jamais posé la question du best-of. Et puis là, 30 ans, on s'est dit c'est le moment.
3: De bouche à oreille, les gens le prenaient vraiment comme un best-of.
2: Ouais, oui. De bouche à oreille, faisait un peu office de best-of. Mais c'est vrai que le best-of un peu traditionnel, j'ai envie de dire comme ça, on n'avait jamais pensé. Et puis par contre, ce qu'on voulait, c'était quand même voilà, qu'il y ait une nouvelle chanson. Quoi.
1: Oui.
2: Bah oui.
1: C'était
2: oui.
1: comment de se retrouver ensemble pour écrire justement ces nouvelles chansons. Là, on va découvrir la traversée, sachant que ça faisait un moment que vous aviez pas écrit de chansons tous ensemble à quatre.
2: Ouais, alors on écrit pas à quatre, on écrit un peu chacun de notre côté quand même, et on arrive, on a fait écouter plein de morceaux en fait. C'était ça qui était le plus dur, ça a été le choix en fait, hein, parce qu'on
0: est arrivé avec
2: six, sept chansons. Donc
0: ouais.
2: voilà, donc
3: il y avait bien une quinzaine.
1: Mais vous sentiez que c'était des chansons pour trio et pas
2: oui.
1: pour vos projets
2: ouais.
1: annexes.
2: Bah non,
3: déjà pour trio et qui puisse intégrer dans un best-of qui retrace les 30 ans.
1: Ouais.
3: C'est-à-dire que il y a des chansons qui peuvent partir aussi sur quelque chose de très très nouveau, mais là quelque chose qui soit cohérent avec cette histoire et qui dénote pas complètement, qui soit dans l'âme et l'ADN du groupe ouais. et du best-of.
1: Alors la traversée.
2: Bah, la traversée,
1: elle remplit
2: complètement
1: tout ça.
2: Dans le thème. Bah ouais, ouais. Elle remplit complètement tout ça. Ouais.
1: Alors on va
2: et bien plus. Écoutez tous.
0: Validé à quatre.
2: Voilà, validé
1: à quatre par trio. Gizmo, merci. Il m'a servi ça sur un plateau. C'est magnifique.
3: Et d'une.
1: Je suis contente que vous soyez les parrains de cette saison 5 de Décibel. Les premiers invités, c'est les meilleurs.
2: C'est la rentrée avec toi, ça fait plaisir.
1: La traversée trio nouveau arrivé.

0: et ce allez qui nous donnerait bien de l'élan pour que vous partiez en tournée. Or, ça n'est pas prévu. On n'a pas annoncé de tournée pour les 30 ans de Trio. Pourquoi ?
1: Eh ben parce que on était parti avec Christophe dans nos aventures solo,
0: oui, et bien partis tous les deux d'ailleurs.
1: Ouais, hein. Et puis on s'est engagé Manu aussi derrière avec le collectif Ensemble, avec les amis de Sinsemilia, Vanupier, tout ça sur quelques dates.
0: D'ailleurs, je vais les donner les prochaines.
1: Avec plaisir.
0: Ah oui, quand même, ce collectif Ensemble, le 8 octobre à Poitiers, le 9 à Vierzon, 31 octobre à Strasbourg, le 26 novembre à Nesle, le 10 décembre à Annemasse et le 18 décembre à Beauvais. Et après c'est bon. Donc du coup, vous êtes libre en 2027. Pour la tournée des 30 ans de Trio.
2: Après,
0: ou pas,
2: c'est les présidentielles. Voilà.
0: Mali, président.
2: Allez, on y va.
0: Tu fais la campagne.
2: Mais oui. Après, on fait la campagne. Exactement. Après, il va falloir mettre les mains dans le cambouis.
0: Ouais.
1: Non, mais
0: c'est une première approche, quoi.
1: Ouais, il y a Manu qui est parti en 2019, 2018. Il y a eu cette tournée après, derrière, l'album qui est sorti.
0: Ouais.
1: Il y a eu envie de vraiment de faire un break et de partir faire nos trucs. Et puis, en même temps, cette envie de, marquer les 30 ans, donc on s'est dit, bon, on se donne encore du temps avant de se retrouver, parce que l'idée, c'est si on repart, je pense que c'est tous les quatre. Il faut qu'on soit motivé, prêt, avec des chansons. Et donc on attend encore un petit peu, on se donne le temps, on a beaucoup tourné, on va se donner un peu de temps.
3: Surtout qu'on vient de fêter les 27 ans.
0: Oui, c'est vrai.
3: Donc, on ne peut pas faire que des anniversaires. À un moment donné, il faut aussi proposer des nouvelles choses.
0: On dirait un groupe WhatsApp de parents à l'école. Toutes les semaines, il y a des anniversaires.
1: Non, ce qui est sûr, c'est que
3: alors, qu'est-ce qu'on ramène cette fois-ci ?
1: On s'est permis d'aller jouer il n'y a pas longtemps avec pas mal d'autres artistes pour aller porter les artistes palestiniens, des choses comme ça. Si on doit y aller, qu'on a envie d'y aller, il n'y a pas de barrière non plus à aller jouer. On a envie d'y retourner, mais c'est juste besoin de poser encore un peu et de faire nos petits trucs.
2: Et puis pour la sortie du best-of, on va quand même faire un petit live et tout, quand même. Voilà, tu vois, allez, c'est une exclue.
0: Ah, merci. Merci pour cette belle info. Le best-of, lui, sortira le 16 octobre, le premier, première compilation pour Trio, dans lequel on retrouvera, c'est bien, un peu toutes vos incarnations. C'est ça que j'aime avec Trio, c'est que c'est très difficile, en fait, de définir quel genre de musique vous faites. Vous faites de la musique agricole.

0: quoi.
1: On a mué depuis.
0: C'est ça.
2: C'est
1: très drôle. J'entends les voix.
0: Les différences de son. Et de...
2: Voilà, petit florilège de tout ce qu'est Trio. On a hâte de découvrir ce best-of donc, qui sortira le 16 octobre avec La Traversée, la nouvelle chanson que vous avez entendue, mais aussi deux autres titres. Je vais essayer d'en savoir plus. Comptez sur moi. Je sens que ces hommes ont plein de secrets. Je vais faire tout ce que je peux. Et puis, on va aussi leur poser le questionnaire des choix cornélien. C'est une nouveauté pour la saison. Ah, on va voir si on
1: va être les premiers.
2: Ah, à tout de suite.
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2: Et le groupe Trio, nos premiers invités de l'année dans Décibel. Il y a Mali, il y a Daniel, il y a Gizmo. Il y aurait dû avoir Manu, mais un petit souci de santé. On lui envoie plein de bisous et on espère qu'il va se remettre rapidement. Trio, donc, les 30 ans, le best-of. Et quelques petites questions, quelques choix cornéliens pour vous, les amis. Commençons dans la catégorie milliardaire, hein, plus de 100 milliards. De fortune. Préférez-vous, Trio, faire une chanson d'amour pour Bernard Arnault ou emmener Françoise Bettencourt en tournée?
1: Oh la vache. Ah, Françoise Bettencourt en tournée.
17: On peut peut-être la retourner.
1: Elle a bien qu'à.
17: On peut peut-être l'emmener dans un autre monde.
1: Non, j'imagine pas du tout.
2: Et imagine qu'elle change.
17: Lui faire découvrir un autre monde en tous les cas que le sien, ça pourrait être drôle.
0: Ça peut être un pari, tu vois.
17: Ouais.
0: Un challenge. Bah, peut-être qu'il peut avoir une utilité.
17: L'important, c'est de ne pas détourner de fond en route. Quoi,
2: ah oui, c'est
17: de
2: ça.
17: Rester clean et
2: faut
17: tout
2: pas prendre
17: avec,
2: les sous des t-shirts, Françoise.
17: On respecte les personnes âgées, on est cool et puis on lui montre un peu ce qu'on fait et tout. Pourquoi pas? Ça peut être drôle.
2: Ok. Vous préférez une victoire de la musique ou un Bercy complet?
17: Ils ont déjà eu
2: les deux. Si vous pouviez changer le nom du groupe, un, est-ce que vous le feriez? Et deux, ce serait quoi?
1: Elle est trop chelou cette question. Changer le nom du groupe.
0: Moi, quand je suis arrivé, je me suis dit, bon, il faut faire un. Non.
17: Non.
1: Tu sais qu'on l'a pas choisi le nom du groupe, comme disait Guise, hein,
17: on joue dans la MJC, c'est des potes qui nous invitent à jouer tous les trois, ils nous ont vu faire les fous avec les guitares et nous appellent Trio, c'est le directeur de la MJC qui met le Y, il n'y a pas plus belle histoire, on peut pas changer de son.
1: La première fois qu'on a vu une affiche de Trio, on savait même pas qu'on jouait dedans.
17: C'est ça.
1: Non, mais c'est vrai,
0: Moi, j'avais proposé Ito et ses choristes, mais ça va
2: être notre groupe.
17: Ouais, c'est ça.
1: Ito et sa choriste.
2: Ok, allez, maintenant les petites questions perso. Mali, est-ce que tu préfères
1: silence. Est-ce que je préfère? Ouais, vas-y.
2: Si je te donne un super pouvoir.
1: Si j'ai un super. Oui, vas-y, donne-moi un super pouvoir. Il me dit, vas-y.
2: Une cape d'invisibilité ou une télécommande pour faire taire qui tu veux quand tu veux.
0: Waouh.
1: Oh, les deux.
2: Non,
1: moi je veux les deux, moi.
2: T'es gourmand.
1: Faire taire qui je veux, non.
0: Ça y a pas besoin de télécommande pour ça.
1: Non, ouais, j'ai pas besoin de ce pouvoir-là. La cape d'invisibilité quand même.
2: Okay. Voilà,
1: pour pouvoir venir des fois, tu vas dans le studio et regarder un petit peu sans que tu me vois. Tu vois ce que je veux dire?
2: Tellement creepy, j'adore.
1: Oh là là, j'adore.
2: C'est génial. On dirait une série Netflix.
1: Ouais.
2: Guise, est-ce que tu préfères en concert jouer tous les jours avec une guitare pas accordé ou oublier systématiquement les paroles du début de l'hymne de nos campagnes, genre le premier couplet tu l'as pas?
0: La guitare c'est fait.
17: La guitare. Ouais.
0: Ça, c'est
17: non
0: bon.
17: Mais là en ce moment j'en joue pas, en plus je fais que chanter, c'est cool. Non, je dirais oublier les paroles de l'hymne des campagnes parce que les gens la chantent direct.
2: Ah, donc oui, c'est
17: cool que je suis de pépère. ils la connaissent bien. Non, la guitare désaccordée, ouais, c'est vrai que c'est un truc qui m'arrive souvent, donc
2: ça va.
17: Je prends les deux, quoi, aussi comme Mali.
2: Daniel. Ça va? Alors Daniel, pour ceux qui ne le connaissent pas, sachez qu'il a toujours un très joli petit chignon sur le haut de la tête.
0: C'est gentil.
2: D'où ma question. Est-ce que tu préfères couper ce chignon ou alors le teindre en roux?
1: Oh. Bon, ça s'essaye maintenant, moi je dis. On y va direct.
2: On passe au bac.
0: Pourquoi en roux?
2: Eh ben, j'ai réfléchi et je trouvais que c'était ça.
0: Pour qu'il se voie. Enfin bon, c'est vrai qu'il a diminué avec le temps, mais
2: non, mais il a toujours le.
0: Écoute,
2: le petit
0: je suis ouvert aux deux. Effectivement, je suis ouvert aux deux.
17: Les mecs, ils se mouillent pas.
2: Hein, mais vous
0: non,
2: êtes super
0: non, mais sincèrement, le couper.
1: Bah si, on le coupe en direct. Allez, chiche.
0: Allez, c'est quoi, vas-y.
1: Allez, franchement, Émilie, c'est la première de la rentrée. On coupe le chignon de Daniel. Chien,
0: ouais. On aurait pu aussi le teindre en roux. Hein,
2: tu vois,
0: c'est
2: plus... Allez, on passe au bac.
0: On va teindre en roux, il y a moins de risques.
2: Exactement. Et puis, allez, question un peu mauvais esprit, mais quand même, hein, les grands bonheurs côtoyant parfois les grandes calamités. Je vous rappelle que pour les 25 ans de trio, on a quand même eu le Covid. Alors, pour les 30 ans, est-ce que vous pouvez nous expliquer exactement ce qui est prévu?
1: Bah, j'espère que c'est pas Marine Le Pen au pouvoir, hein. C'est tout ce que j'espère, vraiment.
2: Écoute, l'actualité fait que normalement c'est pas elle. Elle est inéligible.
17: Ah, mais oui, mais c'est une très très bonne nouvelle. Espérons que ça fonctionne bien tout ça. Mais oui. Après, il y a tout ce qu'il y a derrière aussi. Il y a Bardella qui est en porte-à-faux derrière, donc faut faire attention. Enfin voilà. Ouais. En tous les cas, c'est vrai qu'on milite depuis des années pour le vivre ensemble. Pour apprendre à vivre les uns avec les autres, à se connaître. Donc le RN, ça nous fait très peur, même pour la culture et tout.
2: Il y a beaucoup. Ouais.
0: Je préfère le Covid.
17: Ouais, c'est ça.
0: Un bon Covid, c'est pense qu'on sait mieux.
2: Ah. On a les masques en plus maintenant.
0: On sait comment ça se passe le confinement. Ça va, tu vois.
2: Écoutons un extrait de votre premier album, Mama Goubida. La chanson s'appelle La main verte. Bon anniversaire, trio.
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0: Trio, ça c'était le tout premier album. Et c'est d'ailleurs lui qui est à gagner tout à l'heure. On s'est dit qu'on allait faire un retour aux sources, comme ça, tout premier album de Trio à gagner au Blind Test. Il est encore temps de vous inscrire pour jouer avec nous. C'est Alexandra qui vous attend au standard.
1: Et on s'inscrit.
0: Vous pouvez vous inscrire pour gagner votre propre album. Et le numéro, c'est 0810 055 056. La Traversée, c'est la chanson inédite, le premier inédit du Best of à venir de Trio qui a été dévoilé.

0: chansons en tout qui seront à découvrir le 16 octobre sur votre premier best-of. Est-ce que, en fabriquant ces chansons-là, vous avez eu envie d'un nouvel album? Est-ce que ça fait encore sens aujourd'hui, en 2026, à l'époque du streaming, des playlists et des singles, de se rêver un album ou pas?
1: Ah ouais?
2: Ah oui, carrément, oui. Ouais. On avait presque les chansons pour le faire, mais c'était pas le moment, c'est juste ouais. ça. Mais oui, bien sûr. On a toujours pris notre temps, ceci dit. On n'a pas, en 30 ans de carrière, on n'a pas fait non plus 40 albums comme Bernard Lavilliers, qui a
0: produit,
2: ou Jules, ou des gens qui sont très productifs. Non, mais je pense à.
1: Ce que tu disais, c'était plutôt que faire. C'est le format long de l'album, c'est ça, ouais. en fait. Mais moi, en tant que consommateur de musique, je résonne encore en album.
0: Toi,
1: en
0: t'écoutes des albums, toi aussi, Daniel?
1: J'écoute des albums,
3: Moi aussi, oui. Après, c'est. J'ai parfois du mal, aujourd'hui on consomme beaucoup par titre.
0: Bah oui.
3: Et avoir un album cohérent, qui me fasse plaisir, moi, du début à la fin, c'est pas un truc que je rencontre régulièrement.
0: Ouais. Gizmo, t'écoutes tes albums?
2: Ouais, je suis un peu comme ça aussi. Je vais commencer à écouter. Et puis, si à un moment je décroche, bon, je vais passer à autre chose. Et puis, je suis aussi à cheval. Nous, on a toujours, c'était mon trip, c'était d'aller chez Crocodisc, acheter des vinyles, découvrir des artistes. Et aujourd'hui, je suis à cheval entre cette culture-là et mes enfants qui, eux, consomment des titres.
0: Ouais.
2: Sont plus dans cet esprit playlist. Et donc, on vit avec ça. Et en même temps, l'album, moi, ça me parle encore.
3: Après, je pense que nous, on a grandi avec cette façon de penser la musique, faire un album. Après, par exemple, vous allez dire que je parle toujours de Peter Gabriel, mais bon. Lui, avant de sortir ce. Il avait sorti.
1: Il va être super, votre groupe. Ça va être super,
3: Émilien. Tu verras. Tu verras.
0: N'insulte pas l'avenir.
3: Exactement.
0: Tu feras peut-être nos premières parties, monsieur Mali.
3: On verra. Ça, on verra. Ça, on va être très
0: sûr.
3: Non, mais il sortait un titre.
1: Tu peux nous parler de Peter Gabriel?
0: Ah oui, s'il te plaît.
3: Sur le dernier album, il sortait un titre par mois. Pendant 12 mois, un titre à toutes les pleines lunes, il sortait.
0: C'est vrai.
3: C'est vrai. Et je trouve, j'adorais l'idée. En fait, tu découvrais l'album d'une autre façon.
1: C'est génial.
3: Et il a lancé sa tournée sans.
1: Super info. Tu sais que la pleine lune, tu peux te couper le chignon aussi, il repoussera plus vite.
0: Sauf si t'as tes règles.
3: Écoute, on va tout essayer. Le même jour. On va tout essayer le même jour.
0: Mon Dieu. Non, mais c'est très bien. Il sortir une chanson en toutes les pleines lunes.
3: Non, mais.
0: Bah oui.
3: Moi, j'avais trouvé ça.
0: Peter.
2: T'allais nous vite qu'on fait ça il n'y a pas longtemps aussi.
3: Je vais y aller. Moi.
2: Des titres. Comme ça,
0: bah oui.
2: Mois, on peut sortir leur album.
3: En fait, il y a forcément aussi d'autres façons de réinventer l'histoire.
0: Exactement. Voilà. Et puis de s'adapter aussi, parce que mine de rien, l'algorithme, c'est quand même une drôle de bête. Ouais. J'ai discuté avec Oxmo Puccino, qui a sorti là son dernier album, et il m'expliquait qu'il avait fait que des chansons courtes, alors que lui, il aime bien parfois rester 4 minutes, 5 minutes, même plus de 5 minutes, et que là, en fait, l'algorithme n'aime pas les chansons longues, et que donc il s'était forcé à faire des chansons de moins de 3 minutes.
1: Ah ouais, tu vois, je savais pas. Je savais pas.
2: Enfin, on va faire des textes plus courts, les gars.
1: Voilà, on va faire des chansons plus courtes.
3: On va dire moins de trucs. On note ça pour notre groupe.
0: On va faire des chansons très courtes.
1: Très, très courtes pour l'algorithme, d'accord? Pour votre groupe.
0: Bon, qu'est-ce que je peux vous souhaiter?
3: Premier album,
0: les garçons,
3: algorithme.
0: Algorithme.
1: Une jolie rentrée pour nous, pour nos enfants, tout ça.
0: Oui, la rentrée des classes.
1: Oui, la rentrée des classes.
0: Ça, c'est important.
1: C'est important.
0: La tournée du collectif Ensemble. On souhaite aussi un bon rétablissement à notre Manu.
2: Ouais, carrément.
0: Voilà.
1: T'avais pas une question cornélienne pour lui?
3: C'était quoi sa question?
1: La question à lui, la question. Cornélien, le Manu, c'est quoi?
2: On va y répondre.
1: On va y répondre pour lui. Avec sa voix.
0: Non, je peux pas faire ça. Non, je la garde, vous reviendrez.
1: Ah, d'accord, ok,
2: ça marche.
0: Vous reviendrez en 2027, soit pour faire campagne, soit pour nous annoncer votre tournée, ou qui ne sais-je, mais en tout cas, j'ai vraiment, vraiment hâte de vous revoir et j'étais très contente que vous soyez les premiers invités de Décibel.
2: Bah pareil, c'était une surprise pour nous. On ne savait pas que c'était la première toi de la rentrée.
0: Vous êtes les parrains de cette édition.
1: J'adore.
0: Et donc, pour celles et ceux qui étaient très sûrs, Marine Le Pen est-elle éligible ou pas? Alors, effectivement, c'est débattu par des spécialistes en ce moment. Voilà, il y a l'inéligibilité, mais il y a l'appel. Et donc, depuis le mois de juillet dernier, les juristes ne sont pas tous d'accord. Et donc, voilà, pour le moment,
2: il y a quelques candidats qui n'ont pas de casserole. Donc, allez les voir.
0: Il y en a pas de bracelet, tout voilà, ça, mais voilà. Ça. En tout cas, effectivement, j'ai dit, elle est inéligible. Or, je n'ai pas les capacités et les compétences juridiques pour vous l'affirmer là maintenant.
3: Mais ça sortait du cœur.
0: Mais voilà. Et un peu de mon cerveau aussi. J'étais sûre de mon coup. Mais donc voilà, comme il y a appel, bah non, il y a plus, on sait pas. Voilà, c'est le suspense. On revient dans notre série Netflix.
1: Très bien.
0: Trio, merci.
2: Merci à toi.
0: Je vous bonne aime.
2: Bonne saison à vous aussi.
0: Et le best-of, le 16 octobre, la traversée est déjà disponible. Merci les gars.
2: Merci à toi.
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3: Et merci d'avoir choisi ici pour passer votre lundi soir. C'est la rentrée de Décibel en ce 31 août. On a accueilli Trio, on vous a fait découvrir ce groupe indé qu'on adore, Ravage. Et puis on a rendu hommage à Kavinsky. À suivre, il y aura notre hommage aussi à Dolly Parton. Et puis l'anniversaire du jour qui va nous ramener dans les années 70. Mais là, c'est l'heure du blind test. Et on joue ce soir avec Didier. Salut Didier.
4: Salut Émilie.
3: Comment ça va?
4: Ça va très bien, content de te retrouver, de te réécouter, voilà.
3: Oh, merci.
4: Le rayon de soleil quand les vacances sont finies, voilà, Émilie.
3: Oh,
4: voilà.
3: C'est trop gentil. Et ça te va le nouvel horaire, 19h?
4: On va s'y faire, hein.
3: C'est vrai. Non, mais moi, je prends toutes les réclamations, hein.
4: Ouais, toutes les réclamations. Si ça pouvait durer 2 heures, voilà ma réclamation. Voilà.
3: Ah, d'accord, j'aime bien. Ah oui, mais t'allais encore plus. 2 heures, ce serait bien. On a eu une saison où on faisait 2 heures, franchement, c'était chouette.
4: Oui, tout à fait, je me rappelle.
3: Oui,
4: très
3: c'est
4: bien.
3: Vrai. Oui. Ok, je note. 2 heures pour Didier. Marina est avec nous aussi pour jouer. Salut Marina.
5: Et bonsoir, Émilie.
3: Comment ça va?
5: Mais ça va super bien, moi je suis ravie du 19h.
3: Ah, Marina, elle est contente.
5: Mais ravie, parce que 20h, non, ça n'allait pas.
3: Mais non, mais à 20h, j'étais en concurrence avec tellement de trucs cool à la télé, je comprends, 19h, c'est quand même un peu plus de place, quoi, dans les emplois voilà. Du temps des auditrices et des auditeurs. Ah là là, Marina et Didier.
5: D'accord, pour le 19, 21h, hein, moi aussi.
3: Ah, on peut rallonger, ok, je note, très bien. Les cahiers de doléances sont ouverts toute la semaine de la rentrée. Par contre, à partir de la semaine prochaine, c'est trop tard, sachez-le. Je note. Marina et Didier, je suis ravie de commencer la saison avec vous et de vous offrir, donc c'est un souvenir, le tout premier album de Trio, Mama Gubida, qui était sorti en 1998. Vous vous rendez compte? L'année
5: et
3: des
5: voilà.
3: Champions du monde.
5: Voilà.
3: Et 1 et 2 et 3-0. Et le premier album de Trio, puisqu'ils fêtent leur 30 ans. Bah voilà, on est ravis, nous, de vous offrir ce disque, qui est en plus, évidemment, farci de bons souvenirs et de bonnes chansons. Mais pour cela, donc, il va falloir marquer quelques petits points au blind test. Même si, à la fin, je vous l'annonce, tout le monde gagnera.
5: Ça n'a pas changé.
3: Ça n'a pas changé. Non, ça ne changera jamais. Ça ne changera jamais. Vous êtes déjà tellement sympa de passer à l'antenne, c'est bien normal que vous puissiez repartir avec un joli cadeau. Le thème du blind test ce soir, eh bien, puisqu'on voulait rendre hommage à Dolly Parton, on l'écoutera tout à l'heure, j'avais envie de country en français, parce que la country music, qui est le style de musique, évidemment, de Dolly Parton, c'est pas un style hyper populaire en France, mais on a quand même de très bons morceaux aux sonorités country. Alors, j'avais envie de vous les faire deviner ce soir. Il va falloir retrouver le plus rapidement possible le nom des interprètes de ces chansons, d'accord?
5: D'accord.
4: Et toujours en donnant son prénom.
3: Toujours en donnant son prénom avant la réponse. Didier, j'adore, il est prêt le jour de la rentrée. C'est vraiment...
4: Ah oui. Il est studieux,
3: il est au premier rang, il a acheté compas, l'équerre, il a tout, les flots.
5: Il est pas comme moi.
3: Oh, Marina, elle est plus au fond de la classe, tranquille, elle regarde par la fenêtre, parce qu'il fait encore beau, voilà. Mais j'aime bien cette petite classe de cancre, vous êtes parfaits. Didier et Marina, c'est parti pour une première chanson country en français, par un artiste français. On cherche le nom de l'interprète.
5: Marina.
3: Marina.
5: Didier. Marina. Goldman.
3: Bah oui.

0: a fait un bébé toute seule. Didier l'avait aussi, hein, mais Marina était la plus rapide. C'était effectivement Jean-Jacques Goldman. Elle a fait un bébé toute seule. Goldman, qui est un grand fan de musique country. Deuxième titre, on cherche l'interprète.
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0: Didier.
2: Julien Clerc.
0: Oui.

0: Marie Richard, qui est un artiste de Louisiane, de musique acadienne. Travailler, c'est trop dur. Julien Clerc, un point pour Didier, un point pour Marina et une petite dernière pour la route et pour le plaisir, parce qu'en vrai, la country, on aime bien ça.
1: Marina. Cabrel,
0: oui. Pourvu que jamais tu ne t'éloignes plus loin que Marina a son point Cabrel et Didier, je lui rajoute un point karaoké parce qu'il connaissait toutes les chansons par cœur de ce blind test. Alors avec deux partout, j'annonce que tout le monde a gagné. Merci les amis.
2: Merci beaucoup Emilie.
0: Et merci infiniment d'avoir été les premiers candidats de cette saison 5 de Décibel. Ça fait super plaisir. Vous reviendrez jouer peut-être ?
2: Oh oui, bien sûr, et Emilie, toujours la première.
0: Ça, c'est génial. Oui. Et puis, n'oubliez pas aussi que tous les dimanches, il y a une émission spéciale avec les auditeurs. C'est une émission dont vous faites la programmation musicale. Donc là, je vais vous repasser Alexandra au standard. Et si vous avez envie de présenter une chanson en direct, un de ces jours, vous n'hésitez pas à lui dire. Parce que franchement, l'émission du dimanche, on l'adore. Dimanche à 19h, vous pouvez venir l'écouter. Pareil, la première de cette saison 5. Et vous verrez que les auditrices et les auditeurs d'ici ont décidément très, très bon goût. Allez, après avoir fait un dernier bisou à Marina et Didier, comme promis, on rend hommage à Dolly Parton en écoutant son standard, son classique, sa merveille, Jolene, Dolly Parton.

0: chanter à l'âge de 80 ans. Le 25 août dernier, Dolly Parton avait écrit 3000 chansons dans sa carrière ahurissante. Et pourtant, on parle presque pas de ça, parce que depuis qu'elle est morte, tout le monde dit à quel point elle était lumineuse, généreuse, philanthrope, visionnaire, rassembleuse, généreuse. C'est sans doute ça, avoir réussi sa vie. Elle nous manque beaucoup, Dolly Parton. Mais écoutez, les amis, n'hésitez pas à la réécouter, également à la regarder, puisqu'elle a fait des merveilles au cinéma, au théâtre et à la télévision. La musique, évidemment, vous le savez. Et puis, je trouve qu'Instagram fait des merveilles en ce moment, en ressortant tout un tas d'archives d'elle, d'interviews dans lesquelles elle est aussi drôle qu'engagée, fine. C'était vraiment une personnalité incroyable, Dolly Parton. Et on a de la chance, dites-vous, d'avoir vécu à la même époque qu'elle.
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0: Et on termine, comme le veut la tradition de Décibel, avec la chanson anniversaire du jour. C'est l'anniversaire de Éléonore Clairvine. Alors vous vous dites, oh, mais on la connaît pas cette chanteuse. C'est normal, elle n'est pas chanteuse, elle a 63 ans aujourd'hui. Et c'est elle qui, à un tout jeune âge, en 1977, jouait le rôle de Anne dans le film culte de Diane Curis, Diabolomante. L'occasion de réécouter cette merveille de chanson signée Yves Simon, Diabolomante. Et bon anniversaire, petite Anne.
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0: Auguste Anne, 63 ans aujourd'hui. Et Décibel, c'est déjà fini. Merci à l'équipe de l'émission. Iki était à la technique, Alexandra Sackberg au standard, Iris Guitoni à la réalisation, Mélodie Chaïb à la programmation et au web. Demain, nous recevrons Hélène Ségara. Passion Hélène Ségara. Et puis à suivre dans Décibel, une toute nouvelle émission, Il n'y a pas que Paris dans la vie, animée par Éric Bastien. Son invité de ce soir fait partie des nouvelles voix de la rentrée sur Ici. Il s'agit de l'animatrice Enora Malagré.
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4: Bonsoir à tous. Bienvenue sur Ici, votre radio. Je suis très, très, très heureux de vous retrouver où vous soyez en France. Je voudrais souhaiter courage à ceux et celles qui ont déjà repris le travail depuis quelques jours en cette veille de rentrée scolaire. Et puis que du bonheur aussi à ceux et celles qui ont la chance d'en profiter parce que c'est pas mal de prendre des vacances maintenant. Nouveau rendez-vous sur votre radio Ici, désormais chaque soir jusqu'à 21h. Je vais avoir le plaisir de recevoir des personnalités médiatiques, des acteurs, des sportifs, des humoristes, mais aussi des personnalités issues de la société civile. Et avec eux, je vous propose de faire un voyage de ici en ici, où chacun se racontera à travers les lieux qui l'ont façonné, une balade à travers les villes, les paysages, les régions de notre pays. Et comme il n'y a pas que Paris dans la vie, parce que c'est le titre de ce nouveau rendez-vous, il y aura la complicité de Benoît Prospero avant 21h qui nous fera découvrir le monde du vivant. Robin Bernot vous donnera la parole quelque part en France autour des rencontres. Et puis pour m'accompagner, Catherine Quicandon qui, elle, parlera des bonnes initiatives et des entreprises qui marchent. Ma première invitée, oui, parce qu'il s'agit d'une femme à tous les talents, elle est comédienne, elle est actrice, elle est journaliste, elle est chroniqueuse, elle est animatrice de télé, elle est animatrice de radio. Je reprends mon souffle. Elle a fait de cette journée un moment unique, ses premiers pas sur Ici. Vous la retrouvez désormais chaque jour à midi dans On vous doit bien ça, avec sa bande d'experts. C'est Enora Malagré. Bonsoir Enora.
3: Bonsoir Eric, merci beaucoup pour l'invitation.
4: C'est un plaisir, ça s'est bien passé tout à l'heure à midi.
3: Ça va mieux.
4: Ça va. Moi je suis content, c'est ma première aussi. Donc
3: c'est passé.
4: On va se porter chance l'un et l'autre. Et puis on parlera de ce nouveau rendez-vous qui s'appelle, je le rappelle, On vous doit bien ça. Bienvenue dans la famille.
3: Merci.
4: Ici, je sais que vous faites de la radio depuis longtemps et que c'est un exercice que vous aimez, que vous êtes heureuse d'être avec nous, et c'est un vrai plaisir. Vous avez compris, on va voyager un petit peu dans votre vie. Vous êtes du genre un peu d'ailleurs à apprécier le coup d'œil dans le rétro, vous êtes du genre, je fonce, je regarde pas trop en arrière.
3: Je suis pas très à l'aise, oui, parce que comme j'ai
4: ça tombe bien.
3: Fait pas mal d'erreurs, j'ai un parcours un peu atypique. Oui, enfin, ça peut réveiller des souvenirs joyeux, mais ouais, aussi quelques échecs.
4: Et Nora, essayez de fermer les yeux si vous le voulez.
3: Voilà, carrément.
4: Et vous qui nous écoutez, faites-le aussi. Faites-le vraiment. Imaginez la carte de France, vous la connaissez, Nora, cet hexagone que l'on connaît tous, elle est face à vous. Où est-ce que vous m'emmenez ?
3: En Bretagne.
4: Non. Je me suis dit, est-ce qu'on va vraiment aller là-bas tout de suite?
3: Oui, d'entrée.
4: Parce que forcément, Enora est bretonne.
3: Oui.
4: Et je me suis dit, est-ce que quand on demande un premier endroit, on va forcément dans l'endroit où on est né? La réponse est oui.
3: Je ne vous ai donc pas surpris. Non, mais ça me manque en fait tout, sans arrêt, de plus en plus. Plus je prends de l'âge, plus j'ai envie de retourner y vivre. Malheureusement, je dois rester à la capitale pour le travail. Mais mon cœur est en Bretagne tous les jours. Quoi.
4: Alors, donc, vous êtes né à Morlaix?
3: Oui, tout à fait.
4: Il y a quelques années, et on ne donne jamais l'âge d'une femme. Donc,
3: moi, j'assume, j'ai 45 ans.
4: 45 ans.
3: 46, je mens.
4: Oui, c'est ça, 1980. J'ai bien noté quand même. Ouais, j'ai bien noté. Vous êtes née à Morlaix, vous êtes restée combien de temps d'ailleurs à Morlaix?
3: En fait, j'y suis quasiment juste née. J'y suis restée, je crois, deux ou trois ans. Et rapidement, nous avons un peu été à Carhaix, dans le centre de la Bretagne, puis à Concarneau, où là, je suis restée un peu plus.
4: À quoi ça ressemble, Morlaix? Parce que vous me dites, vous n'y êtes pas restée, mais j'imagine que vous êtes retournée depuis.
3: Absolument, Morlaix, c'est sublime. Il y a cet immense viaduc, des plages exceptionnellement belles. Je pense notamment à Carantec, pour celles et ceux qui ne connaissent pas, allez jeter un œil à Carantec. Et puis il y a dans cette merveilleuse église de Morlaix, il y a la Sainte Enora, figurez-vous. Mais si.
4: C'est grâce à vous, ça ?
3: Qui a existé, non, elle était là bien avant moi, mes parents m'ont appelé en hommage à Sainte Enora, ouais, qui était la mère nourricière, la sainte patronne des femmes enceintes, alors qu'elle n'avait pas d'enfant, tout comme moi d'ailleurs.
4: Ouais.
3: Et voilà, qui a été mariée à Joseph de Saint-Efflam, enfin bref. C'est une très très belle ville qui gagne à être connue avec un port de pêche absolument sublime. Et je retourne assez souvent à Morlaix.
4: C'est vrai. Quand on est bretonne, on aime bien revendiquer qu'on est bretonne. Moi j'ai toujours entendu dire, attends, je suis breton. Hein.
3: Ouais, je crois qu'on est très régionaliste.
4: Hein.
3: Mais j'en sais rien. Enfin, parce que c'est une culture très forte, mais comme les Basques, comme nos amis Corses également, alors un peu comme dans toute la France, mais nous on a aussi une langue particulière, voire même plusieurs dialectes,
4: Vous parlez breton très...
3: Oui, un petit peu.
4: C'est vrai.
3: Ouais. Cosa, merer, ma peine et zoclante. Ça veut dire cosa mon cul, ma tête est malade, pardon.
4: Sympa, j'adore.
3: C'est pas ce qu'il y a de plus élégant.
4: Des choses, là. Ah non, mais très bien. On pourra apprendre d'autres mots d'ici maintenant.
3: Donc, quelques mots baragouinés de ci, de là. Et puis, c'est une culture quand même qui est assez puissante, la culture celte avec nos cousins gallois, écossais, tout ça.
4: Je m'arrête sur le mot cousin. Je crois que vous avez passé une partie de votre enfance avec pas mal de cousins.
3: Ouais, Guilherme, Gwenvel, Gerval.
4: Et alors, vous alliez où ? Ils sont des nombreux, toi.
3: C'est pour ça que je les cite, parce qu'on c'est pour vous dire à quel point on est vraiment breton-bretonnant dans la famille. Et ben, nous étions tous chez les grands-parents maternels à Concarneau. Et puis un peu Quimper aussi, Édouard Monet.
4: C'est joli, Quimper.
3: C'est joli, hein.
4: Il y a une place, la place du beurre salé.
3: Ouais, exactement.
4: Une place un peu carrée.
3: Un peu carrée, c'est très beau. On a aussi, moi, j'ai une partie de ma famille à Douarnenez, à Douarne, comme on dit chez nous. Donc, non, on est vraiment très bretonnant.
4: Je l'entends. Concarneau aussi, c'est une jolie ville. On l'a
3: avec
4: pas
3: la ville close.
4: Des petites rues pavées, là, j'ai souvenir de ça.
3: Le port de pêche aussi. Je sais plus si c'est encore le premier port tonnier de France, je ne sais plus. Je vais dire oui, parce qu'on est très chauvin. Et puis, il y a cette ville close absolument sublime. Moi, j'ai le souvenir d'y avoir été très, très souvent avec mon grand-père qui m'amenait chez Madame Sabotinoff manger des glaces. Je l'embrasse parce que je sais qu'elle pratique toujours.
4: Il y a des gens comme ça qui ont compté pour vous.
3: Ouais.
4: Si je vous demande une première personne bretonne, c'est cette personne-là qui a compté.
3: Oui, alors au-delà de ma famille, oui, une prof de danse aussi, dont je me souviens très bien. Prof d'optimiste aussi, que j'insultais déjà quand j'étais petite. J'étais très mauvaise en voile.
4: L'optimiste, donc vous avez fait de la voile, toute petite,
3: J'ai essayé, puis ça n'a pas fonctionné.
4: Non.
3: J'étais très mauvaise. mais c'est vrai que tradition... Oh, mon Dieu.
4: Ah oui, attendez.
3: Merci.
4: On est où, là ?
3: On est sur la plage du Cabellou. Voilà, je peux pas vous dire.
4: À quoi ressemble cette plage ?
3: Ah, c'est une grande...
4: Ne me dites pas, il y a de l'eau, c'est une plage avec du sable, parce que bon, d'accord, mais...
3: Le sable y est blanc, un peu comme aux Seychelles. C'est une grande plage sur laquelle je continue à me recueillir très régulièrement quand je retourne chez moi à Concarneau. Il y avait le bateau de mon père qui pourrissait, on va pas se mentir, un tout petit bateau. J'y ai de très bons souvenirs, des pique-niques, des soirées au coin du feu. Que vous dire, les larmes peuvent monter assez vite, donc voilà.
4: Papa qui travaillait dans le milieu hospitalier, maman dresseuse de chiens et de chiens bretons, bien sûr. Si
3: éleveuse
4: vous avez vous
3: de chiens, j'ai failli m'étrangler.
4: J'ai dit dresseuse, c'est éleveuse, ça n'a rien à voir.
3: Non, rien à voir, éleveuse de chiens. Vous savez, elle a élevé les Welsh Corgi Pembroke, c'est les chiens de la reine d'Angleterre.
4: Oui, quand même.
3: Vous savez, ça ressemble à des bergers allemands sans pattes.
4: Je vois très bien.
3: Voilà, et ben, ça a été la première à importer la race en France. Donc moi, tout ce que j'ai fait après dans ma vie, mes grands succès, elle m'a dit, mais moi, je m'en fous. J'ai fait la couverture d'Atout Chien. Bon, désolé.
4: Il n'y a pas que Paris dans la vie, vous l'avez entendu. Ça commence très fort avec Enora Malagré. Alors, à 7h06, c'est un nouveau rendez-vous. Et il y a toute une bande aussi qui me rejoint. C'est le moment un peu où on va se poser, où on va ralentir le rythme. On était à la plage à l'instant avec vous. Et c'est l'ami Benoît Prospero qui nous rejoint à partir d'aujourd'hui. Benoît va nous présenter une nouvelle série, Enora, qui s'appelle La Revue des Merveilles. Alors, l'idée, c'est que chaque jour, Benoît va passer en revue les merveilles du monde vivant. Et là, écoutez. Il a fait une rencontre un peu particulière.
5: On a trouvé un hurluberlu qui pose des bassines d'eau dans la forêt pour les animaux. Sauf que, il est peut-être pas si fou que ça. Pour la Revue des Merveilles, Isidre Romardèche nous présente Vincent Verza. Vincent Verza, il est vidéaste et créateur de la chaîne YouTube qui s'appelle Partager, c'est sympa. Et c'est surtout un amoureux du monde vivant.
6: Il y a tant à faire. Et moi, j'ai trop envie de raconter des histoires pour que ça change.
5: Et là, par exemple, il a constaté que pour les animaux sauvages, quand il fait très chaud ou que les cours d'eau sont à sec, les conditions de vie deviennent difficiles. difficile, voire très difficile, voire impossible. Alors, à côté de chez lui, en Ardèche, à Saint-Péret, il a posé ses petites bassines remplies d'eau. Et voilà comment ça marche. C'est lui qui explique.
7: Il vous faudra une auge de maçon de 25 litres que vous allez semi-enterrer, voire enterrer totalement si vous n'avez pas la flemme de vous taper les cailloux, qui était mon cas. Vous la placez à l'ombre, en lisière, c'est-à-dire entre deux espaces, par exemple entre la forêt et des prairies. Ce sont des lieux propices pour la faune. S'il y a de l'eau qui court dans le ruisseau à côté de chez vous, ben ça ne sert à rien du coup. Moi, c'est que parce que les cours d'eau sont à sec. Vous y rajoutez des cailloux pour éviter que des oiseaux ou des insectes se noient et qu'ils puissent facilement sortir. Et vous pouvez laisser une moitié plus profonde pour les grands mammifères. Vous la remplissez idéalement d'eau de pluie, mais sinon d'eau du robinet, et vous changez l'eau tous les deux ou trois jours. Et toutes les semaines, vous la nettoyez. Comme ça, ça évite de diffuser les pathogènes entre les animaux. Et vous verrez qu'en quelques jours, ben, les animaux viendront boire.
5: Et alors, pour savoir si ça fonctionne, Vincent Verza a tout simplement posé un piège photographique. Vous savez, cette petite caméra qui se déclenche et filme à chaque fois qu'un animal passe devant. Résultat.
6: Génial. Dans la demi-heure qui a suivi, il y a des flopées d'oiseaux qui sont venus se baigner dedans. Ils en ont besoin pour nettoyer leur plumage. J'en reviens pas. Il y a eu 712 déclenchements. Oh my god. De ce que je vois, c'est beaucoup, beaucoup d'oiseaux qui viennent se tremper, mais intégralement, quoi, dans l'eau pour essayer de se rafraîchir. Je suis trop content de voir les jets des chênes. C'est eux qui ont planté cette forêt.
8: Oh, un bébé pic-vert qui se baigne sous la surveillance de son papa.
6: Rien que pour eux, ça valait la peine, non?
5: Et aussi pour les chevreuils, sangliers, renards, blaireaux, lièvres, écureuils, hérissons, lézards, grenouilles, papillons, escargots, fourmis, etc. Pour vous donner une idée, autour d'un seul chêne, d'un seul arbre, hein, peuvent vivre jusqu'à 350 espèces.
9: C'est pas possible.
5: Vous savez quoi? Faites-le. Essayez. En période de sécheresse, vous créez un petit point d'eau, vous posez une caméra discrète, et quand vous verrez les images, vous allez voir les émotions que ça procure, quand notre esprit se souvient que nous faisons partie intégrante d'un seul monde vivant, et que juste à côté de chez nous, hein, nous avons des voisins aussi fabuleux.
6: Vraiment, ça me rend trop heureux.
5: C'est une merveille. Merci Sidre Mardèche, et merci à Vincent Verza. Rendez-vous sur sa chaîne YouTube ou ses réseaux sociaux. Vous tapez, partagez, c'est sympa.
4: Ouais, merci beaucoup à Benoît Prospero pour cette revue des merveilles à retrouver sur ici.fr. Je vous ai vu assez, Enora Malagré, halluciné, surprise.
3: Ça m'émerveille, ça me bouleverse, ce genre d'initiative. C'est tellement intelligent, c'est tellement ce dont on a besoin en ce moment. Moi, j'ai entendu plusieurs témoignages comme ça tout le long de la canicule. Prenons enseignement de ces gens bien plus éclairés que nous.
4: Il n'y a pas que Paris dans la vie, il y a Enora Malagré aussi, jusqu'à 21h. Première invitée de ce nouveau rendez-vous. On se retrouve d'ici quelques minutes pour continuer la balade à travers toute la France. On va peut-être quitter la Bretagne.
3: Oh, pff,
4: non, on y reste. Okay. Tout de suite.
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4: C'est une excellente soirée. Merci d'être avec nous. Je vous souhaite le meilleur. On se retrouve dans quelques minutes avec Séverine Ferrer. Le temps d'écouter Kim Carnes et Bette Davis Eyes sur ICI.

0: l'école. J'ai vu qu'il y avait de l'école buissonnière. Je ne sais pas quel type d'élève vous étiez, on n'est pas là pour en parler. Mais en tous les cas, puisqu'on parle des lieux, moi, je trouve ça intéressant parce que l'ailleurs, vous aviez déjà cette envie très jeune de buissonner.
1: Oui, c'est très joliment dit. Ouais. Non, j'étais une élève très dissipée. J'avais effectivement des envies de voyage assez tôt. Je m'évadais beaucoup dans ma tête. J'avais très envie de voir le monde. Et la vie m'a permis de pouvoir voyager beaucoup. Donc ouais. J'ai eu cette chance. Mais vous savez, les Bretons, pardon, et après j'arrêterai de vous saouler avec les Bretons.
0: Non, vous allez parler de la Bretagne jusqu'à 21h.
1: Non,
0: c'est normal.
1: Mais le Breton est voyageur. Ouais. Non, mais c'est vrai, c'est un peuple de voyage.
0: Oui, parce qu'il a un bateau.
1: Alors, pour les plus riches, mais surtout, il a été un peu biberonné à ça. Donc, le Breton est curieux. Ouais. Il a des envies d'ailleurs.
0: Alors, ce qui est dur, Enora, alors on l'a dit tout à l'heure, c'est une région qui vous tient toujours à cœur, vous y retournez souvent, mais vous allez connaître ce qu'on appelle un déracinement.
1: Oui, on a dû arriver en région parisienne.
0: Vous aviez quoi, 10 ans, 11 ans?
1: Oui, à peu près 12 ans, et là, c'est la douche froide, quoi. C'est, ouais. On arrive, alors on n'est pas malheureux, hein. On arrive à Rambouillet.
0: Découvrez les Yvelines, le 78.
1: Les Yvelines, puis Trappes, etc., Coignières, tout ça, mais c'est pas l'enfer, mais je veux dire, c'est vrai que quand on a grandi au bord de la mer, tout semblait beaucoup plus joyeux. Bon, là, c'est pas la même atmosphère, j'ai pas du tout été malheureuse, mais c'est vrai que le décor a changé. Mes parents étaient un peu plus...
0: À quoi ressemble justement cette deuxième partie de votre enfance? Vous êtes dans une grande maison, dans les Yvelines?
1: On est dans une maison, dans un petit pavillon, modeste. On n'est pas malheureux. Et puis par contre, j'intègre une école. Parce que comme j'étais indisciplinée, mes parents se sont saignés, ont fait le choix de l'enseignement privé, ce qui est plutôt en...
0: Alors ça, c'est pour le lycée, ça.
1: Pour le collège aussi.
0: Dès le collège, vous étiez
1: ouais,
0: dans le privé.
1: Ce qui n'était pas vraiment leur valeur, mais enfin, ma foi, parfois, ils pensaient bien faire, peu importe. Et là, j'arrive au collège, au lycée Sainte-Thérèse de l'Enfant Jésus.
0: Alors c'était où, ça? Attrape.
1: À Rambouillet.
0: À Rambouillet.
1: Alors là, je peux vous dire que l'on...
0: Déjà, le nom est prometteur.
1: Bon, voilà, vous avez le menu, je dirais, sur le papier. Et là, bon, je redoublais de bêtises. Moi, j'avais un problème avec l'autorité, avec l'autoritarisme. Bon, alors, j'étais pas une mauvaise élève, mais je faisais des bêtises, quoi. Alors, heureusement, j'ai aussi rencontré des professeurs. On remercie à chaque fois, quand même, ce corps enseignant qui se bat et qui récupère les brebis un peu galeuses, comme j'ai été, pour me remettre dans le droit chemin. Je pense à ma professeure d'histoire géo, Madame Roger, Mademoiselle Beuret, etc.
0: Pierre
1: Auffray.
0: Qui était Pierre Auffray?
1: Je vais chialer des larmes de sang. Non, mais Pierre Auffray.
0: J'ai aucun budget qu'il a avec ça pour sa propre, je vous le dis tout de suite.
1: Pierre Auffray, c'était mon premier professeur de théâtre, ouais, qui m'a vraiment, pour le coup, remis dans le droit chemin, qui a canalisé cette énergie que j'avais, ouais, et qui m'a donné la possibilité d'une île, comme dirait l'autre, et qui m'a donné le goût du théâtre, qui a changé ma vie.
0: Alors, je reviens sur votre arrivée à Trappes. Vous découvrez que vous êtes au sud de Versailles, vous êtes à 20 km du périph' et de la Porte d'Auteuil, donc pas très loin de Paris. Je vous donne des noms, comme ça vous parle. Bois d'Arcy,
1: ouais,
0: Montigny-le-Bretonneux, ouais. Des souvenirs, pas des souvenirs? Vous m'arrêtez ou je continue?
1: Des souvenirs de bêtises, quoi.
0: Ouais.
1: Oui, bon, voilà.
0: Et l'encours?
1: Ah oui, tout à fait, pareil.
0: Non, j'ai pas fait une cartographie de vos bêtises non plus.
1: Notre base, il se ressemble, bon an, mal an. Et puis j'ai tenté de faire du droit aussi à 50 ans en Yvelines.
0: Bah, vous avez fait une fac de droit?
1: Oui, alors j'ai trippé ma première année, je vais pas vous mentir. Et puis on m'a demandé de partir à un moment, parce que je ne servais quand même à rien. Et là, c'est là où on m'a dit, mais enfin, faites du théâtre, madame, puisque vous vous déguisez pendant les TD de droit constitutionnel. Non, mais vraiment. Hein. Et puis là, enfin, encore une fois, le théâtre me sauve, j'intègre les cours Simon.
0: Alors ça, c'est pareil, du coup.
1: Oui, alors là, j'arrive à la capitale, puis voilà, j'intègre les cours Simon, et pareil, tout se déroule.
0: C'est des lieux qui deviennent plus inspirants, finalement, que ce que vous avez pu vivre en Bretagne, avant à Morlaix ou à Concarneau. Là,
1: alors,
0: c'est une autre partie de votre vie, c'est autre chose.
1: Oui, alors la Bretagne, c'est l'enfance, c'est l'ancrage, c'est une grande joie, c'est des souvenirs vraiment profonds. Mais après, l'adolescence, elle était sympathique, mais j'étais tellement perdue, c'est pas une période très heureuse pour moi. Je me cherchais beaucoup, j'étais pas très heureuse.
0: Vous écoutiez de la musique aussi?
1: C'est un peu ce qui me sauvait d'ailleurs. J'écoutais du jazz, du rap, un peu tout. Je suis très mélomane, mon père écoutait beaucoup de musique. Donc,
0: vous voulez qu'on aille faire un tour au CAC?
1: Ah,
0: c'est une salle de
1: concert, ça?
0: C'est en
1: Bretagne,
0: oui.
1: C'est génial que vous me repériez ça.
0: Votre premier concert?
1: Oui.
0: Ça va bien, ça, Fou?
1: Catherine, là, c'est génial.
0: Ça, c'est votre premier concert.
1: Je tenais la main de ma maman. J'avais 6 ans et voilà, je me suis dit, tu passeras ta vie dans les concerts. Ouais, la musique a une place très importante dans ma vie. Et ça, c'est mon premier souvenir musical, mon premier concert avec ma maman. Et après, j'ai pas arrêté d'en faire.
0: Et vous faites toujours encore des concerts.

0: douceur et vous pouvez...
1: Tout le temps. Et quand je faisais des bêtises ados, c'était aussi pour sécher, enfin pas forcément l'école, mais partir de la maison pour aller voir des concerts. C'était sur... Oh là là, mon Dieu.
0: Et la forêt de Port-Royal?
1: Ah oui, non mais ça c'était pour aller faire des rêves parties, alors bon...
0: Moi, j'ai essayé de mettre en avant des lieux. Ouais, et alors, vous avez marqué le territoire.
1: Non, mais c'est horrible. Ils vont pas du tout écouter mon émission avec ça, Eric.
0: Mais si. Non.
1: Alors, après, je me suis rangé des bagnoles à 20 ans. Hein. Je voudrais quand même préciser. Puis j'en ai 46, donc ça va.
0: Ça va.
1: J'ai 26 ans de. Comment on dit? Où j'ai progressé, quoi.
0: Vous savez quoi, hein? Cet été, on a tous eu très, très chaud.
1: Oui.
0: Est-ce que vous adorez les moustiques?
1: Mes meilleurs amis.
0: Vous avez une peau à moustique ou pas?
1: Bah, j'ai une peau de bretonne, donc.
0: Ah oui, et ben, c'est quoi une peau de bretonne?
1: Bah, c'est une peau sucrée, disons.
0: Donc, ils vous aiment.
1: Ouais,
0: alors, je vous parle des moustiques, parce que vous dites, mais dans quoi elles m'embarquent? Il n'y a pas que Paris dans la vie, il y a les moustiques aussi. Et oui, parce que Catherine Quicandon, qui nous rejoint tout de suite, va nous parler des moustiques entre mai et novembre, donc on est en plein dedans. On a tous cet ennemi qui est le moustique, certains les aiment d'ailleurs, qui ne s'est pas gratté comme ça, tranquillement en terrasse, qui ne s'est pas agité dans tous les sens. Stop, amis bretons et les autres, fini les moustiques, Catherine Quicandon a pour vous une solution.
2: À Saint-Just-Saint-Rambert, dans la Loire, le moustique n'a qu'à bien se tenir. Pour le contrer ou les contrer, oui parce que généralement il y en a plusieurs, un Ligérien a eu une bonne idée. Il s'appelle Martin Sabille et il est le créateur de Kiko Mosquito, un piège à moustiques qui ressemble à un gros pot de fleurs noires avec une grille blanche. Il marche selon un système très bien pensé.
3: Le fonctionnement du piège, en fait on a un canal d'aspiration qui est au centre du piège, où on a un ventilateur en dessous qui va venir aspirer l'air. Au milieu, on a une petite poche où on vient mettre un attractif. Donc en fait, c'est un produit odorant qui va en fait attirer les moustiques.
2: L'attractif dont vous parle Martin Sabille est un acide lactique qui imite l'odeur humaine. Oui, je sais, c'est étrange. Vous aimez l'odeur du chocolat ou de la fleur d'oranger. Le moustique, lui, c'est goût humain qu'il préfère.
3: On a un deuxième effet, c'est que les moustiques en fait sont attirés par le noir. Donc en fait, on a un jeu de contraste entre la grille blanche et le piège qui est noir. Donc en fait, le moustique va être attiré par l'odeur, attiré par le noir, donc il va venir au centre du piège, et ensuite, en fait, il va être aspiré dans le filet, et en fait, il va finir par mourir déshydraté.
2: Kiko Mosquito est sans insecticide, il consomme très peu d'électricité, environ 2 centimes par jour, et il diffuse à 10 mètres à la ronde sur un rayon de 300 mètres environ. Kiko Mosquito élimine tous les moustiques, comme le moustique tigre, mais son intention n'est pas non plus d'éradiquer tous les moustiques de la Terre.
3: L'idée, c'est pas de tuer tous les moustiques à la ronde, quoi. L'écologie, on a besoin du moustique, on a besoin de tous les êtres vivants qui sont autour de nous, donc en fait, l'idée, c'est de venir vraiment se protéger dans les endroits qu'on utilise.
2: Ouf, nous voilà rassurés pour la biodiversité. Le pot est fabriqué dans une usine de plasturgie à Oyonnax dans l'Ain. La plaque métallique vient d'Albi dans le Tarn. Elle est découpée à Vauche et elle est thermolaquée à Saint-Just-Saint-Rambert dans la Loire. 6 imprimantes 3D fonctionnent en permanence chez Martin Sabille pour fabriquer les pièces restantes de l'aspirateur. Pour le prix, 155 euros plus les recharges des attractifs. C'est un budget, nous sommes d'accord, mais l'investissement se rentabilise dans le temps et surtout, ça vous évitera d'écraser les moustiques un par un, ça prend du temps, de vous asperger d'anti-moustiques qui sent la citronnelle ou d'utiliser un répulsif chimique qui sent tout sauf la citronnelle. Plus d'infos sur kikomosquito.com avec que des cas. Merci à Martin Moulier d'ici Saint-Étienne-Noir pour cette idée qui marche. Ici, ça entreprend. Kiko Mosquito, un aspirateur à moustiques ligérien conçu par un ligérien.
0: J'adore le nom.
1: Le nom est formidable.
0: Ah oui, c'est terrible. Merci beaucoup Catherine Quicandon et aux équipes d'ici Saint-Étienne-Noir.
1: Si j'ai un fils, je l'appellerais comme ça.
0: Bah oui. C'est pas mal, c'est une bonne idée. Non mais du coup, voilà, vous avez des solutions pour les moustiques. C'est quand même plutôt pas mal. Quoi. Mais bon, il en faut, hein, c'est important, on l'a dit. Hein.
1: Insupportable.
0: Alors, faut pas tuer les araignées, parce que les araignées tuent les moustiques.
1: Oui, mais tout de même. Bon sang.
0: Ah ouais. C'est où les vacances quand vous faites des vacances en France? Vous avez l'habitude d'aller où? Alors peut-être, alors en France, c'est peut-être plutôt la Bretagne. Mais...
1: Oui, j'aime aussi aller en Sologne, figurez-vous.
0: Ah, c'est marrant. Ça.
1: Oui, j'aime beaucoup. Trop peu. C'est une très belle région. Il y a des châteaux merveilleux, la forêt. Enfin, quand même, c'est un peu le poumon de la France.
0: Le cerf.
1: Ouais, le bras du cerf.
0: Oui.
1: Non, mais je trouve cette région absolument délicieuse. Il y a une ville que j'aime beaucoup qui s'appelle Romorantin, voilà, pour ne pas la citer, que je trouve charmante. J'aime aller aussi pas loin à Bourges. J'aime Tours aussi, cette ville très riche culturellement et tout. Le Bourges, vous connaissez très bien, Eric, pour le printemps de Bourges et tout. J'aime beaucoup cette région dont peut-on, que vous l'avez très justement dit, on ne parle pas assez.
0: C'est vrai. C'est, la nature est extraordinaire. Vraiment.
1: Luxuriante.
0: Non, mais la Sologne, c'est magnifique. Mais les forêts sont superbes. Je sens que vous avez envie de m'emmener un petit peu partout, Enora. Parce que là, ça y est, vous avez quitté votre Bretagne, vous venez de me parler de Bourges, de Tours, de la Sologne. Ça tombe bien, on va se retrouver, dans quelques minutes, toujours avec la complicité des locales de réseau ici, se balader partout en France autour des bonnes initiatives et puis continuer la cartographie de la vie d'Enora Malagré, notre invitée ce soir.
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0: Et jusqu'à 21h, c'est beaucoup d'émotions et des sentiments, comme le braquage des sentiments signés Florent Pagny que voici.

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17: Il n'y a pas que Paris dans la vie. Un voyage à travers nos régions, à travers vos villes, vos villages. Un invité qui était à nos côtés, c'était Nora Malagré qui nous accompagne et qui retrace finalement la cartographie de sa vie. Nora Malagré, la nouvelle venue d'ici chaque jour entre 12h et 13h. Et Nora, le titre de l'émission ?
18: On vous doit bien ça.
17: On vous doit bien ça, c'est dès demain midi. Mais pour l'instant, elle était avec nous jusqu'à 21h. On s'est baladé avec vous et Nora depuis 20h, de la Bretagne à l'Île-de-France, où vous êtes arrivé pour une deuxième aventure de votre vie lorsque vous aviez aux alentours de 10 ans. Il y a un lieu qui a changé particulièrement votre vie. Est-ce que ce sont les cours de théâtre que vous avez évoqués tout à l'heure? À quoi vous pensez quand je vous dis voilà le déclic?
18: Oui, oui, c'est vous venez de le dire, c'est avoir poussé cette grande porte cochère dans le 11e arrondissement rue de la Vaquerie à Paris. Là, un monde s'est offert à moi et je me suis replongée dans la littérature, dans de grands textes. J'ai appris ce que c'était que la discipline, le goût du travail, vraiment l'altruisme, etc. Je voudrais embrasser mon professeur David Stoolzman, etc. Vraiment, ça a changé ma vie puisque depuis ce jour-là, j'avais 20 ans, je suis comédienne, ça fait donc 25 ans, j'ai toujours joué et ça m'a donné vraiment, je le redis, une discipline. Est arrivé bien après la radio, la télévision, etc. Mais mon cœur appartient à la scène.
17: Mais vous
18: ne
17: l'avez dit à personne, vous avez passé un concours, vous n'en avez pas parlé, je crois.
18: Non. Non, non, parce que j'avais peur de le louper et de dire que... Et je l'ai eu et j'ai appelé mes parents sur ce bout de trottoir.
17: C'était où, à Paris, ça aussi?
18: À Paris, donc rue de la Vaquerie, j'étais en larmes. Et mes parents m'ont dit, ah bah, ça y est, enfin, ils ont été géniaux. Voilà, tu nous as baladés pendant des années. Personne ne pensait que tu serais avocate, ma petite. Mais en tout cas, comédienne, ça, c'est plus cohérent.
17: C'est là où vous avez fait des petits boulots, c'est cette période où vous aviez été auxiliaire dans une maison de retraite.
18: Ouais, tout à fait. J'ai adoré parce que je m'étais dit d'ailleurs que si le théâtre ne fonctionnait pas, j'aurais probablement essayé de reprendre des études pour être infirmière en gériatrie.
17: Vous avez un regard alors sur les maisons de retraite, les EHPAD, j'imagine.
18: Oui. J'ai été élevée par mes grands-parents, donc c'est vraiment
17: grand-mère importante pour
18: importante,
17: vous,
18: hein. Etc. Donc j'ai un grand souci de la façon dont on traite nos aînés. C'est une cause à laquelle je suis très sensible.
17: Alors je vais pas retracer votre carrière parce que c'est pas non plus le but du jeu, mais
18: ça juste
17: pour m'amuser. Voilà, je vous rappelle qu'elle a été serveuse chez Quick.
18: Oui.
17: Faut que je cite McDo et Burger King pour citer tout. Il y a eu Radio Nova, ça c'est les débuts pour la radio, la télé sur Arte, Jukebox Memories.
18: Vous avez vu comme j'ai fait un début sympa, puis après ouf, ça a glissé. C'est marrant.
17: Et si la télé était un endroit, puisqu'on parle beaucoup de lieux, c'est pas un endroit génial, hein, si j'ai bien compris.
18: Non.
17: C'est un lieu que vous allez le fuir, là, en tous les cas.
18: Vous connaissez, c'est un palmier de crabe, après j'y étais très heureuse, attention, mais c'est un média.
17: Vous continuez d'en faire.
18: Et je continue d'en faire, je suis très heureuse, je suis sur France Télévisions, qu'on connaît très bien sur notre radio ici, mais il faut être costaud pour faire de la télévision, il faut être armé, voilà. Donc j'y ai vécu des grandes années merveilleuses, j'y ai aussi beaucoup connu certaines déconvenues. Et puis aujourd'hui, je suis très heureuse au magazine de la santé, en quête de santé, etc. Parce que c'est une équipe bienveillante et c'est de la télé que j'aime, j'ai choisi. Mais voilà, il y a eu des souvenirs. Mais comme dans tous les métiers, ça dépend des patrons, ça dépend des collègues, ça dépend du sujet.
17: Ouais.
18: Mais j'ai de la chance déjà d'avoir du boulot.
17: Alors, le théâtre vous emmène un peu partout en France.
18: Ouais.
17: Alors c'est difficile quand on est comédien ou comédienne parce qu'on s'arrête le temps d'une soirée, on joue, on reste à peine, on repart le lendemain, des fois dans la nuit. Oui. Est-ce qu'il y a des endroits comme ça qui ont retenu votre attention et dit, tiens, j'étais jamais venu dans cette ville et ça vous a peut-être même donné envie d'y revenir?
18: Vous avez trouvé ça idiot, mais Montpellier, je connaissais pas tant que ça.
17: Ah,
18: je me suis retrouvée. Mais oui, alors que franchement, c'est une énorme ville. J'ai adoré. J'ai joué en Corse, ah là là, ça c'était fou. À Calvi, j'ai joué en plein air. Je me suis dit, mais pourquoi j'habite pas là? Mon Dieu. Non mais c'est vrai quoi, coucou à nos amis corses, mais quand même c'est beau. Hein. Oui, alors évidemment je me suis baladée dans le nord beaucoup, j'ai découvert l'Auvergne, enfin. Alors c'est quand même l'avantage du théâtre, et puis bon, ce que j'aime le plus moi c'est goûter les plats locaux.
17: Alors, non, mais c'est
18: quand
17: intéressant
18: on est invité
17: parler.
18: Après au petit gueuleton, vous voyez.
17: Je vais vous poser une question qui va peut-être vous fâcher avec certains, c'est où est-ce qu'en France on mange le mieux?
18: Vous pouvez pas me demander ça.
17: Bah si, vous allez me dire la Bretagne, parce que...
18: Non, alors ça, honnêtement, chez nous, on bouffe pas bien du tout.
17: Vous pouvez pas dire
18: mais
17: ça.
18: Mais si, j'assume. Alors après, à part la complète miroir, et puis l'andouillette, ça va quand même pas très loin. Écoutez, on va pas se mentir,
17: Bretons,
18: du côté du sud-ouest, pardon.
17: Ah oui, non, mais là, vous êtes dans le lourd, là, c'est le sud-ouest.
18: Bah oui, mais moi, j'aime les choses grasses.
17: C'est pas bodeur semi, quoi. Summer body, comment on dit? Summer body, c'est ça?
18: Summer body.
17: Ouais, enfin, c'est pas top, quoi.
18: Ah oui, mais qu'est-ce que c'est bon. Oh, le confit de canard.
17: Alors,
18: oh,
17: je vais vous demander.
18: Oh, la bonne terrine. Oh là là. Non, mais attendez. Moi, de toute façon, plus il y a de beurre, plus il y a de gras, plus je suis là.
17: Le beurre, c'est la Bretagne, la Normandie.
18: Oui, mais tout. Même là, beaucoup d'huile d'olive, tout ça. Moi, il faut qu'il y ait.
17: Oh là là. Donc, vous aimez le sud de la France, l'huile d'olive.
18: J'adore le sud de la France.
17: La Provence.
18: Dans le sud-ouest, on y mange quand même sacrément bien.
17: Sud-ouest, ok. Et sud-méditerranée, vous voyez.
18: Aussi, bien sûr.
17: Marseille, Avignon.
18: Avignon, je connais moins.
17: Le Luberon.
18: Oh, j'ai découvert une ville, tiens, Viens. Alors, s'il y a des copains là qui nous écoutent de Viens, mon Dieu,
17: c'est dans le
18: Luberon.
17: Dans le Luberon.
18: Oh, que c'est beau. Si vous avez une petite baraque pas chère à vendre.
17: Mais qu'est-ce qui est beau, racontez-moi.
18: Mais ces espèces de petites ruelles qui sentent l'histoire, qui ont encore le goût du médiéval, là, où on s'y perd, avec ces espèces de vignes, de lilas qui pendent, ces petits commerçants, ces petits cafés, vous savez, où le vent s'engouffre dans les espèces de, vous savez, le boulier, là, qui porte la porte, là. Oh, on dirait l'Italie, mais en mieux, parce que c'est la France. Oh,
17: et vous cherchez l'histoire, c'est marrant. Ça vous intéresse aussi de connaître un peu l'histoire des villes, des villages.
18: Bah, quand
17: vous parlez des ambiances médiévales.
18: Oui, bah, on a quand même la chance d'être dans un pays quand même où à chaque coin de rue, il y a une histoire, qu'elle soit ancrée dans cette époque médiévale, qu'elle soit ancrée même dans la révolution industrielle. Enfin, je vais faire la femme un peu chauvine, mais enfin la France, pardon.
17: Mais vous avez le droit.
18: Oh, on est quand même con. Non, mais moi, je suis folle de
17: c'est
18: mon pays.
17: Le pays du fromage. Hein.
18: Mais non, mais je suis folle de mon pays. Tout est beau. Je veux dire que dans toutes les régions, on peut s'émerveiller. Enfin, je veux dire vraiment. Enfin.
17: Mais si on en regardait qu'une. Vous voyez, tout à l'heure, je vous ai demandé. De... Bah oui, parce que tout à l'heure, je vous ai demandé de fermer les yeux.
18: Mais,
17: alors, oubliez la Bretagne.
18: Eh ben, le Luberon.
17: Moi, vous pourriez vivre, c'est ce que vous avez dit d'ailleurs.
18: Oui, je pourrais. J'ai eu des moments dans le Luberon. Je pense à cette petite ville qui m'est revenue comme ça, comme un, vous savez, comme un coup de soleil. J'ai vécu des moments. J'étais un peu émue des couchers de soleil à se damner. J'ai trouvé qu'il y avait une douceur de vivre. Alors je sais que c'est hors de prix, mais bon. Pff.
17: Le plus beau coucher de soleil, c'est Luberon. Il y en a un autre qui vous vient comme ça à l'esprit? Un autre endroit?
18: Moi, j'aime bien Bergerac aussi. Non mais attendez, me
17: l'émission s'arrête
18: pas,
17: à 21h, mais ça y est, elle est partie.
18: Moi je vais passer 4 heures.
17: C'est génial, mais c'est génial.
18: Bah, et puis bon, il y a le rugby, quoi, il y a tout ça, je me lève.
17: Voilà,
18: vous me lancez.
17: Mais on va parler.
18: Et puis il y a Toulouse.
17: Non mais si, il y a le rugby, évidemment, vous avez parlé de l'Auvergne
18: non,
17: aussi
18: parce
17: tout à l'heure.
18: Là rugby. Tout est en train de défiler, je pense à des matchs de rugby. Quand je suis partie, je pense à Dax, il y avait les Feria il n'y a pas longtemps, où j'ai eu la chance d'être invitée. Je voudrais les embrasser, leur faire des câlins, parce que j'y ai vécu des soirées merveilleuses. Qu'est-ce que c'est chouette la France. Oh, j'adore votre émission.
17: Bon,
18: oh,
17: et bah, ça tombe bien. Super. Et ça tombe bien, elle n'est pas finie. Restez ici. Edora Malagré, j'ai une question. Est-ce que vous êtes déjà retrouvée en loose comme ça, manger toute seule un soir sans oser aller parler aux gens qui sont autour de vous?
18: Qui ne voulaient pas venir me parler.
17: C'est vrai. Donc, je vous dis ça parce que nouveau rendez-vous avec Robin Bernot. Ça marche, qu'en pensez-vous? On a décidé de vous donner la parole et d'aller à votre rencontre. Alors, si vous êtes, justement, c'est la situation, déjà retrouvée seule un midi ou un soir dans un restaurant, alors que ce soit dans un bar, ou un camping, et bien à ce moment-là, c'est vrai, on n'ose pas forcément aller vers un groupe d'amis qui se connaît déjà. Deux collègues, Enora et amis, ont eu une idée, ça marche. Écoutez le reportage et vous avec Robin Bernot.
10: Imaginez une application pour faire de nouvelles rencontres amicales juste autour de vous.
15: J'ai beaucoup voyagé aussi moi à l'étranger, j'utilisais une application similaire. Ça m'a permis de me faire des amis pour la soirée que j'ai retrouvée ensuite.
10: À Perpignan, Clément Alès a co-créé l'application Link Us que l'on pourrait traduire par connectons-nous, se lier entre nous. Et l'idée est toute simple, créer du lien là où les gens sont déjà réunis mais pas forcément ensemble.
16: Ça s'adresse par exemple à des lieux de vie comme les bars, les boîtes de nuit, les campings, donc vraiment des lieux de vie de façon générale.
10: Mais alors, comment ça marche? Voici les explications de Clément à John Bourgeois d'ici Roussillon.
16: Alors c'est très simple, déjà bon, vous vous inscrivez et puis après c'est un peu comme un réseau social localisé dans un lieu. Par exemple, vous êtes proche d'un bar partenaire, vous allez être géolocalisé à l'intérieur, vous souhaitez rentrer dans le lieu et là vous allez voir les personnes qui sont connectées en même temps que vous, vous pouvez discuter avec eux via des chats éphémères.
10: Alors ici, à Perpignan, ça marche, mais vous, qu'en pensez-vous?
19: Comme moi, je voyage tout le temps, je suis souvent seul justement, c'est même le problème.
10: Pour Ludovic, la quarantaine, c'est une excellente idée. Bon, faut dire que Ludo, dans le train, aux yeux des autres voyageurs, c'est un peu un ovni.
19: Les gens, des fois, sont surpris quand je leur dis bonjour. Ils sont surpris, ils me regardent étonnés, alors que c'est la base de s'en regarder, droit dans les yeux, se dire bonjour.
10: Jeanne, elle, semble un petit peu plus mitigée.
20: C'est une tentative de recréer du lien entre les gens, mais c'est triste qu'on ait besoin d'une application pour le faire. Parce qu'on a juste à se regarder et à se parler. Je pense que si on veut, ça marche.
10: Oui, sur le principe, je suis d'accord. Mais encore faut-il oser. Et ça, ce n'est pas une évidence pour tout le monde.
15: Je pense qu'il y a des personnalités plus timides que d'autres. Et en tout cas, pour les personnes qui sont plus timides, je pense que c'est bien.
10: Aujourd'hui à Perpignan et désormais aussi à Toulouse, l'application Link Us, L-I-N-K-U-S, gratuite et téléchargeable sur toutes les plateformes, annonce avoir déjà créé plus de 50 000 connexions.
17: Eh ben, c'est pas mal ça, hein, Robin Bernot. Vous avez déjà créé comme ça, ou eu envie de créer une application, mettre en place quelque chose qui pourrait être utile aux autres?
18: J'avais fait la première application féministe, figurez-vous, avec une amie qui s'appelait la Woman Friend Family, un nom anglais insupportable. C'est peut-être pour ça qu'elle n'a pas marché d'ailleurs. Parce que personne ne comprenait de quoi ça parlait.
17: Je ne parlais pas anglais de toute façon.
18: Je ne parlais pas anglais. Mais, la, mais le, l'intention était noble. Et puis voilà. Fin d'anecdote.
17: Vous prenez quand vous avez une fin d'anecdote,
18: pardon, c'est aussi. C'était très court.
17: J'espère vous passer une belle soirée en tous les cas avec nous sur Récit. Restez avec nous. Il reste encore quelques minutes pour profiter du parcours d'Enora Malagré, notre invitée jusqu'à 21h dans cette nouvelle émission. Vous avez retenu le nom, hein?
18: La mienne ou la vôtre?
17: Non, la mienne.
18: Il n'y a pas de Paris dans la vie.
17: Génial, on vous doit bien ça.
18: J'adore. Enora, merci.
17: Ça, c'est là votre midi.
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17: Non, il y a Clara Luciani aussi, elle qui vient du sud de la France, de la Provence, non loin d'Aix-en-Provence. La voici avec la grenade.

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2: Jusqu'à 21h, et donc encore pour quelques minutes, on se rend compte qu'ici, ça marche un peu partout en France, et qu'il n'y a pas que Paris dans la vie. C'est le titre de ce nouveau rendez-vous avec notre invitée Nora Malagré, qui partage depuis déjà maintenant presque une heure les lieux qui ont façonné son existence. Et Nora, qui est avec nous, je le disais, encore pour quelques minutes. Alors, je vais aller un tout petit peu plus dans le perso à présent, même si franchement, vous nous avez confié plein d'endroits, plein de vies que vous aimez.
3: C'est un peu pipelette, pardonnez-moi.
2: Mais vous vivez où aujourd'hui ?
3: À Saint-Ouen, dans le 93.
2: Le code de l'interphone. Non, vous êtes en région parisienne, du coup.
3: Absolument. Non, mais Saint-Ouen, ouais. C'est une ville qui me ressemble beaucoup. Je suis très, très attachée à ma ville. Je suis très proche du maire de ma ville.
2: Mais vous, oui.
3: Voilà, je fais des choses localement. Je suis investie, comme on dit. Ouais. Et je ne me verrais pas vivre intramuros à Paris. J'ai besoin d'être encore dans cette espèce d'ambiance banlieusarde.
2: Oui, voilà, c'est ça. Je rappelle que ouais. Vous êtes provinciale. Vous
3: oui,
2: êtes
3: oui.
2: De Bretagne, et c'est presque quelque chose qui vous plaît finalement de
3: oui,
2: rester.
3: Oui, c'est dans mon ADN, je crois vraiment. Ouais. Je ne suis pas parisienne. Et
2: ça
3: je
2: ressemble
3: le
2: à quoi Saint-Ouen, pardonnez-moi, mais.
3: À rien.
2: Ah non, vous pouvez pas me dire ça.
3: Non, non, Saint-Ouen, c'est sublime. Il y a ce marché, vous savez, ce marché aux puces qui a fait vraiment les grandes heures et qui continue de les faire de notre chère ville. Alors, c'est un petit peu en train d'évoluer, mais il y a aussi un vieux Saint-Ouen avec des rues un peu pavées, des pavillons. Et puis, il y a effectivement des logements sociaux aussi. En fait, elle est un peu... Elle est atypique, cette ville. Et puis surtout, les gens s'y mélangent, les générations se mélangent, et c'est ce qui m'y plaît.
2: Est-ce qu'il y a un lieu où vous aimez vous ressourcer en France ? Le lieu qui, en tous les cas, va vous apaiser ?
3: Alors, c'est un peu basique ce que je vais dire, mais il faut que je voie la mer, où qu'elle soit. Vous voyez ?
2: Où qu'elle soit.
3: Où qu'elle soit. Ça peut être la Méditerranée, peu importe, la Manche, peu importe. Mais en fait, moi, j'ai vraiment besoin de ça. Ouais. Je suis... voilà, je le dis, je croyante, une certaine religion, et je prie devant la mer, je me recentre, ça me fait beaucoup de bien d'être seule. Un petit côté un peu Chateaubriand, vous voyez, un peu dépressive. Non, je plaisante.
2: Pas de problème. J'ai une question à Ardisson.
3: Voilà.
2: Si vous pouviez emmener votre vous de 20 ans dans un endroit que vous aimeriez aujourd'hui, qui vous plairait aujourd'hui, où est-ce que vous l'emmèneriez ? C'est pas facile à conjuguer tout ça. Où est-ce que vous l'emmèneriez ?
3: Je l'emmènerais là où elle rêvait d'aller et elle avait pas assez de sous à 20 ans, je l'emmènerais à Biarritz.
2: Pourquoi ?
3: Parce qu'à l'époque, je trouvais que c'était vraiment une ville de riches. Pardon, je suis complètement privée. Je me souviens de pas avoir les ronds, pas avoir l'argent, pardonnez-moi, pour prendre ce fameux billet pour aller à Biarritz, pour aller reluquer. C'est horrible ce que je dis.
2: Reluquer
3: les surfeurs, pardon.
2: Non mais ça, on avance dans le temps au niveau de la soirée, donc vous pouvez y
3: c'est
2: aller,
3: moi,
2: Nora.
3: C'est extrêmement vulgaire. Ouais. En tout cas, donc j'emmènerai cette jeune femme
2: vous
3: de 20
2: voir
3: ans
2: des surfeurs
3: à Biarritz
2: parce
3: pour
2: qu'ils
3: aller.
2: Étaient mais dites-le.
3: Voilà,
2: à un
3: parce qu'ils
2: donné.
3: Étaient beaux
2: voilà.
3: Et qu'ils avaient des jolies planches voilà. Et que j'étais amoureuse de Kelly Slater voilà, à l'époque. Voilà. Donc je l'emmènerai à Biarritz cette petite.
2: Pas du tout pour aller guettarie ou aller déguster du piment d'Espelette.
3: Non, Eric, je ne vous mentirai pas. Donc,
2: c'est
3: voilà.
2: Joli Saint-Jean-de-Luz. C'est pas très loin.
3: C'est très beau. C'est presque plus beau. Mais en tout cas, je l'emmènerai à Biarritz.
2: Si vous pouviez vous tatouer le nom d'une ville, je crois que vous avez un tatouage d'ailleurs.
3: J'en ai plusieurs, pas des plus jolis, on va pas se mentir, c'est plutôt un échec. Je me tape. Non, mais voilà. Erreur de jeunesse. Non, mais.
2: Ah, ça peut arriver, ça.
3: Voilà, si vous êtes très jeune, ne le faites pas. Ou très peu.
2: Et un lieu ou un paysage que vous pourriez vous tatouer ?
3: Bah, je me tatouerais Concarneau, la ville close.
2: Mais genre une encre, un bateau,
3: non, alors j'ai tenté une encre, et puis ça a été un échec, c'est devenu un cintre.
2: Pardon, mais je confirme. Je le vois sous les yeux.
3: Peut-être vous mettre la photo quand même sur le site.
2: Ouais, tiens, regardez, parce que l'émission est filmée, il y a des images, donc vous pouvez. Voilà, ça, on voit bien.
3: Ça fait atroce.
2: Bah, c'est un cintre, quoi.
3: Si vous avez 20 ans, vraiment, encore une fois, ne le faites pas. Non, non, je me tatouerais la ville close, là, comme ça, en Popeye, sur le. Comment ça s'appelle ? Ça. L'épaule, finalement.
2: Bah oui, le homoplate, quoi. Non, c'est pas l'homoplate.
3: C'est derrière.
2: Oui, c'est moi, c'est derrière.
3: C'est la rentrée.
2: Voilà, c'est le problème un petit peu avec mon corps. Alors que vous n'avez pas de problème avec votre corps.
3: Non.
2: Attention, cette phrase ne la sortez pas du contexte. L'endroit où vous pourriez monter votre école de hula hoop. Parce qu'il paraît que c'est votre talent secret caché.
3: Alors, j'ai été très longtemps, absolument, Eric, vous êtes très bien renseigné. Ça, c'est fou, peu de personnes le savent.
2: Vous feriez ça où ? Si vous deviez donner un cours en plein air de hula hoop.
3: Oh, bah Saint-Ouen, dans mon petit 93, près de la mairie.
2: Alors, on a évoqué, pour ceux qui nous rejoignent et qui n'étaient pas là, des chansons tristes.
3: Oui.
2: Je sais que vous adorez les chansons tristes, que vous avez été bercé, que vous...
3: Ça ne me fait pas peur.
2: Vous faites mal à la tête, parce que vous adorez écouter des chansons tristes, notamment le dimanche, sur votre canapé. Dans quel endroit, selon vous, en extérieur, on pourrait écouter ça ?
3: Oh, mon Dieu. Red, oh là là.
2: Vous adorez, hein.
3: Je suis allée jusqu'à Berlin pour aller les voir, c'est vous dire. Bah, ça s'écoute quand même dans sa chambre en regardant le plafond, hein.
2: Ah ouais?
3: Ouais, un peu seul. Non, mais sinon, non, ça. Alors.
2: Au bord d'une falaise? Allez, trop tard! Surtout pas.
3: Oh, ne faites pas ce qu'on dit.
2: Faites pas ce qu'on dit.
3: Non, mais on peut. Non, mais en fait, c'est beau, c'est mélancolique, mais c'est beau. Oh, ça peut se regarder sur un banc, dans une. En fait, ce que j'aime bien, sur n'importe quelle grande place. Si vous avez une grande place à côté de chez vous,
2: Place de la Comédie ou Paris de Montpellier.
3: Place de la Comédie, par exemple, où je pensais à Bordeaux. Vous savez, il y a cette espèce de miroir par terre. Là,
2: oui. Ça...
3: Et ben, vous regardez les gens passer. Et puis vous faites un petit bilan de votre vie.
2: Enora Malagré, votre invité jusqu'à 21h, c'est sur ICI.
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2: Il n'y a pas que Paris dans la vie à réécouter et à partager sur le site de votre radio, ici.fr. Et puis les rendez-vous aussi de Benoît Prospero, Catherine Quicandon, Robin Bernot, qui nous accompagnent autour des belles initiatives et tout ce qui se passe sur vos radios ICI. Et Nora, alors on s'est bien baladé. On
3: ouais.
2: va peut-être le faire encore un instant, mais on va se faire un petit instant promo, vous et moi.
3: Oh, alors, c'est très charmant
2: de
3: votre part.
2: La promo déjà, enfin, c'est pas la promo, c'est-à-dire que nous on est tellement contents que vous soyez avec
3: merci,
2: nous depuis
3: merci,
2: aujourd'hui.
3: Eric, c'est très gentil.
2: Depuis ce 31 août. Demain, c'est la rentrée officielle, la rentrée scolaire, entre des classes. Et Nora, désormais, chaque jour, 12h, 13h, redonnez-nous le nom de l'émission, Enora.
3: On vous doit bien ça.
2: Alors, qu'est-ce que vous nous devez? S'il vous plaît. On veut savoir.
3: Bah déjà, on vous donne des sous et ça, c'est plutôt pas mal.
2: Alors, je vais écouter tous les jours.
3: Voilà, hein, je vous connais, Eric. Non, mais on va vous donner des solutions en fait, très concrètes pour vous faciliter la vie. En fait, des bons plans pour économiser, pour gagner de l'argent, pour mieux consommer, mais aussi en fait, mieux vivre. Parce qu'on a. Alors, Valère Correa, que vous connaissez très bien dans la radio ici. Voilà, Aude Razeau. J'ai ramené mon amie Elsa Volin. Ski, qui va nous dire comment mieux vivre quand on est une femme après 50 ans. Nous avons Gérald Kierzek, que vous connaissez, qui est
2: Docteur
3: un éminent
2: Kif.
3: Médecin, exactement. Il va nous donner aussi des bons plans pour mieux vivre, vivre plus longtemps. Et puis, j'ai ramené dans la bande Pierre Fabien, que vous connaissez aussi très bien.
2: Le veto.
3: Parce que c'est très important aussi nos petits compagnons à poil, ou sans d'ailleurs, ou à plume. Donc, c'est vraiment une émission vraiment pour mieux vivre. On n'est pas prétentieux, mais on estime que on vous doit bien ça, justement.
2: C'est bon conseil. Ça vous plaît? Est-ce que ça correspond, j'imagine, à votre personnalité de rendre service, de se sentir utile dans votre vie de tous les jours, ce que vous allez faire à la radio?
3: Ouais, j'essaie. Je trouve que j'ai eu beaucoup de chance dans la vie. Donc, la moindre des choses, c'est de rendre un peu tout ce que moi j'ai eu à nos chères auditrices et nos chers auditeurs. Et puis, ce que j'adore dans cette radio, c'est que voilà, on est partout en France. Mmh. Et donc, on va aussi accueillir, hein, c'est quand même le but de l'émission, un maximum d'auditeurs qui vont nous parler de leurs problématiques. Et vu la bande que j'ai, on aura forcément des réponses à leur apporter.
2: Je crois qu'il y aura des cadeaux aussi, hein. Vous allez gâter les auditeurs d'ici.
3: Il ne manquerait plus que ça, parce qu'on leur doit bien ça quand même.
2: En termes de pouvoir d'achat, on va être pas mal avec vous.
3: Voilà, ça va donner de l'oseille. Ça va
2: bien
3: donner
2: ça.
3: Des sous.
2: Et c'est tout ce que j'aime. Alors la radio, 12h, 13h avec la bande, donc rendez-vous dès demain déjà pour la deuxième. La télé...
3: Magazine de la santé, enquête de santé. Je suis médecin, je ne peux pas mieux vous dire. Non.
2: C'est vrai?
3: Non mais voilà, toujours sur France Télévisions, France 5.
2: Il y a un lien avec papa là? Non mais vous avez fait le rapprochement, parce qu'il est du milieu. Hein.
3: Évidemment, et puis surtout, pardon, c'est l'instant un peu, mais j'ai été très malade, je le suis toujours, j'ai de l'endométriose, donc j'ai été très abonnée en fait à différents médecins, donc au bout d'un moment, on a l'impression d'être un peu spécialiste.
2: C'est ce qu'on s'est dit avant le début de l'émission,
3: vous et moi. Parce que vous êtes totalement hypochondriaque.
2: Ah voilà, on va se l'avouer, on est un chouïa hypochondriaque. Je sais pas qui est le plus fort des deux, mais...
3: Voilà. Et puis aussi le théâtre, qui me permettra avec cette nouvelle pièce, Les Amazones, d'être partout en France et de pouvoir venir à la rencontre, je l'espère, de nos auditrices et nos auditeurs, histoire de faire un coucou, ce qui nous permettra de faire l'émission. On vous doit bien ça.
2: Ça, c'est bien, sur place.
3: Sur place.
2: Donc en France.
3: Voilà,
2: c'est quoi,
3: chez nos copains. Les Amazones, c'est un boulevard, c'est trois copines qui se rebellent contre les hommes et qui, en fait, finalement, au fond, les aiment bien. Mais je reprends le rôle mythique.
2: Ce qui
3: est complètement mon cas, je reprends le rôle mythique qui avait été créé par quand même Chantal là-dessous. Excusez-moi du peu.
2: C'est génial.
3: Donc voilà, non, une année riche, surtout qui va me permettre, parce qu'il n'y a pas que Paris dans la vie.
2: Oui.
3: Pas d'aller sur les routes de France.
2: Retenu. On vous doit bien ça. Hein. Dites-moi, Enora, le 3 mars de cette année, c'est France 5 hein, qui a diffusé votre documentaire. Pourquoi t'as pas d'enfant?
3: Ouais.
2: Vous voulez en dire un mot? On peut encore le revoir.
3: On peut encore le voir sur la plateforme de France Télé. Je n'ai pas pu avoir d'enfant. Il y a aussi des femmes qui décident de ne pas en avoir. Et l'idée de ce documentaire, c'est de déculpabiliser tout ça et de se dire que même quand on n'a pas d'enfant, on est tout aussi valable et on a aussi des choses à transmettre dans la vie. Voilà.
2: Un mot sur le planning familial, ça vous tenait à cœur.
3: Merci beaucoup, Eric, de me faire cette passe décisive. Le planning familial, vous vous savez, il y en a partout en France. Je suis marraine de planning familial depuis plus de 20 ans. C'est un, voilà, c'est très important. Ça peut vous aider en cas de problème, voilà, de, extra, que vous subissez, pardon, des violences intrafamiliales, des violences extra-conjugales. C'est très important. Je voudrais leur faire un énorme coucou. C'est très utile. N'hésitez pas à pousser la porte du planning familial.
2: On va refermer la carte de votre vie, mais un dernier endroit, celui que vous ne connaissez pas. Et celui où vous aimeriez aller.
3: Ah, oh, moi, je connais pas très bien la montagne. J'avais pas tellement de sous pour aller au sport d'hiver quand j'étais jeune. Mes parents aimaient pas trop ça. Alors si je pouvais aller dans les Alpes.
2: Ouais, les Alpes.
3: Ouais, ça me dirait bien, moi, d'aller sur un téléski pour chanter Quand te reverrai-je. Comme dans le film, ouais. Les bronzés font du ski, ouais, ça me plairait bien, moi.
2: C'est un peu la loose comme moi. merci beaucoup, Enora Malgré.
3: Merci pour votre invitation,
2: merci, cher Eric. Merci sérieusement, Enora, d'avoir été notre invitée.
3: Trop sympa.
2: On va se dire tu à la fin parce qu'on se dit tu dans la vie.
3: Ouais,
2: je te souhaite vraiment tout le meilleur pour ton émission avec ta bande
3: dès aussi,
2: demain. Et
3: aussi.
2: Puis l'émission Il n'y a pas de Paris dans la vie se retrouve sur ici.fr. D'autres invités issus de la société civile dès demain, d'autres personnalités, d'autres voyages donc à découvrir chaque soir. Salut Enora et merci.
3: Salut Eric.
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2: Non, il y a de la musique également avec Rock You Baby, George McRae. Excellente soirée sur ICI.

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1: Passez une excellente soirée dans un instant, Laurent Petit-Guillaume, pour 100% 80. Demain, ciao, il est 21h. Bonsoir à tous, c'est l'heure de remonter le temps et ce sera comme ça tous les soirs, direction les années 80, ça se passe en musique et ça commence comme ça.

0: C'était France Gall avec Tout pour la musique.
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0: Une chanson de Michel Berger pour France Gall, évidemment, et c'est encore une fois pour le plus célèbre couple de la chanson française des années 80, un énorme succès. Tiens d'ailleurs, si vous avez envie de retrouver leur plus grand tube, la tournée hommage débute le 24 septembre prochain à Jouer les Tours. Alors pour les incarner, deux artistes, Sandra Battini et Philippe Taillefer, il y a des dates jusqu'en octobre 2027. On avance d'une année, 1982, un prénom fait le tour du monde des hit-parades, Rosanna, mis à l'honneur par Toto.

Sandy Stevens, c'était « J'ai faim de toi ». Ah, dans les années 80, on osait tout. La preuve, ce « J'ai faim de toi ». À l'origine, c'est la musique d'une pub pour des yaourts, enregistrée par une choriste britannique, Sandy Stevens. Devant l'engouement du public, les auteurs-compositeurs en font une chanson. Résultat, numéro 1 du top 50. Pour l'anecdote, Sandy Stevens devient la première interprète britannique à se classer numéro 1 du top depuis sa création en 84. Être numéro 1, c'est un grand classique dans le parcours de Jean-Jacques Goldman. En 88, c'était avec « Il suffira d'un signe ».

0: On a commencé cette émission avec le plus célèbre couple des années 80, France Gall, Michel Berger. Mais on n'oublie pas Muriel Moreno et Daniel Chenevez. Le groupe Niagara, lui aussi, nous a offert une belle collection de tubes inoubliables entre 85 et 92, année de leur dernier album. Perso, moi j'étais fan. La suite, ce sera entre autres avec Richard Marx, Right Here Waiting.
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0: Taxi Girl, c'était Chercher le garçon. 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
0: Si vous avez acheté ce tube à l'époque, c'était un 45 tours en vinyle et ça veut dire que vous étiez déjà en âge de faire du shopping en 1980. Eh oui, Taxi Girl, un groupe mythique de ces années-là qui malheureusement ne passa pas le cap des 4 albums mais qui reste encore une référence pour beaucoup de groupes actuels. Allez, on passe la frontière, on replonge dans la pop italienne. Tout de suite, Ricky e Poveri, Sarà perché ti amo.

0: Who's That Girl?
1: Évidemment, c'était Madonna.
0: Écrite pour la bande originale du film du même titre, c'est en 1987 son sixième numéro 1 aux États-Unis et un peu partout dans le monde d'ailleurs. C'est la première artiste à accumuler un tel score dans les années 80. Bon, à cette époque-là, elle est déjà une star. Hein. Et 40 ans plus tard, elle est encore aujourd'hui toujours numéro 1. Son dernier album a cartonné partout de star, elle est devenue légende. Lui aussi, il est devenu une légende de la chanson française. Hélas, parti rejoindre les étoiles, Gérard Blanc, du Soleil dans la Nuit.

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1: Belle fin de soirée à tous. Dans un instant, c'est 100% chanson française. Je vous donne rendez-vous demain, même endroit, même heure. Vous écoutez ici votre radio. Il est 22h.
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1: Dans le titre « Tout pour moi », le cri du cœur de Clara Luciani est adressé à un petit garçon qui a bouleversé sa vie.
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1: En 2024, Clara Luciani signe son grand retour avec un titre qui brille comme une boule à facettes, « Tout pour moi ». Mais derrière ce refrain ultra efficace se cache une révolution intime. Ce morceau est le premier chapitre de son troisième album, « Mon sang ». Et l'heureux événement qui a tout changé, c'est la naissance de son fils. Pour lui, elle a troqué la mélancolie contre une déclaration d'amour absolue.

0: C'est là tout le génie de Clara Luciani. Réussir à transformer le thème universel de la maternité en un tube pop irrésistible qui nous donne envie de danser.
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3: L'amour à la plage, le tube le plus insouciant des années 80, est né pour nous faire oublier une année absolument catastrophique.
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3: En 1986, on parle de Tchernobyl, de l'épidémie du sida et la France pleure Coluche. C'est dans ce climat anxiogène que déboule le duo Niagara. Avec l'amour à la plage, les Rennais cassent les codes. Ils nous offrent un tube entre mambo et pop kitsch, porté par un clip aux allures de vidéo amateur. Même la chaîne américaine MTV tombe sous le charme de cette French Touch et les diffuse en boucle.

0: Mais derrière la légèreté, le duo rêve de rock. Il finira par se séparer en 1993 avec quelques autres tubes à son actif.
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2: Aujourd'hui, c'est dans le nord des Deux-Sèvres que je vous propose de me suivre. On va tester la confiture. On va même fabriquer de la confiture avec les champions du monde confituriers 2025, Guy et Colette. Ils vont nous présenter un petit peu leur façon de faire. Je vous propose de me suivre. Bonjour.
3: Bonjour.
2: Merci à tous les deux de nous recevoir ici. Vous êtes les champions du monde confituriers 2025. Rien que ça. C'est-à-dire que chez vous, forcément, on va se régaler.
3: Oui, on devrait, oui. Normalement, avec ce titre-là, c'est la moindre des choses.
2: Bon, on va découvrir comment vous faites de la confiture. Surtout que c'est pas des confitures qu'on retrouve dans les magasins, des trucs classiques, quoi. Il y a des petites choses en plus, quoi.
3: Il y a rien à voir, puisque déjà, nous cultivons tous nos fruits, hormis les oranges et les citrons. Donc, nous, évidemment, quand on a pu, on ne fait plus. On travaille qu'avec notre propre produit.
2: Bon, on va aller découvrir comment on fait une bonne confiture. On va, je crois, enfiler une tenue et on part dans les ateliers. Donc là, on vient de rentrer dans le cœur de votre atelier. C'est ici que vous fabriquez les confitures.
4: C'est ici que je fabrique mes confitures, les sirops, toute notre production, en fin de compte. Donc, on va commencer une confiture de fraises à laquelle on va y ajouter notre poivre de Sichuan.
2: Ok, très bien.
4: Ces fruits ont été mis hier soir avec le sucre,
2: okay,
4: toute la nuit. Et le poivre également, il a été mis dans un tout petit peu d'eau tiédie à 70 degrés. Voilà. Maintenant, on va mettre les fruits dans la bassine en cuivre.
2: Ok, donc ça, on va commencer par
4: on
2: mettre
4: va
2: ça
4: commencer
2: dans la bassine
4: ça
2: en cuivre. Et là, on mélange. Là, vous allez laisser cuire pendant combien de temps, grosso modo ?
4: 30 minutes.
2: 30 minutes, ok.
4: Pendant ce temps-là, on va mettre les pots vides,
2: okay,
4: à stériliser. Ils sont prêts, on n'a plus qu'à mettre l'eau.
2: D'accord. Hop, là, on arrive dans la toute dernière étape.
4: Oui, bon, la confiture, elle a bien bouilli de tous les côtés de la bassine. Alors, je crois que c'est bon. Voilà, vous voyez le petit frissonnement, ça y est. C'est presque terminé et qu'on va pouvoir, on est tout près du but pour la goûter.
2: C'est le meilleur moment, ça.
4: Bah, oui, hein. On va pouvoir mettre dans les pots.
2: Et là, vous allez mettre combien, du coup ?
4: Là, je vais mettre 220 grammes.
2: Ok.
4: À vous l'honneur.
2: On le met, hop, dans
4: dedans,
2: le pot.
4: Dedans, voilà. Ouais. Bien brasser à chaque fois pour que vous trouviez des morceaux et du jus. Voilà, très bien. Voilà, c'est bon.
2: Et alors, le verdict.
4: Voilà, verdict, allez-y.
2: Tac.
4: 225,93. Vous êtes pas mal. C'est bien. C'est très, très bien.
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5: J'avais déjà des mondes imaginaires. J'aimais pas le foot, j'aimais pas le vélo, j'étais pas un enfant d'extérieur non plus. Tout le temps à dessiner, donc c'était vraiment mon moyen d'expression et d'évasion.
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6: Dès qu'on le rencontre, Sylvain a sur la tête un chapeau ou une casquette noire, comme son vernis à ongles d'ailleurs. Son nom d'artiste, c'est Sia. Il m'accueille dans son atelier quartier Beaujardin à Tours. Forcément, il dessine, même quand il est en train de parler et de raconter ses souvenirs.
5: C'était un rêve hypothétique. Moi, je voyais à l'époque, dans les années 80-90, il y avait beaucoup d'affiches et de couvertures de romans qui étaient peints à la main, donc ça me donnait envie, mais je n'imaginais pas vraiment que ça soit un métier quand on est petit. Après, il y avait Cabu, qui était au Club Dorothée, qui dessinait en direct. Là, on a un peu plus percuté que ça pouvait être un métier. À mon compte, ça fait qu'une quinzaine d'années que je fais ça. Il a fallu, une fois, au Saltimbanque de Véretz, c'était la troupe de théâtre à l'époque, j'avais proposé ça comme animation aussi pour gagner un peu de sous. À l'époque où je débutais, sans penser que ça allait devenir une activité. Même là, je proposais aux clients pendant l'entracte du théâtre. C'est pas de la caricature vraiment déformée. Moi, j'appelle ça portrait BD, même si ça en fait un peu partie. C'est du dessin rapide. Mais voilà, j'essaye d'avoir un côté bienveillant et ressemblant. Je pense que c'est aussi ce qu'apprécient les gens. Surtout pour des entreprises ou des mariages, les gens, ils veulent un cadeau plutôt correct. Il y a plein de gens qui me disent qu'ils l'encadrent après chez eux, à la maison.
6: Et plus réaliste finalement, puisque si on prend des traits physiques, moi, j'ai plutôt des grandes dents. Tu m'as dessiné.
5: On va les faire, mais pas
6: voilà,
5: non plus.
6: Tu vas pas me faire des dents immenses.
5: humoristique, peut-être sympathique, mais c'est pas non plus exagéré. Même quand j'ai fait un peu de BD étant ado, c'était plus les Marvel que les Gaston Lagaffe.
6: Sympathique, mais pas moqueur. Un dessinateur comme Sylvain est au cœur de moments intimes.
5: À l'été dernier, pour la foire, c'était un ami chanteur qui était déjà papa d'un petit de 3 ans, je crois. Sa compagne m'a contacté sans le prévenir qu'elle allait attendre un deuxième. Et quand ils sont venus me voir, on a préparé tout ça et j'ai fait le portrait. Et puis je rajoute une place. Alors j'imaginais, vu qu'il n'est pas encore né, mais j'ai imaginé le quatrième, le petit bébé. Alors au début, il tiquait, il ne comprenait pas trop. Tiens, c'est quoi? C'est un futur hypothétique deuxième enfant. Et là, sa femme a pu faire la déclaration grâce au dessin de dire non, tu vas être encore papa. On l'a répété 2-3 fois parce qu'il n'a pas compris tout de suite. Et c'est ça aussi qui me plaît dans le dessin, c'est le côté relationnel avec les gens, intime. Ça l'a touché, quoi. C'est marrant de pouvoir toucher les gens comme ça, avec juste un peu de couleur, un peu de dessin. On se dit qu'on sert à quelque chose.
6: Laissez-vous croquer par Sia, S-Y-A, un sacré coup de crayon, tout en émotion.
5: Avec le tampon. À juger.
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7: On peut encore partir à la chasse au trésor.
8: Oui.
7: On va partir à la recherche de pierres vieilles de 700 ans.
8: Exactement. Ces vieilles pierres s'appellent les bornes papales, cher ami. Direction donc Valgréas, au cœur de cette curiosité géographique, on va le dire. Oui. Un morceau de Vaucluse posé en plein milieu de la Drôme provençale, on en a déjà parlé. Ça s'appelle l'enclave des...
7: Papes.
8: Oui, bornes. Réponse.
7: Oh!
8: Ouais, j'ai un petit peu bossé. Celles qui donc délimitent, eh bien, ces bornes papales, celles qui délimitent l'enclave, ce sont donc ces bornes papales. Alors, à quoi ça ressemble? Imaginez un grand bloc de pierre taillée, planté verticalement dans le sol, un bon 1,20 m à peu près, avec, surtout des blasons, en fait, c'est ça qui est beau. Blasons sculptés, des armoiries, des seigneurs locaux, celle du comte à Venessin aussi, forcément, avec deux clés entrecroisées, symbole donc du pouvoir pontifical.
7: Ce sont donc de vraies frontières gravées dans la pierre, on peut
8: exactement.
7: Dire ça.
8: Ces bornes, elles datent du 14e et 15e siècle, elles ont été installées lors de plusieurs campagnes de bornage en 1324, 1414, 1457. Ben, c'était simple en fait, hein. Tout simplement, elles étaient là pour dire ici commence la terre des papes en pleine Drôme provençale. Petit rappel historique quand même, quand les papes s'installent à Avignon au début du 14e, ils cherchent en fait à sécuriser et à agrandir leur possession. Il y a un pape qui s'appelle Jean XXII qui achète Valgréas en fait et puis d'autres villages autour, mais le royaume de France bloque toute extension parce que bien sûr les papes ils voulaient aller encore plus loin, mais boum, non, la France bloque tout ça et résultat, on a donc une sorte d'enclave figée donc dans les frontières, et donc pour matérialiser tout ça on plante donc des bornes solides, visibles, et surtout c'est indiscutable quoi.
7: Alors évidemment la question c'est de savoir si on peut encore les voir aujourd'hui ces bornes.
8: C'est ça, c'était au 14e siècle quand même. On en a encore 22 en fait autour de Valgréas en place. Vous en avez déjà une devant l'office de tourisme, c'est la plus facile pour la voir, ils l'ont mise là pour qu'on puisse voir à quoi ça ressemble, mais ensuite il faudra quand même un peu de perspicacité pour les trouver. On nous dit à l'office de tourisme que c'est un peu compliqué, c'est un peu difficile parce que elles sont un peu cachées en fait dans des chemins, dans des vignes, dans des champs, des bosquets. Heureusement, l'office de tourisme a bossé dessus de Valgréas, qui propose aujourd'hui donc un plan en fait d'un circuit pédestre de randonnée, franchement hyper simple, accessible, qui permet justement d'en découvrir plusieurs à pied autour de 2-3 heures à peu près en famille. Ça peut faire une belle idée de sortie. On marche dans les paysages de la Drôme provençale tout en étant dans le Vaucluse. C'est ça aussi qui est fun. Et ces pierres sont là pour nous rappeler donc cette chasse au trésor grandeur nature autour de l'histoire donc de l'enclave des papes.
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1: À Dun-le-Palestel, vous êtes peut-être déjà passé par la Palette, un lieu social et culturel où on peut tout aussi bien avoir une aide administrative pour faire des papiers que découvrir un atelier cuisine. Mais c'était quoi ici avant ?
2: Laurence, je suis à l'atelier pâtisserie que Béatrice anime, très sympathique. Pour l'instant, je suis en train de faire mon coulis de framboise. Ici, c'est un cabinet dentaire. C'était le docteur Souverain qui a exercé ici pendant des années et des années. Et moi, j'étais une de ses patientes. J'étais gamine, hein, je me souviens. Et je venais ici, j'avais un appareil dentaire.
1: C'était ici, dans cette salle qui est en bas ?
2: Alors non, c'était à l'étage.
3: Béatrice Guimino.
1: La chef pâtissière. La Palette.
3: C'est un lieu social où on peut demander n'importe quoi. Le moindre papier, quand on a des problèmes, ils sont toujours là. Et au niveau animation, et tout.
4: Anna, ici, on se rencontre, on se retrouve entre nous. Des fois, on s'est perdu de vue plus longtemps. Et on se retrouve autour d'une expo ou simplement autour d'un papier qu'on a besoin de faire imprimer. Donc du coup, ouais, c'est un espace aussi de rencontre. C'est ouvert à tout le monde.
1: Hélène.
5: J'ai habité dans le Palestel depuis 18 ans. Je suis une artiste ici. Je connais le Palette bien. Et aussi, j'ai un petit souvenir d'une maison, une part de le Palette. Avant, c'est deux bâtiments séparés. Et une, c'est le dentiste et une, c'est une petite maison. Je connais les deux propriétaires. Une, c'est une coupe, s'appelle Les et Jill Davis. C'est une coupe anglaise. Et avant ça, c'est une dame, s'appelle, elle est française. C'est Madame Disbourret, Madeleine, gentille dame. Quand j'étais arrivée en France, elle est super gentille avec moi. Elle avait son maison dans l'après-midi. Elle offert le biscuit, le poisson dans son cuisine. C'est une petite cuisine. C'est toujours existe le carrelage.
1: Ah oui, c'est vrai, il y a un magnifique carrelage dans la salle à côté de l'ancien cabinet de dentiste.
5: Oui, et ça, c'est le cuisine de Madeleine. Les deux familles, c'est vraiment adorable. Même bonnes énergies de son caractère qui toujours existe, je trouve, dans le bâtiment de la Palette. C'est comme une deuxième maison pour moi. Aussi.
1: Dentiste, maison, puis lieu socio-culturel, les bonnes ondes ont traversé le temps à la Palette.
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6: Et bonjour. Ça va, vous allez bien ?
7: Ça va bien et vous ?
6: Allez, oui, ça va très bien, merci.
7: Bon, alors on est ici dans l'univers de l'Italie.
6: Voilà. Et ça, l'Italie. Voilà.
7: L'Italie, ici, avenue de Grande-Bretagne à Perpignan.
6: Exactement, depuis 2010, je crois. Je suis installé depuis...
7: Vous comptez plus ?
6: Non, je compte plus. Les années sont passées assez vite.
7: Alors ça s'appelle Peperoncino.
6: Oui, ça s'appelle Peperoncino, parce que
7: Peperoncino... Ah, Peperoncino, voilà. Pardon. Voilà. Et alors ça, c'est le nom d'un petit légume.
6: Ça, c'est le nom de piment.
7: Alors, c'est très, très sympa chez vous. Hein. Ça sent bon l'Italie. On a d'un côté l'épicerie, Renato, avec des produits que vous ramenez d'Italie. Et de quelle région, précisément ?
6: L'importation de mes produits, c'est direct. J'importe directement mes produits, pour ce qui concerne aussi les pâtes, le vin, l'huile d'olive et tout le reste. Donc, je mets l'accent, bien évidemment, sur ma région. Je suis napolitaine d'origine, donc sur la Campanie... et sur le sud de l'Italie. Je néglige pas le nord. Il y a des régions comme la Lombardie, le Piémonte, l'Emilia-Romagne qui nous amènent des choses magnifiques. Rien que le jambon de Parme, le parmesan et tout ça.
7: Et alors là, justement, vous avez quoi sous la vitrine ?
6: Le gorgonzola mascarpone. Il y a le produit phare de ces derniers temps, que c'est ce que vous appelez en France le bajou de porc. C'est le guanciale di maiale. C'est ce produit avec lequel on fait la carbonara, vous savez, le fameux plat.
7: Un peu de lard.
6: Oui, c'est comme du lard, mais ça a une texture un peu différente, voilà.
7: Ça, c'est essentiel au carbonara.
6: Ah, c'est un must. Si vous n'avez pas ça, vous ne la faites pas, voilà. Et après les jambons, tout est à la coupe. Souvent, mes clients me sollicitent pour des plats de charcuterie composée. Disons, bah, j'appelle ça la raclette à l'italienne parce qu'ils me demandent des plats de charcuterie pour faire leur raclette. Et voilà.
7: Bon, vous avez un tablier, Renato, et pour voilà. cause, de l'autre côté, il y a votre cuisine.
6: Oui, donc ça, c'est ma petite cuisine. Elle est complètement ouverte. Le fait d'avoir la cuisine ouverte, c'est un concept tout à fait italien et surtout de chez moi.
7: C'est ça les peperoncino ?
6: Oui.
7: Vous allez mettre dans quel plat ?
6: Ça, on les met un peu de partout. Hein. Franchement, on les utilise un peu de partout. Notamment, il y a des pâtes qu'on fait la pasta aglio, olio et peperoncino. C'est la plus simple des recettes de pâtes. Juste un fil d'huile d'olive, de l'ail et du peperoncino, comme ça, que vous pouvez aussi casser avec vos mains. Et voilà, sa sauce est prête, on passe à table.
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8: Pierre s'installe pour les astuces de sa mamama. Bonjour Pierre.
9: Guten Morgen, Hubert. Und salut Bissam.
8: Info pour celles et ceux qui viennent de découvrir peut-être une rayure sur un de leurs meubles.
9: Hop là, je vais d'en passer. Bah oui, ça arrive, hein. Une dent de chien, une griffe de chat, un jouet de bébé. Les roues des camions en plastique, ça laisse des traces des fois. Bon, un petit choc, ça peut parfois abîmer vos meubles préférés, mais mamama m'a rassuré. Elle m'a dit d'acheter des noix. Alors c'est pas parce que je porte le même patronyme que j'en fais la promotion, mais le cerneau de noix est riche en huile et graisse naturelle. Mais c'est l'intérieur de la noix, calme. N'y allez pas avec la coquille pour frotter sur le meuble, ça va empirer les choses. Vous frottez le cerneau directement sur la rayure en allant dans le sens du grain du bois. Bon, vous faut un peu frotter, hein.
8: Vous frottez longtemps. Un petit peu quand même.
9: Voilà, faut que l'huile sorte. Et il faut laisser agir l'huile pendant environ 5 à 10 minutes pour qu'elle pénètre le bois. L'huile libérée va dans la rayure, ça aide à nourrir le bois sec qui est exposé par la rayure. Et surtout, les pigments naturels de la noix vont aider à teindre la rayure. Et ça va mieux correspondre à la couleur du bois qui l'environne, ça la rend beaucoup moins visible, cette rayure. Ensuite, vous laissez agir, vous essuyez l'excès d'huile avec un chiffon doux et propre, n'y allez pas avec le côté vert de l'éponge, Gal, et vous lustrez légèrement la zone. Alors, ça fonctionne.

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1: Circuit court aujourd'hui à Mours-Saint-Eusèbe dans la Drôme des Collines avec Emma Boissieux.
2: On a une boutique à Mours-Saint-Eusèbe et on a notre exploitation agricole qui est au Balme à Romans. Ça fait 5 générations qu'on est trufficulteur, donc producteur de truffes noires en Drôme des Collines. Et j'appartiens moi-même à la 5e génération. La truffe, c'est vraiment le point central et on a développé plusieurs activités autour. Aujourd'hui, on a 3 branches d'activité. Donc, une première branche qui est autour de simplement de la production de truffes. On fait également de l'agrotourisme, c'est-à-dire qu'on reçoit tous les week-ends des particuliers sur notre exploitation. On leur fait découvrir notre univers et à l'issue de cette phase de découverte, on propose un repas truffé de l'entrée au dessert dans notre ferme auberge. Et la troisième branche d'activité, c'est un petit peu original. On a créé une gamme de produits cosmétiques à base de truffes. Et ça nous permet finalement de valoriser le produit autrement et d'avoir des produits à vendre toute l'année, puisqu'il faut savoir que la truffe noire d'hiver est un produit qu'on récolte de mi-novembre à mi-mars.
1: Et c'est donc la truffe d'été qui prendra ensuite le relais. Mais l'idée ici, dans la maison Boissieux, c'est aussi de nous faire profiter toute l'année de la truffe noire de la Drôme des Collines grâce à une très belle gamme de produits dérivés.
2: Par exemple, des fromages truffés, beurre truffé. On fait également du pâté de porc à la truffe. On a de la truffe en semi-conserve. On a également des quenelles de volaille truffées, boudin blanc à la truffe, une gamme de croque-monsieur truffé, le rhum à la truffe. Et en partie sucrée, on propose des fondants à la châtaigne truffée. On avait à cœur de travailler uniquement avec des producteurs locaux puisque c'est une démarche qui est importante pour nous et on a la chance en local d'avoir de super acteurs. Donc on essaie d'unir nos forces pour proposer des produits 100% locaux.
1: Et c'est aussi le cas pour les truffes puisque la maison Boissieux travaille avec un certain nombre de producteurs de la Drôme des Collines.
2: Oui, tout à fait, on y tient. D'ici quelques années, on sera la plus grosse zone trufficole de France. Sur le Nord Drôme, il y a 500 producteurs référencés. Donc, on a la chance ici d'avoir des terrains qui sont très sableux, ce qui

0: permet d'avoir des truffes qui sont jolies visuellement, qui sont rondes et qui sont pas gênées par des obstacles au moment du développement. Donc on a de très jolis produits autant visuellement qu'au niveau gustatif. Et l'idée, c'était de permettre aux particuliers ou même aux professionnels qui souhaitent se procurer de la truffe une vraie boutique physique, parce que c'est vrai qu'aujourd'hui c'est compliqué si on connaît pas un petit producteur de pouvoir trouver de la truffe et de s'en procurer.
1: Et donc autre particularité de cette maison Boissieux, c'est sa gamme de cosmétiques à la truffe. Des tubers mélanosporum issus des truffières du domaine familial qui a reçu en 2011 la certification agriculture biologique, des cosmétruffes mis au point après plusieurs années d'études.
0: C'est un projet qui s'est étalé sur 3 ans. Il y a eu une première phase de recherche pour étudier les potentiels bienfaits de la truffe pour la peau, et il se trouve qu'à l'issue de cette phase de recherche, on a eu des résultats positifs, puisqu'il faut savoir que la truffe a des propriétés intéressantes dans le domaine de l'anti-âge. Il y a des acides aminés qui stimulent la production de collagène. Donc le collagène permet de régénérer les cellules de la peau et c'est également efficace pour prévenir et protéger de tout ce qui est taches pigmentaires. Donc en partant de là, on a travaillé avec des laboratoires cosmétiques sur la formulation des produits, puisque c'était quand même un vrai défi d'inclure la truffe dans des produits cosmétiques et d'arriver à la conserver notamment. Et donc aujourd'hui, ça nous amène à avoir une gamme de 3 produits. On a un soin jour, un soin nuit et un soin pour homme.
1: Et pour les découvrir, rendez-vous avec Emma, sa mère, son père et son frère à Mours-Saint-Eusèbe. La maison Boissieux est ouverte du lundi au samedi de 9h à midi et de 14h à 19h. Et le dimanche matin de 9h à midi. Des infos à retrouver comme d'habitude sur ici.fr Drôme Ardèche, rubrique circuit court.
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3: 6h20, aujourd'hui comme toute cette semaine, nos authentiques sont des azuréennes. Vous savez que dimanche, c'est la journée internationale des droits des femmes, le 8 mars. Et ce matin, rencontre avec Amina Bini. Elle est éducatrice de jeunes enfants à Nice. Après avoir été à l'écoute des familles dans un LAIP, c'est-à-dire un lieu d'accueil enfants-parents, eh bien, elle est aujourd'hui à la halte garderie Louparpayoun. Alia Zegaoula l'a rencontrée. Amina se définit d'abord en 3 mots.
4: Enveloppante, sensible et à l'écoute. Du plus loin que je me souvienne, l'idée de travailler auprès des enfants a toujours été en moi. Lorsque j'étais lycéenne, pour me rendre jusqu'à mon lycée, je passais devant plusieurs écoles. J'ai été très touchée par la difficulté que les parents avaient de se séparer de leur enfant et vice-versa. Je pense que la question de l'attachement m'a interrogée à ce moment-là.
5: Pour ces parents qui n'ont pas encore osé ou qui ne connaissaient pas jusqu'à aujourd'hui l'existence de ces LAEP, donc pourquoi ça peut être sympa de venir ?
4: C'est un lieu de socialisation. L'enfant apprend à se détacher de son parent en la présence de son parent. C'est comme ça que ça commence. C'est un lieu de laisser être. On va pouvoir se rassurer, s'encourager, se valoriser, parce qu'on va vite se rendre compte qu'on n'est pas seul et que d'autres parents vivent la même chose que ce que l'on vit.
5: Qu'est-ce qui fait un bon parent ?
4: Pour moi, il n'y a pas de recette miracle ou spéciale pour être un bon parent. On le devient avec le temps, on le devient officiellement dès la naissance d'un enfant. C'est l'enfant, pour moi, qui est le guide. Le bébé est compétent dès la naissance pour exprimer ses besoins de tout son être, de tout son corps, observer, être attentif à son enfant. Je pense que ça peut nous permettre d'être le parent suffisamment bon.
5: Qu'est-ce que vos enfants à vous vous ont appris ?
4: J'ai 4 enfants, 24 ans, 22 ans, 16 ans et 7 ans. J'ai compris en fait que je n'ai pas été la même mère pour chacun de mes enfants, parce qu'ils avaient des besoins différents aussi. J'ai quand même le sentiment qu'ils m'ont montré le chemin, ils ont été comme des guides pour moi. Moi, je les ai accueillis et je les ai accompagnés. J'ai fait vraiment comme je pouvais, du mieux que je savais. Mes enfants m'ont fait prendre conscience qu'ils ne m'appartenaient pas, qu'ils avaient leurs propres besoins, leurs propres pensées aussi. Dans l'accompagnement, dans le soutien à la parentalité, ça m'a beaucoup aidée. J'ai la certitude que ce sont les familles qui m'ont amené à ce que je suis aujourd'hui.
5: C'est quoi le plus beau compliment qu'on ait déjà pu vous faire, Amina ?
4: C'est d'avoir pleuré chaque fois que j'ai dit une petite phrase, et notamment à des mamans, mais aussi des pères, aussi des familles. Vous êtes son parent, sa mère ou son père à cet enfant. Le seul et l'unique pour lui, celui ou celle qui le connaît le mieux au monde, est le ou la meilleure des éducateurs ou éducatrices pour votre enfant. Il y a une émotion qui se lit, qui se ressent, qui se voit. C'est une phrase qui donne de l'espoir et qui permet de ne pas renoncer, à mon sens. Qui permet de, quelque part, de dire aux parents, tout ira.
5: Qu'est-ce que vous aimeriez que ces enfants, ces parents, que vous croisez parfois juste une fois, retiennent de vous?
4: Mais que ce fut une belle rencontre, tout simplement.
3: Et une belle rencontre justement qu'on a fait à l'instant avec Amina Bini, éducatrice de jeunes enfants à Nice. C'est un vrai soutien aux familles ce qu'elle fait. Vous retrouvez son portrait sur ici.fr comme celui de tous les authentiques.
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Europe, Dinage est habité. Les premiers signes de vie captés en 2019 depuis un petit cirque sont devenus un intense festival où humains, aliens et autres créatures mythologiques dansent furieusement. Visa accordé à toutes celles et ceux qui ont la tête dans le nuage.

0: Il neige, souffle. Un coup de cœur ici même. 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
1: Adi Oubalen et Adi Siaz à toutes. Est-ce que vous connaissez le mot fenestru? Ben, une fenestru est une fenestre picciotto. C'est une petite fenêtre. Ben, un couple obési m'a bien contat qu'a bien pas spugu d'intra d'in l'oustal. Un jour, mon voisin m'avait raconté qu'il n'avait pu rentrer chez lui. Sabes per qué? Vous savez pourquoi? Ben, sa femme avait clavé la porte d'entrée. Clavé, qui vient de l'occitan claba. Alors, à votre avis, qu'est-ce que ça veut dire?
2: Eh ben, je dirais fermé à clé, verrouillé.
1: Et en effet, je m'explique. Mon voisin était sans clé et sa femme, eh bien, elle était parti faire une course en ville. Comme il n'avait pas les clés, eh ben, Charbel Zekefaguet, vous savez ce qu'il a fait? Eh ben, t'es passé par le fenestro del garage. Il est donc passé par le fenestro du garage. Le fenestro est lingo nostro. C'est la lucarne, le vasistas, une précisionnette. Je paplage pèse l'oubégier, et steugne, et je magre. Mon voisin est maigre. C'est bien pour ça qu'il a pu passer par le fenestro du garage.
2: Et le fenestro, ça peut être autre chose?
1: Eh bien, oh, eh bien oui, le fenestro bremonde est stabé l'autre mot pour parler de la télévision. Ce mot fenestro s'utilise également pour parler de la télévision. Bon, c'est tout un copère, surtout autrefois, car les téléviseurs étaient pitchous, ils étaient petits. D'ailleurs, quand les premiers postes sont arrivés, certaines personnes appelaient cet objet ben, le fenestro. Mais depuis, eh bien, les choses ont bien changé avec ces grands écrans de télévision.
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1: Une pluie d'aumoise aujourd'hui, elle était tournequoise. Bonjour Cécile.
2: Bonjour.
1: Merci de nous accueillir avec ce petit thé à la fleur de cerisier, a priori.
2: Oui, avec plaisir.
1: Et ces petites gaufrettes, bien appétissantes. Vous êtes née dans le département 59.
2: À Tourcoing. Et
1: une maman belge. Un papa belge également.
2: Un peu, à moitié, voilà. Et ma maman plutôt flamande et mon papa plutôt wallon.
1: Quel souvenir est-ce que vous gardez de votre enfance, donc soit à Tourcoing, soit très vite donc à la campagne.
2: Oui, à Rugy, ouais. Ouais. Petit village de 1200 habitants, je crois. Et on habitait à 2 km dans un petit hameau, le hameau de Belzanois, qui existe toujours. Mon papa habite toujours là-bas. Et ben, en fait, les souvenirs, moi, c'était, on était dehors tout le temps, dans le jardin. Souvenirs de photos de la construction du garage.
1: C'était sur un territoire frontalier.
2: Oui.
1: Avec la Belgique.
2: Ouais. À 2 km donc du centre du village. Il y en a beaucoup qui travaillaient ou qui travaillent en Belgique. Il y a l'Elnon, une petite rivière qui fait la frontière aussi.
1: Il y a un petit pont.
2: Voilà, et donc du coup, bah, cette rivière tout le long, et tous les endroits où on pouvait passer en voiture, il y avait un poste de douane.
3: Et là-bas, pas de tabac, pas de devises étrangères?
4: Non, monsieur le douanier, absolument rien.
3: Si ça pète, hein. Allez, au bloc.
2: On allait de l'autre côté du petit pont, c'est louvé, un taminé, un café. Chaque fois que j'y retourne, je vais me promener là-bas. Enfin.
1: Et oui, forcément, vous vous ressourcez, là où vous avez, où vous avez grandi. Parce qu'il y a beaucoup de temps dehors, mais à faire quoi? Vous êtes dans l'observation?
2: J'étais un garçon manqué, j'étais la petite dernière, donc j'ai souvenir d'avoir fait des cabanes dans le pommier avec mon frère. C'est rigolo, j'étais souvent à pieds nus, en fait, je me souviens de ça.
1: Et aujourd'hui, la Cécile que vous êtes, elle marche encore pieds nus?
2: Pendant des années, j'ai oublié ça. C'est drôle, ouais. Bah, c'est peut-être quand j'avais 47 ans que j'ai commencé à... Même dans des parcs ou ici, au jardin partagé, parfois quand il est ouvert, quand l'herbe est fraîche l'été, j'enlève mes chaussures.
1: On dit que c'est très bon, hein. Ouais, c'est très bon pour la santé, de ressentir le sol avec, avec la plante des pieds. Bon, je me permets de goûter cette petite gaufre.
2: Ah oui, avec plaisir, oui.
1: Merci.
2: Donc, là, c'est du coup cassonade. Elle est noire.
1: Ah, c'est une cassonade aussi.
2: Ouais. Processus, en fait, la cassonade, moi je croyais que c'était non raffiné, mais en fait c'est hyper raffiné, c'est recuit.
1: Ça vous rappelle votre enfance?
2: Oui, complètement.
1: C'était le petit-déj?
2: Ouais. Non, ça c'était ces gaufres-là, les gaufres Rita, découvert quand j'étais jeune adulte, qu'il y avait une dame qui en fabriquait à 1 km de chez nous, en France, du coup. T'es allée voir en vélo pour trouver, et en fait, c'était chez elle. Je faisais des tartes au sucre avec ça.
1: Et on dit tarte au sucre.

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1: Saviez-vous que la gare la plus belle au monde est dans notre région, à Villejuif, une gare exceptionnelle, la plus profonde de France, un véritable puits de lumière grâce à sa grande verrière. Pour la découvrir, retrouvons sur place Romain Bruno avec son invité dans Les gens d'ici, Pierre-Emmanuel Bécheran, responsable architecture au sein de la Société des grands projets. Romain, vous êtes à l'intérieur de cette gare ?
2: Eh oui, j'y suis, dans la plus belle gare du monde. Elle est chez nous, ça tombe bien, dans le Val-de-Marne, et j'ai avec moi à ma droite Pierre-Emmanuel Bécheran. Bonjour.
3: Bonjour.
2: Alors, vous êtes responsable architecture au sein de la Société des grands projets. En quoi cette gare Villejuif-Gustave-Roussy est-elle la plus belle gare du monde ?
3: Alors, elle est belle, elle est spectaculaire déjà par ses dimensions. 50 mètres de profondeur, c'est la gare la plus profonde de France. Et puis, vous voyez que la lumière naturelle descend jusqu'au quai, jusqu'à moins 50 mètres de profondeur. Donc là aussi, c'est quelque chose d'assez unique. Et puis, vous avez cet univers de verre, d'inox, qui rappelle un petit peu un vaisseau spatial, une aventure spatiale quand vous vous déplacez sur ces escaliers mécaniques. Au total, on a 32 escaliers mécaniques, 32 escalators dans la gare. Et on a surtout ces escalators que vous voyez là, juste en bas, qui sont les plus impressionnants de la gare, sans doute les plus grands de France, là aussi. 40 mètres de long, ces escalators, ce qui rend aussi l'effet très spectaculaire de descendre dans cette gare.
2: Comment s'est passée la délibération pour élire donc cette gare Villejuif-Gustave-Roussy, la plus belle gare au monde ?
3: C'est un jury international réuni pour auditionner une dizaine de projets dans le monde. Ils les ont visités et à l'issue de ça, une délibération a conduit le jury à dire que, encore une fois, la plus belle gare du monde, elle est ici, elle est à Villejuif.
2: Une fierté d'ailleurs, ce prix pour le Grand Paris Express.
3: Bah évidemment, on est très fiers d'avoir la plus belle gare du monde ici à Villejuif. Elle n'est pas à Dubaï, elle n'est pas à New York, elle n'est pas à Sydney, elle n'est pas à Singapour, elle est à Villejuif. Et je pense que cette récompense qu'on a reçue finalement quelques mois après l'ouverture d'une première gare vient illustrer que le pari de faire appel à des architectes pour concevoir des stations de métro. Ici, c'est l'architecte Dominique Perrault qui est connu pour avoir construit la Bibliothèque Nationale, la grande bibliothèque dans le 13e arrondissement. C'était un pari juste et un pari vertueux aussi pour les territoires, pour les usagers de ces gares. Je pense que c'est très important d'amener du beau, d'amener de l'architecture dans les lieux du quotidien. Et qui va faire que demain, habiter et vivre et se déplacer dans le Grand Paris seront des expériences sans doute beaucoup plus agréables, beaucoup plus confortables et beaucoup plus belles.
2: Merci Pierre-Emmanuel Bécheran. Je rappelle, vous êtes responsable architecture au sein de la Société des grands projets. Merci beaucoup.
3: Merci beaucoup.
4: Nous vous rappelons qu'il est interdit de fumer ou de vapoter dans l'ensemble de la station.
2: Et c'est important de le signaler d'ailleurs. C'est important, on ne fume pas dans cette plus belle gare du monde. Elle est chez nous ici, dans le Val-de-Marne.
3: Exactement, et n'hésitez pas à venir la visiter pour le prix d'un ticket de métro.
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5: Bonjour à toutes et tous, Thierry Sagarloïto pour Affaires Classées, le podcast. Nous sommes en juin 1884. Un vieil homme habitant le village sous le teint d'Escule est sauvagement assassiné dans une auberge du village voisin de Lannes en Barétous. Qui lui en voulait donc et pourquoi ? Réponse dans un instant.
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5: Au village sous le teint d'Escule vivait naguère un certain Joseph Larras. Cet ouvrier d'origine espagnole, âgé de 58 ans, était vaillant, bien que de santé assez faible. Sa sobriété et ses habitudes économes le rendaient, disait-on, à l'abri du besoin. D'origine modeste, Joseph n'hésitait jamais à faire état du fruit de son labeur, des espèces sonnantes et trébuchantes qu'il trimballait fièrement dans sa ceinture. Le soir venu, au troquet du coin, cela devenait même un sujet de plaisanterie. Combien avait-il exactement dans sa poche ? 1600, 1800 francs ? Nul ne savait vraiment. Nous sommes en 1884 et pour l'époque, ce joli pécule a de quoi susciter l'admiration, la jalousie, voire même aiguiser l'appétit de sujets peu fréquentables. Joseph eut un jour le malheur de prêter une somme d'argent à une certaine Madeleine. L'intéressée était connue dans les environs et pour cause. elle tenait dans le village de Lannes-en-Barétous un cabaret où les hommes du canton venaient volontiers s'encanailler lorsqu'ils le pouvaient. Des dames de joie y servaient de l'alcool à volonté avant de faire commerce de leur charme. Ladite Madeleine flaira sans peine le pigeon. Malgré son inconduite notoire, elle put approcher Joseph et le convaincre de lui prêter une petite partie de son bas de laine. Les mois passèrent et le brave ouvrier eut toutes les peines du monde à se faire rembourser. Le 1er juin, il finit par se rendre chez sa débitrice, laquelle, pas gênée pour deux sous, le reçut très amicalement en lui offrant à boire et à manger. La nuit suivante s'avéra cauchemardesque pour le pauvre Joseph qui fut pris de fortes douleurs au ventre.
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5: Trois jours durant, Joseph fut contraint de garder le lit, incapable de tenir sur ses deux pieds. Quand son médecin se présenta, il diagnostiqua sans mal une tentative d'empoisonnement. Un crime très en vogue à l'époque. Il lui fallut une bonne semaine pour se rétablir. Une fois remis, le brave ouvrier aurait fort bien pu s'empresser de déposer plainte à la gendarmerie. Sauf que, en agissant ainsi, il risquait de faire une croix sur sa créance. Joseph choisit donc de ne rien dire afin de revenir de plus belle à la charge auprès de la vilaine Madeleine, laquelle ne fut guère rebutée par l'insuccès de son premier essai de l'empoisonner. Excitée par la convoitise du magot de Joseph, elle se décida cette fois à l'assassiner, non sans voler au préalable le pognon avant de faire disparaître sa dépouille. Un projet préparé 13 jours durant. Le 10 juin 1884, comprenant que Joseph rechignait à se présenter au cabaret, Madeleine eut l'idée de solliciter l'aide d'un certain Bidard. Et selon le plan ourdi par la maquerelle du village de Lannes, le Basque devait se rendre au domicile du vieux Larras afin de lui demander un petit service. Bidard, recherchant soi-disant un guide connaissant comme sa poche les routes du royaume d'Espagne, devait accompagner deux dames qui se disaient désireuses de faire un pèlerinage à Saint-Jacques-de-Compostelle. L'idée consistait donc à mettre le marché en main à Joseph. Ah, la belle histoire! Sachant la perversité de sa voisine, Bidard eut un mauvais pressentiment et il se garda bien d'honorer la mission. Deuxième échec pour Madeleine, qui ne songea pas un instant à lâcher prise. Elle revint à la charge le lendemain, mais Bidard ne bougea pas.
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5: Peu importe, le 22 juin, la tenancière de cabaret change son fusil d'épaule. Elle recrute cette fois deux autres acolytes, Thérèse et Jeanne-Marie, qui iront frapper séance tenante à la porte du vieux Larras afin de lui demander de l'aide. Prétextant se rendre demain à Raca, les deux dames ont pour mission de convaincre le futur pigeon de leur montrer la route. Moyennant finance, évidemment. Flairant l'entourloupe, Larras refuse. Il profite de cette visite inattendue pour leur demander de passer le mot à Madeleine, qu'elle se dépêche d'éteindre sa dette, sans quoi il n'hésitera pas à la traduire en justice au tribunal d'Oloron. Ne voyant rien venir, l'ouvrier espagnol se présente le lendemain dès 7h chez la Madeleine, laquelle l'envoie promener au motif qu'elle dort et qu'il vaudrait mieux qu'il revienne à 16h. Assuré que Jo Larras se pointera ce soir, la tenancière de cabaret lui prépare cette fois un comité d'accueil plutôt musclé. Elle sollicite une nouvelle fois ses deux complices, Thérèse et Jeanne-Marie, afin qu'elle lui prête main forte. Et le plan fonctionnera à merveille. Tout commence vers 15h30. La fille aînée de Madeleine, postée en sentinelle sur le chemin, court à l'auberge afin de prévenir les trois mégères de l'arrivée imminente du vieil homme. Quelques instants plus tard, Larras frappe à la porte de l'auberge. L'endroit a l'air désert. Il entre. À peine franchit-il le seuil que Madeleine se rue sur lui afin de le jeter au sol, tandis que Jeanne-Marie claque la porte et ferme le loquet intérieur. Les deux dames empoignent violemment Joseph, le tirant dans une chambre de la maison. Mais vous l'avez compris, le pire est à venir.
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5: Thérèse, la troisième comparse, les rejoint. Elle s'empare des jambes de Joseph tandis que Jeanne-Marie lui maintient les bras. Madeleine exulte. Elle peut enfin faire la peau de son créancier et pour cela, elle l'étrangle de toutes ses forces avant de s'emparer d'une corde qu'elle a préparée pour l'occasion. Quelques minutes plus tard, le vieux Joseph pousse son dernier souffle. L'horrible Madeleine va enfin pouvoir s'emparer de la fameuse ceinture qui recèle les économies du malheureux. Le fameux magot caché n'était donc pas une légende. La tenancière sans scrupule arrache les liasses de billets. Elle en distribue quelques-uns à ses deux complices. 35 francs pour Thérèse, 25 francs pour Jeanne-Marie et le reste pour Madeleine. Leur bonheur sera pourtant de courte durée car et elle ne l'avait pas prévu. Il y avait un témoin dehors et c'est très gênant. Marc, un domestique trentenaire, a scruté le manège depuis la maison voisine. Il a vu l'arrivée du vieux Larras, il a surtout entendu ses cris et, ne le voyant pas reparaître, il a décidé d'aller jeter un œil dans l'auberge de l'horreur. Madeleine l'accueille, pas gênée pour deux sous. Aucune émotion ne traverse son visage. Marc jette un rapide coup d'œil, sans résultat. Il quitte les lieux, puis fait un rapide tour de maison, quand soudain, il aperçoit par une fenêtre le corps du malheureux gisant au sol d'une chambre du rez-de-chaussée. Le jeune domestique fait part de la macabre découverte à sa maîtresse, laquelle s'empresse d'alerter monsieur le maire. Le soir même, les gendarmes rappliquent à l'auberge de l'âne, suivi du juge de paix et du procureur. La perquisition commence. Elle durera toute la nuit.
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5: Après de longues recherches, on finit par retrouver le cadavre du vieil homme. Il a été enveloppé dans un sac de toile dissimulé entre le matelas et la paillasse d'un lit où dormait, détail macabre, le plus jeune fils de la maîtresse des lieux. Surprise en quasi-flagrant délit, croyez-vous que les trois femmes avoueraient leur forfait ? Même pas ! Elles commencent par nier effrontément l'assassinat de leur proie, avant de se rejeter mutuellement les responsabilités les unes sur les autres. Les gendarmes n'auront pourtant guère de mal pour les confondre. Les trois mégères n'ont même pas eu le temps de dépenser l'argent qu'elles ont volé et qui traîne dans leur poche. La fouille des lieux livrera un autre indice. L'arsenic utilisé lors de la tentative d'empoisonnement du vieux Jo repose dans une boîte en métal. Détail accablant. Embarrés tous, comme en Soule, l'arrestation des trois mégères criminelles sème l'émoi. On savait certes que Madeleine traînait une sale réputation de mère maquerelle, mais de là à assassiner de sang-froid un vieil homme sans défense parce qu'il a eu le tort de réclamer le remboursement d'un prêt, somme toute modeste, il y a un pas. Voilà 10 ans que Joseph habitait la France. Le décès de son épouse n'a sans doute rien arrangé à son tempérament radin. N'ayant plus de contact avec ses 3 enfants, il tuait donc le temps dans les troquets du coin, parlant sans doute beaucoup trop de ses économies planquées dans sa ceinture. Moralité, ton secret est ton sang. Et si tu le partages, tu meurs. Le procès s'ouvre à Pau, devant la cour d'assises des Basses-Pyrénées, en décembre 1884. Verdict, Madeleine finira ses jours en prison, au bagne. Ses 2 comparses purgeront, elles, 20 ans au cachot.
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5: 3 mégères dans le box, nous étions en 1884 sur les hauteurs de Soule et aux confins avec la vallée du Barétous. Je vous propose dans un prochain épisode d'aller dans la cour de l'hôpital de Bayonne un après-midi de mars 1980. Soudainement, en milieu d'après-midi vers 16h, une voiture explose. C'est la voiture du sous-préfet. Pourquoi ? cette explosion et par qui? Réponse dans un prochain numéro intitulé « Cheval de Troie ». À bientôt.

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2: Si le pantalon fait fureur de nos jours chez les filles comme chez les garçons, qu'en est-il de la braie ? B-R-A-I-E. Son ancêtre, le pantalon de l'Antiquité, qui pouvait être serré au niveau des chevilles, serré ou bouffant au niveau des cuisses. La braie a été inventée par les Gaulois. C'est grâce aux Gaulois que les Romains apprirent à connaître la braie. Le mot s'est répandu après dans toutes les langues romanes avant que le personnage de Pantalone de la Commedia dell'arte, le costume du riche Vénitien qui porte un pantalon, ne fasse sensation et répande le mot pantalon sur tout le territoire français. Enfin, sauf un territoire qui résiste toujours à l'envahisseur, les pays occitans, où le pantalon se dit toujours comme les Gaulois, l'obraio o l'obraso. Ne dit-on pas que ce gouya est toujours débraillé ? Cela vient de la même origine, mal pantalonné, mal fagoté. Tu pouvais pas tourner monta ta braguette, t'es prise ? Tu ne peux pas remonter ta braguette, je te prie. Même origine. Oups ! Pardon. Anéa diou.
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3: Observer, analyser, décortiquer, reproduire, quatre verbes qui résument le mode de fonctionnement et une bonne partie de l'enfance de Jacques de Vaucanson. Né le 24 février 1709 à Grenoble et dixième enfant d'une famille de gantiers, quand la mère de Jacques, très pratiquante, va voir son confesseur, il passe ses dimanches dans une pièce quasi vide où trône seulement une vieille et immense horloge.
4: Il est 8 ans.
3: C'est comme ça que le petit Jacques va comprendre son fonctionnement jusqu'à en reproduire une avec un couteau et quelques bouts de bois.
5: Alors il faudrait pas dire le bout de bois, mais les deux bouts d'un bois.
3: C'est le début d'un long voyage dans l'ingénierie qui mettra pourtant un moment avant de prendre son rythme de croisière. Influencé par sa famille, Jacques est pendant longtemps tiraillé entre la vie religieuse et les recherches scientifiques. Mais à l'âge adulte, l'attrait de la technologie est le plus fort.
6: J'ai fait mon choix.
7: Ouais.
6: Il est quand même trop tôt pour le faire.
3: Après plusieurs années d'études et la perte de ses économies, un de ses cousins l'envoie en Normandie pour lui faire passer l'envie de continuer dans ce domaine. Mais c'est là que Jacques va faire une rencontre qui va annihiler les espoirs de sa famille.
8: Les calculs sont pas bons, Kevin.
3: Celle du chirurgien médecin Claude-Nicolas Leca, superstar de la médecine à l'époque. C'est comme ça que va se confirmer l'une des ambitions de Vaucanson, recréer avec un automate les fonctions vitales humaines, comme la circulation du sang, la respiration ou encore la digestion.
9: On commence toujours par un petit jus pour bien se purifier de l'intérieur.
3: Il lui faudra une petite dizaine d'années pour présenter ce qui fera sa renommée. Nous sommes en 1738 et malgré un coût exorbitant, le tout Paris se presse pour observer le joueur de flûte traversière, l'automate de Jacques de Vaucanson.
10: Son histoire parle d'humanité et de son voyage pour trouver sa place parmi les hommes.
3: Jacques conçoit un ingénieux système stocké dans le socle, un cylindre en bois garni de picots qui entraîne des leviers, des chaînes et des câbles. Un mécanisme qui pouvait modifier le débit d'air, la forme des lèvres, le mouvement des doigts. Même l'Académie des sciences est bluffée. L'année d'après, Jacques de Vaucanson récidive non pas avec un, mais deux automates.
11: Oui, les tomates, elles restent parallèles, il n'y a aucun problème.
3: Un nouveau musicien, le joueur de tambourin, et surtout ce qui deviendra son chef-d'œuvre, le canard digérateur. Une réplique de l'animal capable de cancaner, simuler la nage, manger et digérer. Le mécanisme de la digestion était d'ailleurs laissé visible pour que chacun se rende compte de la complexité de l'œuvre. Même si l'existence d'une vraie digestion est contestée par certaines sources, elles s'accordent toutes sur la perfection technique de l'animal. C'est la consécration pour Jacques.
12: Tu vois cet homme-là ? Il est très connu. Par contre, avant ça, c'était un parfait inconnu.
3: Il se retrouve nommé par l'État français inspecteur général des manufactures de soie. La soie, à cette époque, c'est une industrie florissante mais qui a besoin d'être modernisée. Ce à quoi Vaucanson travaillera jusqu'à la fin de sa vie en développant notamment un prototype de métier à tisser.
10: Si mes calculs sont exacts, attends-toi à voir quelque chose qui décoiffe.
3: La machine, basée sur ces automates, est trop complexe et trop en avance sur son temps. Mais notons qu'elle sera reprise plus tard par un certain Jacques-Joseph Jacquard, dont le métier à tisser révolutionnera le monde. À sa mort en 1782, Jacques de Vaucanson lègue tous ses travaux et ses machines. Ce legs permettra la création du toujours actuel Conservatoire des Arts et Métiers. Voltaire disait de lui, le hardi Vaucanson, rival de Prométhée. L'un des plus grands génies du XVIIIe siècle était un Isérois,